Madame, Monsieur, bonjour. Merci de rejoindre l'émission La Voix de Dieu dans La Voix des Hommes. Satchel Hart est à la technique et Michel Vandenbos au micro, comme de coutume. Fervent admirateur de la pianiste Janjen Min, lauréate du concours musical Reine-Élisabeth 2025, et dans l'incompréhension comme beaucoup d'autres musiciens, de ne pas l'avoir vue classée parmi les 6 premiers, et même dans les 3 premiers d'ailleurs, j'ai le plaisir de vous annoncer que le label Fuga Libera vient de publier son tout premier CD. Le premier, j'espère, d'une longue série. CD remarquable par la qualité musicale, mais aussi par le commentaire de la musicienne concernant cet enregistrement, où je la retrouve d'une très grande simplicité, d'une honnêteté intellectuelle et d'une grande intelligence. Pour vous en convaincre, vous pouvez également réécouter les 2 interviews qu'elle m'avait accordées dans les émissions des Raisons de la Passion en 2025 sur notre chaîne RCF Bruxelles. Dans ses commentaires pour le CD, il y a ces magnifiques moments où il dit « Il y a aussi des moments de doute où je remettais en question non seulement mon parcours, mais aussi ma relation à la musique elle-même. Parfois j'ai même envisagé de dire adieu à la musique. Mais lorsqu'elle a réellement disparu de mon quotidien pendant un temps, j'ai ressenti quelque chose que je ne pouvais ignorer, un silence qui n'avait rien d'apaisant, mais qui était vide. Je me sens incroyablement chanceuse qu'à 30 ans, soit à environ un tiers de ma vie, je puisse enfin revenir sur scène et retrouver la version plus jeune de moi-même, une personne dont je m'étais séparée sans jamais l'avoir réellement quittée. Peut-être est-ce pour cela que lorsque nous parlons d'adieu, une partie de nous espère toujours que nous nous reverrons. Janjen Min. Voici ce magnifique CD que je vous présente aujourd'hui. Et nous allons écouter cette magnifique pianiste dans la sonate numéro 26, opus 81A, dite des adieux de Ludwig van Beethoven. Alors arrêtez-vous et laissez remplir le silence.

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1: Nous écoutions Jan Zhenmin dans la sonate Les Adieux de Beethoven. Autre grande musicienne qui est venue nous rejoindre dans nos studios de RCF Bruxelles pour l'émission Les Raisons de la Passion et qui sera diffusée bientôt, Elinor Frey, violoncelliste canadienne de passage à Bruxelles et qui a donc fait une courte halte chez nous pour nous parler de son dernier CD. C'est le 11e et celui-ci est consacré à 3 concertos de Carl-Philipp Emanuel Bach pour violoncelle et orchestre. Carl-Philipp Emanuel, fils de Jean-Sébastien Bach, fait en quelque sorte la transition entre le baroque, dont son père est l'un des derniers représentants, et cette période qui annonce le classicisme de Joseph Haydn ou Wolfgang Amadeus Mozart. Notre musicienne est d'un tout autre tempérament que notre pianiste, mais également très attachante et d'un immense talent. Pour vous en convaincre, voici Elinor Frey au violoncelle et à la direction de l'Accademia da Dissonanti dans le concerto en la majeur de Carl-Philipp Emanuel Bach. C'est un CD Chanel Classics.

0: C'était le concerto en La majeur pour violoncelle et orchestre de Carl Philipp Emanuel Bach.
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0: On connaît Hector Berlioz pour le titre qui convient particulièrement, la Symphonie fantastique. Elle l'est en effet, et c'est une pièce pourtant beaucoup moins connue du compositeur que je voudrais vous faire écouter aujourd'hui, ce qui nous permet de passer du violoncelle au violon. C'est la Rêverie et Caprice pour violon et orchestre que Berlioz composa en 1841. Il reprend dans l'œuvre une mélodie de son opéra Benvenuto Cellini, œuvre composée, elle, en 1838. À propos de Benvenuto Cellini, Berlioz tente de se relever après l'échec cuisant de son opéra. Et c'est donc la romance de Teresa, extrait de cette œuvre, que Berlioz va utiliser comme mélodie principale dans Rêves et Caprices pour violon et orchestre. L'œuvre est dédiée au violoniste Alexandre Joseph Artaud et est créée le 1er février 1842 par Delphine Allard avec le compositeur au pupitre de direction. Voici Rêverie et Caprice d'Hector Berlioz dans l'interprétation de Dmitri Smirnov, accompagné par l'orchestre de bal, direction Victor Jacob. C'est un CD Fuga Libera.

0: Rêverie et caprice, Hector Berlioz.
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0: Une autre œuvre tout en douceur pour terminer notre émission est la sonate pour flûte, violoncelle et continuo d'un compositeur peu connu, Charles Weidemann, né vers 1704 en Allemagne et mort le 24 mai 1782 à Londres. Flûtiste et compositeur, il passa la plus grande partie de sa carrière en Angleterre. Jan de Wijn à la flûte, Ira Gigvol au violoncelle et Stanislav Grec à l'orgue et au clavecin. Voici la sonate en do mineur opus 1 numéro 7 de Charles Weidemann. C'est un CD Passacaille et je vous souhaite une très belle semaine.

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0: 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Bonjour, vous écoutez Point de repère, l'émission Regard d'Église, Luc Maïls au micro. Et aujourd'hui, je vais rencontrer Madame de Tavernier, qui vient d'être élue à la responsabilité de l'EPUB, donc de l'Église protestante de Belgique. Elle prendra ses fonctions au mois de janvier prochain et elle a accepté pour nos auditeurs de donner une interview. Mais avant, comme chaque mois, nous allons nous mettre à l'écoute de l'actualité œcuménique des dernières semaines. Ralph, c'est à vous.
1: Merci Luc. En ce mois d'août, voici de nouveau quelques nouvelles œcuméniques récentes. La Jordanie a lancé les préparatifs en vue des célébrations du deuxième millénaire du baptême de Jésus-Christ qui auront lieu en 2030. Le 10 août dernier, le premier ministre jordanien Jafar Hassan a présidé la première réunion du comité national chargé d'organiser cet événement religieux et historique d'une grande importance. Le comité est composé de ministres, de chefs religieux et communautaires, ainsi que de représentants des institutions compétentes. Il sert de point de référence national pour la préparation et la supervision des célébrations. Il va élaborer les politiques et les lignes directrices générales, coordonner les activités de sensibilisation au niveau international, les procédures nationales, ainsi que planifier les événements liés à cet anniversaire. Au cours de la réunion, le Premier ministre a affirmé que la commémoration du deuxième millénaire du baptême du Christ reflète le prestige historique et religieux de la Jordanie, ainsi que son rôle de destination mondiale pour le pèlerinage chrétien, tout en mettant en avant le message du royaume prônant la coexistence, le respect d'autrui, la paix, l'amour et la fraternité humaine. Jafar Hassan a également déclaré que le gouvernement mobilise toutes les ressources disponibles pour soutenir cet événement, le décrivant comme une occasion de renforcer la position de la Jordanie en tant que terre de patrimoine religieux et destination mondiale pour les pèlerins chrétiens. Parmi les projets prévus, il y a la construction d'un village pour les pèlerins et les visiteurs chrétiens, un musée consacré au baptême, un corridor vert et la modernisation des infrastructures du site. Le comité national chargé de la préparation de la célébration du deuxième millénaire du baptême de Jésus-Christ en 2030 est présidé par le Premier ministre. Il comprend plusieurs ministres, mais aussi des évêques grecs orthodoxes, catholiques, luthériens et anglicans. En 2025, l'Alliance biblique universelle ABU ou ABU a diffusé près de 150 millions de produits bibliques imprimés, dont 22,4 millions de Bibles intégrales, 10 millions de Nouveaux Testaments et 116 millions de livrets et sélections. Les principales langues de diffusion sont restées globalement inchangées par rapport aux années précédentes. L'espagnol, le portugais, l'anglais, le mandarin et l'indonésien ont conservé leur place dans le top 5. La diffusion numérique a continué d'augmenter en 2025. Prouvant l'expansion des plateformes. Les Bibles et les textes bibliques numériques fournis par les sociétés bibliques membres de l'ABU ont donné lieu à 26,4 millions de téléchargements, soit une augmentation de 2% par rapport à 2024. L'anglais, l'espagnol et le portugais sont les langues ayant enregistré le plus de téléchargements. Si l'on remonte à la fondation de l'Alliance biblique universelle il y a 80 ans, on constate qu'elle a diffusé 25 milliards de produits bibliques. L'ABU est un réseau mondial de sociétés bibliques opérant dans plus de 240 pays et territoires afin de faire en sorte que tous ceux qui le désirent puissent avoir accès à la Bible et entrer en interaction avec elle, indique-t-elle sur son site officiel. En Suisse romande, dès cet automne, le parcours d'initiation à la foi Alpha Life, traditionnellement proposé par l'Église évangélique de Mérin, sera organisé conjointement par les communautés chrétiennes de la commune. Les paroisses réformées, catholiques et l'Église évangélique ont en effet décidé d'unir leurs forces pour proposer ce parcours qui permet aux participants de réfléchir à Dieu, à la foi et au sens de la vie. C'est une première qui scelle plus de 60 ans de collaboration entre les communautés chrétiennes de la commune. Pendant cette période réformée et catholique, on construit un centre paroissial écuménique. D'autres collaborations ont pu prendre forme, comme la célébration écuménique des rameaux et la célébration écuménique de la veille de Noël, le 24 décembre. La décision de réunir les forces en présence pour co-organiser un cours Alpha Life au centre paroissial écuménique s'inscrit donc dans une suite logique. Le premier cours Alpha, organisé conjointement au centre écuménique de Mérin par les trois communautés chrétiennes, commencera à la mi-septembre. Les rencontres s'étaleront sur 12 semaines et seront ponctuées par un week-end de clôture avant Noël. En Colombie, l'Église catholique élabore sa relation avec les autres réalités religieuses. Face à la pluralité des expressions religieuses, elle propose des critères de discernement pour vivre le dialogue et la rencontre dans le respect de l'identité catholique, de la charité pastorale et de la liberté religieuse. Le guide publié s'appelle « Orientation pour la relation pastorale avec les entités religieuses et les groupe non catholique. Il a été présenté le 23 juillet dernier. Le document part de la nécessité de distinguer correctement les différentes réalités religieuses présentes en Colombie. Il reconnaît tout d'abord les églises et les communautés ecclésiales qui ne sont pas en pleine communion avec l'Église catholique, mais avec lesquelles existe un authentique dialogue écuménique encouragé par le magistère. Dans le même temps, il expose clairement la réalité de ces entités ou groupes qui se présentent publiquement comme catholiques sans être en communion avec l'Église catholique, apostolique et romaine, ni bénéficier de la reconnaissance de l'autorité ecclésiastique compétente. L'une des principales contributions du document réside dans sa vision globale qui aide à aborder la diversité religieuse avec clarté pastorale, prudence et respect de l'ordre juridique en vigueur. Les lignes directrices des orientations visant à renforcer l'action évangélisatrice vise à renforcer la présence évangélisatrice dans les territoires où l'accompagnement ecclésial est moindre, à consolider des communautés accueillantes et à renforcer la formation permanente des prêtres, des religieux et des laïcs. Elles encouragent également à approfondir la connaissance de l'écuménisme, du dialogue interreligieux et de la législation colombienne en matière de liberté religieuse. Voilà tout pour ce mois-ci, cher Luc. On se retrouvera dans un mois. À bientôt.
0: Merci Ralph. Vous écoutez Point de repère, Regard d'Église, Luc Miles au micro, et nous allons rencontrer Madame de Tavernier, nouvelle responsable de l'Église protestante de Belgique. Mais comme Madame de Tavernier a eu la gentillesse de nous amener quelques musiques, quelques chants d'un de ses auteurs favoris, et nous allons les écouter durant cette interview, et nous allons nous mettre dans l'ambiance en écoutant le premier qu'elle nous a apporté.

0: Eh bien, nous continuons cette émission Point de repère, regard d'église avec Madame de Tavernier, nouvelle responsable de l'Église protestante de Belgique.
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0: Je suis donc avec Madame la pasteur de Tavernier. Alors, Madame la pasteur, pour nos auditeurs de RCF, pouvez-vous un peu vous présenter et nous expliquer un peu le cheminement qui vous a mené au poste que vous occupez aujourd'hui, avec, je suppose, un passé pastoral déjà important, une histoire familiale, je crois, dans le domaine du service de l'Église.
2: Mais oui, en effet. Mais voilà, donc, je suis Isabelle de Tavernier, je suis pasteur de l'Église protestante unie de Belgique, mariée, 4 enfants et une petite fille. Et enfin, je suis un petit peu comme une obélix, je suis un peu tombée dans la marmite de l'Église, puisque je suis issue d'une famille pastorale. Mes pères et grands-pères et grands-oncles étaient déjà théologiens, pasteurs et engagés dans l'Église. Du côté de ma famille maternelle aussi, c'était une famille française, du nord de la France, très, très engagée au niveau paroissial. Donc voilà, j'ai vraiment grandi dans ce milieu d'Église, mais je n'avais pas spécialement de vocation au départ. Et si j'ai commencé des études de théologie, c'était par pur intérêt académique, parce que cela me permettait de poursuivre ma formation gréco-latine que j'avais eue à l'Athénée, continuer à faire du grec, découvrir l'hébreu. Voilà, et c'est vraiment dans un intérêt académique que j'ai commencé la formation, et ce n'est que petit à petit que j'ai découvert le plaisir du travail paroissial, mais sans aucune vocation. Et c'est en fait lors d'une année supplémentaire que j'ai réalisée en Écosse, entre ma 4e et ma 5e année d'université, que lors d'un pèlerinage sur l'île d'Iona avec les autres étudiants de la faculté de théologie de Glasgow, que j'ai vraiment eu cet appel. Pendant ce pèlerinage sur l'île d'Iona, j'ai eu cet appel véritablement à rentrer dans le ministère paroissial. Voilà, et à mon retour, ben voilà, j'ai suivi les différentes étapes, formation pratique, stage pratique, et puis je suis devenu donc pasteur, donc d'abord à Rixensart, puis après je suis venu dans la paroisse de Bruxelles Botanique, c'est cette paroisse-là qui m'a appelé. J'ai fait une pause pendant quelques années pour m'occuper de mes enfants, et j'ai eu alors à ce moment-là l'occasion de vivre une expérience dans l'enseignement, et j'ai été professeur de religion protestante dans des écoles à discrimination positive. Et c'est grâce à cette expérience-là, dans des écoles à discrimination positive, que j'ai vraiment senti naître en moi cette fibre très, très sociale aussi. Et cela a coloré mon dernier ministère, celui que j'occupe ici au Botanique depuis 2014, la nécessité véritablement de m'ancrer dans la réalité sociale au plus près des pauvres et des vulnérables aussi, vivre cette diversité, vivre cette pluralité de l'Église, ça s'est né principalement dans mon expérience professorale.
0: Oui, et au niveau paroisse, donc une particularité, je crois, chez nous, les pasteurs, enfin les prêtres sont désignés, je veux dire, par l'autorité. Dans votre cas, c'est différent. On est appelé par une communauté.
2: Voilà, chez nous, nous ne sommes pas nommés, nous sommes élus. Et donc, c'est un processus qui émane des communautés locales qui ont la possibilité donc d'appeler, de choisir leur pasteur et qui donc en fait font un petit peu leur marché parmi les pasteurs disponibles. Et donc, généralement, la manière dont ça se passe, c'est que quand un poste est vacant, la communauté, le consistoire, donc l'équipe paroissiale, contacte les pasteurs disponibles et puis leur soumet une série de questions, essaie d'évaluer quelle est leur théologie, quelle est leur spiritualité, quel serait éventuellement leur projet pour leur propre communauté. Et après avoir éventuellement rencontré plusieurs candidats, bien, ils sélectionnent la personne qui semble correspondre le mieux au profil paroissial. Et cette personne, alors, est présentée à l'Assemblée d'Église. Et c'est donc cette Assemblée d'Église qui, elle-même, réalise une forme d'entretien d'embauche et puis donc pose des questions aux candidats. Et si l'adéquation semble pouvoir se faire, eh bien, élit la personne pour le ministère. Généralement aussi, nos ministères ont des mandats assez limités. Et donc, nous sommes périodiquement resoumis à une nouvelle élection pour être sûr que l'adéquation entre la paroisse et le pasteur convienne toujours, soit toujours pertinente.
0: Donc dans quelques semaines, vous allez commencer une nouvelle étape de votre ministère. Comment y êtes-vous arrivé? Comment ça se passe, je vais dire, ce genre d'élection? Je suppose qu'il y a une élection, qu'il y a des rencontres en paroisse.
2: Voilà, bah, c'était quand même un assez long cheminement en ce qui me concerne, puisque j'avais été approchée par des collègues ou des membres de communauté qui me disaient, ben voilà, le poste de président va se libérer au 1er janvier 2026. Nous avons pensé à toi, est-ce que tu aurais envie de relever le défi? Au début, j'ai d'abord refusé parce que je ne me sentais pas faite pour ce poste-là. Je suis quelqu'un qui suis profondément pastoral et dont l'ADN, c'est vraiment la paroisse locale. Et puis voilà, j'ai pris du temps quand même pour réfléchir à l'appel, comme à plusieurs reprises j'ai été approchée par des gens. Voilà, j'ai pris le temps quand même de me retirer dans le monastère de Rixensart et d'aller prendre un temps de discernement et de prière. Et finalement, voilà, j'ai découvert, ressenti en moi finalement cet appel à relever ce défi. Et donc voilà, ça s'est passé au mois de janvier de l'année dernière, que j'ai posé ma candidature, et puis ben, le comité de sélection qui avait reçu 4 candidatures en a retenu 2, et puis ben, les 2 candidats qui restaient, nous avons eu la responsabilité de passer de district en district. Donc en fait, entre février et mai, ou mars et mai, nous avons eu l'occasion d'aller visiter les 6 districts, donc en quelque sorte les 6 diocèses de notre Église protestante unie de Belgique, d'aller rencontrer les délégués et d'aller ben, aussi répondre à leurs questions, leur présenter notre vision, leur dire de quoi est-ce qu'on rêvait pour notre EPUB, comment est-ce qu'on voyait la nouvelle étape de la vie de notre Église, et puis eux-mêmes venaient avec leurs propres interpellations, leurs propres questions. Et suite à nos entretiens, donc au pasteur Emmanuel Coulon et à moi, et bien voilà, chaque assemblée chaque assemblée district a voté et a chargé les délégués à l'Assemblée synodale de voter, de représenter la proportionnalité des votes de l'Assemblée régionale. Donc, dans notre Église, tout se fait finalement par élection et par délégation de voix. Les décisions au niveau local sont transmises au niveau régional, et puis les décisions prises au niveau régional sont transmises au niveau national. Et c'est lors de notre assemblée synodale, l'équivalent un peu de notre parlement, que nous avons procédé aux élections. Et c'est comme ça que là, j'ai eu l'honneur d'être élue à ce poste-là.
0: Vous venez de me donner 2 perches de questions. La première, vous avez été au monastère de Rixensart, donc vous avez des contacts avec d'autres communautés chrétiennes, donc dans votre parcours.
2: Oui, évidemment, ben, l'écuménisme, c'est comme une respiration. Je veux dire, je ne pourrais pas imaginer de vivre mon ministère, de vivre ma vocation, de vivre mon appel à transmettre l'Évangile en restant simplement dans les limites de ma propre chapelle protestante. Être en contact avec les frères et sœurs catholiques, orthodoxes, anglicans, c'est une évidence, étant donné aussi le contexte sociopolitique dans lequel nous évoluons. Nous devons absolument unir nos forces, et justement, je pense que cette diversité des églises est un atout pour s'adresser à une société qui est de plus en plus diverse aussi, et puis de pouvoir montrer ben, qu'entre protestants, catholiques, orthodoxes, anglicans, ça ne fait pas de difficulté de porter ensemble la même mission malgré nos différences.
0: Pour nos auditeurs, je vous rappelle qu'à Liège, nous nous réunissons au moins 2 fois par an entre représentants des différentes communautés, une fois le 15 novembre pour prier pour le pays et une autre fois dans le cadre de la semaine de prière pour l'unité des chrétiens, donc ce sera au mois de janvier. Pourriez-vous peut-être préciser un peu le fonctionnement comme cela de l'EPUB? Ce n'est pas un parlement évidemment, mais il y a quand même un mode de fonctionnement, disons un peu démocratique.
2: C'est ce qu'on appelle une structure presbytéro-synodale, et donc en fait c'est une structure qui fonctionne par délégation de mandat. L'assemblée communautaire locale élit pour des mandats de 4 ans généralement un certain nombre d'anciens, hein, donc de personnes chez qui elle reconnaît des compétences spirituelles, une profondeur, une capacité de discernement, une capacité de faire vivre la communauté aussi dans sa diversité, dans sa pluralité. Ces anciens, ce consistoire, délèguent à l'assemblée régionale 3 membres aussi, et c'est le pasteur de la communauté plus 2 membres non pasteurs. Nous faisons en sorte que dans chacune de nos structures, chacune des niveaux de structure, il n'y ait pas davantage de pasteurs que de non-pasteurs. Vraiment, pour nous, ça, c'est important. C'est une mise en pratique du sacerdoce universel qui est quand même un élément fondamental dans notre structure d'Église. Donc voilà, donc au niveau régional aussi, donc les différentes communautés d'une région, d'un district, se rencontrent 6-7 fois par an, suivant les nécessités, débattent des sujets internes à l'Église, partagent les joies et les difficultés des communautés locales et ensemble voient comment répondre à la mission qui nous est confiée en tant qu'Église protestante unie de Belgique avec ce trésor de l'Évangile. Et donc, à partir de cette assemblée régionale, sont élus aussi un certain nombre de délégués qui correspondent en gros à la moitié des communautés locales. Donc, le district du Brabant francophone, par exemple, auquel j'appartiens, compte 16 paroisses. Donc, nous avons 8 délégués au Parlement, à l'Assemblée synodale. Et ces 8 délégués sont chargés de partager avec les autres représentants des autres districts les points forts de notre réflexion, les propositions de décision que notre district porte pour une éventuelle adoption au niveau national. Et donc, au niveau du Parlement, voilà, c'est, au niveau de l'Assemblée synodale, c'est la décision nationale qui est prise. Et ce qui est décidé en Assemblée synodale doit donc être mis en œuvre par le Conseil synodal, qui est notre exécutif, notre gouvernement. Et là, moi, j'aurai la responsabilité donc, de présider cet exécutif.
0: Eh bien, je pense qu'il est peut-être temps de prendre un temps d'arrêt, une petite pause musicale, avec justement un des chants que vous avez eu la gentillesse de nous apporter. Excuse-moi.

0: Vous écoutez toujours RCF, l'émission Pointe Repère, Regardez Église, Luc Maïls au micro, et je suis avec Madame de Tavernier, la nouvelle responsable de l'Église protestante de Belgique. Au niveau donc de l'EPUP en Belgique, je suppose qu'il y a quand même une assez grande variété entre les communautés. Au niveau, comme leur histoire a été différente, je suppose qu'il y a une différente grande variété.
1: Oui, il y a une grande variété d'abord parce que comme nous sommes d'une église, je vais dire, fédérale, donc qui est trilingue, francophone, néerlandophone, germanophone, nous avons même des communautés anglophones aussi dans certains districts, il y a déjà au moins deux à trois langues de travail dans notre église. Donc déjà cela implique une diversité, puisque une langue, c'est pas juste une langue. Une langue, c'est une culture. Ça porte aussi une sensibilité, ça porte une théologie aussi un peu particulière. Et au sein même de ces communautés qui parlent la même langue, il y a évidemment une grande diversité théologique, spirituelle aussi. Une façon différente de se comporter vis-à-vis de l'Église nationale. Il y a des communautés qui sont plus congrégationalistes, donc qui sont davantage attentives à leur fonctionnement local, et puis d'autres qui sont beaucoup plus ouvertes et beaucoup plus conscientes de la nécessité de travailler les uns avec les autres pour pouvoir se développer, pour pouvoir porter des projets de plus grande envergure, pour pouvoir être peut-être plus ambitieux aussi. Donc c'est une grande diversité. Il faut dire aussi que culturellement, nous sommes des communautés multiculturelles aussi. Donc nous avons beaucoup de chance d'avoir justement cette diversité d'origine, avec cette pluralité d'expression de foi, de chant, de lecture biblique aussi, d'interprétation. C'est à la fois une richesse et c'est à la fois un défi, parce qu'à chaque fois, c'est une subtile alchimie de maintenir toutes ces sensibilités dans un esprit de communion. Alors, on est convaincu que la communion nous est donnée et que nous n'avons rien à faire pour qu'elle existe. Elle est là. Notre responsabilité, c'est de la valoriser et de nous en réjouir et d'en rendre grâce.
0: Et au niveau de... Comment voyez-vous un peu votre futur? Parce que vous êtes élu pour combien d'années alors maintenant?
1: Voilà, mon mandat sera un mandat de 4 années. Et donc pendant ces 4 années, dans un premier temps, moi je compte faire en sorte de davantage connaître cette Église protestante unie de Belgique. Je la connais relativement bien parce que voilà, je suis un peu née dedans, mais je ne connais pas forcément la réalité locale de chaque district et de chaque communauté. Et donc j'essaie vraiment... Je vais commencer par aller me rendre sur le terrain, aller rencontrer les assemblées régionales quand j'ai l'occasion de pouvoir aussi aller dans les paroisses locales, soit juste pour célébrer avec elles, soit pour présider un culte, et donc découvrir qui ils sont, et à partir de cela pouvoir aussi avec le conseil synodal, puisque j'insiste beaucoup, moi je préside un exécutif, ce n'est pas moi qui vais révolutionner les choses, je travaille en équipe, et c'est la force de notre église de travailler toujours avec des équipes, mais évidemment avec des personnes qui consacrent plus de temps à la mise en œuvre des projets. Et donc je vais avec le conseil synodal et avec les équipes régionales, les conseils de district, travailler aussi de manière à être la plus proche des réalités régionales et de voir quels sont les besoins locaux. Et donc de cette manière-là, c'est aussi une façon de personnaliser les projets. Nous n'avons pas forcément besoin d'avoir dans tous les districts les mêmes types de ministères et les mêmes types de présence au monde. La réalité de ce que vit l'Église dans le district de Liège est différente de ce que vit l'Église dans le district des Deux-Flandres ou dans Vers-Brabant-Limbourg ou bien du Hainaut occidental ou du Hainaut oriental. Et donc, chaque équipe régionale a cette responsabilité de définir quelles sont les priorités. Et donc, moi, en tant que présidente, je vais accompagner ces réflexions, je vais essayer de les stimuler aussi et de voir ce qui est concrètement faisable. Quelles sont nos ressources financières, en personne aussi, et comment mutualiser peut-être certaines ressources entre districts. Mais ça va vraiment être ça, donc être au plus près des réalités, découvrir, aussi peut-être un peu rassurer, parce que je pense qu'il y a quand même une certaine inquiétude face à l'avenir. La responsabilité des églises aujourd'hui, elle est énorme dans une société qui se polarise de plus en plus, et nous avons une mission de réconciliation à mettre en œuvre, mais c'est pas facile. Et donc voilà, moi j'ai envie aussi de venir et de dire, nous avons dans nos communautés, dans nos assemblées régionales, des trésors humains, et sont dans le trésor de l'Évangile, donc ne craignons pas d'aller partager ce trésor-là et d'aller au plus près de la réalité des souffrants dehors.
0: Oui, personnellement, depuis que je rencontre les communautés protestantes de la région liégeoise, j'ai vu énormément de richesses. Je ne les connaissais pas beaucoup avant, mais j'ai vu beaucoup de richesses, aussi bien au niveau des pasteurs que de laïcs qui font un travail fantastique, notamment au niveau social, qui est bien supérieur au nombre. Parce que ce sont des petites communautés, mais le travail est extrêmement actif, est extrêmement important, et avec une ouverture, une dimension écuménique large à ce niveau-là. Parce que, je vais dire, nous, du côté de l'évêché, on sait où envoyer les gens. Parfois, on a un centre d'accueil, mais dans le carnet d'adresse, on sait qu'il y a aussi l'entraide protestante d'un côté et l'armée du salut de l'autre. Donc on sait où aller en cas de demande qu'on ne puisse pas satisfaire nous-mêmes.
1: Je pense que ça tient aussi à notre situation de minorité. L'Église protestante est minoritaire dans le paysage belge, et je pense que c'est ça qui fait aussi notre force, c'est que, étant conscients de cette minorité, nous avons la conviction d'avoir aussi une identité à préserver et à défendre et à promouvoir. Et je crois que l'accent que nous mettons dans nos communautés sur le sacerdoce universel, donc sur la capacité de chaque personne dans les communautés, chaque baptisé, de pouvoir exercer un ministère et d'exercer une fonction au service du Christ et d'être véritablement une pierre vivante de cette Église, je pense que ces deux éléments, sacerdoce universel et sentiment, sens de la minorité, permet justement un engagement et une prise à bras-le-corps des responsabilités qui sont les nôtres.
0: Et comment voyez-vous un peu l'avenir de... une autre question, pardon, j'ai été un peu trop vite, mais vous avez à côté de vous, vous avez ce conseil synodal, donc vous avez été élu par une assemblée, mais les membres du conseil, eux...
1: Les membres du conseil synodal sont également élus donc par l'assemblée synodale, par ce parlement. Ils sont donc proposés par leurs assemblées régionales respectives. Donc nous avons 6 districts, donc nous avons au sein de l'équipe du conseil synodal, cet exécutif, nous avons un représentant du district du Hainaut occidental, Hainaut oriental, Namur-Luxembourg, Liège, Brabant francophone, les deux Flandres et Anvers-Brabant-Limbourg. Donc nous avons 6 représentants issus des 6 districts. Nous avons 2 vice-présidents, un francophone, un néerlandophone. Nous avons un trésorier national et puis alors le président ou la présidente. Mais toutes ces personnes, à chaque fois, sont élues par l'Assemblée synodale, et les délégués de l'Assemblée synodale reçoivent leur consigne de vote des assemblées régionales qui elles-mêmes les reçoivent des communautés locales. Donc c'est vraiment tout ce processus d'une démocratie active qui délègue en fait ses pouvoirs à l'échelon supérieur. C'est une hiérarchie des assemblées.
2: 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Là dans la chambre des secrets, écoute en devenant muet.

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1: Vous écoutez toujours Pointe-Repère, RCF, Regard d'Église, Luc Maïls au micro, et nous poursuivons notre rencontre avec Madame de Tavernier, la nouvelle responsable de l'Église protestante de Belgique.
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1: Vous avez parlé d'un séjour en Écosse, je suppose que c'était dans un institut de théologie ou bien une faculté universitaire?
3: Oui, c'est ça. Donc, en fait, bon, je vous dis, je suis née dans une famille pastorale. J'ai commencé mes études de théologie à 18 ans. Si j'avais suivi le simple cursus classique, j'aurais pu être en paroisse à 23 ans et je ne me voyais vraiment pas. J'avais le sentiment de devoir faire une autre expérience entre-temps. Et donc, c'est comme ça que j'ai décidé, entre ma quatrième et ma cinquième année d'université, d'aller faire une année à l'étranger aussi pour apprendre une autre langue. Et c'est comme ça que j'ai eu l'occasion de pouvoir avoir une bourse pour aller étudier à Glasgow, un séjour à Édimbourg puis à Glasgow, donc dans une université, une vraie université, je vais dire, avec une pluralité de facultés. Et c'est dans le cadre donc de cette découverte de la vie étudiantine à l'université de Glasgow, avec les étudiants de la Faculty of Divinity, la faculté de théologie, que j'ai eu l'occasion donc de pouvoir aller sur cette île d'Iona, qui est une petite île dans les îles Hébrides, qui est tout à fait excentrée par rapport à l'Écosse, et sur laquelle vit une communauté liturgique qui est la communauté d'Iona, qui est une communauté extrêmement créative sur le plan liturgique. Et donc tous les ans, la faculté de théologie de Glasgow invitait les étudiants en théologie à aller passer une semaine de retraite là-bas sur cette île. Et donc c'est là vraiment que la rencontre s'est faite pour moi avec cette vocation au ministère paroissial.
1: En Écosse, le protestantisme est différent du protestantisme belge au niveau de la vie tous les jours. Il est majoritaire, là, je crois, oui.
3: Voilà, oui, oui. C'est ça. Donc c'est vrai que c'était agréable pour moi, issu d'une petite église, d'arriver dans un pays où le protestantisme n'était pas inconnu et où on pouvait trouver des églises protestantes

0: à tous les coins de rue, mais bon, d'un protestantisme aussi très, très large, avec une très grande diversité, depuis une communauté extrêmement rigoriste jusqu'à une communauté extrêmement libérale. Voilà, il y a toutes sortes de chapelles, et donc ça a été une belle expérience pour moi. Et je pense que ça a aussi contribué à ma fin de rencontre de gens d'horizons différents. Depuis tout petite, j'ai été quand même un peu immergée aussi dans cette réalité de l'Église universelle. J'ai eu l'occasion de pouvoir partir à plusieurs reprises au Rwanda pour faire des camps aussi de jeunes avec des chantiers. Et cette ouverture à la diversité, à la pluralité culturelle, pluralité spirituelle, est inscrite en moi et j'en rends grâce parce que c'est vraiment ça qui me permet de vivre avec reconnaissance aussi la réalité de nos communautés locales.
1: Oui. Le Rwanda a été évangélisé par la Belgique, je crois, à l'origine, donc catholique et protestant également. Oui, c'est ça, puisqu'il y avait les deux. Et bon, l'Église catholique de Belgique a gardé des liens avec l'Église catholique du Rwanda, des liens historiques. On a d'ailleurs eu un... Je veux dire qu'on est quelque part un peu la maison de retraite de certains prêtres rwandais formés en Belgique qui viennent... On a même eu un évêque qui est venu finir ses jours... ici en Belgique, en servant comme un simple prêtre d'ailleurs de paroisse, parce qu'il voulait revenir à l'endroit où il avait vécu sa vie étudiante. Mais avez-vous aussi des liens? Est-ce que l'Église protestante de Belgique a gardé des liens avec, je veux dire, son Église fille quelque part?
0: Oui, tout à fait. Voilà. Donc, nous sommes très en lien depuis plus d'un siècle avec l'Église presbytérienne au Rwanda. Et, normalement, si le Covid n'avait pas fait des siennes en 2020, nous aurions dû célébrer le centenaire du partenariat entre l'Église presbytérienne au Rwanda et l'Église protestante unie de Belgique. On l'a célébré 3 ans après. Mais voilà, les liens subsistent. Donc, des camps d'échange entre jeunes ont eu lieu. Il y a eu des échanges de pasteurs aussi. Donc on a des pasteurs rwandais qui sont maintenant présents dans notre église. On a aussi eu des pasteurs belges qui sont allés vivre des expériences aussi d'immersion dans la réalité rwandaise. Et maintenant, étant donné la situation difficile pour les PR, eh bien évidemment, la fraternité et la communion entre nos deux églises essayent quand même de se vivre au mieux et au plus près, de manière à ce que nos liens soient vraiment des liens d'échange et de soutien mutuel. Donc les liens sont réels, mais il est vrai aussi que nos communautés devenant de plus en plus multiculturelles avec d'autres pays d'Afrique, maintenir ce lien privilégié avec notre église sœur du Rwanda est parfois un petit peu difficile parce que dans nos communautés, nous avons énormément de personnes issues du Cameroun, du Congo, du Burkina Faso, du Gabon, d'Afrique du Sud. Voilà. On a une très grande diversité. Donc, rappeler les racines est important. Et ça, moi, j'y tiens assez fort parce que je suis née là-dedans et j'estime que malgré la richesse de ce qui se vit aujourd'hui, n'oublions pas d'où nous venons et n'oublions pas ce que nous avons reçu de cette église, notamment presbytérienne au Rwanda.
1: Vous avez parlé église presbytérienne. Alors, pour nos auditeurs, vous pourriez un peu développer cet aspect par rapport aux autres traditions protestantes qui coexistent dans l'église de Belgique.
0: C'est en gros la même structure d'église. On appelle presbytérienne, mais le mot presbyte veut dire ancien. Donc voilà, c'est le même système d'église presbytéro-synodale, avec peut-être une présence de chef de région au Rwanda qui est plus marqué que nos présidents de district ici. Mais c'est en gros la même structure. Ce sont aussi des communautés locales dans lesquelles sont pasteurs aussi bien les hommes que les femmes et dans lesquelles les gens sont impliqués aussi via divers ministères d'anciens, de diacres et puis évidemment de pasteurs et puis évidemment le quatrième ministère de docteurs aussi. Et les PR participent à Boutaré, à l'université de Boutaré, et il y a aussi produit pas mal de professeurs qui enseignent à l'université de Boutaré. Donc c'est une proximité et une similarité de structure ecclésiale entre les PUB et l'église presbytérienne au Rwanda.
1: Vous venez de parler du ministère de docteurs. Alors moi je connais un peu, mais pour nos auditeurs, le ministère Bon, le pasteur y comprenne, les anciens on comprend, les diacres dans les communautés on comprend, mais docteur,
0: c'est l'enseignant, c'est le ministère d'enseignement qui s'exerce chez nous essentiellement via les facultés de théologie. Voilà, le ministère de docteur, c'est vraiment celui qui enseigne et qui forme les membres des communautés aussi à avoir une lecture intelligente de l'écriture. Donc nous avons une foi qui se veut la plus réfléchie possible, la plus nourrie possible. Et donc en Belgique, les PUB travaillent de manière assez proche avec la faculté de théologie, qui a aussi deux sections, une section francophone et une section néerlandophone. Mais donc nous essayons d'avoir pas mal de passerelles entre la faculté de théologie et l'Église protestante unie au niveau des paroisses, pour qu'il y ait un enseignement qui se fasse. D'ailleurs, Rémi Paquet, qui est bien connu dans votre district et aussi sur RCF, et notamment enseignant à la faculté de théologie, ce qui souligne bien ce lien important entre l'aspect enseignement facultaire, académique, et la réalité de vie des communautés locales.
1: Ça va intéresser nos auditeurs, parce que je crois que Rémi n'a jamais confié qu'il enseignait à ce niveau-là. En tout cas, moi je l'apprends, alors que je travaille avec lui depuis 2 ans et demi, 3 ans maintenant. Donc je l'apprends, c'est vraiment intéressant. Et au niveau des pasteurs, je vois que tous les pasteurs sont formés ici en Belgique, doivent passer par la formation universitaire.
0: Ah oui, c'est vraiment, oui, pour exercer un ministère pastoral, paroissial, même autre, oui, le diplôme de master en théologie est incontournable. Il arrive parfois que dans certaines situations, pour certains candidats qui ont déjà un parcours académique préalable et qui ont déjà eu une première vie dans un autre registre professionnel, il existe parfois des passerelles ou des programmes académiques adaptés. Mais la règle veut vraiment que pour exercer un ministère pastoral, le candidat soit détenteur d'un master en théologie. Et suite à cela, eh bien, il y a aussi toute la formation pratique sur le terrain. Voilà, c'est ça. Les stages, exactement, oui. Mais la dimension académique est une dimension que nous ne voulons pas réduire.
1: Eh bien, je vous remercie beaucoup d'avoir pris de votre temps. Je vois que l'horloge nous rappelle que nous devons terminer cet entretien. Alors, je vous remercie beaucoup. Nous voici arrivés à la fin de notre émission, à la fin de cette rencontre. N'oubliez pas de rester branché sur RCF, la radio qui vous procure de la joie. N'oubliez pas non plus que dans quelques semaines, maintenant dans 1 mois et demi, nous allons vivre la grande semaine de prière pour l'unité des chrétiens. Soyons attentifs à vivre vraiment ce moment, et nous allons terminer notre émission en écoutant le dernier morceau que Madame de Tavernier a eu la gentillesse de nous apporter. Si.

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2: Bonjour chers auditeurs et bienvenue dans cette émission où nous échangeons avec l'abbé Jean-Luc Marois et nous parlons dans cette série d'émissions des réalités invisibles. Alors je renvoie les auditeurs à l'émission précédente qui nous avait introduit au fait qu'il y a un monde invisible bien réel. Et quand on parle du monde invisible, moi je pense tout de suite aux anges. Alors est-ce que vous pouvez nous décrire cette réalité des anges ?
3: Oui, parlons un peu du monde invisible et de leurs habitants. Qui est dans ce monde invisible ? Alors bien sûr, il y a Dieu, le Père, le Fils et le Saint-Esprit, mais dans les Écritures, on voit bien, et ça se traduit aussi dans la liturgie, pensons par exemple au Sanctus que nous proclamons à chaque Eucharistie, il y a la présence de ces esprits bienheureux qui sont auprès de Dieu, dont certains reçoivent une mission de la part de Dieu pour être ses messagers. C'est pour ça que quand on parle d'ange, le mot veut dire messager en fait. Leur nature, c'est d'être des esprits bienheureux, mais leur fonction est d'être des messagers. Quand on dit ange, on parle de leur fonction, qui est d'être messager. Oui, donc la nuance, on ne parle pas de leur nature quand on dit ange. On a un peu tendance à superposer les deux.
2: Et quand on dit esprit bienheureux, qu'est-ce qu'on dit ?
3: Alors là, on parle de cette myriade d'esprits qui constituent...
2: Ils n'ont pas de corps.
3: Qui n'ont pas de corps. Effectivement, ils n'ont pas de corps, c'est des purs esprits. Et on parle... alors, parmi eux, il y a ceux qu'on vient de mentionner, hein, les anges. Mais il y a aussi d'autres que nos auditeurs connaissent aussi bien, à mon avis. Ce sont les archanges, par exemple. Archanges parce que la mission qu'ils reçoivent joue un rôle décisif dans l'histoire du salut.
2: Vous pouvez le préciser ça pour nous ?
3: Pensons par exemple à l'archange Gabriel. Oui, l'archange Gabriel, c'est celui qui vient annoncer à la Vierge Marie qu'elle veut mettre au monde un fils, Jésus, le fils bien-aimé du Père, le fils unique de Dieu. Donc l'ange Gabriel, l'archange Gabriel, est envoyé et pas un ange quelconque, j'allais dire, parce qu'en plus, dans ce cas-ci, nous avons son nom. Et cet ange a une mission fondamentale, puisque c'est lui qui annonce à Marie le mystère de l'incarnation, par lequel toute l'histoire du ciel arrive à un moment culminant. Pensons aussi à l'archange Michel, dont on parle dans le livre de Daniel et dans le livre de l'Apocalypse. Dans le livre de Daniel, on parle aussi d'ailleurs de l'ange Gabriel, si on va un petit peu fouiller hein, dans les textes. Eh bien, l'archange Michel, dont le nom signifie « qui est comme Dieu », l'archange Michel, il est dépeint comme l'archange d'Israël, celui qui protège Israël, et qui est dans l'Apocalypse, est présenté comme celui qui combat le dragon, qu'on identifie au serpent des origines, c'est-à-dire à Satan, et qui domine sur lui. Et dans le livre de l'Apocalypse, on nous dit que Satan est précipité sur la terre avec un tiers des esprits qui l'ont suivi, parmi la multitude des esprits que Dieu a créés, et qui sont bannis du ciel. Pourquoi ? Parce que ces esprits-là, qu'on appelle maintenant des démons, ce serait plus simple de parler des démons maintenant, ces esprits-là se sont laissés pervertir par leur propre égocentrisme, leur propre individualisme, leur orgueil, leur jalousie. Ils se sont préférés eux-mêmes à la gloire que Dieu leur préparait, puisqu'ils ont fait ce choix avant d'entrer dans la vision béatifique de Dieu. Dieu qui leur était présent, mais comme à travers une nuit obscure, disent certains auteurs que j'ai lus. Mais avant d'être introduits pleinement dans la félicité et la gloire de Dieu, ils avaient un choix à faire en tant que créatures créées libres, et ils se sont préférés eux-mêmes à Dieu.
2: Et dans leur cas, le choix est définitif.
3: Et leur choix est définitif. Il n'y a pas de rémission ni de repentir possible, parce que c'est un choix aussi en pleine connaissance de cause. Contrairement à nous qui cheminons dans l'obscurité de la foi et qui avons besoin justement de la grâce de Dieu pour pouvoir choisir le Seigneur et pas nous choisir nous-mêmes ou céder à nos propres penchants orgueilleux justement et en nous, qui nous détournerait de Dieu lui-même. Donc nous avons un chemin de foi et de sanctification, mais pas eux, se sont perdus.
2: Et donc si on revient aux archanges, il y a Gabriel, Michel
3: et Raphaël qu'on connaît. Mais dans l'Apocalypse, on parle de sept esprits bienheureux qui sont plus près du trône de Dieu, donc il y en a sans doute d'autres.
2: Mais dont les noms ne nous sont pas donnés.
3: Les noms ne sont pas donnés, mais alors il y a des noms dans des écrits apocryphes qui sont donnés, mais bon, ça, ce sont des textes qui n'ont pas de caractère canonique pour l'Église, donc voilà, il faut les prendre avec des pincettes, mais on a cherché à leur donner des noms, c'est sûr.
2: Donc dans les anges, il y a les archanges qu'on connaît, les trois et les sept si on veut, et puis il y a les anges dont la mission est d'être des messagers. Ça veut dire quoi ?
3: Alors, on n'a pas tout à fait fini avec les esprits bienheureux, parce qu'il faut encore mentionner ce dont parle saint Paul, pas que Paul d'ailleurs, mais les puissances, principautés, souverainetés, dominations. Et puis rappelez-vous aussi que dans les Écritures, on parle des séraphins, des chérubins.
2: Ah, vous allez nous expliquer toute cette panoplie.
3: Donc voilà, alors depuis Denis l'Aréopagite, en passant par Saint Grégoire le Grand, puis Saint Thomas d'Aquin, et puis Bonaventure, voilà, liste non exhaustive, l'Église a vu 9 cœurs d'anges. On en a cité toute une série, il y a encore les gloires. Bon, je ne les connais pas tous par cœur, mais je pense que là, on en a 17 à peu près. Et donc, elles sont aussi pensées comme hiérarchisées. Ceux qui sont au plus près de Dieu sont les séraphins, qui sont des... Alors, on ne va pas dire des anges, parce que sinon, automatiquement, on revient à une catégorie de ces esprits qui sont envoyés auprès des hommes. On pourra en parler tout à l'heure concernant leur mission, mais il y a auprès de Dieu donc ces séraphins, ces chérubins, et puis d'autres, hein, d'autres esprits qui n'ont pas de mission ou de fonction vis-à-vis de nous. Alors voilà, pour nous c'est très mystérieux évidemment, hein, on ne connaît pas leur nom, on ne sait pas de qui il s'agit, ils ont pourtant bien des personnalités, et ça participe évidemment d'une vision qui dans les Écritures, où Dieu, qui est le souverain, pas seulement le créateur du ciel et de la terre, mais le souverain de tout ce qui existe, trône, et il y a comme une cour céleste. Enfin, ce sont des images, parce que nous n'avons pas grand-chose comme point de comparaison, comme une cour céleste hiérarchisée, et qui chante sa gloire, qui est auprès de lui. Il faut bien dire qu'on ignore beaucoup de choses de ce monde invisible. Hein. On n'en a que des aspects qui nous transparaissent à travers les Écritures, à travers la vie des mystiques. Mais vraiment, c'est peu de choses. Hein. On aura tout à découvrir quand on ira auprès de Dieu. Mais on peut se dire que ce ne sera pas un monde qui sera moins riche, moins diversifié, moins merveilleux que l'univers visible qui est déjà extraordinaire pour nous. Et où l'être humain aura une place aussi particulière. Puisque Jésus s'est fait homme, alors il entraîne l'humanité aussi au plus près de Dieu,

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1: Avec l'abbé Jean-Luc Marois, nous parlons des réalités invisibles et nous avons parlé des anges ou des esprits bienheureux plutôt dans la première partie de cette émission. Alors, moi je crois que c'est important de creuser encore comment les anges ou les esprits bienheureux nous rendent-ils service à nous qui sommes sur Terre ?
2: C'est une réalité qu'on ne peut pas décrire scientifiquement, évidemment, hein, vous imaginez bien. Mais comment est-ce qu'on pourrait la décrire ? Alors, je vais vous lire un petit texte qui vient d'un auteur qui s'appelle Asti, une publication dans la Cité du Vatican. Il a écrit un livre qui s'appelle « Spiritualité et mystique, questions méthodologiques ». Un texte qui date de 2003. Alors, je le cite. « L'activité des anges s'inscrit ordinairement dans la psychologie humaine normale sans se faire remarquer. Ce sera une insistance sur des images ou des inclinations bonnes qui reviennent souvent et chassent les mauvaises, qui nous attirent et nous émeuvent et nous incitent à des actions vertueuses. Ils influenceront l'imagination de la personne protégée. » Fin de la citation, puisque les anges ont cette fonction-là aussi de protéger les êtres humains. Et donc, songeons peut-être à ces pensées qui nous traversent l'esprit, dont on a le sentiment qu'elles ne viennent pas de nous, qu'elles ne sont pas mauvaises, qu'elles nous rappellent peut-être quelque chose qu'il serait bien que nous fassions. Par exemple, telle décision qu'on a prise, mais qu'on n'a pas conduite jusqu'au bout. Telle résolution, par exemple, ou qui tout à coup élargissent nos pensées, nos idées, sans que ce soit purement d'une intuition intellectuelle, par exemple, mais qui sont plutôt de l'ordre de l'inspiration.
1: Est-ce qu'on dira que c'est notre ange gardien qui nous a dit que...
2: Voilà, c'est ça. Toute la question est là. Qui est en train de nous inspirer ? C'est peut-être notre ange gardien. Mais en réalité, on ne sait pas bien. Parce qu'ils agissent de façon cachée. Mais on l'a entendu dans cette citation à propos d'insistance sur des images, puisqu'ils peuvent parler à notre imagination, ou des inclinations bonnes qui reviennent souvent. Et si elles reviennent souvent, c'est peut-être parfois parce qu'on leur résiste un petit peu aussi. Pourquoi est-ce que les anges devraient intervenir si ce n'est pour nous filer un petit coup de main là où nous-mêmes, on n'est pas très... résolu, déterminé, ou bien parfois on doute aussi. On a besoin d'aide, en fait. Parce que finalement, quand même, vivre deux fois, c'est vivre à partir, c'est chercher la volonté de Dieu. Et donc le Seigneur lui-même sait qu'on a besoin d'être aidé pour trouver cette volonté, pour savoir comment diriger ses pas, quelles décisions prendre, qu'est-ce qui est bon, pas bon. Vous savez que même quand on est confirmé, par exemple, on reçoit les dons du Saint-Esprit. Eh bien, le Saint-Esprit lui-même nous communique le don du conseil. Voilà, on est conseillé aussi par Dieu lui-même. Mais ça peut aussi se passer par des anges.
1: Parce qu'ils sont les messagers de Dieu,
2: Tout ça se tient, ils sont au service de Dieu pour mille et une réalités auxquelles nous sommes confrontés. Et vous voyez, par exemple, on pourrait aussi se dire que de temps en temps, même sans qu'on le sache, on a échappé peut-être à des accidents, à des maladies. On ne sait pas, on a échappé. Et pourquoi ? Peut-être le Seigneur veut qu'on vive, et parce qu'on a une mission à accomplir sur la terre. D'autres non. On voit ça dans les épidémies, pourquoi l'un meurt, l'autre pas. L'un est prêt à... entrer dans le monde invisible et aller à la rencontre de Dieu, mais d'autres pas. D'autres ont encore quelque chose à accomplir. Alors peut-être que les anges interviennent pour éviter ceci ou cela, à l'un ou à l'autre. Mais nous ne savons pas quel est notre bien. Peut-être que notre bien, c'est de rejoindre le Seigneur ce soir. Mais peut-être que notre bien, non, c'est de continuer à lutter là où nous luttons pour le bien de l'Église et du monde.
1: D'un point de vue humain, ça paraît juste ou injuste, mais en fait, on est dans une autre réalité.
2: On est dans une autre réalité à partir du moment où ces êtres mystérieux ont une fonction près de nous, ont un rôle à jouer pour nous guider, pour nous protéger, pour nous conseiller. On n'est pas tout seul, en d'autres termes. Et on n'est jamais seul, puisque même à l'Eucharistie, la multitude des anges est présente au moment de la célébration. On pourrait dire la même chose dans tous les sacrements. Le monde invisible est là, nous entoure. Parfois, n'intervient pas du tout, parce que ce n'est pas sa mission. On n'a rien à... On aurait peut-être beau même l'interroger, peut-être on n'aurait pas de réponse. Mais dans d'autres cas, on interroge, et voilà qu'on n'a pas de réponse tout de suite, mais on en a le lendemain. Ou bien, comme c'est arrivé aussi à beaucoup de saints, dans des songes ou dans des rêves. Par exemple, Joseph aussi, qui est averti par un ange de prendre l'enfant et Marie et de fuir en Égypte. D'un point de vue strictement rationnel, si Joseph n'a absolument aucune conscience d'un quelconque danger, on pourrait se dire, mais non, on dormons tranquillement, pourquoi est-ce qu'on doit partir, y a rien ne nous menace. Mais l'ange qui sait la menace qui plane sur Jésus a averti avant l'événement de partir. Et donc Joseph a obéi, il est parti. Et c'est comme ça que Jésus a échappé au massacre des innocents. Donc les anges sont là et nous aident, nous soutiennent.

0: Nous parlons des réalités invisibles et on vient de parler des anges qui sont là pour nous inspirer et qui nous veulent du bien et qui nous mènent à Dieu. Mais on sait bien aussi qu'il y a des mauvais esprits qui nous détournent de tout ça.
1: Les mauvais esprits, voilà, parlons-en un peu des mauvais esprits et des démons, parce que effectivement, Saint Pierre le dit dans son épître, ils sont comme des démons qui rôdent, cherchant qui dévorer. Et toujours, ils s'attaquent aux plus faibles, aux plus vulnérables.
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1: aussi
2: réalités
1: à ceux
2: invisibles,
1: qu'il y a de plus
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1: Humains, à travers des tentations, la plupart du temps, c'est leur action ordinaire, puis il y a l'action extraordinaire du démon, à travers les vexations, les obsessions, même la possession. Donc ces esprits mauvais, pervertis, cherche à détourner l'être humain de Dieu. Et donc forcément, si les anges nous poussent à la vertu, qui est l'habitude, hein, un habitus, la vertu de faire ce qui est juste et bien, ce qui plaît aussi à Dieu et ce qui nous rend heureux nous-mêmes d'ailleurs, ben, ils nous poussent au contraire au vice, à la perversion, à nous détourner de Dieu, à avoir même pour Dieu de l'aversion. Ça, c'est une des caractéristiques de ceux qui se laissent emportés par les pensées démoniaques, c'est qu'ils finissent eux-mêmes par avoir de l'aversion vis-à-vis de tout ce qui est sacré.
0: Et ça les démolit eux-mêmes, bien souvent.
1: Ça les démolit. Ah oui, ça crée en eux de grandes fractures. Peut-être ça peut leur donner un sentiment de force ou de puissance, puisqu'ils participent à ce monde des esprits mauvais, hein, et qui sont immortels, il ne faut pas oublier. Hein, ce sont aussi des créatures, fondamentalement des créatures de Dieu, mais qui se sont perdus. Et donc, ils peuvent sentir en eux des forces, ça c'est très possible. Ils peuvent sentir en eux des pouvoirs, mais au plus profond d'eux-mêmes, ils sont fracturés, ils sont brisés, ce sont des personnes qui sont remplies d'amertume, alors qu'ils peuvent être pleines de haine aussi, hein, pleines de haine, misanthropes vis-à-vis des autres êtres humains. C'est tout à fait l'inverse, hein. Dans la vie chrétienne, Jésus nous dit, mais voilà, tu aimeras un Dieu, ton prochain, rappelle Deutéronome, Dieu de tout ton cœur, tout un âme, et ton prochain comme toi-même. Ou Saint Paul, on va l'entendre, on l'entend dans l'Épître aux Romains, chapitre 13, hein, l'accomplissement parfait de la loi, c'est l'amour, mais eux, c'est l'inverse. Donc, eux, c'est la détestation de Dieu et des hommes.
0: Donc, ce monde invisible n'est pas complètement pur.
1: Ce monde invisible, il est effectivement aussi
0: traversé, par le mal.
1: Habité par ces puissances maléfiques qui cherchent à dominer l'homme, l'individu, mais aussi les nations, des peuples. Donc on les voit. Et alors c'est une partie de l'explication du mal qu'il y a dans le monde qui ne relève pas uniquement de la responsabilité humaine, ou de l'ignorance humaine, ou du manque d'éducation, etc., ou de la concupiscence humaine. Mais il y a aussi ces esprits qui incitent l'homme à l'égoïsme et à se servir des choses plutôt qu'à servir, hein, se servir du monde, se servir des autres plutôt que servir. Ça c'est le contraire de la pensée chrétienne, c'est servir. Moi d'abord, hein, d'une certaine manière, ça c'est la pensée démoniaque. Comme le disait, j'ai peut-être dit dans une de ses émissions, mais le chanteur des Beatles, George Harrison, avait fait une chanson « I, me, mine », « Moi, mon, mien ». C'est assez... il dénonçait ça dans sa chanson, il le dénonçait. Mais il voyait bien dans ses années 60 vers quoi on allait, quoi.
0: Et donc pour conclure, qu'est-ce qu'on peut dire dans la foi chrétienne par rapport à ces réalités invisibles et plus spécifiquement ces anges et ces démons dont nous parlons dans cette émission ?
1: On pourrait dire à la fois, il nous faut apprendre à faire confiance à Dieu et à l'aimer. Et c'est ça la foi, fondamentalement. Et les anges sont là pour nous y inciter, pour nous y encourager, dans notre propre intérêt, pour notre propre salut, pour parvenir à la vie bienheureuse qu'ils vivent déjà, eux, ces anges. Ils savent aussi, eux, de quoi est fait le paradis. Mais à côté de ça, il nous faut lutter et combattre ces mauvais esprits Attention, ici, il faut éviter tout manichéisme. Le Concile de Latran que je citais dans la précédente émission dit bien que la pensée de l'Église sur le monde invisible, c'est pas une pensée manichéenne. Hein. Il ne s'agit pas de deux forces équivalentes qui luttent et l'une a le dessus puis l'autre a le dessus. Pas du tout. Tout ce qui n'est pas Dieu est créature de Dieu. Ça, Dieu est souverain, il est tout puissant, etc. Mais dans ce monde invisible, vous avez tantôt ces esprits qui sont restés fidèles au Seigneur, et puis vous avez ceux qui s'en sont détournés, et qui cherchent à détourner l'humanité de Dieu. Et attention, notre modernité, où règne la sécularisation, où on a parfois mis de côté, ou même souvent, le Seigneur, et l'Église, et la foi, et les sacrements, et la prière. Qui l'inspire? C'est une bonne question à se poser quand même.
0: Merci beaucoup, monsieur l'abbé Jean-Luc Marois, et à très bientôt.
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2: C'est le matin pour vous également sur RCF. L'heure de la louange matinale pour beaucoup de chrétiens. Une louange qui vous accompagne durant cette heure avec les psaumes du père Joseph Gélineau. Des psaumes selon une musique et un arrangement du père Joseph Gélineau qui avait également écrit les paroles dans la traduction de la Bible de Jérusalem. Ce sont donc ces psaumes du matin que nous vous proposons maintenant. Nous vous souhaitons une excellente journée sur RCF.

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1: La journée commence dans la louange sur RCF, une journée qui est marquée par les psaumes de Gélineau. Le père Joseph Gélineau, qui non seulement a composé la musique, mais les paroles, puisque c'est lui qui avait traduit les psaumes pour la première édition de la Bible de Jérusalem. Nous continuons ce programme sur RCF et nous vous souhaitons une excellente journée.

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1: Merci d'être avec nous sur RCF pour cette louange du matin. Ce sont les psaumes de Gélinot qui nous accompagnent. Le père Joseph Gélinot qui avait traduit les psaumes pour la Bible de Jérusalem et qui en a composé également les musiques. Bienvenue sur RCF et bonne journée.

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1: Nous vous accompagnons dans votre louange du matin sur RCF avec les psaumes de Gélinot. Le père Joseph Gélinot, qui est surtout connu pour avoir écrit la traduction des psaumes pour la Bible de Jérusalem, mais c'est également un musicien qui en a composé la musique. Nous l'écoutons maintenant et bonne journée à tous sur RCF.

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1: Bonjour et bienvenue. Je suis très heureux de vous retrouver ce matin. Vous avez bien fait d'allumer votre radio parce qu'il se passe quelque chose aujourd'hui, cette semaine. Il se passe quelque chose. Nous pourrions, comme beaucoup de médias concurrents, commencer cette matinale par une litanie de mauvaises nouvelles, d'inflation, de morts, de catastrophes, de guerres, mais voilà. Il se passe en France quelque chose de beau et de bon. Hier soir, dans le 20h de TF1, un sujet sur le sursaut des vocations à la prêtrise. Vendredi prochain, en prime time sur France 2, Léa Salamé et Stéphane Bern commenteront la prière des complis. Aujourd'hui, nous sommes la Saint-Matthieu, l'histoire d'un collecteur d'impôts cupide assis à son comptoir. Jésus vient le rencontrer, il lui dit « Suis-moi » et lui, il se lève et le suit. Ce vendredi, c'est le successeur de Pierre qui vient à la rencontre de la France. Et comme Matthieu s'est levé, le peuple de France, une foule, va se lever pour aller à sa rencontre. Et à travers la rencontre de Léon XIV, aller à la rencontre du Christ. Alors oui, je vous le promets, il se passe quelque chose. Et nous vous en parlons sur RCF Notre-Dame. Il est 6h30 et bonjour Clara Bévilacqua.
2: Bonjour Pierre-Hugues.
1: Emmanuel Macron va rencontrer Donald Trump tout à l'heure.
2: Et c'est la Maison Blanche qui l'annonce ce matin, le président français à New York pour l'AG des Nations Unies. Autour de 2,40€ pour le diesel, 2,17€ pour le sans plomb, la flambée des prix des carburants se poursuit. Le sujet sera au cœur de deux réunions du Premier ministre aujourd'hui.
1: Le chancelier allemand parle de désastre électoral.
2: Son parti conservateur a échoué dans deux scrutins hier aux élections régionales. L'extrême droite et la gauche radicale prennent les devants.
1: Emmanuel Macron va échanger avec Donald Trump ce lundi.
2: Le président français est aux États-Unis aujourd'hui à l'occasion de l'Assemblée générale des Nations Unies. Alors l'entretien est prévu vers 23h30 ce soir, heure de Paris. Emmanuel Macron avait déjà prévu d'échanger également avec le président ukrainien aujourd'hui, également présent à New York. Le président de la République qui rejoint les États-Unis depuis Saint-Pierre et Miquelon, ce petit territoire français de l'Atlantique du Nord, proche du Canada, où le chef de l'État justement a rencontré hier le Premier ministre canadien, Mark Carney, l'occasion de réaffirmer pour les deux parties un rapprochement profond et des projets communs, selon Emmanuel Macron.
3: Nos pays sont deux grandes nations indépendantes et qui veulent le rester. Nous croyons l'un et l'autre dans la démocratie, l'état de droit, le respect du droit international, le respect du commerce libre et équitable, la science sur laquelle reposaient nos décisions, et l'autonomie stratégique que nous défendons. Et c'est ce qui unit très profondément le Canada et la France, le Canada et l'Union européenne. Nous allons travailler à un rapprochement profond entre nos deux pays en matière de pêche, en matière de sécurité et de missions communes, en matière d'énergie, pour sécuriser nos approvisionnements énergétiques et maîtriser les prix du carburant, sujet ô combien sensible aujourd'hui pour la France. Les projets canadiens de gaz naturel liquéfié peuvent contribuer. Et nous avons là aussi entamé une discussion bilatérale avec Monsieur le Premier ministre sur des projets très concrets. Je veux l'en remercier.
2: Emmanuel Macron, depuis l'archipel français hier de Saint-Pierre et Miquelon.
1: La ministre de la Mer et de la Pêche est attendue à 7 dans l'Hérault.
2: Attendue par les pêcheurs qui ont bloqué le port la semaine dernière. Ils ont des revendications autour des quotas de pêche et à propos des carburants. Le prix a encore augmenté ce week-end, ce qui plombe un peu plus le pouvoir d'achat des Français de manière générale. 2,40€ le litre de diesel en moyenne, c'est un nouveau record battu. Le Premier ministre, lui, tient deux réunions aujourd'hui, ce matin sur l'approvisionnement en pétrole et en gaz et cet après-midi sur les aides gouvernementales. C'est un désastre, ce sont les mots du chancelier allemand Friedrich Merz face aux résultats d'hier soir. Son camp conservateur, la CDU, qui dirige le pays, a très largement perdu les deux scrutins organisés ce week-end. Pour la première fois, la CDU n'aura aucun élu dans le Land de Mecklembourg-Poméranie occidentale. C'est l'AFD, parti d'extrême droite, qui est arrivé en tête. À Berlin, le parti du chancelier a lui été doublé par la gauche radicale, mais pour autant, pas question pour le chancelier de céder aux appels à la démission lancés par l'extrême droite. Il entend poursuivre son programme de réforme.
4: Nous ne pouvons pas enjoliver le résultat en Mecklembourg-Poméranie occidentale. C'est un désastre. La CDU s'est battue avec acharnement, mais elle a été écrasée dans deux duels. Mais les réformes doivent avoir lieu, bien sûr. Cela nous met tous dans une situation difficile, mais nous assumons cette responsabilité. J'assume cette responsabilité parce que je veux faire avancer notre pays.
2: Et le chancelier allemand après la défaite de son parti hier aux élections régionales en Allemagne.
1: En Russie, c'est le parti de Vladimir Poutine, Russie Unie, qui arrive très largement en tête des législatives.
2: Et le vote s'est terminé donc hier. C'était le premier scrutin du genre depuis le début de la guerre en Ukraine. Un vote où les partis opposés au conflit n'étaient pas autorisés à concourir. Un scrutin marqué également par une vaste attaque de drones hier menée par Kiev sur la région de Moscou. Le thermomètre va de nouveau s'affoler dans le sud de la France avec plus de 30 degrés. Cet épisode de chaleur pourrait durer plusieurs jours. Les températures restent remarquablement tardives, constate Météo France. Cette nouvelle poussée des températures intervient après un été 2026 déjà hors norme, avec une température moyenne de 36 degrés.
1: Merci beaucoup Clara. Bévilacqua, justement, quelques nouvelles de météo?
2: Oui, justement, c'est du soleil qui s'annonce sur l'ensemble du territoire aujourd'hui avec un ciel légèrement voilé ce matin, mais ça ne va pas durer. Donc des températures, je viens de le dire, encore très élevées pour la saison, jusqu'à 34 degrés attendus à Montpellier, 31 à Bordeaux, 27 à Nice et à Lyon. Il fera 25 à Bourges, 23 à Paris et 21 degrés à Lille.
1: Merci Clara, on vous retrouve dans une vingtaine de minutes où vous nous parlerez de Saint-Mathieu.
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1: RCF Notre-Dame, il est 6h36 à suivre à quelques jours de la visite de Léon XIV en France. Je vous propose un point de vue original, oriental ce matin, celui de Monseigneur de Voilemont, directeur de l'œuvre d'Orient. Ce sera après l'édito politique. On retrouve Christophe Barbier au micro de Simon Tatro. C'était vendredi soir sur RCF Notre-Dame.
5: Bonjour Christophe Barbier.
6: Bonjour Simon, bonjour à tous.
5: Alors d'abord, une réaction à ce qu'a déclaré Patrick Kanner ce vendredi?
6: Je l'ai trouvé très courageux dans sa prise de distance définitive avec LFI, ce n'est pas la première fois qu'il le dit. Je l'ai trouvé très clair sur le sujet qui me tient à cœur aussi des Jeux Olympiques d'hiver 2030, puisque je suis des Hauts-de-Savoie. Et en effet, la situation est très inquiétante, il s'en occupe, il a raison de sonner l'alerte. Et puis je l'ai trouvé très dur sur le budget, puisqu'il dénonce un budget de provocation, un budget de classe, il annonce la censure. Il se met sur une ligne très dure, même si au Sénat, on récupère souvent le budget en deuxième main.
5: 54 milliards d'économies sur le budget 2027. Le projet du Premier ministre est-il un projet d'austérité ?
6: Non, au sens propre, non. L'austérité, c'est quand vous diminuez le salaire versé aux fonctionnaires, c'est ce qu'a fait l'Espagne il y a quelques années, c'est quand vous diminuez les montants des retraites, c'est ce qu'a fait la Grèce quand elle était dans les difficultés, c'est quand vous imposez à vos citoyens de payer doublement le prix de la crise, c'est-à-dire le prix de l'inflation, et en plus baisser leur revenu. On n'en est pas là. Ce n'est pas de l'austérité, mais c'est de la rigueur. C'est-à-dire qu'il n'y a plus une seule dépense au-dessus de l'inflation, sauf des ministères.

0: ou à 40. Si c'est 40, c'est très bien. Si c'est 35, c'est bien. Si c'est 30, bah finalement, c'est ce qu'ils visaient. Mais pour garantir un déficit à 5% l'année prochaine, on sait qu'il faut faire 54. À moins d'une bonne surprise dans l'économie internationale, de taux d'intérêt qui dégringolent, d'une économie qui reparte vers la croissance. Mais il ne faut pas attendre de ce type de miracle. Donc, oui, le Premier ministre vise loin, mais je pense qu'entre les effets de la campagne présidentielle, promettre tout à tout le monde, et les effets de la fin de règne Macron, où les oppositions vont vouloir lui gâcher sa fin de mandat, eh bien ça va être très difficile pour Sébastien Lecornu.
1: Pas de hausse d'impôts, promet-il. Est-ce vrai ?
0: Oui et non. Oui, c'est vrai, parce qu'il n'augmente pas leur impôt sur le revenu, il ne rétablit pas la taxe d'habitation. Mais non, c'est faux, puisque quand vous supprimez une niche fiscale, bah vous créez donc un impôt qui n'existait pas et vous ponctionnez dans la poche des Français. Quand vous désindexez, par exemple, les retraites, bah vous faites payer le prix de l'inflation aux Français, puisque vous ne rehaussez pas la retraite au niveau de l'inflation. Donc vous leur prenez dans la poche quelque chose que l'État aurait dû donner. C'est d'une certaine manière une hausse d'impôt qui s'appelle autrement. C'est l'hypocrisie de tout gouvernement qui dit « je ne fais pas de hausse d'impôt ». Le Premier ministre a une comptabilité du réel, c'est le mot qui revient le plus dans son interview. Le réel a une comptabilité du réel intenable, il est obligé de procéder ainsi.
1: Les retraités sont-ils toujours dans le collimateur du gouvernement ?
0: Oui, ils sont dans le collimateur du gouvernement. Il y a eu des ballons d'essai sur les 10% de niche fiscale qui vont peut-être disparaître. Il y a eu des ballons d'essai sur la désindexation des retraités les plus favorisés. Tout cela reste sur l'établi. Il y a 6 milliards, maximum a-t-il dit, hein, mais pas beaucoup moins, 6 milliards à faire en économie sur les retraites. À charge pour le Parlement de trouver la méthode, la technique. Peut-être que ce sera une foire Lépine, un concours Lépine des inventions pour que ça soit moins douloureux pour les retraités. Mais il veut 6 milliards sur les retraités, mais les retraités fournissent des bataillons d'électeurs. On voit mal les présidentiables et leurs représentants au Parlement se risquer sur ce terrain.
1: Sébastien Lecornu ne veut pas utiliser le 49-3, sauf s'il y a obstruction dans le débat parlementaire. Peut-il être entendu ?
0: Il engage un bras de fer assez subtil. Il compte sur les présidentiables. Aucun des vainqueurs potentiels de la présidentielle n'a envie de retrouver au mois de mai la France sans budget, avec une loi spéciale qui dure ou des ordonnances qui ne permettent pas à la France de se redresser. Donc, pour reprendre la phrase de Marine Le Pen, mieux vaut un mauvais budget que pas de budget du tout, de la part de ces présidentiables. Et ils renverront au mois de juin, après les législatives, le budget rectificatif qui sera leur vrai premier budget de président. Mais pour arriver jusque-là, il faut donc éviter la censure, le renversement du gouvernement et l'absence de budget. Sébastien Lecornu est honnête quand il dit « moi, je ne ferai pas de 49-3, mais ne traînez pas dans les débats, hein, vous avez un délai limite, c'est la fin décembre ». Je pense que la gauche radicale, LFI, va faire de l'obstruction. Et donc que le délai sera dépassé. Donc nous aurons une loi spéciale inévitablement pour le début de l'année 2027. Et après, Sébastien Lecornu tentera un 49-3 comme l'an dernier, en espérant, comme l'an dernier, avoir l'indulgence, la tolérance d'une partie suffisante du Parlement. Il y a deux solutions. Soit il va quémander une fois de plus l'indulgence de la gauche. On a entendu avec Patrick Kanner que ce n'était pas vraiment ce qui était prévu. Soit il va quémander l'indulgence de Marine Le Pen, et là, il y a peut-être plus d'espoir.
1: Les menaces de censure ont fleuri du RN jusqu'à LFI en passant par le PS. Le gouvernement va-t-il tomber ?
0: Le gouvernement peut très bien tomber, mais tout dépend quand il tombe. S'il tombe là en octobre en déposant son budget, c'est une crise grave. Et peut-être que le président agitera la menace de la dissolution. S'il tombe en janvier sur un 49-3 avec une motion de censure qui riposte, le gouvernement peut très bien être renommé dans la foulée par le président pour expédier les affaires courantes jusqu'à la présidentielle et appliquer le budget qui va être présenté là dans quelques jours par ordonnance. C'est ce que prévoit la Constitution. Ça sera chaud, si j'ose dire, mais ça sera viable. Je pense que Sébastien Lecornu espère qu'à partir de janvier, aucun présidentiable n'aura envie d'une crise gouvernementale à part Mélenchon, et que l'addition des censeurs, Mélenchon, les communistes, les écologistes, les socialistes, ne suffira pas parce que Marine Le Pen ne se prêtera pas au jeu. C'est pourquoi il a mis dans le budget un vaccin anti-censure du RN. Il a mis le fait qu'il y aura désormais un délai de carence pour les étrangers qui arrivent en France avant de bénéficier d'allocations non contributives. Allocations familiales, RSA, minimum vieillesse, allocations handicapées, tout ce que vous touchez même sans travailler, même sans avoir cotisé. Eh bien cela, les étrangers devront attendre 3 mois, dit-il, 5 ans, exige le RN, pour les toucher. Il y a là, de la part de Lecornu, une validation de la philosophie du RN. Les étrangers ne devraient pas avoir droit tout de suite à tout. Il reste dans la pratique à trouver un accord. Mais ça suffit peut-être à désamorcer la censure RN, donc la censure tout court.
1: Éric Zemmour a annoncé sa candidature à la présidence.

0: Est-ce que cela change quelque chose, Christophe ?
1: Bon, ça change quelque chose, donc il n'y a plus de suspense. C'est pas Sarah Knafo, c'est Éric Zemmour. Ça change aussi quelque chose parce que le ton d'Éric Zemmour et le discours d'Éric Zemmour dans la présidentielle sera identitaire sur l'histoire, sur la civilisation, sur la remigration, sur le grand remplacement, etc., etc. On connaît ça. Avec Sarah Knafo, on aurait eu l'irruption d'un discours plus économique, plus libéral. On aura plus de lettres avec Zemmour, on aurait eu plus de chiffres avec Knafo. C'est important pour les alliances futures. Ensuite, cela veut dire que Éric Zemmour, s'il s'avance, a la quasi-certitude d'avoir les 500 signatures. Bon, très bien. Mais quel est son espace politique ? Marine Le Pen a senti venir l'affaire. Et donc, elle a mis dans le débat l'interdiction du voile islamique dans la rue, de manière à fermer l'espace identitaire au discours de Zemmour. Alors qu'en 2021, elle s'était laissée surprendre sur ce terrain-là. En même temps, elle occupe le discours sur le pouvoir d'achat et elle montre qu'elle, elle n'est pas du tout libérale, contrairement à cette droite de reconquête qui veut piétiner les pauvres et qui les traite d'assistés. Donc, je pense qu'Éric Zemmour se retrouve dans un espace très réduit, un corner, comme on dit, et je pense qu'il aura beaucoup de mal à monter au-dessus des 5-6% dans cette campagne présidentielle. À lui de me faire mentir en déployant une campagne particulièrement brillante.
2: Merci beaucoup Christophe Barbier, au micro de Simon Tatraud. Christophe, on vous retrouve cet après-midi à 16h15 avec Simon, justement dans la tranche du 16-20 sur RCF Notre-Dame.
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2: RCF Notre-Dame, il est 7h moins le quart. Nous fêtons aujourd'hui les comptables, les banquiers et les collecteurs d'impôts. Saint-Mathieu à l'honneur, on en parle dans quelques minutes avec Clara. Mais d'abord, l'actualité des chrétiens d'Orient. Nous retrouvons Mgr Hugues de Voilemont et l'événement cette semaine, Mgr, c'est évidemment le voyage en France du pape Léon XIV.
4: Oui, la venue du pape Léon XIV est un événement majeur pour l'Église en France et pour la France, mais elle peut aussi être regardée depuis l'Orient. Car depuis le début de son pontificat, Léon XIV a manifesté une attention particulière aux chrétiens d'Orient. Vous vous en rappelez, pour son premier voyage apostolique, il a choisi la Turquie puis le Liban. En Turquie, il a placé l'unité des chrétiens au cœur de son voyage. Au Liban, pays emblématique de la présence chrétienne au Moyen-Orient et du dialogue entre les communautés, il est venu en pèlerin de paix et d'espérance. Et Léon XIV a déjà fixé un horizon 2033. 2000 ans après la mort et la résurrection du Christ, il souhaite que les chrétiens puissent revenir ensemble à Jérusalem, au Cénacle.
2: Et Monseigneur, cette visite en France va-t-elle prolonger ses intuitions ?
4: Oui, déjà à l'UNESCO, le pape parlera notamment d'éducation et de patrimoine, deux sujets essentiels pour les chrétiens d'Orient, car leur avenir dépend bien sûr de leur sécurité, mais aussi de leur école, de la transmission de leur culture, de leur langue, de leur liturgie et de la sauvegarde d'un patrimoine plusieurs fois millénaire. Et puis, nous le savons, il se rendra également à Metz, il sera question de paix. Là encore, comment ne pas penser aux chrétiens d'Orient ? De la Terre Sainte à l'Ukraine, du Liban à la Syrie et jusqu'au Caucase, nombre de ces communautés orientales vivent directement les conséquences de la guerre. Mais le pape ne veut pas seulement les regarder comme des victimes, il leur reconnaît aussi une vocation particulière, être des artisans de dialogue et de réconciliation. Il a également une conviction très concrète, c'est que les chrétiens d'Orient doivent pouvoir continuer à vivre sur leur terre. Dès le début de son pontificat, il lançait cet appel: il faut donner aux chrétiens orientaux la possibilité, et pas seulement en parole, de rester sur leur terre. Et puis bien sûr, un troisième moment important de la visite, c'est à Notre-Dame de Paris. Cette attention du pape prendra un visage particulièrement symbolique. Lorsqu'il visitera la cathédrale, Léon XIV s'arrêtera à la chapelle des chrétiens d'Orient, voulue par le diocèse de Paris et l'œuvre d'Orient. Y sont déposées des icônes représentant les différentes églises orientales. Car pour Léon XIV, les églises orientales ont de grandes choses à apporter à l'ensemble du monde catholique.
2: Merci beaucoup, Mgr de Voilemont. Nous pourrons, dans notre prière du matin, confier tout particulièrement le Saint-Père à la veille de son voyage et les chrétiens d'Orient, dont on sait combien la situation est difficile et l'existence menacée. Il est 6h48 avant la prière du matin, le saint du jour, Clara. Le 21 septembre, c'est une grande fête, c'est la Saint-Matthieu, l'un des 12 apôtres de Jésus.
5: Et son prénom signifie en hébreu « don de Dieu ». Matthieu Lévi est un publicain, un collecteur d'impôts. Alors inutile de vous dire qu'il est très mal vu des juifs pieux de son temps. Ces hommes sont considérés comme des traîtres qui collaborent avec l'occupant romain et s'en mettent plein les poches au détriment de leurs frères juifs.
2: Et c'est donc lui, Matthieu, collecteur d'impôts, qu'un jour Jésus appelle à le suivre.
5: Quelle ne doit pas être sa surprise d'être choisi, lui, le pécheur, le traître, l'homme d'argent, comme le montre si bien le tableau clair-obscur de Caravage que l'on peut voir à l'église Saint-Louis des Français de Rome. Et au simple appel de Jésus « Suis-moi », il se lève, quitte son bureau de collecteur d'impôts, se met à suivre le Christ et à manger avec lui à la grande stupéfaction des pharisiens. Comment Jésus ose-t-il manger avec des publicains? Eux s'y refusent pour ne pas être souillés. Alors Jésus a cette phrase pleine d'espérance. Ce ne sont pas les bien portants qui ont besoin de médecins, mais les malades. Et aussi, je ne suis pas venu appeler les justes, mais avant tout les pécheurs.
2: Matthieu devient l'un des 12 proches de Jésus et le Nouveau Testament ne dit plus rien de lui.
5: Et la tradition veut qu'après la Pentecôte, il évangélise la Syrie, l'Égypte et l'Éthiopie, où il meurt martyr, ce serait lui qui aurait écrit le premier évangile. Alors, bonne fête à tous les Matthieu, mais on célèbre également aujourd'hui les Matisse, les Matthéo, et donc les Matthieu, on l'a déjà dit.
2: Et puis Matthieu, c'est le saint patron des collecteurs d'impôts, des douaniers, des comptables et des banquiers, je le disais. Donc une bonne fête aussi à tous les collecteurs d'impôts, les douaniers, les comptables et les banquiers. Merci beaucoup. Clara Bévilacqua pour le saint du jour sur RCF. Notre-Dame à suivre, la prière du matin, et puis dans 10 minutes, Clara, on vous retrouve pour un nouveau point sur l'information. Merci pour votre fidélité à RCF Notre-Dame. 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Il est 7h10, c'est la période de la taxe foncière. Même si ce passage a été écrit il y a 2000 ans, l'évangile est toujours d'une brûlante actualité. Ce matin, dans le passage que nous allons entendre, le Christ fait signe à un collecteur d'impôts. Matthieu, viens, suis-moi. Nous prenons le temps de méditer cette invitation du Seigneur à le suivre ce matin. Nous sommes accompagnés par le Père Jean-Jacques Dutaine, prêtre du diocèse de Bordeaux.
6: En ce temps-là, Jésus vit en passant un homme du nom de Matthieu, assis à son bureau de collecteur d'impôts. Il lui dit « Suis-moi ». L'homme se leva et le suivit. Comme Jésus était à table à la maison, voici que beaucoup de publicains, c'est-à-dire des collecteurs d'impôts, et beaucoup de pécheurs vinrent prendre place avec lui et ses disciples. Voyant cela, les pharisiens disaient à ses disciples « Pourquoi votre maître mange-t-il avec les publicains et les pécheurs ? » Jésus, qui avait entendu, déclara « Ce ne sont pas les gens bien portants qui ont besoin du médecin, mais les malades. Allez apprendre ce que signifie « Je veux la miséricorde, non le sacrifice. » En effet, je ne suis pas venu appeler des justes, mais des pécheurs. »

L'appel de Matthieu, saisi, interpellé. Mais cette parole de Jésus, ce n'est pas les gens bien portants qui ont besoin de médecins, mais les malades. Faut-il penser que nous ne sommes pas des gens bien portants? Qu'est-ce que ça veut dire? Que nous avons donc besoin d'un médecin. Nous avons besoin de Jésus. Lui-même se présente comme un médecin, comme celui qui vient au-devant de nos difficultés, nos problèmes. Nous avons besoin de soins. Nous avons besoin d'être accompagnés, guidés, éclairés. Voilà Jésus, notre sauveur, nous dirions avec saint Paul aujourd'hui. Donc, ce premier constat, c'est comme un aveu d'humilité, mais de confiance, de foi. Jésus, viens à mon aide, j'ai besoin d'être éclairé, d'être soigné, d'être consolé, d'être conforté. Et puis, comprendre que, comme Jésus, nous sommes envoyés avec ceux qui ont besoin, qui sont malades, qui ont besoin d'être guidés, accompagnés. Nous aussi, nous allons, comme Jésus, à la table de ceux et celles qui sont hors du champ des habitués. Nous dirions, nous ne faisons pas d'entre nous, d'entre soi, nous allons, nous nous laissons appeler, interpeller, envoyer dans des situations parfois que nous n'aurions peut-être pas choisies. Là, c'est la vie de tous les jours, c'est là où Dieu nous attend, c'est le quotidien de nos rencontres, c'est là où Jésus déploie à travers vous et moi toute sa vie de médecin, de consolateur, de miséricordieux. Laissons-nous toucher, accompagner et envoyer comme Jésus. Bonne journée.

notre Père qui es aux cieux, que ton nom soit sanctifié, que ton règne vienne, que ta volonté soit faite sur la terre comme au ciel. Donne-nous aujourd'hui notre pain de ce jour. Pardonne-nous nos offenses, comme nous pardonnons aussi à ceux qui nous ont offensés. Et ne nous laisse pas entrer en tentation, mais délivre-nous du mal. Car c'est à toi qu'appartiennent le règne, la puissance et la gloire pour les siècles des siècles. Amen.

0: c'est le Père Jean-Jacques Dutheil qui commentait ce passage de Saint Matthieu en ce jour de la Saint-Matthieu. Et notre prière se poursuit avec l'Angélus.
1: L'ange du Seigneur apporta l'annonce à Marie.
2: Et elle conçut du Saint-Esprit. Je vous salue Marie, pleine de grâce. Le Seigneur est avec vous. Vous êtes bénie entre toutes les femmes, et Jésus, le fruit de vos entrailles, est béni. Sainte Marie, Mère de Dieu, priez pour nous pauvres pécheurs, maintenant et à l'heure de notre mort.
1: Voici la servante du Seigneur.
2: Qu'il me soit fait selon votre parole. Je vous salue Marie, pleine de grâce. Le Seigneur est avec vous. Vous êtes bénie entre toutes les femmes, et Jésus, le fruit de vos entrailles, est béni. Sainte Marie, Mère de Dieu, priez pour nous pauvres pécheurs, maintenant et à l'heure de notre mort.
1: Et le Verbe s'est fait chair.
2: Et il a habité parmi nous. Je vous salue Marie, pleine de grâce. Le Seigneur est avec vous. Vous êtes bénie entre toutes les femmes, et Jésus, le fruit de vos entrailles, est béni. Sainte Marie, Mère de Dieu, priez pour nous pauvres pécheurs, maintenant et à l'heure de notre mort.
1: Priez pour nous, Sainte Marie, Mère de Dieu,
2: afin que nous soyons rendus dignes des promesses du Christ.
1: Daignez, Seigneur, répandre votre grâce dans nos âmes, afin qu'ayant connu par la voix de l'ange l'incarnation de votre Fils Jésus-Christ, nous puissions parvenir par sa passion et par sa croix à la gloire de sa résurrection, par le même Jésus-Christ, votre Fils, notre Seigneur. Amen.
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0: Nous sommes aujourd'hui le lundi 21 septembre. Nous fêtons Saint Matthieu. Très bon réveil et très bon début de journée à l'écoute de RCF Notre-Dame. 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Il est bientôt 7h. Et les informations avec vous, Clara Bévillacois, 2,40€ pour le diesel, 2,17€ pour le sans-plomb.
8: La flambée des prix des carburants se poursuit. Le sujet sera au cœur de deux réunions du Premier ministre aujourd'hui. Les pêcheurs, eux, sont sur le qui-vive. Ils se sont mobilisés la semaine dernière et attendent la visite ce matin à 7 dans l'Hérault de la ministre de la mer et de la pêche. Emmanuel Macron va rencontrer Donald Trump aujourd'hui à New York. Les deux chefs d'État présents pour l'Assemblée générale des Nations Unies. Des échanges avec le président ukrainien sont également prévu. Ce n'est que le début de la saison, mais l'Olympique de Marseille se trouve déjà en position relégable avec une nouvelle défaite hier soir au Classico 2-1 au Vélodrome, donc face au PSG.
0: Léon XIV, J-4, quelle place pour les plus pauvres dans ce voyage apostolique? Le point de vue d'Étienne Pépin dans 10 minutes, ce sera après votre information locale. J'en profite pour saluer tous les journalistes de vos radios locales du réseau RCF Notre-Dame. Ils vous informent au plus près de chez vous. Vous Vous le disiez en titre, Clara, le gouvernement face à la flambée historique des prix des carburants.
8: Le diesel a battu un nouveau record ce dimanche à plus de 2,40 €. Le samplon, lui, s'établit autour de 2,17 € en moyenne. Sébastien Lecornu réunit ses ministres aujourd'hui à deux reprises à Matignon. Ce matin, une réunion sur les approvisionnements en pétrole et en gaz. Cet après-midi, pour plancher sur de nouvelles aides aux Français. Les pêcheurs sont dans l'attente. Ils sont nombreux à s'être mobilisés la semaine dernière. Certains d'entre eux vont rencontrer la ministre de la Mer et de la Pêche ce matin, Catherine Chabot. Une rencontre à 7 dans l'Hérault. Ils manifestaient contre des quotas de pêche et la hausse des prix des carburants. Même si l'exécutif annonçait la semaine dernière la prolongation et la hausse des aides pour les pêcheurs, le secteur du BTP et les agriculteurs. Volodymyr Zelensky dit avoir convenu d'une rencontre avec Donald Trump à New York. Alors, pas de date précise selon le président ukrainien, mais le président américain sera sur place pour prononcer un discours à l'Assemblée générale de l'ONU. Et c'est une rencontre, pour le coup, annoncée officiellement par la Maison-Blanche, celle entre Donald Trump et Emmanuel Macron. Elle aura lieu à New York aujourd'hui à 23h, heure de Paris. En Russie, sans surprise, c'est le parti de Vladimir Poutine qui remporte les élections législatives avec une large majorité. Il s'agissait des premières élections pour renouveler une partie du Parlement, les premières depuis le début de l'invasion en Ukraine en 2022. Les partis opposés au conflit avaient interdiction de se présenter.
0: C'est l'extrême droite qui est encore en tête.
8: L'AFD a obtenu près de 38% des suffrages hier lors des élections régionales dans le nord-est de l'Allemagne. La CDU, où le parti conservateur du chancelier n'entre même pas au Parlement régional. Friedrich Merz parle de désastre électoral. Le parti du chancelier qui a fait face à une autre défaite hier à Berlin, c'est la gauche radicale qui a fini en tête. La France a ouvert les portes de son patrimoine ce week-end. Les journées européennes du patrimoine ont révélé de nombreuses surprises, dont une bien particulière à Nice. Un texte d'évangile selon Marc, transcrit chimiquement sous forme de molécules d'ADN. Alors ce langage s'écrit en utilisant un alphabet de 4 lettres, A, T, C et G, chaque composition pouvant correspondre à une lettre de notre alphabet à nous. Une technologie complexe mais infiniment petite, 5 microns dans une capsule d'un seul centimètre. Et ça se conserve bien, 10 000 ans, ce projet soutenu par les Dominicains de Nice. Le frère Yves-Marie, justement, Lequin, nous explique pourquoi le projet s'est porté sur l'évangile selon Marc.
9: Il était demandeur d'un texte qui ait du sens et d'un texte qui soit assez répandu. Et c'est sans doute l'évangile le plus ancien qu'on ait, qui a inspiré au moins les deux autres de Matthieu et de Luc. Un livre très intéressant qui présente beaucoup d'avantages, à commencer par celui qui est plus court que les autres, mais également pour son humanité. C'est un évangile assez bref, ramassé autour d'un thème qui est celui de la passion et d'un questionnement sur son identité. Qui est-il cet homme-là? Qui est-il ce Jésus? Est-il le Messie que l'on attend? Qui a beaucoup d'éléments très humains, universels. Il y a une forte dimension d'interrogation qui fait que, au bout de 10 000 ans, on n'apporte pas aux humanités qui viendront nos solutions, notre manière d'interpréter les choses, mais on amène aussi ce questionnement que porte l'Évangile.
8: Et le frère Yves-Marie Lequin au micro RCF, Notre-Dame de Stevelan chez Zygostovitch. Pour ce qui est de la météo, c'est du soleil qui s'annonce partout en région Île-de-France. Alors il va y avoir quelques petits nuages ce matin, mais ils ne vont pas durée. C'est un beau ciel bleu qui s'annonce pour ce qui est des températures. Elles restent assez douces pour la saison. On attend 23 degrés à Paris cet après-midi.
0: Il est 7h04 sur RCF Notre-Dame. L'actualité se poursuit dans vos diocèses d'Île-de-France. Préparer la venue du pape Léon XIV en France en priant pour lui, c'est ce que propose la basilique du Sacré-Cœur de Montmartre.
8: Grâce à une neuvaine de prières, et ce n'est pas la seule, hein, plusieurs paroisses ont souhaité proposer aux fidèles un temps pour prier pour le voyage du Saint-Père. Une neuvaine qui a débuté le 16 septembre et qui se déroule jusqu'au 24 septembre, à savoir jeudi, veille de l'arrivée de Léon XIV à Paris et en France. Dès que le père Esclef, recteur de la basilique du Sacré-Cœur, a appris les dates de la venue du Saint-Père, il a tout de suite lancé l'organisation de cette neuvaine de prières.
10: Pour moi, ça me paraît très important de le porter dans la prière pour que les cœurs s'ouvrent, que ce qu'il va nous dire puisse porter du fruit pour notre capitale, pour notre pays, voire pour le monde. Parce qu'en général, des fois, ça, c'est un rayonnement mondial, ce qui se dit notamment lors de ces voyages.
8: Une neuvaine de prière qui s'inscrit donc dans le quotidien du Sacré-Cœur et qui ne vient pas perturber le rythme de messe habituel de la basilique.
10: À la fin de toutes les messes de la basilique, depuis 7h du matin jusqu'à 22h, la fameuse prière que beaucoup connaissent maintenant, qui a été rédigé par la Conférence des évêques de France. On l'a dit à chaque fois devant le Saint-Sacrement pour prier pour ce voyage. J'ai incité les gens aussi à prier le chapelet avec les intentions que, là aussi, la conférence nous a données. Chaque jour, il y a des intentions particulières pour les jeunes, pour le monde politique, pour les malades, quand il va aller à Lourdes, etc., etc. Donc, chaque jour, il y a un chapelet qui est organisé à une intention particulière, avec un mystère particulier.
8: Et donc, par exemple, ce lundi, l'intention est portée pour les éducateurs. Demain, ce sera pour les catéchumènes et néophytes. Mercredi, pour les prêtres et les consacrés. Et jeudi, la dernière, pour les personnes de bonne volonté.
10: C'est assez simple, mais nous avons la particularité quand même d'avoir l'adoration perpétuelle, l'adoration eucharistique. Donc j'ai incité beaucoup les gens à venir prier de nuit particulièrement, mais dans la journée on prie aussi, hein, mais de nuit. Et donc j'ai vu que les fidèles, eux, se lèvent au cœur de la nuit pour prier pour ce voyage, et ça je trouve ça merveilleux. Et il ne faut pas oublier que la basilique a été aussi construite en vue d'une prière pour le pape. Le contexte était différent, bien sûr. Le pape était reclus dans le Vatican, il avait perdu ses états pontificaux avec l'indépendance de l'Italie et Garibaldi. Et donc, la basilique s'était associée déjà à cette prière pour le pape. Alors, bien évidemment, quand le pape vient nous rendre visite, on ne peut pas manquer le rendez-vous.
8: Et le recteur de la basilique ne cache pas sa joie de voir Léon XIV fouler le sol de la capitale, même s'il reconnaît qu'il aurait bien aimé que le pape se rende au Sacré-Cœur.
10: Nous, c'est un événement qui nous touche. Je vous dis, on doit prier pour ce voyage. J'avais espéré que le pape fasse un petit détour par la basilique. Ça ne s'est pas fait. Bon, voilà, c'est comme ça. Mais voilà, faut pas être dans le regret ou la contrainte. C'est plutôt se dire, ta mission, c'est de prier dans l'ombre, là, dans le secret de la nuit, au cœur de la basilique, et puis et de s'associer à la joie de ces milliers de fidèles qui maintenant ça déborde et on en rajoute à la grande armée, la place de l'étoile. Et moi, je pense qu'on va atteindre le million. Hein. Le million.
8: Alors, Pierre, est-ce qu'on y croit au million?
0: Ah bah, évidemment, on y croit au million. Il a raison, le père Esclef. Merci beaucoup, en tout cas, Clara Bivilacqua. L'actualité des diocèses d'Île-de-France, c'est chaque matin sur RCF Notre-Dame avec vous. Clara, à suivre le point de vue, nous serons avec Étienne Pépin pour revenir sur ces lieux visités par Léon XIV le week-end prochain.
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0: RCF Notre-Dame, il est 7h10, soyez les bienvenus dans 5 minutes de l'actualité chrétienne, ce sera avec Pauline de Torsiac, évidemment on parlera de Léon XIV, mais pas que, on parlera aussi des 10 ans de TikTok, et vous le verrez, les influenceurs catholiques ne se privent pas de ce réseau qui recense plus de 2 milliards d'actifs. Mais avant cela, les coulisses de l'info et le point de vue d'Étienne Pépin. Bonjour Étienne.
15: Bonjour Pierrugue.
0: Alors Étienne, nous sommes au début d'une semaine qui va, je reprends vos mots Étienne, changer le cours de l'histoire de notre pays.
15: Tout simplement.
0: Voilà, tout simplement. Le pape Léon XIV arrive en France. Alors Étienne, ce matin, vous vouliez mettre l'accent sur ces lieux et ces rencontres peut-être plus personnelles que le pape a choisi de mettre au programme de son voyage. Et
15: oui Pierrugue, parce qu'on parle à grand renfort d'images spectaculaires, du gigantisme de cette visite du pape en France. On parle de très grands rassemblements au Stade de France, sur l'avenue des Champs-Élysées. On parle de la liesse populaire, des cloches qui vont sonner à la volée sur le chemin du Saint-Père. Mais le pape a choisi, lors des différentes étapes de son voyage, de faire des rencontres plus discrètes, plus personnelles. Peut-être parce que si on attend beaucoup de sa parole adressée au plus grand nombre, chrétiens ou non, il vient aussi pour écouter.
0: Et ce sera le cas notamment à Paris, à la Maison Bakita et à l'Institut catholique de Paris.
15: Oui, samedi matin, la Maison Bakita, un lieu d'accueil de migrants dans le 18e arrondissement, lancé par Monseigneur 23, inauguré par Monseigneur au Petit. Cette maison a déjà accueilli plus de 2500 personnes exilées, loin du faste des grands rassemblements. Elle est le témoignage d'une foi incarnée, le signe que l'Église accueille toute personne inconditionnellement. L'occasion de rappeler ces quatre verbes que le pape François utilisait pour décrire l'attitude juste vis-à-vis des migrants: accueillir, protéger, promouvoir, intégrer.
0: Et le pape ira aussi à l'Institut catholique de Paris. Beaucoup de choses en un seul lieu.
15: Et de personnalités à honorer. Les bienheureux martyrs de la Révolution, les bienheureux martyrs de l'apostolat de la Seconde Guerre mondiale, le bienheureux Frédéric Ozanam, le bienheureux Christian de Chergé et le frère Laurent de la Résurrection, un personnage que l'on redécouvre, auquel le pape est très attaché, frère cuisinier du couvent des Carmes au XVIIe siècle. Il incarne une spiritualité du quotidien, de la vie ordinaire, de la simplicité, du service, Pierrugue. Le couvent des Carmes devenu l'Institut catholique de Paris est aujourd'hui un lieu de formation, un symbole, un fleuron de la vie intellectuelle de la France. C'est là que le pape va rencontrer l'Assemblée ecclésiale provinciale consacrée aux catéchumènes et aux néophytes. C'est une des raisons qui a initié ce voyage de Léon XIV en France.
0: Et puis le pape s'envolera pour Lourdes, où il rencontrera des malades et des personnes victimes de violences sexuelles dans l'église.
15: Lourdes, le grand sanctuaire marial, le plus grand lieu de pèlerinage en France. C'est là naturellement que Léon XIV rencontrera les personnes malades et handicapées. On attend une parole forte en résonance avec la loi fin de vie votée au mois de juillet en France. Ce n'est sans doute pas complètement un hasard si la devise choisie pour cette visite de Léon XIV est « Pour que le monde ait la vie », tirée de l'évangile de Saint Jean. Et puis à Lourdes, lieu de consolation et de guérison, le pape rencontrera 7 personnes victimes de violences sexuelles commises par l'Église, parmi lesquelles des victimes de l'abbé Pierre, du père Prénat, ainsi qu'un ancien élève de Notre-Dame de Bétharram. Des affaires qui ont largement suscité beaucoup d'émotions en France ces dernières années.
0: Et enfin, une rencontre avec une communauté religieuse, Étienne.
15: Oui, dimanche au monastère du Carmel de Lourdes, c'est plus qu'un symbole, comme pour signifier que tous les gestes, tous les mots, toutes les joies de la visite du pape Léon XIV en France ne trouvent leur source, leur enracinement, que dans une vie de prière.
0: Merci beaucoup, Étienne Pépin. On en parlera d'ailleurs à 8h20 avec le père François Audinet, l'aumônier général du Secours catholique. Il est aussi théologien. La place des pauvres, la place des plus fragiles dans ce déplacement pontifical. Voilà le programme donc dans cette matinale. Merci beaucoup, cher Étienne. Étienne, vous êtes dans quel état d'esprit ?
15: Je suis extatique.
0: Extatique.
15: On est très heureux, évidemment, de recevoir le pape Léon XIV, de peut-être croiser son regard et d'en faire entendre la voix à nos auditeurs.
0: Extatique, je croyais que vous alliez me dire exténué à force de travail pour préparer cette visite.
15: Non, c'est un travail joyeux.
0: Est-ce que tout est prêt pour RCF Notre-Dame ?
15: Ah, ça se prépare encore.
0: Évidemment, mais jusqu'à la dernière seconde. Étienne Pépin, pour le point de vue ce matin, je rappelle que vous êtes le directeur de la rédaction de RCF Notre-Dame. Dans un quart d'heure, les informations avec Clara Bévilacqua. Et puis, à 7h38, vous retrouverez Nathanaël de Rinxan et son invité Sarah El-Haïry, haute commissaire à l'enfance et ancienne ministre déléguée chargée de l'enfance, de la jeunesse et des familles.
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0: Mais avant cela, on vous retrouve, Pauline, bonjour.
18: Bonjour Pierre-Hugues, bonjour à tous.
0: Le catholicisme en France enregistre une baisse historique et continue depuis les années 1980.
18: Oui, c'est ce que révèle un rapport publié par le Saint-Siège à quelques jours de l'arrivée de Léon XIV en France. Les précisions de Omblin Ponzignan dans un instant. Le compte à rebours est lancé, vous l'avez dit Pierre-Hugues, le pape sera vendredi matin en France pour une visite apostolique de 4 jours. Léon XIV a un programme chargé, mais il prendra le temps de déambuler dans les rues de Paris. C'est ce que nous verrons également avec Marguerite de Moulin. Nous irons dans la Loire, plusieurs entreprises du département se sont alliées pour fabriquer et livrer 5000 étoles en jacquard. Elles serviront lors des messes de Léon XIV à Paris, Lourdes et Metz, et puis TikTok à 10 ans. Nous verrons que les influenceurs catholiques ne se privent pas de ce réseau qui recense plus de 2 milliards d'actifs.
0: Il est 7h15, à une semaine tout juste de la visite de Léon XIV. Le Saint-Siège vient de publier un rapport statistique, Pauline.
18: Oui, Omblin Ponzignan, bonjour.
19: Bonjour Pauline.
18: Alors ce rapport, Omblin, dresse une comparaison saisissante entre la France qui accueillait Jean-Paul II en 1980 et celle qui s'apprête aujourd'hui, en 2026, à recevoir Léon XIV. Quel est le constat, Omblin ?
19: Le constat est vertigineux, Pauline. Les chiffres traduisent un véritable effondrement des vocations et des paroisses. En 40 ans, la France a vu disparaître 2 prêtres sur 3 et près de 3 paroisses sur 4. Le nombre de religieuses s'est écroulé, passant de 87 000 à seulement 17 400. Quant aux fidèles, s'ils représentaient près de 85% de la population en 1980, aujourd'hui les catholiques ne comptent plus que 75% des Français.
18: Alors des chiffres vertigineux, une baisse historique, mais qu'en est-il des sacrements, Omblin ?
19: Eh bien c'est la grande surprise de ce rapport. On assiste à une dynamique positive depuis 2020. Certes, sur le temps long, la chute reste brutale, mais le nombre de baptêmes annuels est passé de 513 000 à 186 000 entre 1980 et 2024. Pourtant, depuis 4 ans, la tendance s'inverse. On enregistre 13 000 baptêmes de plus qu'en 2020. Même rebond pour les confirmations, en hausse de 10 000 sur la même période. Enfin, si les mariages à l'église ont été divisés par 5 en 40 ans, on observe une hausse de 4 000 célébrations depuis 4 ans.
18: Et ce renouveau arrive à point nommé avant la visite de Léon XIV. Léon XIV qui vient d'ailleurs justement observer ce renouveau. Merci beaucoup, Omblin Panzignon, pour toutes ces précisions.
0: Et justement, Pauline, Léon XIV arrive en France vendredi.
18: Et la première étape de ce voyage, c'est donc Paris, au premier jour de sa visite. Léon XIV sera reçu par Emmanuel Macron à l'Élysée. Il rencontrera ensuite les autorités et le corps diplomatique. Vendredi après-midi, Léon XIV sera à l'UNESCO avant de déambuler dans les rues de Paris en papa mobile. Un parcours de 2,5 km qui le mènera de Notre-Dame-des-Champs jusqu'à la place Saint-Michel, en passant par le boulevard de Port-Royal, Marguerite de Moulins, est parti en reconnaissance sur le parcours.
20: Thomas Lecchio fait partie de l'équipe d'organisation et détaille les différents groupes qui jalonnent ce parcours.
21: Là, on arrive à Port-Royal. Donc après avoir fini de remonter le boulevard de Montparnasse, le trajet du pape bifurque vers la gauche. Donc sur ce gros carrefour, voilà, il y aura une grande foule évidemment pour l'accueillir avec des drapeaux du Vatican, des drapeaux de la France, des drapeaux des paroisses, des différentes assos cathos aussi qui l'accueillent. Et ensuite, donc c'est le boulevard qui est emprunté où il y a différents groupes qu'on va retrouver, les aumôneries, d'abord les étudiants, ensuite là, juste sur le côté au niveau de la Sorbonne. Et tout à la fin du parcours, donc au moment d'arriver à la place Saint-Michel, il y a un grand espace dans lequel pourront de manière privilégiée venir s'installer les néophytes et catéchumènes.
20: Les catéchumènes sont invités à s'habiller en violet et en blanc pour les néophytes, une manière de mettre en lumière ce renouveau de l'église.
21: Tout le boulevard là qu'on aperçoit, il faut imaginer que sur le côté, aux arbres, sur les trottoirs, il y aura des drapeaux, il y aura de la couleur, il y aura des groupes de musique. C'est tout à fait important parce qu'en fait, c'est eux qui vont participer, un, à préparer l'ambiance pour l'arrivée du pape, et deux, à susciter aussi une atmosphère et joyeuse et priante pour le temps qui va précéder la venue. Parce qu'en fait, le but, c'est aussi que ce soit un moment de communion, un moment de joie, voilà, où vraiment l'Esprit Saint souffle dans les rues de Paris.
20: Pour cet événement, il n'y a volontairement pas de billetterie afin que le plus grand nombre de personnes puissent se joindre à ce moment de fête, de prière et de joie.
21: Il faut simplement se rendre sur le tracé du parcours, donc boulevard du Montparnasse, puis boulevard Saint-Michel. Il y aura des points de filtrage et après, c'est très simple, vous rentrez dans la zone d'accueil du pape, il y aura des barrières avec le tracé délimité du pape. Alors on se met là, on prie, on chante, on peut discuter aussi avec les gens avec qui on est et on attend le Saint-Père et lorsqu'il est là, voilà, on lui souhaite aussi ce message de bienvenue.
20: 1400 bénévoles seront présents pour guider cette déambulation.
18: Après avoir déambulé dans les rues de Paris, Léon XIV ira célébrer les vêpres à Notre-Dame de Paris avec les évêques, les prêtres, les diacres, les personnes consacrées et les séminaristes. Le pape passera la soirée au Stade de France, entouré de 80 000 jeunes.
0: Une soirée retransmise sur RCF Notre-Dame, évidemment, mais aussi sur France 2. Et cette visite du pape en France sera rythmée par 3 grandes messes à Paris, Lourdes et Metz, Pauline.
18: Mais dans le département de la Loire, plusieurs entreprises se sont mobilisées pour fabriquer en un temps record 5000 étoles pour les prêtres et les diacres qui vont concélébrer avec le pape. Éric Boël, à la tête des tissages de Charlieu pendant 30 ans, nous raconte comment les salariés de l'entreprise ont relevé le défi.
1: C'est pas possible, dans les temps qui étaient impartis, qui étaient très très courts, c'était pas possible de faire ça avec une broderie. Donc on a pu le faire avec nos métiers jacquard, et on a tissé en 3D, ce qui permet d'économiser du temps de confection. Parce qu'en fait, ce système de 3D permet de faire les tôles quasiment d'un coup sur le métier. Il y a eu un modèle visuel qui nous a été envoyé, donc on a reproduit ce modèle, très sobre, hein, c'est juste une croix bleue sur une étole beige, très très sobre.
18: Voilà, et c'est un défi qui n'aurait pu être relevé sans une mobilisation collective. Savoir-faire et solidarité ont en réalité guidé ce projet. Plusieurs employés de l'entreprise d'insertion, le Tridema, ont travaillé tout le mois d'août pour assembler les pièces des étoiles. C'est ce que nous dit Eric Boel.
1: Ces tissus qui étaient déjà pré-confectionnés sur les métiers à tisser, on a tissé en deux morceaux et il fallait les assembler. Retourner ça comme une chaussette, parce que en fait le dessin était à l'envers pour des raisons techniques, et il fallait le remettre dans l'autre sens et assembler les deux morceaux qui allaient faire ces étoles.
18: C'est tout un territoire, en réalité, qui a contribué à fabriquer en un temps record ces 5000 étoles, car une fois imprimées, Pierre-Hugues, imprimées, découpées et reliées, eh bien, il a fallu les repasser. Et là, ce sont les paroissiens qui s'y sont collés.
1: On a expliqué à la messe, à Charlieu, à Rouen, à Renaison, dimanche, ben voilà, on va faire les étoles des 5000 prêtres et diacres qui vont accueillir notre Saint-Père en septembre, mais on a besoin d'un coup de main pour le repassage. Donc ceux qui ont envie de nous donner un coup de main, ben venez à la sortie de la messe nous voir. Donc ce que nous avons fait, on a eu donc 50 paroissiens et paroissiennes, qui est le nombre qu'on avait déterminé. Donc il y a eu un petit peu plus en donnant 100 étoles chacun. Des fraternités se sont créées pour ce repassage, et elles l'ont fait pour beaucoup, à 3, à 4, à 5, etc. Et donc ce projet commun, bah, il nous relie, et il relie les personnes.
18: Et les étoiles ont ensuite été mises dans des cartons, puis expédiées. Un petit carton imprimé accompagne chaque étole. Ce sont les religieuses de l'abbaye de Pradines qui ont assuré l'impression de ces petites cartonnettes sur lesquelles figure une croix et le nom de tous les bénévoles qui ont participé à cette aventure humaine. Éric Boel.
1: Tout mouvement tient son dynamisme de la finalité vers laquelle il tend. Quand la finalité est suffisamment haute, suffisamment altruiste, elle crée un mouvement qui nous dépasse. Ce territoire, c'est aussi tous les ponts qui ont été créés en ces différents univers qui ne se parlent pas nécessairement. L'industrie, les associations, les paroissiens, les bénévoles, etc. Une abbaye, l'abbaye de Pradines. Évidemment, la conclusion, ça sera ce moment, cette visite du pape qui s'appelle Léon. Le même nom, évidemment, choisi que Léon XIII, la pensée sociale chrétienne, dont le cœur est la dignité de l'homme.
18: Voilà, le coût de l'opération est pris en charge par les entreprises de la région de Rouen. On le voit, une aventure humaine, une mobilisation pour la venue du pape. Ces 5000 étoiles qui seront portées par les prêtres et les diacres à l'occasion des trois messes à Paris, Lourdes et Metz, Pierre-Hugues.
0: Et au Stade de France, il n'y aura pas de messe, mais il y aura bien une croix. On part en Anjou, Pauline.
18: Oui, Monseigneur Emmanuel Delmas, l'évêque d'Angers, est allé bénir la croix de 5 mètres fabriquée par l'association SOS Calvaire. Vous savez, on en a parlé dans l'actualité chrétienne sur RCF Notre-Dame. Cette croix, eh bien, elle sera placée sur la scène du Stade de France, juste derrière Léon XIV, lors de la veillée vendredi soir.
0: Et TikTok a 10 ans, Pauline.
18: Oui, lancé au mois de septembre 2016, TikTok est devenu en quelques années l'une des applications les plus populaires au monde. Avec près de 2 milliards d'utilisateurs actifs, le réseau social a conquis un public jeune qui s'est assez rapidement approprié ce nouvel outil. Et les influenceurs catholiques, vous imaginez, ne se privent pas de ce réseau. C'est le cas de Victor Dubois de Moreno, connu sous le pseudonyme le Cato de Service. Ce jeune influenceur catholique français partage sa foi sur les réseaux sociaux. Il avait commencé par YouTube, Facebook et Instagram. Il a ensuite partagé ses contenus sur TikTok. Et eh bien, c'est là qu'il a aujourd'hui sa plus grosse audience.
2: L'objectif pour moi, c'est juste de parler de Jésus au maximum de personnes. Il s'agit juste de partager la bonne nouvelle. Et donc forcément, on ne calcule pas trop l'audience à qui on parle. Juste des gens qui pourraient entendre parler de Jésus, qui pourraient aimer. Et alors on y va. C'est le même défi sur tous les réseaux sociaux, c'est-à-dire que Le plus souvent, on s'adresse à une caméra. Le seul contact qu'on a, le plus direct avec les gens, c'est via les commentaires ou les messages privés. Il y a vraiment de tout pour toutes les sensibilités, non seulement les sensibilités catholiques, mais aussi des personnes de plein de religions, plein de croyances différentes, plein de spiritualités, entre guillemets, différentes. Il y a des contes de gourous, de sorcières, etc. Il y a beaucoup de gens qui parlent du catholicisme, de près ou de loin. Donc c'est peut-être ça la difficulté, c'est d'avoir une forme de rigueur dans l'information qu'on donne pour qu'elle soit la plus fidèle possible à l'enseignement de l'Église. Quand on partage l'Évangile, on veut s'adresser à des cœurs, en quelque sorte. On veut que ça touche des personnes et pas juste que ce soit un scroll parmi d'autres.
18: Les influenceurs catholiques sont sur TikTok, comme le cathode service, et les influenceurs catholiques organisent une veillée de prière justement à la veille de l'arrivée de Léon XIV en France. Ce sera jeudi soir à Saint-Sulpice.
0: La ville de Paris renonce à l'aménagement du sous-sol du parvis de Notre-Dame.
18: Et oui, c'est un autre projet qui se dessine. La mairie a finalement choisi de doubler le nombre d'arbres plantés autour de la cathédrale. 180 nouveaux arbres, en plus des 180 existants. Ils vont être plantés à l'avant de la cathédrale Notre-Dame de Paris, ainsi qu'à l'arrière de l'édifice où se trouvent les squares Jean 23 et l'Île-de-France. Une collection de 25 essences d'arbres résistants aux fortes chaleurs vont être choisies. Voilà,
0: on part maintenant à Nice, Pauline.
18: Exactement, je vous emmène à Nice. Bonjour Stevlan Gostovic.
3: Bonjour Pauline, bonjour à tous.
18: Alors du 25 septembre au 9 octobre, le diocèse de Nice a la joie d'accueillir la relique du cœur de Saint Jean-Marie Vianney, le patron de tous les prêtres du monde entier.
3: Oui, il faut dire que Monseigneur Jean-Philippe Nau, l'évêque du diocèse de Nice, a été ordonné prêtre pour le diocèse de Belley-Ars en 1998 et s'est définitivement engagé au sein de la société Jean-Marie Vianney en 2002. Son sacerdoce est d'ailleurs très marqué par la figure du curé d'Ars. Il a notamment été recteur du séminaire de 2000 à 2012 sur place. Il s'est également beaucoup investi dans l'année sacerdotale en 2009-2010, dans la continuité du jubilé organisé à l'occasion du 150e anniversaire de la mort de Saint Jean-Marie Vianney. Le diocèse de Nice rappelle d'ailleurs que vénérer la relique de son cœur, c'est déposer en toute confiance nos fardeaux auprès d'un pasteur d'une tendresse infinie. 8 églises et 2 sanctuaires du diocèse vont donc accueillir cette relique pour des moments de prière.
18: Et cette venue de la relique du cœur de Saint Jean-Marie Vianney, c'est aussi, Stéphane, une occasion pour les diocésains de mieux comprendre son héritage.
3: Le diocèse de Nice organise des conférences comme celle du 27 septembre prochain sur le curé d'Ars et la miséricorde. Il s'agit aussi de sensibiliser les catholiques des Alpes-Maritimes à la question des vocations qui occupent le diocèse de Nice, qui appelle notamment à prier pour les prêtres et les vocations, notamment pour soutenir ceux qui nous guident et susciter de nouveaux appels. D'autres réflexions sur le pardon et la paix intérieure, mais aussi sur les épreuves de la foi, sont portées à la réflexion lors de la venue de cette relique, notamment pour retrouver goût à cette prière dans les moments de doute. Par la diffusion de la spiritualité du curé d'Ars, Monseigneur Nau marque le diocèse avec une règle de vie du Saint Jean-Marie Vianney. Soyez miséricordieux comme votre Père est miséricordieux.
18: Merci Stéphane Chesy-Gostovic, en direct des diocèses à Nice.
0: Merci à vous, Pauline de Torsiac. On vous retrouve chaque matin pour l'actualité chrétienne.
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0: Le point sur la météo avec vous, Clara.
22: Et pour, donc c'est du soleil qui s'annonce partout sur l'ensemble du territoire aujourd'hui. Alors un ciel légèrement voilé ce matin, mais ça ne va pas durer. Donc les températures sont encore très élevées pour la saison. C'est ce qu'indique Météo France. On attend jusqu'à 34 degrés encore cet après-midi à Montpellier. Il fera 31 à Bordeaux, 27 à Nice et à Lyon, jusqu'à 26 degrés à Rennes, 25 à Bourges, 23 à Paris. Et la minimale, elle est attendue à Lille et elle sera de 21 degrés.
0: Clara, vous restez avec nous pour les informations tout de suite.
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0: RCF Notre-Dame, il est 7h30. Bonjour Nathanaël de Ringson.
25: Et bonjour Pierre-Hugues.
0: Et votre invité ce matin, Sarah Lahiri.
25: Exactement, avec qui nous allons parler, bien sûr, de ses travaux sur l'intelligence artificielle, mais également du pape. Et vous allez me dire quel est le point commun
3: Et bien, restez avec nous.
0: Le point commun, c'est un livre que Axel Ramponi a entre les mains. Bonjour Axel.
6: Bonjour Pierre-Hugues.
0: Alors, vous n'allez pas nous dire pour le moment ce que c'est. Nous, en studio, on sait déjà. Rendez-vous avec vous dans 5 minutes. Mais d'abord, les informations avec vous, Clara, et à la une ce matin, Clara.
22: Autour de 2,40€ pour le diesel, 2,17€ pour le sans-plomb. La flambée des prix des carburants se poursuit et le sujet sera au cœur de deux réunions du Premier ministre aujourd'hui. Cet après-midi, notamment, il va évoquer la question des aides avec son gouvernement, alors que les Français rognent chaque jour sur leurs dépenses afin de continuer à faire le plein. Exemple, dans une station essence à Lille où Tobias Lett est allé à leur rencontre.
7: Très honnêtement, je roule quasiment plus. Quand je vais à la mer avec un copain ou deux, on partage les frais d'essence parce que c'est plus possible de rouler seul. Ça devient très difficile. Donc la voiture, c'est devenu un luxe pour moi.
8: Vu que je suis étudiante, je dois me restreindre sur plein de trucs. Donc payer un loyer plus de l'essence super cher.
9: Bah alors avec le prix du carburant, avec l'inflation actuelle, ça nous empêche de faire plusieurs sorties. Même pour les fins de mois, ça devient plus compliqué. Ça nous bloque plein de portes. Parce qu'avant déjà, c'était cher. Et là, avec les prix qui font qu'augmenter, c'est clair que ça devient beaucoup plus dur, même pour les vacances ou quoi.
22: Des propos recueillis par Tobias Lett de RCF Notre-Dame. La ministre de la Pêche est attendue à 7 dans l'Hérault, aujourd'hui attendue par les pêcheurs qui ont bloqué de nombreux ports la semaine dernière. Ils ont des revendications autour des quotas de pêche, mais aussi à propos des carburants.
0: Emmanuel Macron va échanger avec Donald Trump ce lundi.
22: Le président français est aux États-Unis aujourd'hui à l'occasion de l'Assemblée générale des Nations Unies. L'entretien est prévu vers 23h30 ce soir, heure de Paris. Emmanuel Macron avait déjà prévu d'échanger avec le président ukrainien aujourd'hui, également présent à New York. Le président de la République qui rejoint donc les États-Unis depuis Saint-Pierre et Miquelon, cet archipel français de l'Atlantique Nord, près du Canada, où le chef de l'État a rencontré hier le premier ministre canadien, Mark Carney, l'occasion de réaffirmer pour les deux parties un rapprochement profond et des projets communs, selon Emmanuel Macron.
10: Nos pays sont deux grandes nations indépendantes et qui veulent le rester. Nous croyons l'un et l'autre dans la démocratie, l'état de droit, le respect du droit international, le respect du commerce libre et équitable, la science sur laquelle reposaient nos décisions et l'autonomie stratégique que nous défendons. Et c'est ce qui unit très profondément le Canada et la France, le Canada et l'Union européenne. Nous allons travailler à un rapprochement profond entre nos deux pays en matière de pêche, en matière de sécurité et de missions communes, en matière d'énergie, pour sécuriser nos approvisionnements énergétiques et maîtriser les prix du carburant, sujet ô combien sensible aujourd'hui pour la France. Les projets canadiens de gaz naturel liquéfié peuvent contribuer et nous avons là aussi entamé une discussion bilatérale avec Monsieur le Premier ministre sur des projets très concrets. Je veux l'en remercier.
22: Emmanuel Macron depuis l'archipel français de Saint-Pierre et Miquelon hier.
0: Le chancelier allemand parle de désastre électoral.
22: Oui, son parti conservateur, la CDU, a de nouveau été devancé lors d'élections régionales hier. L'AFD, parti d'extrême droite pro-russe, arrive en tête dans une région du nord-est du pays. À Berlin, la capitale, c'est un parti de la gauche radicale qui devance la CDU. Malgré tout, le chancelier appelle à poursuivre les réformes.
24: Nous ne pouvons pas enjoliver le résultat en Mecklembourg-Poméranie occidentale. C'est un désastre. La CDU s'est battue avec acharnement, mais elle a été écrasée dans deux duels. Mais les réformes doivent avoir lieu, bien sûr. Cela nous met tous dans une situation difficile, mais nous assumons cette responsabilité. J'assume cette responsabilité parce que je veux faire avancer notre pays.
22: Le chancelier allemand après la défaite de son parti hier aux élections régionales. En Russie, c'est le parti de Vladimir Poutine, Russie Unie, qui arrive très largement en tête des législatives. Le vote s'est terminé hier. C'était le premier scrutin du genre depuis le début de l'invasion en Ukraine en 2022. Un vote où les partis opposés au conflit n'étaient pas autorisés à concourir. Un scrutin marqué également par une vaste attaque de drones hier menée par Kiev sur la région de Moscou. L'Iran annonce la fermeture d'un centre culturel affilié à l'ambassade de France à Téhéran. L'établissement est accusé d'avoir mené des activités illégales, explique l'agence Mizan, organe du pouvoir judiciaire. Ouvert depuis plus de 20 ans dans la capitale iranienne, le CLF était l'un des principaux établissements d'enseignement du français en Iran.
0: Merci beaucoup Clara Bévilacqua. On vous retrouve à 8h pour un nouveau point sur l'info. Il est Il est 7h35 sur RCF Notre-Dame. Nathanaël de Rinxan, vous êtes en studio avec Sarah El Haïry, votre invitée. Mais d'abord, comme nous sommes lundi, le lundi, c'est Ramponi. Bonjour Axel Ramponi.
4: Eh bien bonjour Pierre-Hugues Dubois.
0: Vous êtes toujours avec votre costume cravate impeccable, Axel. Ça fait plaisir. Et vous êtes venu avec un livre ce matin.
4: Effectivement, je suis venu avec l'encyclique du pape. Et savez-vous pourquoi le pape a appelé sa première encyclique Magnifique Humanité?
0: Vous allez nous le dire.
4: Eh bien tout simplement parce qu'il n'est pas encore venu en France. Ici, tout fout le camp. Et ce n'est pas vous, Sarah El Haïry, qui allez me contredire. Votre mission comme haute commissaire à l'enfance, améliorer la protection de l'enfance et la santé des jeunes. Waouh! Quand on sait que 3 millions d'enfants vivent sous le seuil de pauvreté, 2000 vivent à la rue. Eh ben sympa le job, hein? Bon courage!
6: Il faut de l'espérance.
4: Il en faut beaucoup d'ailleurs du courage pour être à votre place. Je ne sais pas exactement comment vous faites pour dormir la nuit. Moi, la nuit dernière, j'étais en insomnie parce que je n'avais pas la chute de ma blague sur Mimi Mati. Voilà, pas les mêmes problématiques.
0: Mais heureusement, nous attendons le pape en France cette semaine, Axel.
4: En effet, et comme un hommage, le pape va réaliser un parcours initiatique sur mes traces à travers 3 villes, Metz, Paris et Lourdes. Parce que oui, j'ai grandi à Metz, j'habite à Paris et mes blagues sont lourdes. Voilà, n'est-ce pas Madame El Haïry?
0: Et vous serez aussi au Stade de France vendredi soir?
4: Oh que oui, j'y serai car j'ai le privilège d'être jeune. Hein, vous nous regarderez Nathanaël depuis KTO.
25: J'ai hâte de vous entendre chanter par contre.
4: À moins que vous ayez des places bénévoles seniors. Hein, MDR, les yeufs qui veulent aller à des events de jeunes. Un Stade de France rempli de catholiques, un moment inédit. Je pense qu'on ne reverra jamais autant de Pierre-Hugues au mètre carré. L'avantage, c'est que ça va être facile pour la sécurité. Hein. Les seuls ultras qu'ils risquent d'y avoir seront en chaussures bateau, pantalon rose et pull sur les épaules. C'est de l'alcool dans votre bouteille de cristalline? Non, juste de l'eau bénite, je le jure. Allez, c'est bon, vous pouvez rentrer. Le problème est que le pape ne restera que 5 jours, alors qu'on aurait besoin de lui pour les 5 prochaines années. Pour la présidentielle, je lance le hashtag Léon14 2027. Voilà, ça fait beaucoup de numéros, je vous l'accorde. Hein. On dirait un peu un mot de passe Wi-Fi de presbytère. À peine 5 jours, rien du tout, hein, pour vous dire, c'est le temps maximum que s'accorde Patrick Bruel entre deux agressions. Finalement, rien. Hein, présomption d'innocence, bien sûr.
0: Ah attendez. Oui, sinon on aurait des problèmes.
4: Mimi Mati m'indique que le vrai chiffre est 6 minutes. Voilà, mes excuses. Allez, on claque des doigts et on enchaîne. Le problème est que je vais participer à cet événement, et vous l'avez mentionné, Nathanaël, de l'intérieur. Je vais chanter dans la chorale. Comment ne pas te louer?
0: Oh là.
4: Je chante très très mal, quoi. Je me suis dit, tiens, on a tous déjà vu une vieille dame galérer à animer une messe dans une petite église de campagne, alors moi aussi je peux le faire. Comment ne pas te louer? Et visiblement je ne peux pas.
0: Et vous n'avez pas peur que votre prestation dans la chorale gâche le spectacle?
4: Mais absolument pas Pierre-Hugues, nous serons 2500 choristes. Aucun risque que l'on m'entende, sauf si nous avons été 2500 à avoir la même idée. Et au pire, Dieu pardonnera.
0: Merci beaucoup Axel Ramponi. C'est vrai, vous êtes vraiment dans la chorale vendredi soir?
4: Bien sûr.
0: Mais vous avez donc, je crois qu'il faut poser sa journée de vendredi pour être au Stade de France dès 9h.
4: Mais mon année est posée pour le Stade de France.
0: Et bien votre année, sauf le 8 octobre au soir, puisque vous serez dans votre spectacle Pauvre Riche, c'est à Paris au Solo Théâtre, avant de repartir en tournée dans toute la France, c'est bien ça?
4: Tout à fait.
0: Axel Ramponi.
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0: Saint-Père, le 29 avril dernier, qu'est-ce qu'un pape vous a fait comprendre sur l'intelligence artificielle ? Il vous a surpris sur ce sujet ?
1: Surpris, bousculé, invité à se dépasser. Et c'est ça qui est profondément intéressant. C'est que cette encyclique, elle n'est pas anodine. Elle arrive dans un moment où les relations entre les hommes sont brutales, les relations entre les puissances, les États, les relations en réalité globales, même dans des espaces qui sont censés être simples, multilatéraux, en tout cas faits pour apporter une parole et défendre pour le coup, je crois, des valeurs suprêmes, sont bousculées. Et donc cette encyclique, à l'image de Rerum Novarum il y a 135 ans, et d'une actualité, d'une force, d'une modernité, mais surtout d'un universalisme assez incroyable.
0: Mais donc c'est cette rencontre, ce moment-là, ce livre qui a tout déclenché, parce que c'est, aujourd'hui ce que vous portez est absolument colossal, c'est ce moment-là qui a vraiment été l'élément, le point zéro de votre projet.
1: Il a été profondément accélérateur. Accélérateur parce que quand on regarde dans l'histoire de la vie politique de notre pays, nous sommes les partis politiques sont dépassés par les courants. On n'est pas une somme de partis ou une somme de communautés. Nous sommes des héritiers d'histoire, de grands progrès, de débats, de la doctrine sociale de l'Église à la social-démocratie, au gaullisme social, en parlant par le personnalisme, et évidemment, bien sûr, la démocratie chrétienne. La démocratie chrétienne a profondément été marquée avec Rerum Novarum par la naissance, l'organisation du MRP. Des parties entières de notre vie politique se sont questionnées, ont fait évoluer l'organisation de nos États. Et bien sûr, parce que la laïcité est notre modèle d'organisation, l'invitation spirituelle, philosophique, pour le coup, est transcende à mes yeux, d'une certaine manière, parfois, j'en ai la conviction, peut-être la finitude de la brutalité des débats aujourd'hui. Et c'est exactement l'invitation, pour le coup, que je fais dans ce manifeste.
0: Alors, on va reparler de votre manifeste dans un instant, mais je vais vous poser une question que je devais vous poser un petit peu plus tard dans cet échange, mais qui remonte subitement. Vous venez d'une famille de confession musulmane, vous avez dit publiquement croire en Dieu. Aujourd'hui, c'est la pensée de Léon XIV qui nourrit votre réflexion sur l'intelligence artificielle. Quelle place la foi occupe-t-elle dans votre réflexion personnelle ?
1: Elle est profondément personnelle, elle guide peut-être un certain idéal, la place de l'homme, la place de pour le coup, de la famille, d'une économie de la responsabilité, mais aussi une écologie de la transmission. Et c'est bien, je crois que c'est la beauté de notre pays, c'est qu'au plus profond de toi, tu vas chercher ton inspiration dans ce qui te touche, ce qui te nourrit, qu'il soit, encore une fois, spirituel, philosophique ou cultuel. Mais simplement, parce que notre organisation est profondément, pour le coup, laïque, la foi ne dicte pas la loi. La loi, pour le coup, s'applique au commun. Mais la spiritualité, l'universalisme, en réalité, irrigue ce qu'on est. Et c'est bien, je crois, le fruit. Moi, j'ai grandi au Maroc, dans un pays multiculturel, où musulmans, juifs, chrétiens, pour le coup, vivent ensemble, vivent profondément ensemble. Et c'est peut-être ce que nous avons perdu, en tout cas à certains moments de nos actualités, chez nous, ici en France.
0: Mais votre rencontre avec Léon XIV a-t-elle été seulement intellectuelle et politique, ou a-t-elle aussi touché quelque chose de plus intime, de spirituel ?
1: Non, ça a été profondément aussi spirituel et universel, pour une raison toute simple. Moi, j'ai une petite fille qui a à peine 2 ans et demi. Je vois bien la brutalité de notre vie aujourd'hui, démocratique, politique, mais au-delà de nous, on voit ce qui se passe partout dans le monde. La guerre est de retour sur notre continent, le progrès est galopant, il nous dépasse même, il dépasse ses propres créateurs. Et donc, vient se poser une simple question: dans quel monde voulons-nous, dans quel monde je veux que ma fille, pour le coup, grandisse, et ma famille? Et c'est là où la question, mine de rien, de la finitude des ressources de la planète dont on doit prendre soin, et de l'autre côté, de la dignité et de la place, pour le coup, des enfants, c'est vrai, dont je m'occupe au quotidien, mais aussi de l'homme avec ce grand H, se pose profondément. Et du coup, cette encyclique est venue à point. Je crois qu'il a réussi à mettre les mots, M-A-U-M-O-T-S, sur des grands mots qui bousculent, en tout cas, je pense, notre époque.
0: Alors justement, donc cette encyclique de Léon XIV interroge les bouleversements provoqués par l'intelligence artificielle. C'est justement le thème du premier chantier de votre manifeste. La semaine dernière, vous avez lancé une coalition.

0: on va dire un groupe de travail, c'est ça, réunissant des associations de protection de l'enfance, des experts du numérique, des concepteurs d'intelligence artificielle, des professionnels. Votre constat, les enfants ne se contentent plus de consulter des contenus numériques aujourd'hui. Un adolescent peut confier ses secrets, sa sexualité, son mal-être, ses problèmes familiaux à l'intelligence artificielle. Est-ce qu'on sait ce que deviennent ces confidences ?
1: Malheureusement, non. Et c'est bien tout le sujet. Vous savez, on a beaucoup travaillé sur l'économie de l'attention. Le fait que certains réseaux sociaux, parce qu'aujourd'hui on en a, je pense, tous conscience, aspirent l'attention de nos enfants, les gardent, parce qu'il y a des outils technologiques qui sont faits pour ça. On parle de dark pattern addictif. Donc il y a des choses. Le scroll infini, on voit bien que nous-mêmes, on est aspirés, c'est difficile et on se bat. Enfin, nous-mêmes.
0: On est les premiers à avoir ces addictions.
1: On est acteurs et témoins, en réalité, de ces addictions, mais nos enfants n'ont pas à les subir. Et pour le coup, ça, on l'a vu. Mais aujourd'hui, l'intelligence artificielle, elle crée une autre forme, en tout cas, et d'opportunité et de danger. Je suis quelqu'un, pour le coup, très équilibré. Sur les dangers, on voit ce qu'on appelle l'anthropomorphisme. C'est-à-dire qu'une intelligence artificielle qui parle de plus comme un humain, et finalement qui crée du flou entre elle et un enfant, et un adolescent. Un adolescent sur trois aujourd'hui considère que son meilleur ami ou sa meilleure amie est une intelligence artificielle.
0: Je tutoie mon intelligence artificielle.
1: On la tutoie, elle vous répond comme vous avez envie d'entendre, elle ne vient pas confronter l'altérité, et finalement, tout ça nous amène à des grands risques. Les risques d'isolement, bien sûr, de solitude, mais pas que. Aujourd'hui, on parle d'intelligence artificielle qui hallucine. On parle d'intelligence artificielle qui va manipuler la pensée, voire des agents, donc de l'agentique, qui va prendre elle-même des décisions d'action qu'on ne lui aurait pas demandé. Et c'est là où la question de la notation sociale. Demain, des hommes et des femmes qui décideraient de récupérer ces informations et de permettre à un jeune de rentrer ou pas dans une école, de lui prêter ou pas de l'argent pour acheter un appartement, ou pire encore, de lui permettre en réalité d'être encore libre de ses actions 15, 20, 30 ans après. C'est bien tout cela qui se pose aujourd'hui.
0: Alors, je crois que votre groupe de travail a 2 mois pour rendre ses conclusions. Vous avez déjà avancé quelques solutions, et notamment quelque chose d'extrêmement concret, un bouton d'urgence permettant à un enfant de basculer vers des appels à l'aide ou de discuter avec un humain. Concrètement, comment est-ce que ça fonctionnerait ? Est-ce que vous pouvez déjà nous donner un calendrier, parce que ça semble pas très compliqué à mettre en place. Ça.
1: Non, mais il faut encore que tout le monde le souhaite et le veuille vraiment. En réalité, il y a des obligations légales, mais il faut aller au fin fond d'une page, d'une énième, des profondeurs d'un site internet. La réalité, c'est que nous n'avons pas le droit de rendre cet accès complexe. Au contraire, on doit permettre. Moi, je suis pas pour l'exil numérique des enfants, mais à chaque âge, une exposition. On doit les accompagner et on doit leur permettre d'avoir finalement ces bouées de sauvetage si besoin, si nécessaire. Cette coalition, elle a la particularité de s'adresser à plus de 57 États qui sont aujourd'hui réunis dans un groupe, pour le coup, des Nations Unies, sous l'égide de la représentante spéciale en charge de la lutte contre les violences faites aux enfants. Et c'est là où on peut apprendre des uns des autres. Du Rwanda à la Turquie, de la Turquie, pour le coup, au Gabon, de nos amis, pour le coup, allemands ou espagnols. Finalement, il y a vraiment cet universalisme du devoir de la protection, parce que les géants qui bousculent nos enfants, qui amènent du progrès aussi, encore une fois, je le vois sur plein de choses, doivent bouger en même temps. Parce qu'un enfant, qu'il soit français, qu'il soit gabonais, marocain, espagnol ou canadien, il a le droit à la même protection.
0: Alors, je ne sais pas à qui incombe la responsabilité de tous ces mots, hein, si c'est l'État, si c'est l'Europe, ou tout simplement les sociétés qui commercialisent les réseaux sociaux, qui commercialisent l'intérêt d'être présent sur Internet.
1: Je vais vous répondre très simplement, je crois, à tout le monde, mais surtout, ne pas tomber dans la facilité de transférer cette charge énorme sur les épaules des parents et des enfants seuls, puisqu'aujourd'hui, c'est la petite musique. C'est aujourd'hui aux enfants d'apprendre à utiliser tous ces outils. C'est aux parents d'interdire. Mais en réalité, face à des choses aussi massives, non.
0: C'est compliqué en France quand on voit la difficulté avec laquelle on a pu interdire ce qui semble une évidence, le portable jusqu'au lycée. C'est la base, on est d'accord. On va pas sortir son téléphone portable en cours. Et je ne parle même pas des réseaux sociaux interdits au moins de 15 ans. Le combat, votre combat, celui que vous portez, est loin d'être gagné. Donc comment est-ce qu'on va arriver à mettre tout le monde d'accord justement pour dire tiens, il faut mettre un bouton.
1: Eh ben, c'est un vrai appel pour le coup, un vrai appel à chacun. Si chacun se dit, se réveille, se lève et dit que oui, il faut protéger nos enfants dans cette grande transformation et révolution. Alors, quand vous vous allez voir d'où ça va partir. Quand vous allez chez votre banquier et vous mettez un petit peu d'argent pour vos enfants ou vos petits-enfants sur un livret A, vous demandez à votre banquier de ne pas financer des choses qui font du mal aux enfants, comme on demande de ne pas financer des choses qui font du mal à la planète. Quand vous êtes pour le coup devant un vendeur pour le coup de téléphone ou de forfait internet, demandez qu'est-ce qu'on fait pour les enfants et s'il y a en réalité du contrôle parental. Quand vous êtes à l'entrée du lycée ou du collège, soyez aux côtés des enseignants parce que oui, eux au quotidien, ils essayent en réalité de créer de l'unité dans ce climat scolaire. Et puis quand vous êtes à la maison, posez la question à vos enfants de comment ils vont et quelles sont les interactions. Et j'en conclurai par une chose, tout ça ne nous libère pas du devoir de régulation de l'Union européenne et des élus, parce que c'est démocratiquement qu'on doit
0: alors
1: poser
0: moi,
1: aussi une
0: deux
1: règle.
0: Deux toutes petites questions, on va essayer de les faire rentrer dans la dernière minute qui nous est accordée. Votre manifeste pour changer d'air correspond-il toujours à la réflexion d'une haute commissaire à l'enfance, ou est-ce que c'est déjà un texte politique?
1: Je crois que c'est un texte profondément politique, avec tous mes combats, et aujourd'hui les combats sont les combats pour le coup pour les enfants, pour leurs droits, pour la place de la dignité de l'homme dans notre société au quotidien, de la lutte contre la précarité jusqu'à la liberté de grandir pour le coup librement dans nos grands pays. Mais vous savez, la politique c'est noble dès le moment qu'on se préoccupe du bien commun, et notre pays vit un moment important. Je crois que tout ce qui permettrait de sortir de la brutalité des échanges pourrait être une avancée.
0: Alors, très très vite, vous me voyez venir, Sarah El Haïry, ce week-end il y avait les universités de rentrée du MoDem. François Bayrou, votre chef de file, appelle à une primaire du centre le plus large possible. Jusqu'où va ce centre ?
1: Mais écoutez, en réalité, ce grand moment, ce grand lieu, va des démocrates chrétiens aux sociodémocrates, de ceux qui portent le personnalisme aux gaullistes sociaux, en passant par les Européens, les libéraux sociaux, par tous les hommes et les femmes qui, au-delà de leurs étiquettes, pensent qu'il est important de s'unir pour éviter, à mes yeux, en réalité, les maux des extrêmes.
0: Si cette primaire voit le jour, il y aura un représentant du MoDem ?
1: Oh, je ne sais pas vous dire, mais en tout cas, c'est certain, il y a des hommes et des femmes d'expérience.
0: Ça pourrait être vous ?
1: Il y a des hommes et des femmes d'expérience, et je crois qu'ils ont vocation à être ensemble, à se réunir, parce que chacun a apporté quelque chose, et j'espère que cette primaire sera un moment, en réalité, de rassemblement et de coalition.
0: Et on vous souhaite une belle semaine, Sarah El Haïry.
2: Et merci à vous, c'est Édouard Philippe,
1: Gabriel Attal, okay. Elisabeth Borne, Thierry matin. Breton, François Bayrou.
2: Merci
1: en réalité,
2: beaucoup.
1: Les hommes et des femmes qui sont de bonne volonté ont vocation à se rassembler, je l'espère pour notre pays, je l'espère pour nos enfants.
2: Sarah El Haïry. RCF Notre-Dame, il est 7h51, c'est la période de la taxe foncière, et même si ce passage a été écrit il y a 2000 ans, l'évangile est toujours d'une brûlante actualité, puisqu'on va entendre Jésus qui fait signe à un collecteur d'impôts, Matthieu, dont c'est la fête aujourd'hui. « Viens, suis-moi », lui dit le Christ. Nous prenons le temps de méditer cette invitation du Seigneur à le suivre ce matin avec le père Jean-Jacques Dutaine. Il est prêtre du diocèse de Bordeaux.
3: En ce temps-là, Jésus vit en passant un homme du nom de Matthieu, assis à son bureau de collecteur d'impôts. Il lui dit « Suis-moi ». L'homme se leva et le suivit. Comme Jésus était à table à la maison, voici que beaucoup de publicains, c'est-à-dire des collecteurs d'impôts, et beaucoup de pécheurs vinrent prendre place avec lui et ses disciples. Voyant cela, les pharisiens disaient à ses disciples « Pourquoi votre maître mange-t-il avec les publicains et les pécheurs ?» Jésus, qui avait entendu, déclara « Ce ne sont pas les gens bien portants qui ont besoin du médecin, mais les malades. Allez apprendre ce que signifie « Je veux la miséricorde, non le sacrifice. » En effet, je ne suis pas venu appeler des justes, mais des pécheurs. »

L'appel de Matthieu, saisi, interpellé. Mais cette parole de Jésus, ce n'est pas les gens bien portants qui ont besoin de médecins, mais les malades. Faut-il penser que nous ne sommes pas des gens bien portants? Qu'est-ce que ça veut dire? Que nous avons donc besoin d'un médecin. Nous avons besoin de Jésus. Lui-même se présente comme un médecin, comme celui qui vient au-devant de nos difficultés, nos problèmes. Nous avons besoin de soins. Nous avons besoin d'être accompagnés, guidés, éclairés. Voilà Jésus, notre sauveur, nous dirions avec saint Paul aujourd'hui. Donc, ce premier constat, c'est comme un aveu d'humilité, mais de confiance, de foi. Jésus, viens à mon aide, j'ai besoin d'être éclairé, d'être soigné, d'être consolé, d'être conforté. Et puis, comprendre que, comme Jésus, nous sommes envoyés avec ceux qui ont besoin, qui sont malades, qui ont besoin d'être guidés, accompagnés. Nous aussi, nous allons, comme Jésus, à la table de ceux et celles qui sont hors du champ des habitués. Nous dirions, nous ne faisons pas d'entre nous, d'entre soi, nous allons, nous nous laissons appeler, interpeller, envoyer dans des situations parfois que nous n'aurions peut-être pas choisies. Là, c'est la vie de tous les jours, c'est là où Dieu nous attend, c'est le quotidien de nos rencontres, c'est là où Jésus déploie à travers vous et moi toute sa vie de médecin, de consolateur, de miséricordieux. Laissons-nous toucher, accompagner et envoyer comme Jésus. Bonne journée.

Notre Père qui es aux cieux, que ton nom soit sanctifié, que ton règne vienne, que ta volonté soit faite sur la terre comme au ciel. Donne-nous aujourd'hui notre pain de ce jour. Pardonne-nous nos offenses, comme nous pardonnons aussi à ceux qui nous ont offensés. Et ne nous laisse pas entrer en tentation, mais délivre-nous du mal. Car c'est à toi qu'appartiennent le règne, la puissance et la gloire pour les siècles des siècles. Amen.

0: Viens, suis-moi, vous écoutiez l'évangile de Saint Matthieu au chapitre 9, les versets 9 à 13, commenté par le père Jean-Jacques Dutaine, prêtre du diocèse de Bordeaux. Nous sommes le 21 septembre, vous écoutez RCF Notre-Dame, et le 21 septembre, c'est une grande fête, Clara.
1: Oui.
0: C'est la Saint Matthieu, l'un des 12 apôtres du Christ.
1: Exactement, son prénom signifie en hébreu « don de Dieu ». Matthieu, qu'on appelle aussi Lévi, est un publicain, un collecteur d'impôts. Alors inutile de vous dire qu'il était très mal vu des juifs pieux de son temps. Ces hommes sont considérés comme des traîtres qui collaborent avec l'occupant romain et s'en mettent plein les poches au détriment de leurs frères juifs.
0: Et pourtant, c'est bien lui, Matthieu, collecteur d'impôts, qu'un jour, Jésus appelle à le suivre.
1: Et oui, et quelle ne doit pas être sa surprise d'être choisi, lui, le pécheur, le traître, l'homme d'argent, comme le montre si bien le tableau clair-obscur du Caravage que l'on peut voir à l'église Saint-Louis des Français de Rome. Et au simple appel de Jésus, « Suis-moi », alors il se lève, quitte son bureau de collecteur d'impôts, se met à suivre le Christ et à manger avec lui à la grande stupéfaction des pharisiens. Comment Jésus ose-t-il manger avec des publicains? Eux s'y refusent pour ne pas être souillés. Alors Jésus a ces phrases pleines d'espérance. Ce ne sont pas les bien portants qui ont besoin de médecins, mais les malades. Et aussi, je ne suis pas venu appeler les justes, mais avant tout les pécheurs.
0: Matthieu, qui devient l'un des 12 proches de Jésus, et le Nouveau Testament ne dit plus rien de lui.
1: Exactement. La tradition veut qu'après la Pentecôte, il évangélise la Syrie, l'Égypte et l'Éthiopie.
0: Merci beaucoup, Clara, très bonne fête donc à tous les Matthieu qui nous écoutent.
2: Bonjour à tous, c'est Simon Tatrault, je vous accompagne à partir de 16h pour vous informer, vous évader, vous divertir en cette fin de journée. Vous retrouverez bien sûr l'édito politique de Christophe Barbier. Et puis pour le portrait du jour, nous allons nous évader en chanson. La famille Lefebvre, deux parents, 6 ans, 6 enfants, interprètent ensemble depuis 2017 des chants sacrés et bouleversent un public toujours plus nombreux. Gabriel Lefebvre, le papa, témoignera de ce parcours incroyable. Rendez-vous en fin de journée sur RCF Notre-Dame.
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0: Nous sommes le lundi 21 septembre, Saint Matthieu à l'honneur aujourd'hui. 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Il est 8h.
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7: Bonjour à toutes, bonjour à tous. Budget tout d'abord, que ce soit au niveau wallon ou fédéral, la chasse aux centaines de millions, voire milliards, est lancée. Le gouvernement wallon entame ce lundi son conclave budgétaire. La majorité MR, les engagés, cherchent environ 900 millions d'euros des économies nécessaires. Le déficit est encore de 2 milliards d'euros cette année, soit environ 10% des dépenses annuelles de la région, alors que l'objectif est, pour rappel, d'équilibrer les recettes et les dépenses à la fin de la législature en 2029. Concrètement, il faut encore économiser plus et dépenser moins. Du côté du gouvernement fédéral, le Conseil des ministres restreint se réunit lui ce lundi pour plancher sur le budget. Le Premier ministre Bart De Wever a remis à ses partenaires de coalition une note de départ. Selon Bart De Wever toujours, les positions des différents acteurs sont très éloignées et l'exercice s'annonce particulièrement difficile. Cependant, la volonté du Premier ministre est d'aller de l'avant, a-t-il encore insisté. Dans le reste de l'actualité, énergie, y aura-t-il une pénurie de gaz et de mazout cet hiver ? A priori non, le ministre fédéral de l'énergie Mathieu Billet estime que la Belgique restera bien approvisionnée en gaz et en mazout grâce à ses stocks stratégiques et à son rôle de hub énergétique européen. Mathieu Billet reconnaît toutefois n'avoir que peu de prise sur des prix qui sont la conséquence de crises mondiales, Iran, Russie, Yémen, etc. Mais dit surveiller la sécurité d'approvisionnement et se veut sur ce point rassurant. La reine Mathilde s'est recueillie hier soir à New York sur l'esplanade du mémorial du 11 septembre, 25 ans après les attentats les plus meurtriers de l'histoire du terrorisme. La reine des Belges a rendu hommage aux près de 3000 morts. Elle a ensuite honoré la mémoire du seul Belge tué dans les tours jumelles ce jour-là, le Bruxellois Patrice Braut, 31 ans à l'époque, qui travaillait comme informaticien au 97e étage de la tour nord du World Trade Center. La reine Mathilde participe à New York à la semaine de haut niveau de l'Assemblée générale de l'ONU, en tant qu'ambassadrice des objectifs de développement durable des Nations Unies. Enfin en sport, cyclisme, exploit de Remco Evenepoel. Le coureur belge entre un peu plus encore dans l'histoire avec un quatrième sacre mondial consécutif du contre-la-montre. Remco a assumé son statut et remporté à Montréal ce titre. Il égale ainsi Fabian Cancellara et Tony Martin au nombre de sacres, mais devient le premier coureur à s'imposer quatre fois d'affilée. Evenepoel s'est imposé avec 57 secondes d'avance sur Ghana et 1 minute 13 sur Paul Sexas, médaillé de bronze. Enfin en volley, la Belgique a comme objectif la qualification pour les quarts de finale du championnat d'Europe masculin cet après-midi lors de leur duel contre la Tchéquie en huitième de finale. Les Red Dragons peuvent aborder ce match avec confiance après une phase de groupe réussie.

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1: Il y a des livres qui nous font rire ou pleurer, qui nous font peur, que l'on ne comprend pas trop, qui nous ennuient aussi. Mais là, on va parler d'un livre qui a un sacré pouvoir. Il s'agit d'un livre qui nous endort. Toupie, un livre à dormir debout de Julien Imbert et Julia Spears, publié dans la collection Kaléidoscope de l'École des loisirs. On va tenter le feuilleter avec Frédéric Petit, si on ne s'endort pas avant. Et même si le narrateur est catégorique, ce livre, on ne le lira jamais. Et voilà pourquoi.
2: Tout a commencé en juillet dernier, au coin du boulevard Piment et de la rue des Îles. Il y a une librairie. Une librairie immense. On y trouve tout. Livres de cuisine, albums à colorier, guides de voyage, livres sur la plongée sous-marine, le yoga, la magie et les derniers prix littéraires, bien sûr. C'est là que les parents de Sarah ont demandé conseil pour l'anniversaire de leur fille. Sarah lit beaucoup. Elle a déjà lu 16 livres en entier.
1: Ah bah dis donc, 16 livres déjà lus en entier. Bah bravo Sarah. Et toi au fait, t'en as déjà lu combien? En tout cas, le libraire le garantit aux parents de Sarah, Toupie va lui plaire.
2: Et voilà, Sarah, ravie de son cadeau, qui prévoit déjà un 17e livre à son palmarès. Elle embrasse ses parents et court le lire dans sa chambre.
1: Et elle est bien installée sur son lit, à côté du gros chat qui dort et de ses peluches. Et ça se voit que quand elle lit, elle est vraiment concentrée. Hein. On en oublie le brol qui traîne sur le sol, chaussettes, t-shirts, cahiers, sacs à dos. Quand elle lit, elle lit.
2: Sarah, à table ! Sarah doit être passionnée par sa lecture, car elle ne répond pas à l'appel de son père pour son dîner d'anniversaire. Sa grand-mère, invitée pour l'occasion, est très vexée et quitte la maison en claquant la porte.
1: Bah ça se comprend, hein, mais en même temps, Sarah n'y peut rien. Le livre ouvert sur ses genoux, elle dort profondément. Ses parents essaient de comprendre pourquoi.
2: C'est le livre ? Il est ennuyeux, s'inquiète sa mère. Non, non, il est très bien, assure Sarah en bâillant. Quelle est l'histoire ? Hésite Sarah. Discrète, la mère n'insiste pas et lui demande juste la permission d'emprunter son livre. Le soir, dans la chambre, à peine Toupie est-il ouvert que la mère de Sarah s'endort profondément. « Qu'est-ce qui se passe avec ce livre ?» dit le père, agacé. « Ça suffit, à la poubelle !»«
1: Ah bah non, hein, ne jamais jeter un livre à la poubelle, donnez-le, partagez-le, en le mettant dans une boîte à livres, hein, il y en a dans les rues. » Et bah finalement, c'est ce que fait le papa de Sarah.
2: Le premier à prendre Toupie est Olivier Mélon, chauffeur de l'autobus 91. Il a l'habitude de lire au feu rouge parce qu'il n'a jamais le temps chez lui. Il a 6 enfants et demi. L'embouteillage qui en résulte paralyse la moitié de la ville.
1: Ah bah ouais, quand même, hein. Il n'est pas juste soporifique ce livre, il est quand même un peu dangereux. Même si l'illustration de ce bus paralysant la foule de voitures et de camionnettes dans la rue est plutôt drôle. Olivier se débarrasse le soir même du livre en le remettant dans la boîte à livres et c'est Mathieu qui va le récupérer.
2: Mathieu Saloum d'abord, qui en parcourt quelques lignes avant de se rendre à la mairie. Il doit se marier à 11h. Tout le monde l'attend en vain. Les invités sont furieux. Conclusion, il ne se mariera pas.
1: Et ce livre a un pouvoir ravageur. Hein. Regardez Soucia, qui l'emporte pour ses vacances à la montagne. Elle dort dans le télésiège. Bruno, lui, qui le lit à la plage, ne voit pas que la mer monte. Et puis, il y a aussi...
2: Les jumelles Taïeb, qui lisent toujours ensemble, sont parties en train pour Nevers avec Toupie. On les retrouvera à Istanbul.
1: Bon, alors dans la vraie vie, cette ligne n'existe pas. Il y a plein de correspondances, mais franchement, ça fait rêver de se réveiller à Istanbul, hein, qui est une très belle ville. Il n'empêche, ce n'était pas leur destination finale. Mais alors, que va devenir ce livre, hein, Toupie ? Combien de personnes va-t-il encore endormir ? Et comment limiter sa nature soporifique ? Eh bien, vous le saurez en lisant la suite de ce drôle d'album signé Julien Imbert et Julia Spears, publié chez l'École des loisirs. Alors déjà, il faut beaucoup d'autodérision pour parler d'un livre qui endort son lecteur, sa lectrice. Parce qu'on se dit, forcément, il est ennuyeux. Là, imaginez toute une série de répercussions plus ou moins malheureuses dans la vie de nombreuses personnes. Eh bien, c'est aussi à rappeler la puissance d'un livre et les bienfaits de la lecture. On n'est jamais seul quand on lit. Et surtout, cela nous ouvre à un monde extraordinaire, celui de notre imagination. Une histoire drôle et farfelue racontée par Julien Imbert et appuyée par les illustrations espiègles et lumineuses à l'aquarelle et à la gouache de Julia Spears. Toupie, un livre à dormir debout, donc, c'est publié dans la collection Kaléidoscope de l'École des loisirs. C'est à lire avec les enfants à partir de 6 ans. Et merci à ma complice dévoreuse de livres, Frédéric Petit.

0: c'est un peu son bijou, voilà, si je puis dire. C'est ce qu'il a voulu, et peut-être c'est ce qui restera de ces 10 années, au moins on dira c'est celui qui a restauré, facilité la restauration, parce que c'est pas lui qui a restauré, mais enfin il a facilité la restauration de Notre-Dame.
1: Il y a le double visage d'Emmanuel Macron, un peu comme Janus, d'un côté celui qui a facilité la restauration, et de l'autre celui qui fait passer, avec un certain acharnement, la loi sur la fin de vie.
0: Oui, je pense que là, comme je voudrais pas être président de la République, je vois qu'il y a beaucoup de candidats, mais je suis étonné parce que vu la situation, je pense qu'il faut, il faut jongler. Alors, je ne partage pas du tout, et j'espère qu'on aura toujours la liberté de refuser d'être euthanasié. Moi, je ne veux pas du tout être euthanasié, je tiens à vous dire, je ne veux pas être piqué, moi. Donc, je veux être conscient que je suis en train de partir vers le bon Dieu, et je veux que ma mort ait un sens qui est, pour nous chrétiens, une ouverture au don du Seigneur, une ouverture à la vie, et donc je ne veux pas qu'on me tue. Voilà, donc ça c'est la première chose. Mais et on peut, hein, parce que je crois que c'est important, hein, pour celles et ceux qui ne veulent pas être euthanasiés, il faut l'écrire pour que ça soit clair, net et précis.
1: Dans des directives anticipées.
0: Exactement.
1: Ça, c'est un point clé.
0: Mais il faut le dire, parce que sinon, on va vivre ça comme une fatalité, et après, on va dire, ben voilà, la chambre 233, demain, elle a disparu. Bon, très bien, mais moi, je ne veux pas.
1: Monseigneur Patrick Chauvet, il y a aussi une autre étape clé que l'on va observer au cours de la visite du pape, c'est bien sûr la messe Place de la Concorde, à deux pas de la Madeleine. La Madeleine est un peu la base arrière, si je puis dire, la sacristie de
0: cet événement. Une sacristie éphémère, oui.
1: Comment les choses s'organisent-elles de votre côté par rapport à cet événement ?
0: Alors, d'abord, on a reçu tout le matériel, c'est pas rien. D'abord, le matériel pour tous les volontaires. Ça représente, vous voyez, 12 000, donc ça fait 12 000 t-shirts, 12 000 casquettes, ça fait les parapluies, c'est énorme. Et c'est bien, donc on a la place. Ensuite, il y a les ornements liturgiques. Là aussi, et ils viendront les chercher, mais vous voyez le nombre d'étoles qu'il faut, qu'on va mettre sur
1: c'est
0: des
1: tables. C'est déjà sur place.
0: Ah oui,
1: dans les sous-sols de la Madeleine.
0: Ça, c'est arrivé. Et puis les hosties, elles sont arrivées aussi. Donc,
1: combien d'hosties?
0: Alors, ben, je pense que nous, on en a au moins 300 ou 400 000. Voilà, donc tout ça, ben, il faut les mettre dans des coupelles, on les a. Donc il faut, ça représente du travail, mais c'est tellement dans la joie d'accueillir un pape que on ne voit pas la fatigue. Donc voilà, ça c'est la base, c'est la sacristie, une des sacristies éphémères, parce que il faut aller jusqu'à l'étoile et au-delà. Donc il y a des églises qui sont comme ça, des bases arrières pour pouvoir faire que il y ait pas la pagaille. Donc ça c'est important. Alors moi, c'est sûr que du haut de mes marches, je vois naturellement la Concorde. Et je vois la grande tente où va être célébré le pape. Mais c'est vrai que même avec des jumelles, je pense que je n'arriverai pas à prier. Donc j'irai naturellement. Et il suffit que je fasse la rue Royale pour être juste en face. C'est symbolique, hein, la Concorde. Alors j'ai entendu des gens qui râlaient un peu, mais moi je pense que, voilà, quand on a inauguré la façade de la Concorde, de la façade de la Madeleine, je disais à Madame Hidalgo, qui était la maire à ce moment-là de Paris, je dis voilà, notre église, elle est superbe, et elle répond à la Chambre des députés. Et je lui dis, heureusement, entre les deux, il y a la Concorde. C'est-à-dire, au fond, un lieu de paix. Et donc, je pense que le pape va pouvoir exprimer là où il est, dans ce lieu symbolique, qui est beau, qui est grand, grandiose. Il aura une vue grandiose. C'est ça aussi, pour lui, il faut penser un peu à lui. Hein. C'est un voyage pour lui aussi. Et donc, voilà, il va être présenté comme l'homme de la paix. Et je pense que la Concorde peut être le lieu de la paix.
1: Place Royale, place de la Révolution, place de la Concorde, une place couverte de sang, quand même.
0: Eh bien oui, naturellement. Oui, mais c'est symbolique.
1: Le sang des passions françaises.
0: Voilà. Mais il y aura peut-être après tout ce qui va être récapitulé dans le Saint-Sacrifice de la Messe, le sang du Christ.
1: Quel doit être, Mgr Patrick Chauvet, ce message de paix? Vous le voyez dans un contexte français qui s'annonce tendu avec l'élection présidentielle, ou bien c'est avoir le nez un petit peu trop sur la vitre pour le pape Léon XIV?
0: Oh, le pape, vous savez, il regarde ça, alors il a cette grâce, hein. Il regarde ça avec une distance. Sinon, le pauvre homme, portant le monde entier, heureusement qu'il a cette distance. Quand je dis cette distance, ça ne veut pas dire qu'il se moque de ce qui se passe. Mais il faut toujours prendre du recul. C'est un homme qui, un homme de dialogue, qui promeut la paix à travers un dialogue, à travers la diplomatie, non pas avec les armes. Et donc, je pense qu'il dira quelque chose. Je ne sais pas si ça sera à Notre-Dame ou si ça sera à l'UNESCO. Je pense qu'à l'UNESCO, il va parler aussi de la culture, qui est un chemin de paix. Il va peut-être parler de l'intelligence artificielle, parce que son encyclique a une résonance. Voilà, si l'intelligence artificielle sert uniquement à construire des armes sophistiquées qu'on va recevoir un jour sur la tête, c'est pas tout à fait le dialogue de la paix.
1: Le pape François est venu en France malgré tout, s'il n'y avait pas de déplacement à caractère vraiment officiel. Le pape Benoît XVI également, et puis bien sûr Jean-Paul II qui est allé de nombreuses fois. Quelle est la singularité de cette visite par rapport aux nombreuses visites antérieures que les papes ont pu faire?
0: Alors, c'est un Américain, foncièrement, c'est normal, avec une liberté spirituelle que je trouve merveilleuse. C'est-à-dire qu'il n'est pas du tout pris par tous les contextes politiques. J'aime beaucoup, moi, cette liberté. C'est un homme, on le voit bien depuis le début du pontificat, c'est un homme qui est prudent, qui va lentement, mais sûrement. C'est un homme qui veut montrer que la parole d'un pape est une parole qui doit résonner d'abord dans les cœurs. On en revient à la première question sur le politique. Lui, il veut que sa parole touche les cœurs. Et c'est ce qu'il va faire, sans doute. Hein. Et donc, peut-être que la nouveauté, il a un petit côté Jean-Paul II. Il aime
1: un
0: bien.
1: Petit côté Jean-Paul II.
0: Oui, moi je trouve qu'il aime bien les grandes foules, il salue, il est à l'aise, il embrasse ses enfants. Voilà, je pense qu'il est à l'aise. Il a le côté Benoît XVI, hein, à savoir qu'il y a un enseignement qui est solide, qui donne. C'est un théologien. Et puis, il y a un petit côté du pape François. Je crois qu'il peut surprendre. Hein, il est moins original que François, mais il est plus classique. Mais il peut surprendre. D'ailleurs, il s'appuie aussi sur François. Moi, je pense qu'il y avait, je dis souvent, il y a eu le pape de la foi, c'était Benoît. Le pape de l'espérance, c'était Jean-Paul II. Et puis le pape de l'amour, c'était le brave pape François. Il reste quoi? Il reste la synthèse des trois. Voilà, et ben c'est le pape Léon.
1: Merci beaucoup, Mgr Patrick Chauvet, curé de la Madeleine, théologien, ancien recteur de Notre-Dame de Paris. On retrouvera vos mémoires à travers le journal d'un curé de Paris publié chez Fata. Excellente journée, bonne visite du pape à l'avance.
0: Merci beaucoup.
2: Et merci à vous, Louis Dauphren. On vous retrouve à partir de 9h10 sur RCF Notre-Dame pour évoquer la tunique d'Argenteuil qui vient au Stade de France. Quel sens donner à cette relique? Vous serez avec Philippe Bornet, Jacques de Guimont et Sixtine Chartier pour le débat du jour. Rendez-vous donc à 9h10 et à suivre, on va parler toujours de ce déplacement du pape Léon 14 en France.
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2: 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Soyez les bienvenus dans 10 minutes, le journal de Radio Vatican avec évidemment à la une l'Assemblée Générale des Nations Unies. Vous retrouvez Xavier Sartre, ça sera à 8h30. Mais d'abord, les coulisses de l'info et c'est avec vous Étienne Pépin. Bonjour Étienne.
6: Bonjour Pierruc, bonjour à tous.
2: Vous êtes le directeur de la rédaction de RCF Notre-Dame. Nous sommes au début d'une semaine qui, je reprends vos mots Étienne, va changer le cours de l'histoire de notre pays.
6: Tout simplement. Ça.
2: Le pape Léon XIV arrive en France. Alors Étienne, ce matin, vous vouliez mettre l'accent sur ces lieux et ces rencontres plus personnelles que le pape a choisi de mettre au programme de ce voyage.
6: Et oui, Pierre-Luc, parce qu'on parle à grand renfort d'images spectaculaires du gigantisme de cette visite du pape en France. On parle de très grands rassemblements au Stade de France sur l'avenue des Champs-Élysées. On parle de la liesse populaire, des cloches qui vont sonner à toute volée sur le chemin du Saint-Père. Mais le pape a choisi, lors de différentes étapes de son voyage, de faire des rencontres plus discrètes, plus personnelles. Peut-être parce que si on attend beaucoup de sa parole adressée au plus grand nombre, chrétien ou non, il vient aussi pour écouter.
2: Ce sera le cas notamment à Paris, à la Maison Baquita.
6: Oui, samedi matin, la Maison Baquita, un lieu d'accueil de migrants dans le 18e arrondissement, lancé par Mgr 23, inauguré par Mgr Aupetit. Cette maison a déjà accueilli plus de 2500 personnes exilées, loin du faste des grands rassemblements. Elle est le témoignage d'une foi incarnée, le signe que l'Église accueille toute personne inconditionnellement. L'occasion de rappeler ces quatre verbes que le pape François utilisait pour décrire l'attitude juste vis-à-vis des migrants, accueillir, protéger, promouvoir, intégrer.
2: Le pape ira aussi à l'Institut catholique de Paris. Beaucoup de choses en un seul lieu.
6: Et de personnalités à honorer. Les bienheureux martyrs de la Révolution, les bienheureux martyrs de l'apostolat de la Seconde Guerre mondiale, le bienheureux Frédéric Ozanam, le bienheureux Christian de Chergé et le frère Laurent de la Résurrection. On redécouvre ce personnage auquel le pape est très attaché, frère cuisinier au couvent des Carmes au XVIIe siècle. Il incarne une spiritualité du quotidien, de la vie ordinaire, de la simplicité, du service. Le couvent des Carmes, devenu l'Institut catholique de Paris, est aujourd'hui un lieu de formation, un fleuron de la vie intellectuelle de la France. C'est là que le pape va rencontrer l'Assemblée ecclésiale provinciale consacrée aux catéchumènes et aux néophytes. Et selon sa méthode bien connue désormais, Léon XIV se laissera interpeller et répondra à ces personnes qui découvrent la foi chrétienne.
2: À Lourdes, le pape rencontrera des malades et des personnes victimes de violences sexuelles dans l'Église.
6: À Lourdes, le grand sanctuaire marial, le plus grand lieu de pèlerinage en France, c'est là naturellement que Léon XIV rencontrera les personnes malades et handicapées. On attend une parole forte en résonance avec la loi fin de vie votée au mois de juillet dernier en France. Ce n'est sans doute pas complètement un hasard si la devise choisie pour cette visite de Léon XIV est « Pour que le monde ait la vie » tirée de l'évangile de Saint Jean. Et puis à Lourdes, lieu de consolation et de guérison, le pape rencontrera 7 personnes victimes de violences sexuelles dans l'église, parmi lesquelles des victimes de l'abbé Pierre, du père Prénat, et ainsi qu'un élève de Notre-Dame de Bétharram, des affaires qui ont largement suscité de l'émotion en France ces dernières années.
2: Et enfin, une rencontre avec une communauté religieuse, Étienne.
6: Oui, dimanche au monastère du Carmel de Lourdes, c'est plus qu'un symbole, comme pour signifier que tous les gestes, tous les mots, toutes les joies de la visite du pape Léon XIV en France ne trouvent leur source, leur enracinement que dans une vie de prière.
2: Et pour prolonger cet échange, nous sommes avec le père François Audinet. Bonjour.
7: Bonjour Pierre-Luc Dubois, bonjour.
2: Vous êtes le père, prêtre du diocèse du Havre, théologien et aumônier général du Secours catholique. Père François Audinet, quel regard portez-vous sur cette méthode Léon XIV, des grands événements dont on parle abondamment, mais aussi des rencontres interpersonnelles?
7: Ce qui me frappe, ce sont les personnes qu'il privilégie pour ces rencontres interpersonnelles. C'est-à-dire, bien sûr, le pape parle au chef de l'État, et c'est bien normal, mais il privilégie aussi des rencontres en petits comités avec des personnes qui savent ce que c'est que la vie difficile, que la misère, que la maladie. Vous avez évoqué, Étienne Pépin, son passage à la Maison Baquita à Paris. On peut évoquer son rendez-vous avec les personnes malades, les personnes avec un handicap à Lourdes. Le pape aura aussi un temps de rencontre privée avec à peu près 200 personnes en précarité à Lourdes, beaucoup qui sont liés au sanctuaire, d'autres qui sont accompagnés par le Secours catholique. Et c'est frappant parce que là, il prend vraiment le temps de la rencontre personnelle. Évidemment, toutes ces personnes qui vivent des choses difficiles, elles seront très heureuses d'être avec tout le monde pour le voir dans les grands rassemblements. Mais ce contact personnel, cette écoute mutuelle, me semble un très beau signe que le pape veut donner dans ce voyage.
2: Et dans notre société qui promeut la richesse et invisibilise les pauvres, il y a une urgence pour les catholiques de suivre cet exemple aussi de Léon XIV. Il donne l'exemple à Léon XIV d'abord accueillir la parole du pauvre.
7: Il donne l'exemple et en premier, comme vous l'avez dit, il rend visible. C'est-à-dire que le fait qu'il aille à la maison Bakita rappelle aux catholiques que nous sommes l'importance de l'attention à l'égard des personnes migrantes ou exilées, loin des comparaisons trop faciles, loin des discours qui les discréditent ou qui les déshumanisent. Le fait qu'à Lourdes, ils prennent du temps avec les personnes malades nous rappelle que ce ne sont pas juste des comptes à gérer, mais des personnes à qui nous avons à faire attention. Le fait qu'à Lourdes aussi, ils prennent du temps avec des personnes qui connaissent la précarité nous rappelle combien il est attentif à leur vie spirituelle, à leur force, et combien il nous redit à nous catholiques que notre lien avec les plus pauvres ou avec ceux qui sont écartés, il est constitutif de ce que nous sommes comme Église, il est constitutif de l'Église dans notre pays.
2: Étienne Pépin.
6: Est-ce qu'il y a dans ces gestes comme un moment politique de la part de Léon XIV dans la perspective de l'élection présidentielle en France où tous ces sujets de la migration, de la pauvreté sont vraiment au cœur des débats? Est-ce que là, on assistera à un moment politique dans ce voyage de Léon XIV en France?
7: Il y a une dimension politique, c'est évident, au sens le plus noble du terme, c'est-à-dire non pas au sens où le pape prendrait parti pour les uns ou contre les autres, mais au sens où le pape nous rappelle les questions qui comptent. Il nous rappelle le lien, l'attention aux plus précaires ou aux personnes exilées. Il nous rappelle l'importance de marcher au pas de ceux pour qui ce monde va trop vite, etc. Et ça, il nous aide à avoir dans notre mémoire, dans notre regard, dans notre écoute, tous ceux et celles que nous pourrions oublier trop vite.
6: Est-ce que ça change quelque chose dans la vie sociale, sociétale de notre pays, le rapport aux pauvres, le rapport aux migrants, et dans la perspective, je le répète, de la campagne de l'élection présidentielle à venir? Est-ce que ça peut faire basculer la pensée commune en France sur ces sujets-là?
7: En tout cas, nous, au Secours catholique, nous sommes témoins que quand il y a cette attention-là, alors notre capacité à tisser des liens tous ensemble grandit. Dans un pays où nous constatons que les choses se clivent, que les camps se polarisent, un des enjeux des élections à venir, c'est de créer quelque chose qui nous soit vraiment commun. Avec les plus pauvres, à partir d'eux, autour d'eux, nous constatons que c'est possible, cette fraternité-là.
2: Père François Audinet, plusieurs études ces 20 dernières années ont montré un embourgeoisement du catholicisme en France, sans doute qu'on verra même le week-end prochain, ne serait-ce qu'en regardant les habits, les vêtements des gens. Comment cela peut-il s'articuler avec le message de l'Église, avec le message de Léon XIV?
7: Alors, c'est un fait, et en même temps, nous voyons bien de la diversité parmi les catéchumènes. Nous voyons bien, moi je constate au quotidien combien des personnes en précarité, elles ont aussi leur place. La question de la visibilité que vous aviez posée est majeure. C'est-à-dire, bien sûr, il y a les catholiques de centre-ville, habillés d'une certaine manière. Il y en a aussi bien d'autres. Que faisons-nous, nous catholiques, pour les voir et pour cheminer avec eux? Non pas pour qu'ils soient dans des formes
2: pour
7: de marge de l'Église.
2: Communion.
7: Pour faire communion, exactement. Et pas seulement en parole ou en pensée, mais de façon très réelle. Maintenant, je dirais aussi que quand on a la chance de la chance dans la vie, disons ça, eh bien, ça nous rappelle notre responsabilité. Et donc, si les catholiques de France aujourd'hui sont d'un milieu social privilégié, ça ne fait qu'augmenter leur responsabilité du soin des autres et en particulier des plus fragiles.
2: Étienne Pépin.
6: On avait attribué ces problématiques de la migration et de la pauvreté au pape François. J'ai rappelé tout à l'heure ces quatre verbes: accueillir, protéger, promouvoir, intégrer. Est-ce qu'il y a là comme une passerelle entre ces deux hommes, ces deux papes? Et est-ce que on peut attendre du pape Léon qui prennent le relais, finalement, du pape François sur la question de la pauvreté, de la précarité et de la migration?
7: Alors, c'est sûr que oui, comme en témoignent ces deux premiers grands textes, Dilexité sur la place des pauvres dans l'Église, et puis Magnifica Humanitas ensuite. Je crois que surtout, ça nous rappelle que l'attention aux pauvres du pape François n'était pas une exception. Le premier grand texte de Benoît XVI, Deus Caritas Est, c'est sur la diaconie, la solidarité, la charité vécue dans l'Église avec les plus pauvres. Il y a le pontificat de François, il y a maintenant celui de Léon. En fait, ce qui est marquant, c'est la continuité entre eux, quant à l'attention avec les plus pauvres.
2: Merci beaucoup, Père François Audinet. Je rappelle que vous êtes l'aumônier général du Secours catholique, prêtre du diocèse de Havre et théologien. D'ailleurs, le Secours catholique, il y a beaucoup de choses le week-end prochain pour l'accueil du pape.
7: Tout à fait, à Paris et à Lourdes en particulier. Tout à fait, de nombreuses personnes pourront participer à ces temps forts. Et puis, il y aura cette rencontre personnelle à Lourdes avec le pape qui nous réjouit.
2: Merci aussi à vous, Étienne Pépin. Je rappelle que vous êtes le directeur de la rédaction de RCF Notre-Dame.
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2: 8h29, la météo avec vous, Clara. Comment on s'habille aujourd'hui, Clara?
8: On s'habille pas trop chaudement parce qu'il y a une énorme remontée de température. On attend jusqu'à plus de degrés justement dans le sud de la France.
2: Plus de degrés, je pense que vous avez dit.
8: Plus de 30 degrés dans le sud de la France. Cette chaleur, ça me perturbe un petit peu. Pierre-Hugues, on attend jusqu'à 34 degrés à Montpellier. Il va faire 31 à Bordeaux, 27 à Nice et à Lyon, 26 à Rennes, 25 à Bourges, c'est pas mal. Un petit peu plus au nord, jusqu'à 23 à Paris et 21 degrés à Lille. Pour ce qui est du ciel, il y aura très peu de nuages. On peut s'attendre vraiment à un très beau soleil partout dans le ciel.
2: Dans un quart d'heure, on parle de la visite de Léon XIV en France avec Jean Pruvot.
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10: Angélus, le pape invite à laisser l'amour de Dieu dépasser la logique du calcul humain, demandant aux fidèles d'accueillir sa logique, fondée sur la miséricorde, le don et la paix. On y revient juste après les titres. Élection dans De Lander en Allemagne ce dimanche et nouvelle défaite pour la CDU du chancelier fédéral. L'extrême droite arrive largement en tête en Poméranie et les chrétiens démocrates perdent Berlin. Friedrich Merz sur la sellette entend poursuivre les réformes. Pas de surprise en Russie, le parti présidentiel en passe de remporter très largement les législatives et de s'assurer d'une confortable majorité. Le scrutin a été marqué par des tirs de drones ukrainiens. Après Strasbourg, c'est à Saint-Pierre-et-Miquelon que le Premier ministre canadien s'est rendu pour y rencontrer le président français. Une visite sous le nez de Donald Trump pour renforcer les liens entre Canada et Union européenne. Vendredi, le pape s'envolera pour la France. À partir d'aujourd'hui, nous vous proposons chaque jour un dossier consacré à ce voyage apostolique. Ce matin, c'est le nonce en France, Mgr Migliolet, qui nous partagera sa joie d'accueillir Léon XIV.
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10: Bonjour, Angélus, hier midi, place Saint-Pierre devant 20 000 fidèles. Léon XIV a médité sur la parabole des ouvriers de la 11e heure proposée par l'évangile de Saint Matthieu. À partir de cette parabole, le pape a invité les fidèles à accueillir la logique de Dieu fondée sur la miséricorde, le don et la paix, plutôt que sur le calcul et le mérite. Les précisions de Moriba Camara.
11: Tutti invece guadagniamo gioia.
12: Nous gagnons tous en joie, en intelligence et en avenir lorsque la loi de l'amour prend le pas sur celle du calcul, a affirmé le pape méditant sur cette parabole des ouvriers appelés à la vigne. Il a invité les fidèles à accueillir la logique de Dieu fondée sur la miséricorde et le don plutôt que sur le mérite et la comparaison. Reprenant les paroles du prophète Isaïe, l'évêque de Rome a rappelé que les pensées de Dieu ne sont pas nos pensées et ses voix ne sont pas nos voix. Dans l'Évangile, les ouvriers arrivés à la dernière heure reçoivent les mêmes salaires que ceux qui ont travaillé depuis le matin. Pour Léon XIV, ce soir révèle une bonté de Dieu qui s'adresse à tous, non pas seulement à certains. Le souverain pontife a ainsi appelé à laisser la miséricorde dépasser la logique du mérite, une conversion qui, selon lui, permet de faire grandir la joie et la paix et de mettre fin aux rivalités. Car, affirme-t-il,
11: non c'è spazio per l'invidia.
12: Il n'y a pas de place pour l'envie et la division, là où fait irruption la nouveauté de Dieu. Léon XIV a conclu son enseignement en confiant cette démarche intérieure à la Vierge Marie, invitant les fidèles à faire confiance à la miséricorde de Dieu, afin que ses voix deviennent nos voix et que ses pensées deviennent nos pensées.
10: Moriba Camara, et dans ses appels, le pape a exprimé sa préoccupation pour la Somalie, où la crise humanitaire s'accentue en raison de l'effet conjugué des violences et des intempéries, sécheresses aiguës et dans certaines régions comme la capitale Mogadiscio, des pluies diluviennes qui ont provoqué des inondations. Léon XIV a appelé la communauté internationale à s'engager généreusement afin que l'aide

0: La CDU du chancelier Friedrich Merz disparaît quant à elle tout bonnement des bancs de l'Assemblée du Land. Une première à Berlin où l'on renouvelait aussi les instances régionales. La CDU perd la gestion de la capitale. Le chancelier est donc sous pression mais confirme rester aux manettes. À Berlin, Delphine Nerbollier.
1: Friedrich Merz aura attendu à peine 5 minutes hier soir et l'annonce des premières estimations de résultats pour se présenter devant les Allemands. La chose est inédite car en général, les chanceliers ne réagissent jamais à chaud à des résultats de scrutins régionaux. Mais hier, la situation s'imposait. Dans sa courte intervention, il a décrit la situation de désastre pour son parti et s'en est un. La CDU échoue à passer la barre des 5% dans la région du Mecklembourg. Pour la première fois de son histoire, elle n'est pas représentée dans un parlement régional. Le choc est d'autant plus grand que le parti d'extrême droite Alternative pour l'Allemagne y confirme sa place de première force politique avec 38% des suffrages. Dans la capitale, Berlin, la claque est un peu moins forte, mais la défaite réelle, la CDU perd la gestion de la ville. Devant les Allemands, le chancelier a choisi la clarté. Il ne démissionnera pas. Il veut poursuivre sur la voie des réformes, même si elles sont impopulaires, réforme du système de santé et des retraites. Les partenaires sociaux-démocrates du chancelier ressortent eux aussi affaiblis de ces scrutins et ils annoncent vouloir plus de social dans les réformes lancées. Ce n'est pas forcément ce que veut le chancelier. Les prochains mois s'annoncent donc plus que jamais difficiles pour la coalition à Berlin. Berlin, Delphine Nerbollier pour Radio Vatican.
0: On votait également en Russie ce week-end, élection législative pour renouveler la Douma et c'est le parti présidentiel Russie Unie qui est en passe sans surprise de remporter une victoire écrasante. Il pourrait bien obtenir la majorité absolue, voire les deux tiers de l'Assemblée, alors que le dépouillement des bulletins de vote se poursuit. À Moscou, Jean-Didier Revoin.
2: Après le dépouillement de 70% des bulletins de vote, Russie Unie a recueilli près de 58% des voix contre 49,8% il y a 6 ans. Ces chiffres devraient se confirmer et conférer au parti une majorité absolue à la Douma. Un résultat qui a valeur de soutien au conflit en Ukraine, comme l'attendait Vladimir Poutine, et qui permettra au Kremlin d'avoir les mains totalement libres, qu'il s'agisse de politique intérieure ou de poursuivre le conflit comme il l'entend. Les communistes conservent leur deuxième place avec 14% des suffrages, en recul d'environ 4%. Avec 8,7%, on trouve ensuite les nationalistes du Parti libéral-démocrate qui se maintiennent aux alentours de leur score de 2021. Des gens nouveaux, le Parti des entrepreneurs et des milieux économiques frôle les 8%, soit une hausse de 3%. Enfin, Russie Juste perd 2 points pour se situer juste au-dessus du quorum des 5% qui garantit de pouvoir rentrer à la chambre basse du Parlement. À noter encore une participation en hausse, 57% des Russes ont été votés contre 51% en 2021. Un scrutin alors marqué par l'épidémie de Covid. Quant aux résultats définitifs, ils ne sont pas attendus avant vendredi. Jean-Didier Revoin, Moscou, pour Radio Vatican.
0: Et ce scrutin législatif a été marqué par l'attaque d'un millier de drones ukrainiens et des piratages informatiques massifs. L'objectif de l'Ukraine étant de perturber les élections. Une raffinerie a notamment été touchée, ce qui a provoqué un incendie. Face à cette vague, le Kremlin affirme que son armée intensifiera ses frappes contre Kiev. Les bombardements russes n'ont en fait jamais cessé. Samedi soir, 3 enfants et une femme ont été tués dans la région de la capitale ukrainienne, à Vyshgorod. Un peu plus tôt, un monastère a été visé et un prêtre est décédé. Durant la journée de dimanche, les attaques russes ont visé entre autres les infrastructures ferroviaires dans le centre du pays. Sur le plan diplomatique, un entretien entre les présidents ukrainiens et américains est prévu dans les jours prochains à New York à l'occasion de l'Assemblée générale des Nations Unies. Cette rencontre pourrait changer beaucoup de choses. Il y a une dynamique diplomatique. C'est ce qu'a assuré Volodymyr Zelensky sur les réseaux sociaux. L'Assemblée générale de l'ONU, elle commence demain au Palais de Verre à New York. Le Saint-Siège y sera représenté par le cardinal Pietro Parolin. Le secrétaire d'État est déjà dans la ville où il a célébré hier après-midi la messe dans l'église de Notre-Dame de Pompéi à Greenwich Village et à l'occasion du 125e anniversaire de la visite historique aux États-Unis de Saint-Jean-Baptiste Scalabrini, le saint patron des migrants. En route, lui aussi, vers New York, Emmanuel Macron a fait une halte à Saint-Pierre-et-Miquelon, territoire français au large des côtes orientales du Canada. Le président français y a accueilli hier le premier ministre canadien pour marquer la poursuite du rapprochement entre le Canada et l'Europe, 4 jours après l'annonce d'Ursula von der Leyen de faire du Canada un membre associé de l'Union européenne. Les deux hommes se sont montrés unis, voulant renforcer leur coopération. À Montréal, Suzy Bernard-Ménéguse.
3: C'était la première fois qu'un premier ministre canadien en fonction se rendait à Saint-Pierre-et-Miquelon. Pendant quelques heures, Mark Carney et Emmanuel Macron ont échangé. En conférence de presse, ils ont annoncé vouloir tous deux un rapprochement profond. La coopération sera par exemple renforcée dans plusieurs domaines, tels que l'économie, la transition énergétique, mais aussi la pêche, le spatial et les échanges universitaires. Une rencontre, 4 jours après l'annonce.

0: Suzy Bernard Ménibuse, Montréal pour Radio Vatican.
1: L'Iran a transmis aux États-Unis ses conditions pour la réouverture du détroit d'Ormuz. Déclaration hier du négociateur en chef et président du Parlement, Mohamed Bagher Khalibaf. Le ministre iranien des Affaires étrangères se rendra, lui, à Doha, au Qatar, médiateur dans ce conflit, avant de se rendre à New York pour l'Assemblée générale de l'ONU. C'est vendredi que Léon XIV foulera le sol de la France pour la première fois de son pontificat. Toute cette semaine, nous allons consacrer les dossiers de la rédaction à ce cinquième voyage apostolique. Le pape est attendu tout d'abord à Paris, première des trois étapes avec Lourdes et Metz. Dans l'Hexagone, tout est en place pour accueillir Léon XIV. Les rendez-vous publics du pape seront nombreux et la possibilité sera donnée de le saluer également au passage de la papa mobile dans les rues de Paris notamment. Un sentiment de joie prévaut à quelques jour de cette visite, aussi bien chez les évêques, les prêtres, les religieux et les religieuses qui depuis des mois préparent cet accueil, qu'au niveau des 17 000 bénévoles qui se sont inscrits pour assurer le bon déroulement de la venue du successeur de Pierre. Un sentiment de joie partagé également par le représentant du Saint-Siège en France, Monseigneur Celestino Migliore, est le premier invité des dossiers dédiés à ce voyage.
2: C'est un voyage que le Saint-Père a décidé de faire ici en France à un an et demi après son élection au pontificat. Il a fait aussi rapidement, poussé par le désir de venir rencontrer et confirmer les chrétiens français dans leur foi active et engagée, et en particulier les catéchumènes et les néophytes auxquels un temps particulier leur sera consacré le samedi matin à l'Institut catholique de Paris.
3: Justement, vous parlez des catéchumènes, des néophytes. Il y a un nombre croissant, justement, de gens qui s'intéressent ou qui se rapprochent de la foi en France. Le cardinal Aveline, en présentant ce voyage à la presse la semaine dernière, a dit que la France est un pays qui intrigue, qui résiste en quelque sorte à la sécularisation. Est-ce que vous partagez ce point de vue ?
2: Oui, bien sûr. La progression récente des baptêmes d'adultes et d'adolescents a suscité un grand intérêt et admiration et encouragement de la part du Saint-Père. Déjà au cours du jubilé des jeunes, l'an dernier, ils ont voulu, le Saint-Père et d'autres préfets de dicastère du Saint-Siège ont voulu rencontrer les jeunes français et en particulier les catéchumènes et les néophytes pour entendre par eux-mêmes comment ils avaient mûri le désir de découvrir la figure de Jésus et comment ils entendaient cheminer dans le sillage de l'Évangile.
3: Il y aura une étape à Lourdes, une étape à Metz, on l'a dit, mais il y a aussi cette visite à l'invitation de l'UNESCO. Donc il y aura un volet multilatéralisme dans cette visite apostolique. La parole du pape Léon dans une institution des Nations Unies, que peut-elle apporter aujourd'hui alors que le monde qui est autour de nous et dans lequel on vit est complètement déchiré par des conflits et des incompréhensions?
2: Tout d'abord, l'UNESCO s'occupe principalement de questions en lien avec l'éducation, la science et la culture, étroitement liées à la vision anthropologique. L'Église considère que une anthropologie juste est une priorité dans la réflexion et la prise de décision dans tous les domaines de la vie humaine. Et puis ensuite, l'éducation et la culture sont la base de la paix désarmée et désarmant. Et puis la visite à Metz, c'est la ville de l'homme d'État Robert Schuman, l'un des principaux artisans de la réconciliation et de la paix en Europe après la Seconde Guerre mondiale. Donc cette visite offrira au Saint-Père une occasion privilégiée pour lancer un message de paix et de cohésion sociale dans l'Europe qu'aujourd'hui est un peu hésitant sur ces points.
3: Et sur un plan plus personnel, Monseigneur Celestino Migliore, vous qui avez participé activement à la préparation de ce voyage, quel est votre sentiment aujourd'hui alors que le pape s'apprête à arriver?
2: C'est un sentiment de grande attente et une attente joyeuse. On voit qu'il y a l'engouement dans toute la France et pas que parmi les catholiques. Et on attend surtout un message d'espérance au milieu des difficultés auxquelles la société française est aujourd'hui confrontée. On attend avec impatience sa confirmation dans la foi et dans l'engagement de l'Église

0: pour le bien de la société.
1: Interrogé par Jean-Charles Pujolu, Monseigneur Celestino, améliorer le nonce apostolique en France, était ce matin l'invité de Radio Vatican.
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3: Il est 9h15 sur RCF Notre-Dame à suivre la prière du matin. Mais avant cela, nous sommes lundi et le lundi, nous avons rendez-vous avec Jean Pruvost. Bonjour Jean.
4: Bonjour Pierre-Hugues.
3: Alors Jean, on en parle largement sur cette antenne. À la fin de la semaine, le pape Léon XIV arrive en France. Voilà, si vous n'étiez pas encore au courant, maintenant vous le savez. Vendredi, il se rend au siège de l'UNESCO. Et vous avez lu, Jean, qu'entre autres, pour célébrer sa venue, a été installée dans la salle des Pas Perdus une fresque composée des 80 créations originales des écoles inscrites au concours Paix France Télévisions UNESCO. C'est donc ce mot, fresque, que vous avez décidé de nous radiographier.
4: Eh bien oui, hein, cher Pierre-Hugues, tout d'abord parce qu'il symbolise la jeunesse hein, dans ses créations si émouvantes, et puis ensuite parce que la fresque, ben, c'est un art qui s'est illustré magnifiquement, bien sûr, dans les édifices religieux, et notamment au Vatican. Et donc cette fresque sur la paix, réalisée par les enfants au moment où Léon XIV prêche la paix dans le monde, agité de nombreux conflits, a quelque chose de symboliquement fort. Alors on ne s'étonnera pas si on signale d'emblée que la fresque est d'origine italienne, et que notamment le Vatican abrite des fresques mondialement connues. On a de fait tous en tête les fresques de la chapelle Sixtine.
3: Bien sûr.
4: Hein, de la main de Michel-Ange, avec entre autres la création d'Adam, le jugement dernier, ou encore dans la chambre de la signature, la fresque de Raphaël, intitulée l'école d'Athènes. Alors d'où vient ce mot très court, fresque, illustré par des enfants dans toute leur fraîcheur? Eh bien, fraîcheur, c'est bien le mot qui convient.
3: Ah, tiens.
4: Puisque fresque se rattache à l'italien dispingere a fresco, signifiant peindre à frais. Et fresco, frais, venant du germanique frisque, qui au départ ne concerne que les produits alimentaires, puis par extension a désigné la fraîcheur du climat ou de tout autre produit. Et donc peindre à fresque, comme on l'a dit naguère, consiste, comme le rappellent les historiens de l'art, à enduire un mur de mortier, puis à peindre sur cette surface encore fraîche, avec des couleurs à l'eau qui pénètrent dans le mur même. Alors précisons que ce fut le moyen le plus utilisé de peindre sur un mur avant de découvrir la peinture à l'huile. Il faut aussi souligner que la fresque exige de l'artiste une extrême habileté, et même Molière, qui n'est pas peintre, hein, il consacre de très beaux vers.
3: Ah bah tiens, on n'attend pas Molière s'exprimant à propos de la peinture.
4: Eh ben en effet, et c'est donc dire combien la fresque correspondait à un art exigeant, la perfection. En fait, Molière a écrit en 1669 un poème intitulé « La gloire du Val-de-Grâce » pour célébrer la fresque de Pierre Mignard, ornant la coupole de l'église du Val-de-Grâce. Cette fresque représente la Trinité, autour de laquelle sont déployés plus de 200 personnages, anges, apôtres, martyrs, papes, évêques, patriarches. Un chef-d'œuvre que commente ainsi Molière. La fresque est pressante et veut sans complaisance qu'un peintre s'accommode à son impatience, la traite à sa manière et d'un travail soudain saisisse le moment qu'elle donne à sa main, la sévère rigueur de ce moment qui passe aux erreurs d'un pinceau ne fait aucune grâce avec elle, il n'est point de retour à tenter et tout au premier coup doit être exécuté. On comprend alors le respect hein, qu'inspire une fresque en même temps que par analogie à la façon des enfants, offrant 80 dessins, la fresque est représentée une composition d'ensemble illustrant le tableau d'une époque ici animée par l'espérance de la paix dans le monde. Alors aux auteurs de mots croisés, hein, de nous faire à leur manière deviner le mot fresque, affirmant sobrement qu'elle occupe bien le mur. Bah, assurément, en toute fraîcheur, une fresque qui va donc avoir les honneurs de Léon XIV à l'UNESCO.
3: Et bien voilà, une fresque magnifique de l'origine du mot fresque, justement. C'était Jean Pruvost ce matin, notre lexicologue préféré. Et c'est à retrouver évidemment sur le site internet de RCF Notre-Dame, rcfnotredame.fr. À suivre sur RCF Notre-Dame, la prière du matin.
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3: RCF Notre-Dame, il est 8h50, c'est la période de la taxe foncière. Et même si ce passage d'évangile a été écrit il y a 2000 ans, il reste d'une brûlante actualité, puisque dans le passage que nous allons écouter, Jésus fait signe à un collecteur d'impôts, Matthieu, dont c'est la fête aujourd'hui et dont nous parlerons avec Clara dans quelques minutes. « Viens, suis-moi », dit le Christ à Matthieu. Nous prenons le temps de méditer cette invitation du Seigneur adressée à chacun d'entre nous ce matin avec le père Jean-Jacques Dutaine, il est prêtre du diocèse de Bordeaux.
6: En ce temps-là, Jésus vit en passant un homme du nom de Matthieu assis à son bureau de collecteur d'impôts. Il lui dit « Suis-moi ». L'homme se leva et le suivit. Comme Jésus était à table à la maison, voici que beaucoup de publicains, c'est-à-dire des collecteurs d'impôts, et beaucoup de pécheurs vinrent prendre place avec lui et ses disciples. Voyant cela, les pharisiens disaient à ses disciples « Pourquoi votre maître mange-t-il avec les publicains et les pécheurs ? » Jésus, qui avait entendu, déclara : « Ce ne sont pas les gens bien portants qui ont besoin du médecin, mais les malades. Allez apprendre ce que signifie « Je veux la miséricorde, non le sacrifice. » En effet, je ne suis pas venu appeler des justes, mais des pécheurs. »

L'appel de Matthieu, saisi, interpellé. Mais cette parole de Jésus, ce n'est pas les gens bien portants qui ont besoin de médecins, mais les malades. Faut-il penser que nous ne sommes pas des gens bien portants? Qu'est-ce que ça veut dire? Que nous avons donc besoin d'un médecin. Nous avons besoin de Jésus. Lui-même se présente comme un médecin, comme celui qui vient au-devant de nos difficultés, nos problèmes. Nous avons besoin de soins. Nous avons besoin d'être accompagnés, guidés, éclairés. Voilà Jésus, notre sauveur, nous dirions avec saint Paul aujourd'hui. Donc, ce premier constat, c'est comme un aveu d'humilité, mais de confiance, de foi. Jésus, viens à mon aide, j'ai besoin d'être éclairé, d'être soigné, d'être consolé, d'être conforté. Et puis, comprendre que, comme Jésus, nous sommes envoyés avec ceux qui ont besoin, qui sont malades, qui ont besoin d'être guidés, accompagnés. Nous aussi, nous allons, comme Jésus, à la table de ceux et celles qui sont hors du champ des habitués. Nous dirions, nous ne faisons pas d'entre nous, d'entre soi, nous nous laissons appeler, interpeller, envoyer dans des situations parfois que nous n'aurions peut-être pas choisies. Là, c'est la vie de tous les jours, c'est là où Dieu nous attend, c'est le quotidien de nos rencontres, c'est là où Jésus déploie à travers vous et moi toute sa vie de médecin, de consolateur, de miséricordieux. Laissons-nous toucher, accompagner et envoyer comme Jésus. Bonne journée.

Notre Père qui es aux cieux, que ton nom soit sanctifié, que ton règne vienne, que ta volonté soit faite sur la terre comme au ciel. Donne-nous aujourd'hui notre pain de ce jour. Pardonne-nous nos offenses, comme nous pardonnons aussi à ceux qui nous ont offensés. Et ne nous laisse pas entrer en tentation, mais délivre-nous du mal. Car c'est à toi qu'appartiennent le règne, la puissance et la gloire pour les siècles des siècles. Amen.

0: C'est le père Jean-Jacques Dutaine, prêtre du diocèse de Bordeaux, qui commentait ce passage de Saint Matthieu en ce jour de la Saint-Matthieu. Très bonne fête à vous, si vous vous appelez Matthieu. Et oui, il est 7h56 sur RCF Notre-Dame. On en parlait, c'est aujourd'hui, en ce 21 septembre, la Saint-Matthieu. On va en parler avec vous, Clara, puisque c'est une grande fête, la Saint-Matthieu, l'un des 12 apôtres du Christ.
1: Exactement, et son prénom signifie en hébreu « don de Dieu ». Matthieu, qu'on appelle aussi Lévi, est un publicain, un collecteur d'impôts. Alors, inutile de vous dire qu'il était très mal vu des juifs pieux de son temps. Ces hommes étaient considérés comme des traîtres qui collaborent avec l'occupant romain et s'en mettent plein les poches au détriment de leur frère. Juif.
0: Et pourtant, c'est lui, Matthieu, ce collecteur d'impôts, qu'un jour Jésus appelle à le suivre.
1: Exactement, et quelle ne doit pas être alors sa surprise d'être choisi, lui, le pécheur, le traître, l'homme d'argent, comme le montre si bien le tableau clair-obscur du Caravage que l'on peut voir à l'église Saint-Louis des Français de Rome. Et au simple appel de Jésus, « Suis-moi », eh bien il se lève, il quitte son bureau de collecteur d'impôts, se met à suivre le Christ et à manger avec lui à la grande stupéfaction des pharisiens. Alors comment Jésus ose-t-il manger avec des publicains? Eux s'y refusent pour ne pas être souillés. Alors Jésus a ces phrases pleines d'espérance. Ce ne sont pas les bien portants qui ont besoin de médecins, mais les malades. Et eux aussi, je ne suis pas venu appeler les juifs, mais avant tout les pécheurs.
0: Et Matthieu devient l'un des 12 proches de Jésus. Et le Nouveau Testament ne dit plus rien de lui.
1: Exactement. Et la tradition veut qu'après la Pentecôte, il évangélise la Syrie, l'Égypte et l'Éthiopie, où il meurt martyr. Ce serait lui qui aurait écrit le premier évangile. Alors bonne fête à tous les Matthieu, mais aussi aux Mathis et aux Mathéo.
0: Saint Matthieu, c'est aussi le saint patron des collecteurs d'impôts, des douaniers, des comptables et des banquiers.
1: Tout ça.
0: Tout ça, vous voyez, c'est les hommes d'argent en fait. Mais l'évangile, c'est étonnant parce que le Christ ne cite que deux ennemis dans le Nouveau Testament. Et il y a bien sûr Satan, ce qui est plutôt attendu de la part du Christ, et aussi Mammon, le dieu argent. Voilà, qu'est-ce qu'on fait de son argent? Quelle responsabilité? Viens d'en parler il y a quelques minutes avec le père François Audinet sur cette antenne. N'hésitez pas à aller réécouter les coulisses de l'info. C'était avec Étienne Pépin. Voilà, j'en profite pour donner des petits conseils réécoute, des petits conseils podcast sur rcfnotredame.fr. 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
1: Bien sûr, Pierre-Hugues.
0: Mais moi aussi. Et elle marche bien, et ça fait plaisir, une application qui marche bien.
1: C'est clair, tout est clair quand on l'ouvre.
0: Tout est clair. 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Vous en avez besoin. Restez avec nous, Clara, puisque dans un instant, ce sont les informations sur RCF Notre-Dame.
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0: Nous sommes le lundi 21 septembre, nous fêtons aujourd'hui Saint...
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0: Bonjour à toutes et à tous et bienvenue dans un nouvel épisode de Histoire de comprendre sur RCF Sud Belgique. Et aujourd'hui, dans cette émission, je vous propose de découvrir un livre en lien avec l'histoire. Intitulé « Lettre à Émile, destin d'une marraine de guerre », Pierre Host raconte une facette méconnue de la Première Guerre mondiale, celle des marraines de guerre notamment. À travers son roman, inspiré de faits réels et de la réalité historique, l'auteur nous plonge dans le quotidien de la Première Guerre mondiale avec une grande précision. Et pour nous en parler, nous recevons en studio Pierre Host, il est l'auteur de « Lettre à Émile » paru chez Le Lion. Bonjour Pierre.
1: Bonjour Monsieur Chardhomme.
0: Merci d'être venu en studio aujourd'hui, Pierre Host, pour partager vos histoires autour de ce livre. Je sais que c'est inspiré de faits réels, on va en parler d'ici quelques minutes. D'abord, je voulais savoir, qu'est-ce qui vous a poussé à vous lancer dans le monde de l'écriture en général ?
1: Ah ben ça, c'est une très bonne question. Je dis, j'ai pas la réponse exacte. C'est-à-dire, jusqu'à 40 ans, j'ai même pas eu conscience que j'avais envie d'écrire un livre.
0: Ah bon ?
1: Oui, c'est très étonnant. Par contre, j'ai toujours aimé la langue française, j'ai toujours aimé les beaux textes, j'ai lu beaucoup. Mais à 40 ans, je ne sais pas pourquoi, je me suis retourné vers l'ordinateur et je me suis dit, je vais écrire un bouquin. Et j'avais pas d'histoire. Mais je vais écrire un bouquin. Alors j'ai raconté quelque chose qui est banal, si vous voulez, dans la vie. Ça fait partie de tous les petits bonheurs qu'on a. On ne se rend pas compte que c'est le bonheur, l'ensemble de petits bonheurs. Mmh. Et donc je pars, puisque j'ai été pilote privé, je raconte deux hommes pilotes qui vont vers leur hangar. Il fait glacial, ils ont une veste de cuir avec un col fourré qui est relevé. Ils ne parlent pas, parce que quand il fait très froid, on ne parle pas. Et quand ils parlent, il y a des petits nuages de vapeur qui s'échappent. Quand ils arrivent à leur hangar, ils vont ouvrir des portes énormes. Ce hangar existe, c'est à Grimbergen. C'est comme une cathédrale, c'est un hangar complètement isolé. Je raconte ça dans mon première page de mon premier livre. Mmh. Et alors ils vont découvrir ces petits avions multicolores, etc. Donc je décris ça sans savoir où je vais. Et à ce moment-là, mon épouse qui est là, elle m'appelle d'en bas, puisque je suis en haut, elle me dit « N'oublie pas que tu m'as promis de descendre les poubelles ».

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Oui.

Heureux les pauvres en esprit, car le royaume des cieux est à eux. Heureux ceux qui pleurent, car ils seront consolés. Heureux les doux, car ils hériteront la terre. Heureux ceux qui ont faim et soif de justice, car ils seront rassasiés. Heureux les miséricordieux, car ils obtiendront miséricorde. Heureux ceux qui ont le cœur pur, car ils verront Dieu. Heureux ceux qui procurent la paix, car ils seront appelés fils de Dieu. Heureux ceux qui sont persécutés pour la justice, car le royaume des cieux est à eux. Heureux êtes-vous lorsque l'on vous insulte, que l'on vous persécute, et que l'on dit faussement de vous toutes sortes de mal à cause de moi. Réjouissez-vous et soyez dans l'allégresse, car votre récompense est grande dans les cieux. C'est ainsi, en effet, qu'on a persécuté les prophètes qui vous ont précédés. Les deux dimanches qui suivent la Pentecôte sont dédiés à la mémoire de tous les saints et des saints de l'Église locale. À l'occasion de cette dernière fête, l'Église propose comme lecture de l'Évangile la lecture des Béatitudes que nous venons d'entendre et aussi que nous entendons tout au long de l'année pendant la liturgie dominicale, chantée en troisième antienne, c'est-à-dire pendant la petite entrée. Les Béatitudes nous proposent notre programme de vie en tant que chrétien, programme réalisé de la plus belle façon par les saints de l'Église. Qu'est-ce la prière? Quelle est son essence? Comment pouvons-nous apprendre à prier? Qu'est-ce que l'esprit du chrétien éprouve quand il prie dans l'humilité de son cœur? À travers sa vie et ses écrits, saint Théophane le Reclus a formulé des réponses à ces questions. Celui qui est né en 1815 comme Georges Govorov est fils d'un prêtre de paroisse. Il devient moine sous le nom de Théophane, puis prêtre et enseigne dans différents établissements ecclésiastiques. Après une mission à Jérusalem et Constantinople, il est sacré évêque en 1859. En 1872, il se retire dans un petit ermitage dans la région de Tambov en Russie, où, vivant reclus, il se consacra entièrement à la prière et l'écriture d'un grand nombre d'ouvrages spirituels. Il y entretient également une correspondance soutenue avec des fils et filles spirituelles. Vénéré dès sa mort en 1893, il est canonisé en 1988. Après une première émission consacrée principalement à sa vie, nous évoquerons aujourd'hui quelques éléments de son enseignement spirituel, enseignement distillé à partir d'une correspondance qu'il a entretenue avec une fille spirituelle. Ses lettres ont été éditées chez les éditions Sirt en 2014 sous le titre « Saint Théophane le Reclus, lettres de direction spirituelle ». Toutes les citations sont sorties de ce bel ouvrage. Nous avons terminé la précédente émission avec la question fondamentale qui est celle de connaître le but de la vie. Quelle est la vraie vie? Pour saint Théophane, connaître le but de la vie n'est pas si compliqué. Puisqu'il y a une vie outre-tombe, le but de la vie présente, de la vie tout entière, sans restriction, doit être là-bas et non ici. Pour saint Théophane, il faut comprendre, en premier lieu, que toutes choses ici-bas ne sont que des moyens pour accéder à l'autre vie. Il ne faut pas être étranger à ce que la vie ici-bas nécessite, mais il faut considérer cela comme secondaire. Ce qui compte, le seul but vers lequel il faut tendre, c'est de plaire à Dieu et d'être sauvé. Regardez le ciel, dit saint Théophane, et réglez chacun des pas de votre vie de sorte qu'il soit un avancement vers lui. Le contexte où nous devons faire cela, c'est notre vie présente, notre situation présente. Et je cite, pour illustration, une partie de sa réponse à sa fille spirituelle, inquiète de vouloir faire quelque chose de sa vie. Vous demandez, il faut tout de même faire quelque chose. Bien sûr, il le faut. Faites donc ce qui vous tombe sous la main dans votre milieu, dans vos conditions de vie. Et croyez bien, que c'est là ce que vous avez véritablement à faire. Rien de plus ne vous est demandé. C'est une grave erreur de croire que, pour atteindre le ciel, ou
comme disent certains, pour apporter sa contribution au bien de l'humanité, il faut entreprendre des actions grandes et éclatantes. Point du tout. Il faut tout simplement faire toute chose conformément au commandement du Seigneur. Mais quoi précisément ? Rien d'exceptionnel. Simplement ce qui se présente à chacun de nous, dans les circonstances de sa vie, ce qui requiert les occasions particulières proposées à chacun de nous. Voici comment. C'est Dieu qui donne à chacun le lot qui lui échoit et tout le déroulement de sa vie. Et par conséquent, chaque instant, chaque rencontre est également l'affaire de la divine providence. Prenons l'exemple du pauvre qui vient vers vous. C'est Dieu qui vous l'envoie. Que faut-il faire ? Lui venir en aide. Dieu, qui vous envoyait ce pauvre, avec évidemment le désir que vous lui veniez en aide comme il le souhaite, vous observe. Comment allez-vous agir ? Il lui plairait que vous l'aidiez. Vous l'aidez, vous ferez une action agréable à Dieu et vous ferez un pas vers le but suprême, l'héritage du ciel. Généralisez ce cas. En toute chose, à l'occasion de toute rencontre, il faut faire ce que Dieu veut que nous fassions. Et ce qu'il veut, nous le savons. C'est dans les commandements qu'il nous a laissés. Quelqu'un veut-il être aidé ? Aide-le. Quelqu'un t'a-t-il offensé ? Pardonne-lui. Tu as toi-même offensé quelqu'un ? Hâte-toi de demander pardon et de faire la paix. Quelqu'un a-t-il fait tes louanges ? N'en tire pas vanité. Quelqu'un t'a-t-il critiqué ? Ne sois pas fâché. Le moment de la prière est venu, prie. Le moment de travailler, travaille. Et ainsi de suite. Si, après avoir bien réfléchi, vous décidez d'agir dans toutes les occasions de la vie en sorte que ce que vous faites soit agréable à Dieu, parce qu'en tout point conforme au commandement, alors tous les problèmes de votre vie seront résolus pleinement et de manière satisfaisante. Le but est la vie bienheureuse après la mort. Les moyens sont les actions conformes au commandement, dont l'accomplissement est requis en toutes les occasions de la vie. Souvenez-vous que le Seigneur n'oublie rien, jusqu'au verre d'eau froide offert à un homme qui a soif. Toute action, toute parole, tout geste, tout regard sont des moyens qui nous sont donnés pour faire la volonté de Dieu et ainsi parvenir au seul but de notre vie, la vie après la mort. Le saint voit une illusion dans la tendance qui existe à vouloir aider, à embrasser l'humanité tout entière par de grandes actions. L'humanité est composée de tant de personnes. Il faut être là, tout simplement, pour la personne qui se présente à nous, à chaque instant, à l'endroit où nous sommes, et alors nous viendrons en aide à l'humanité. Il n'est donc point besoin, nous dit saint Théophane, d'aller au-delà des mers. Il suffit de regarder autour de soi, chaque jour et chaque heure, là où on voit le sceau d'un commandement, exécutons-le aussitôt, avec la conviction que c'est cette chose-là et pas une autre que Dieu lui-même nous demande de faire. Même lorsqu'on nous demande de petites choses anodines, si nous le faisons pour obéir au commandement du Seigneur, cela nous sera compté comme une œuvre agréable à Dieu.

Regardez le ciel et réglez chacun de vos pas de votre vie de sorte qu'il soit un avancement vers lui. Pour orienter sa vie sur le ciel, il n'y a rien de plus important, nous dit saint Théophane, que la prière. Il convient d'y travailler avec grand zèle, par grâce de Dieu. La prière nous permet d'accéder au souvenir constant de Dieu. La prière doit venir du cœur pour porter du fruit. Elle ne peut être simplement prononcée par les lèvres et pensée par la tête. C'est seulement la prière qui vient du cœur qui est source d'une vie dans l'esprit. C'est par une telle prière que l'esprit prend place en Dieu. Pourtant, nous rappelle le saint, une telle prière n'est pas toujours présente. Je le cite. Une telle prière, c'est Dieu qui la donne, ou l'ange gardien qui la suscite. Elle vient et elle s'en va. Mais cela ne signifie aucunement qu'il nous ait permis d'abandonner le labeur de la prière. Elle vient à celui qui est laborieux dans la prière, et à celui qui ne l'est pas, elle ne vient pas. Nous voyons bien que les saints-pères ont travaillé dur dans la prière, et par ce travail, ils ont allumé en eux l'esprit de la prière. Il convient donc de s'efforcer à prier, comme il le faut, écrit-il dans une autre lettre. Parfois, nous avons du mal à prier, notre prière se porte en mal. C'est à cause de notre négligence. Nous disons les prières à la va-vite, en dispersant nos pensées. Pour prier, il faut du zèle, il écrit ainsi à sa fille spirituelle. La prière est un baromètre spirituel pour s'observer soi-même. Un baromètre nous informe si l'air est lourd ou léger. La prière nous montre comment est notre esprit quand il se tourne vers Dieu. S'élance-t-il vers les hauteurs ou reste-t-il en bas? Priez comme vous avez commencé. Mettez-vous le plus souvent possible debout devant vos icônes au cours de la journée et faites chaque fois quelques métanies, grandes et petites. Mieux encore, tombez à genoux et prosternez-vous. Nul ne vous voit hormis le Seigneur. Les prières du matin et du soir, à leur heure. À ce moment-là, il faut prier le plus possible, comme vous l'avez décidé. Aux autres moments, quelques invocations au Seigneur, mais pas comme on le fait en rencontrant une personne que l'on connaît, un petit signe de la tête et c'est tout. Au reste, c'est votre ferveur qui vous instruira le mieux. Entretenez-la au maximum. Mais n'oubliez jamais que l'essence de la prière est l'élévation de l'esprit et du cœur vers Dieu, car Dieu est partout. Et le saint prophète s'est exclamé « Bénis le Seigneur ô mon âme dans tout lieu de sa domination ». Ce qui peut le mieux vous disposer à cela, comme je l'ai déjà dit, c'est le souvenir de Dieu. Et vous avez ajouté, c'est encore mieux, l'amour de Dieu. Bénis-nous, Seigneur, donne-nous un amour exceptionnel pour toi. Or, ce qui conduit à l'amour de Dieu, c'est le souvenir de Dieu, allié à une méditation profonde sur ses attributs divins et ses actions. Il faut s'entraîner à se souvenir de Dieu. Et pour cela, il y a la courte prière répétée inlassablement. Seigneur, aie pitié. Seigneur Jésus-Christ, Fils de Dieu, aie pitié de moi, pécheur. Vous l'avez déjà adoptée, répétez-la, et assise, et debout, et en marchant, quoi que vous fassiez, quoi que vous disiez, dans quelque circonstance que ce soit, à quelque moment que ce soit, gardez présent à l'esprit que le Seigneur est proche, et criez-lui de tout votre cœur, « Seigneur, aie pitié !» Vous dites que vos pensées s'égarent. Rien ne se fait du premier coup. Il faut se donner du mal, jusqu'à ce que l'habitude soit prise de demeurer à l'intérieur de son cœur, devant le Seigneur. Je crois vous l'avoir déjà dit. Dès que vous aurez remarqué que vos pensées s'égarent, ramenez-les en arrière et ne les laissez jamais consciemment vagabonder. Et cela, pas seulement à l'heure de la prière, mais à toute heure. Et prenez pour règle ceci. Demeurez toujours avec le Seigneur par l'Esprit. Ne pas permettre aux pensées de vagabonder, et dès qu'elles s'échappent, les ramener, et les obliger à rester là, dans la cage de votre cœur, et parler avec le très doux Jésus. Ayant posé cette règle, obligez-vous à la mettre en pratique. Réprimandez-vous,
si vous l'avez enfreinte, punissez-vous et priez le Seigneur qu'il vous aide dans cette action tellement nécessaire. Si vous y travaillez avec zèle, le succès ne se fera pas attendre. Les conditions du succès sont les suivantes: la continuité, la constance dans l'effort. Il n'est pas question de commencer pour abandonner, recommencer pour encore abandonner. Puisque vous avez commencé, il faut tenir bon, jusqu'à ce que le succès s'ensuive. En toute chose, le succès dépend toujours de la constance dans l'effort. Il faut s'armer de patience et se contraindre soi-même. Du laisser-aller, la tentation de lâcher prise surviendront, et même le doute. Faut-il vraiment faire tout cela? Chassez ces idées, et ce que vous avez décidé, forcez-vous à le réaliser. Pour cela, entretenez l'espérance que le Seigneur, qui voit vos efforts dans la prière et l'ardeur que vous mettez à la faire vôtre, finira par vous donner l'art de la prière, et elle, enracinée dans votre cœur, jaillira de ce cœur comme d'une source. Ce fruit bienheureux est le fruit de la prière. L'espoir de l'obtenir a inspiré tous les hommes de prière, et son acquisition a été pour eux la source d'une félicité spirituelle perpétuelle, de joie et de paix du cœur en Dieu. Puisse Dieu vous accorder ce fruit, mais il ne le donnera pas sans votre labeur. Un labeur assidu, volontaire, patient, plein d'espérance. Saint Théophane insiste: si notre prière se porte mal, ce n'est pas la faute à Dieu, mais à nous-mêmes. Les tâches humaines, dit-il, nous les accomplissons scrupuleusement parce que les gens les voient et nous jugent, tandis que le travail pour Dieu, nous le faisons n'importe comment, parce que le Seigneur se tait et ne fait pas de reproches sur le champ, laissant à la ferveur de ses enfants le soin de le servir selon leurs propres mesures. La prière peut être présente pendant un temps et puis disparaître. Le saint écrit la chose suivante dans une prochaine lettre: il ne faut pas considérer une activité spirituelle comme acquise pour toujours, et surtout la prière. Il faut faire comme si c'était la première fois qu'on la pratiquait. Ce qu'on accomplit une première fois, on le fait avec un zèle tout nouveau. Si, au moment de vous mettre à prier, vous pensez que vous n'avez encore jamais prié comme il faut et que c'est la première fois que vous voulez le faire, alors vous l'accomplirez avec le zèle du tout début et la prière viendra bien. Si la prière nous quitte un moment, dit-il à sa fille spirituelle, c'est fort probablement parce qu'on s'est mis à réciter la règle de prière à la hâte, n'importe comment, pour en finir au plus tôt, avec négligence. Il poursuit: prenez pour règle dorénavant de ne jamais prier n'importe comment. Rien n'afflige le Seigneur plus que cela. Mieux vaut ne pas lire toutes les prières prévues, mais certaines seulement, avec crainte de Dieu et piété, que tout lire n'importe comment. Mieux vaut même ne dire qu'une seule prière, voire avec vos propres mots, en tombant à genoux, que de les dire mal. Si vous les récitez mal, vous n'en tirerez aucun profit. Reprochez-vous une telle négligence. Sachez que nul ne termine une prière dite avec ferveur et attention sans ressentir l'action de cette prière. D'où vient cette hâte d'en finir quand nous prions? C'est incompréhensible. Les autres occupations nous prennent des heures et nous ne trouvons pas le temps long, alors qu'à peine avons-nous commencé à prier que nous avons l'impression d'être là debout depuis longtemps. Et nous nous dépêchons pour en finir au plus vite. La prière, alors, ne porte aucun fruit. Comment faire? Certains font ainsi, dit-il. Ils se fixent un temps de prière, un quart d'heure, une demi-heure, une heure à leur convenance, et c'est la sonnerie de l'horloge qui leur indiquera la fin de la prière. Puis, ils se mettent à prier sans plus se préoccuper du nombre de prières récitées, mais tâchant de s'élever vers le Seigneur dans la prière, comme il convient, pendant tout le temps prévu. D'autres font autrement. Ils se fixent un temps de prière, et ils observent combien de fois durant ce temps ils peuvent égrener des chapelets sans se hâter. Ensuite, lorsqu'ils se mettent à prier, ils égrènent sans se hâter le chapelet, le nombre de fois défini, et élèvent leur esprit vers le Seigneur, conversant avec lui avec leurs propres paroles, ou récitant certaines prières, ou encore simplement se prosternant devant sa magnificence infinie.
les uns comme les autres s'accoutument si bien à la prière que les moments passés à prier sont pour eux des moments exquis. Et il n'est pas rare qu'ils prient plus longtemps qu'il n'était prévu, qu'ils doublent ou triplent le temps imparti. Choisissez pour vous l'un ou l'autre procédé et observez-le fermement. Vous et moi, nous ne pouvons pas nous passer de règles précises. Quant aux grands hommes de prière, ils n'ont eux besoin d'aucune règle. Je vous ai déjà dit d'apprendre des prières par cœur et de les dire sans recourir aux livres de prière. C'est tellement bien. À l'heure de la prière, récitez une prière apprise ou un psaume et entourez chaque mot, non seulement d'une pensée, mais aussi d'un sentiment. Et si tel mot du psaume ou de la prière fait naître en vous des invocations, ne les retenez pas, qu'elles s'expriment. Vous ne vous soucierez plus de réciter un nombre donné de prières, mais seulement de rester à prier à un temps donné, indiqué par le chapelet ou par l'horloge. Sautez en disant les prières ne sert à rien. Vous pouvez bien, pendant ce temps-là, ne réciter qu'une seule prière, un seul psaume. J'ai entendu quelqu'un dire qu'il lui arrivait de ne réciter, pendant tout le temps imparti à la prière, que le Notre Père, et cela parce que chaque mot se transformait lui-même en une prière. Une autre personne racontait qu'en écoutant quelqu'un lui dire qu'on peut prier comme cela, elle est restée tout au long des matines plongée dans la prière disant « Aie pitié de moi, ô Dieu !» et elle n'a pas eu le temps de terminer le psaume. Veuillez-vous accoutumer à prier comme cela, et Dieu voulant, bientôt la prière vous viendra naturellement. Alors, aucune règle ne sera nécessaire. Faites des efforts, sinon vous n'arriverez à rien. Si vous n'avez aucun succès dans la prière, ne vous attendez pas à obtenir en quoi que ce soit d'autre. La prière est la racine de tout. Que le Seigneur vous bénisse.

Une fois sur la voie vers Dieu, comment garder le cap? Comment ne pas se perdre en chemin? En premier lieu, insiste saint Théophane, en adressant une lettre à sa fille spirituelle, il faut redouter à tout prix la suffisance, et je le cite. C'est l'ennemi numéro un, notre bonne conduite devant le Seigneur, qui n'est encore qu'intentionnelle, engendre déjà en nous l'idée d'une certaine supériorité par rapport aux autres, et même par rapport à nous, tels que nous étions avant, et cela plus encore si nous avons eu quelques succès dans la voie du perfectionnement. Que cette bonne conduite dure un peu, elle nous apparaît comme quelque chose de merveilleux, et nous commençons à nous voir comme des êtres parfaits, qui accomplissent des choses exceptionnelles. Or, c'est l'ennemi qui nous susurre cela, pour exciter la présomption en nous. Celui qui cède et succombe dans l'estime de lui-même perd aussitôt la grâce et reste seul. L'ennemi s'empare alors de lui comme d'une proie facile. Que la crainte et les appréhensions ne vous quittent pas. Nous marchons au milieu des embûches. L'ennemi ne tente jamais tout de suite par un mal qui se voit. Il trompe plutôt par les apparences du bien. L'homme inexpérimenté ira vers l'appât et tombera dans les mains de l'ennemi, comme un fauve qui avance dans la forêt et tombe dans une fosse camouflée. Vous, soyez prudente, ne perdez pas courage, car le Seigneur est proche. Que la crainte de la mort et du jugement après la mort et ce qui suit ne vous quitte pas. Dès le matin, quand vous retrouvez le souvenir du Seigneur dans votre cœur, tâchez d'y fixer la mémoire des fins dernières. Puis, gardez cette pensée tout au long de la journée et le soir, au moment de vous coucher. Dites ces mots. Le cercueil m'attend. Voici, la mort est devant moi. Vous verrez quelle gardienne vous trouverez en ces pensées. Parfois, il nous vient à l'esprit que vivre la foi, que prendre le chemin du Christ, serait plus aisé en quittant le monde, le travail, la maison. Ici, dans le monde, nous avons l'impression que nos tâches et rencontres nous éloignent de Dieu. Saint Théophane nous met en garde contre cette façon de penser. Il écrit « Il existe chez nous, et même presque partout, l'idée que, si on est occupé à quelque chose à la maison ou au dehors, on quitte la sphère des œuvres agréables à Dieu. Aussi, lorsque naît le désir de vivre comme il plaît à Dieu, ou lorsqu'il en est question, on croit couramment que, puisqu'il en est ainsi, on n'a plus qu'à fuir la société, s'enfuir de la maison, se réfugier dans le désert, dans les bois. Non, rien de cela n'est exact. Les tâches domestiques et sociales, dont dépend la prospérité des demeures et des sociétés, sont des tâches définies par Dieu, et leur accomplissement n'est nullement une fuite dans un domaine qui déplaît à Dieu, mais bien l'accomplissement des œuvres de Dieu. En ayant une telle conviction erronée, tous se conduisent comme s'ils n'avaient pas à penser à Dieu dans leur travail quotidien et leur vie sociale. Je vois que cette conviction, vous la partagez vous aussi. Veillez la rejeter et être certaine que tout ce que vous faites dans la maison et au dehors, au nom des relations humaines, en tant que fille de vos parents, en tant que sœur, en tant que citoyenne, est une œuvre bonne et qui plaît à Dieu. Car il existe des commandements spécifiques qui s'appliquent à ces circonstances-là. Observez les commandements. Comment cela peut-il déplaire à Dieu? C'est par cette croyance que vous déplaisez à Dieu, car vous ne les observez pas avec la bonne disposition du cœur. Les occupations qui sont de Dieu sont ainsi accomplies dans un esprit qui n'est pas de Dieu. Elles sont de ce fait inutiles, et de plus, elles éloignent de Dieu. Corrigez donc cela, et dorénavant, mettez-vous à accomplir ces tâches, en sachant qu'agir ainsi est un commandement, et accomplissez-les comme une obéissance au commandement. Lorsque vous serez dans ces dispositions, aucune occupation n'éloignera votre pensée de Dieu. Au contraire, elle la rapprochera. Nous sommes tous des serviteurs de Dieu. Il a désigné à chacun sa place et sa tâche, et il regarde comment nous nous en acquittons. Il est partout. Il vous observe, vous aussi. Gardez cela présent à votre esprit et faites toutes choses
comme si elle vous était confiée directement par Dieu, quelle qu'elle soit. Et si une personne vient de l'extérieur, ou si vous-même sortez, dites-vous que, dans le premier cas, c'est Dieu qui vous envoie cette personne et qui regarde comment vous l'accueillez et quelle est votre attitude envers elle. Et dans le deuxième cas, dites-vous que Dieu vous a confié une tâche hors de chez vous et il regarde si vous l'accomplissez comme il le souhaite. Si vous assimilez bien cela, rien, ni chez vous, ni hors de chez vous, ne distraira votre pensée de Dieu. Au contraire, en pensant comment faire au mieux pour lui plaire, vous serez toujours près de lui. Donc, il ne faut pas, dit saint Théophane, s'éloigner complètement de la société. Mais il convient de réduire les distractions et de rester vigilant à ne pas céder aux impressions agréables pour les yeux, les oreilles et les autres sens. Ainsi, écrit-il, la vie dans le monde a cela de mauvais qu'elle impose à l'âme trop de choses, de personnes, d'affaires, dont le souvenir après coup perturbe l'âme. Cela empêche de prier comme il faut. Il n'y a donc qu'un seul remède à cela. Autant que possible, gardez son cœur à l'abri des impressions. Que tout passe à côté de vous sans pénétrer dans votre cœur.

impossible, c'est un devoir renforcé par un terrible interdit. Maudit soit celui qui accomplit l'œuvre de Dieu avec négligence. Mais la préoccupation, les soucis multiples, ou le scrupule qui ronge le cœur et ne le laisse pas en paix, c'est la maladie de l'homme déchu, qui a décidé d'aménager lui-même son destin et qui se démène de tous côtés. Le souci brise les pensées et ne laisse pas se concentrer, même sur la chose dont il se préoccupe. Veuillez donc y réfléchir. Et si vous découvrez que le souci prend parfois le dessus sur vous, efforcez-vous de le chasser et de ne pas lui laisser libre cours. Ayez du zèle dans ce que vous faites et attendez de Dieu le succès, en lui dédiant votre tâche, si modeste soit-elle, et refoulez le souci. Faites ainsi, et vos occupations, vos tâches, ne vous distrairont pas de Dieu. Que le Seigneur vous aide.

0: Je termine l'émission avec la lecture d'extraits d'une dernière lettre. Lettre qui trouve bien sa place dans cette période de l'année liturgique, proche de la fête de la Pentecôte. Le Fils unique de Dieu, qui s'est incarné pour nous, nous a réconciliés par sa mort sur la croix. Étant monté au ciel et siégeant à la droite de Dieu, il intercède sans cesse pour nous. Et en même temps, il est pour nous la source de la véritable vie humaine, car il a manifesté dans son humanité comment l'homme devait être. Et tous les croyants, quand ils reçoivent la semence de la vie semblable à celle du Christ. Ceux qui ont été baptisés en Christ ont revêtu le Christ. C'est la grâce de l'Esprit-Saint qui opère cela dans les fidèles. Qu'est-ce qui se produit réellement en nous sous l'action de la grâce? Notre esprit, activé, retrouve en lui-même la connaissance de Dieu, la certitude qu'il est, qu'il contient tout, qu'il est la rétribution. Cette certitude restaure le sentiment de notre dépendance totale par rapport à Dieu et ranime en nous la crainte de Dieu. Cela réveille la conscience qui témoigne de nos actions et de nos sentiments et qui les juge. La conscience réveillée et la crainte de Dieu ainsi que le sentiment de sa dépendance à l'égard de Dieu font que l'homme se sent dans une situation sans issue. Où irai-je? Où m'enfuirai-je? Mais il n'y a nulle part où s'enfuir. Tu es pris et dans les mains de Dieu, le juge qui donne la rétribution. Mais ici survient, écrit saint Théophane, la bonne nouvelle de l'Évangile qui nous fait sortir du malheur. Sans l'Évangile, le réveil de notre esprit serait ravageur, car il nous plongerait dans le désespoir. Mais la bonté de Dieu fait en sorte que le véritable éveil de l'esprit s'opère par l'Évangile et est accompagné par lui. À celui qui, dans son fort intérieur, après l'éveil de l'esprit, s'est dit « Où irai-je? Où fuirai-je ? » L'Évangile dit « Où veux-tu fuir? Et dans quel but? Va à l'ombre de la croix et tu seras sauvé. » Le Fils de Dieu s'est incarné, il est mort sur la croix pour nous laver de nos péchés. Crois en cela et tu recevras l'absolution de tes péchés, tu éprouveras la bonté de Dieu. » Les apôtres, continue le saint évêque, ont toujours agi ainsi, en annonçant l'Évangile. Ils suscitent l'inquiétude, puis ils disent « Crois dans le Christ crucifié et tu seras sauvé. » C'est ainsi que l'apôtre Pierre, le jour de la descente du Saint-Esprit, dans son premier discours, troubla et inquiéta tellement les Juifs qu'ils se lamentèrent. Qu'allons-nous faire maintenant? Où aller? Alors, il leur dit la bonne nouvelle. Repentez-vous et que chacun soit baptisé au nom de Jésus-Christ pour le pardon de vos péchés. Le saint apôtre Paul composa de la même façon son épître aux Romains. Il commença par effrayer en disant « La colère de Dieu se révèle, puis il montre le refuge, qui est dans la foi en Jésus-Christ Seigneur. » Lorsque quelqu'un se trouve plongé dans le malheur le plus profond et qu'on lui montre une issue, un refuge, avec quelle hâte ne va-t-il pas y courir? Ainsi, fait de notre esprit quand il entend la bonne nouvelle du salut en Christ, il le saisit de toutes ses forces, avec l'intention et la ferme résolution de tout faire pour devenir participant aux biens évangéliques. Cet état de notre esprit le rend prêt à la communion avec Dieu et la grâce du Saint-Esprit, qui jusqu'alors agissait de l'extérieur, pénètre à l'intérieur, non point directement, mais par la vertu du sacrement. Le croyant se repent, reçoit le baptême et le don du Saint-Esprit. C'est cela, l'action de communion avec Dieu, vivante et efficace. Elle se manifestait de façon palpable au temps de la première mission des saints apôtres, et elle se manifeste, de même après eux, et jusqu'à maintenant, lorsque de notre côté, nous accomplissons tout comme il faut. Mais, souligne saint Théophane, l'Esprit de Dieu n'opère pas seul. Il est requis quelque chose de nous, et cette chose n'est pas de mince importance. L'Esprit de Dieu éveille, la bonne nouvelle indique ce qu'il faut faire. Cela, c'est l'action de Dieu. Mais ayant fait cela, Dieu s'arrête, et il attend notre bonne volonté. Par ses actions initiales, Dieu nous demande en quelque sorte « Tu veux sortir du malheur ? Alors, fais ceci. » Ce moment est crucial. Celui qui se plie à ses instructions se voit ouvrir la porte à d'autres actions de la grâce qui le fera entrer dans le monde des sauvés. L'apôtre Paul a parlé sur l'aréopage et après son discours, Saint Denis et d'autres encore se sont fait baptiser. Parmi les auditeurs, il y a quelqu'un qui a dit « Qu'enseigne-t-il ce beau parleur ?» et un autre « Viens une autre fois, nous t'écouterons. » Dieu ne contraint personne au salut. Il propose et il ne sauve que celui qui choisit la voie du salut. Si notre bonne volonté n'était pas requise, Dieu pourrait en un instant sauver tout le monde, car tout le monde veut être sauvé. Nul ne périrait alors. Mais notre volonté n'est pas toujours raisonnable. Elle se cabre et n'écoute pas Dieu. Veuillez donc bien noter ce point, dit saint Théophane à sa fille spirituelle. Il doit être toujours présent à l'esprit de celui qui se veut du côté des sauvés. Il comporte les actions suivantes. La grâce ayant éveillé le sentiment de l'extrême gravité de la situation et la bonne nouvelle ayant montré l'issue pour en sortir. Au sentiment du malheur va s'ajouter la conscience du fait que tu es toi-même responsable de tout, que tu dois te repentir. Croire en l'efficacité du moyen de salut proposé, désirer être sauvé précisément par ce moyen et avoir une pleine confiance en lui. Enfin, manifester l'intention sans faille d'accomplir tout ce qui sera proposé comme condition du salut. Lorsque tout cela se sera produit dans notre esprit, il ne restera plus qu'à recourir au sacrement et la communion avec Dieu s'opérera. Puis vient l'action finale, à savoir la volonté de faire tout ce qui est demandé. C'est le véritable moteur du salut, dès lors qu'il dépend de nous. Cette volonté, tant qu'elle vient de nous seuls, est faible, mais quand la grâce de Dieu pénètre en nous, alors elle devient toute puissante, ignorant ou surmontant les obstacles. Il s'agit là d'un zèle illimité pour servir Dieu et faire sa volonté. Il s'agit de la foi absolue dans le Seigneur et l'espoir du salut en lui seul. Elle accomplit le dessein éternel de Dieu qui nous a élus pour que nous soyons saints et sans défaut devant lui dans l'amour. Pour cela, Dieu a fait de nous un peuple zélé pour les œuvres bonnes. Ainsi, saint Théophane attire l'attention sur le zèle. Lorsque, de notre côté, nous manifestons le zèle pour notre foi, la grâce de Dieu, de son côté, ne manquera pas de faire tout et plus encore. Quand l'ardeur est présente dans le domaine de la foi, ainsi que la recherche du salut, l'accomplissement de notre salut est en marche, proche du but. En revanche, quand le zèle est absent, celui qui ne fait pas d'effort pour le salut n'est pas participant au salut. J'espère que ces deux émissions consacrées à saint Théophane le Reclus ont pu être, pour vous auditeurs, une découverte et une invitation à aller à la rencontre de ce saint de notre Église. Je vous remercie de votre écoute et nous nous retrouverons bientôt dans une prochaine émission de La Voix de l'Orthodoxie pour découvrir une autre figure marquante de notre Église.
1: 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Que Dieu vous garde.

0: Il est 10h sur RCF Notre-Dame. Le retour de l'info, c'est avec Clara Bévilacqua. Bonjour Clara.
1: Bonjour Melchior.
0: Le gouvernement face à la flambée historique des prix des carburants.
1: Et le diesel a battu un nouveau record ce dimanche à plus de 2,40 € le litre. Sébastien Lecornu réunit ses ministres à deux reprises aujourd'hui à Matignon. Ce matin, concernant les approvisionnements en pétrole et en gaz. Cet après-midi, pour plancher sur de nouvelles aides aux Français. Les pêcheurs, eux, sont dans l'attente. Ils sont nombreux à s'être mobilisés la semaine dernière. Certains d'entre eux rencontrent la ministre de la Mer et de la Pêche ce matin, Catherine Chabot. Une rencontre à 7 dans l'Hérault. Ils manifestent contre des quotas de pêche et la hausse des prix des carburants, même si l'exécutif annonçait la semaine dernière la prolongation et la hausse des aides pour les pêcheurs, mais aussi les secteurs du BTP et de l'agriculture. Emmanuel Macron va échanger avec Donald Trump ce lundi. Le président français est aux États-Unis à l'occasion de l'Assemblée générale des Nations Unies. L'entretien est prévu vers 23h30 ce soir, heure de Paris. Emmanuel Macron avait déjà prévu d'échanger avec le président ukrainien aujourd'hui, également présent à New York. Le chancelier allemand parle de désastre électoral. Son parti conservateur, la CDU, a de nouveau été devancé lors des élections régionales. L'AFD, parti d'extrême droite pro-russe, arrive en tête dans une région du nord-est du pays. À Berlin, la capitale, c'est un parti de gauche radical qui devance la CDU. Malgré tout, le chancelier appelle à poursuivre les réformes. Les gardiens de la révolution iranienne ont menacé ce matin de viser de nouvelles cibles avec de nouvelles armes. Menace en cas d'attaque, des États-Unis, ont-ils indiqué dans un communiqué. Après plus de 6 mois de guerre entre les États-Unis et l'Iran, les négociations sont dans l'impasse et le conflit s'est désormais étendu au Yémen et à l'Arabie saoudite. Les Américains ont appelé cette nuit leurs ressortissants au Moyen-Orient à une vigilance renforcée.
0: Merci beaucoup Clara Bévilacqua et à demain dans la matinale de 6h30 à 10h.
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0: Bonjour, bienvenue dans ce nouveau 10-12 sur RCF Notre-Dame. Je le disais, ça va être une forte semaine et belle semaine avec l'arrivée de Léon XIV. Évidemment que vos programmes vont être un peu bouleversés, mais c'est pour le bien. Dans le 10-12 ce matin, l'anniversaire, celui de l'application TikTok qui fête ses 10 ans. Une appli qui a révolutionné Internet pour le bien, mais parfois pour le pire. On en parle avec notre invité du 10-12 dans un instant. Yann Kefelec sera, comme chaque lundi, mon invité à 10h30, écrivain, prix Goncourt, amoureux des mots. Il nous racontera ses souvenirs et ses anecdotes. La voie est libre, c'est à 10h30 et vous aurez la parole pour discuter avec lui. Le standard est déjà ouvert, on vous attend au 01 56 56 44 44. À 11h30, et Dieu dans tout ça, avec Marie-Ange de Montesquieu. Bonjour Marie-Ange.
3: Eh bien, bonjour Charles Mickey, vous allez bien?
0: Oui, ça va très bien, et vous?
3: Ah, il va falloir aller bien cette semaine avant d'arriver, pour honorer cette arrivée du pape Léon XIV. Avant cela, aujourd'hui, et Dieu dans tout ça, entame cette semaine avec Clara Guémard, une femme qui nous énerve. Pourquoi? Parce qu'elle a tout réussi dans la vie, et même, elle a même eu 9 enfants. Et elle viendra nous raconter, à travers 9 récits, à travers plusieurs récits en tout cas de vie, les points de bascule, comment on accède à la lumière. À partir de l'épreuve. Et nous concerne tous, bien évidemment.
0: Ce sera 11h30. À tout à l'heure, Marie-Ange de Montesquieu. Il y a 10 ans, l'application TikTok n'existait quasiment pas dans nos vies. Aujourd'hui, elle est partout, dans les téléphones, dans les médias, mais aussi dans les stratégies des marques et jusque dans les débats politiques. En quelques années, elle a imposé ses vidéos courtes et son algorithme comme de nouveaux standards du web. Mais derrière les danses, les tendances, les millions de vues, TikTok est aussi devenu l'un des réseaux sociaux les plus controversés de sa génération. Avec un souci de données personnelles, une influence sur les plus jeunes, parfois mauvaise, de la désinformation, une addiction. Bref, rares sont les plateformes à avoir concentré autant de débats en si peu de temps. Pour ses défenseurs, l'application a démocratisé la création et donné une visibilité inédite à de nouveaux talents. Mais pour ses détracteurs, elle symbolise au contraire une nouvelle course à l'attention où l'algorithme dicte de plus en plus ce que nous regardons. Alors, 10 ans après son lancement, on va revenir avec notre invité du 10-12 sur la manière dont TikTok a changé Internet et sur ce que cette révolution a réellement produit. Bonjour Sébastien Poulain.
4: Eh bien, bonjour Melchior.
0: Ravi de vous avoir en studio avec nous.
4: Moi aussi.
0: Sur RCF Notre-Dame. Vous êtes docteur en sciences de l'information et de la communication, chercheur associé au laboratoire MICA de l'université Bordeaux-Montaigne. TikTok, on peut vraiment dire que c'est une application qui a révolutionné Internet, Sébastien Poulain?
4: Ça fait partie effectivement des applications, les réseaux sociaux qui ont particulièrement innové. Et elle se situe déjà 10 ans après les premières, après Facebook. Facebook, c'était déjà un réseau de jeunes. Vous vous souvenez que ça a été fait à l'université. Oui. Et il s'agissait de regarder les visages, les faces, et de regarder les plus belles faces. Hein, Facebook, un livre de visages.
0: Oui, un trombinoscope, quoi.
4: Trombinoscope.
0: Un peu l'idée.
4: Oui, c'était 10 ans à peu près avant. Et donc, ça a très bien marché. Aujourd'hui, c'est un peu plus ringard, mais ça reste quand même le premier réseau en France. Hein. Et puis, le deuxième, c'est Instagram, qui arrive aussi quelques années après. Et donc, TikTok, c'est... Alors, c'est vrai qu'on dit aujourd'hui 10 ans. En fait, c'est Douyin qui crée... Ouais. C'est la marque.
0: TikTok.
4: Oui, ouais. Oui, qui est créée par ByteDance, hein, qui elle-même est créée vers 2012. Donc voilà, 2012... Ensuite, il faut quand même 4 ans avant de réussir à lancer. On tâtonne hein, pour créer comme ça quelque chose d'aussi innovant. Et donc voilà, 2016, ça s'appelle Douyin et c'est déjà, ça signifie vibrato. Donc effectivement, ByteDance, hein, il y a le mot dance.
0: Oui.
4: Donc ça bouge. Hein, et c'est vrai que par rapport aux autres réseaux sociaux. Il commençait, Instagram, c'est des photos, c'est assez fixe. Ben déjà, ça a très bien marché. Hein, et donc là, on danse. TikTok, c'est pareil, tic-tac, il y a un peu l'idée
0: de danser.
4: Ça bouge. Et donc, clairement, au début, c'est fait pour s'amuser, c'est fait pour du fun, c'est très rapide. Et clairement, ça plaît aux jeunes, puisque c'est un feu d'artifice de mouvement, il se passe tout le temps des choses, ça va extrêmement vite, c'est les pulsions, quoi.
0: C'était en tout cas l'idée de TikTok à la base, et on se souvient que pendant le confinement en 2020 en France, c'est là où ça a explosé, Sébastien Poulain.
4: Et tout à fait, là, il y a certaines entreprises comme ça, comme Zoom, qui ont été créées vraiment au moment parfait, quoi. C'est deux, trois ans avant quand même, mais ça a permis un développement fulgurant, parce que là, on avait beaucoup de temps, on était chez soi, on était dans une chambre avec peu d'espace, etc., enfermé dans sa maison, et là, c'est vrai qu'en 15 secondes, on doit être créatif, beaucoup d'enfants ont leur chambre, et ont un peu d'espace quand même dans leur appartement, on avait au moins ça pendant le Covid, et là, effectivement, en 15 secondes, il faut être créatif, il faut se distinguer des autres, il faut être productif aussi, hein, pour plaire à l'algorithme, être très actif.
0: Et c'est devenu une application qui est extrêmement puissante. C'est vrai qu'on a beaucoup parlé, évidemment, de Facebook, de YouTube, de Twitter, et Instagram, évidemment, qui est également devenu un acteur puissant d'Internet. TikTok est au même niveau désormais, Sébastien Poulain.
4: Le troisième réseau social, donc effectivement, elle est au même niveau, même elle dépasse largement X ou Twitter en termes de nombre de personnes, non ? Donc et non seulement elle les a dépassés, mais en plus elle les a influencés, c'est-à-dire qu'ils se sont aussi inspirés d'elle. Et donc Instagram a dû suivre un peu les innovations technologiques, mettre davantage d'éphémères, par exemple. Bon, alors c'est Snapchat qui a beaucoup influencé ça, mais le mouvement, plus de mouvement, plus de vidéos, plus de...
0: De vidéos courtes, format vertical.
4: Ça.
0: Ils sont tous adaptés, mais même YouTube, avec les YouTube Shorts, Facebook, les Reels, Instagram aussi.
4: C'est ça, donc... C'est une application, c'est un réseau qui arrive après vraiment le smartphone, qui prend en considération le smartphone, parce que c'est vrai que c'est vertical, et donc ça prend la plupart des téléphones sont aujourd'hui vertical, avec un écran où on voit tout, on peut toucher à tout, etc. Et donc là, tout est sur l'image, et donc l'image prend la totalité de l'écran. Ouais. Et c'est sûr que par rapport au lancement de Facebook, c'est quand même une différence. Facebook, c'était pas comme ça. Et donc, effectivement, après, tous les réseaux, et donc, y compris YouTube, qui a quand même lui-même, qui était déjà de la vidéo, quand même. Hein. Et donc, même YouTube a dû suivre un peu le rythme de TikTok.
0: Ce qui a changé aussi la définition même de la viralité, c'est l'algorithme de TikTok.
4: Oui, tout à fait. Hein. C'est ça qui marche tout de suite, c'est de réfléchir à comment fonctionne le cerveau humain. Et c'est ça, un algorithme, c'est l'idée de voir comment on réagit face à un contenu. Et donc comment notre cerveau, la chimie du cerveau, l'électricité du cerveau, en quelque sorte, comment sur une même vidéo, en quelques secondes, en un millième de seconde, en un centième de seconde, chacun, qu'est-ce qu'on va faire ? Est-ce qu'on va passer directement à la suivante? Est-ce qu'on va la regarder? Est-ce qu'on va la re-regarder, re-regarder? Évidemment, ça, l'algorithme, il le voit tout de suite. C'est tout, tout est dans le numérique, hein, tout laisse des traces. Et donc, ouais, effectivement, tout de suite, l'algorithme peut savoir qu'est-ce qui plaît. Et ce qui fait que cet algorithme, eh ben, il va parfois valoriser des vidéos qui ne sont pas de personnes non connues. C'est-à-dire qu'au lieu que uniquement les personnes qui sont suivies par des milliers, des millions de personnes, réussissent forcément. Bon, déjà, eux vont réussir. Mais là, même des inconnus, compte tenu de leur première vidéo, voilà, eh ben, si celle-ci a des réactions automatisées chez les jeunes, chez le public, eh ben, elle va être valorisée.
0: Et d'où la création, en tout cas, l'arrivée de ces TikTokers / influenceurs désormais, créateurs de contenu qu'on a vu émerger ces 10 dernières années, Sébastien Poulain.
4: Oui, c'est ça. Bah, c'est-à-dire qu'il y a des personnes qui émergent parce qu'elles sont plus actives, elles sont plus créatives, et surtout elles passent plus de temps. Là, la question, c'est quel temps on va consacrer. Ah, là, c'est quand même, faut jamais oublier que les influenceurs, c'est quand même une minorité de personnes par rapport. Il y a 1 milliard de personnes qui ont l'application TikTok. Évidemment, les créateurs, c'est une minorité parmi tous ceux-là. Donc oui, et donc parmi ceux-là, ben oui, effectivement, certaines personnes apparaissent tout d'un coup par ce média-là et donc ne passent pas par les médias traditionnels.
0: Hein, c'est en moins. Alors, ce qui est très intéressant, pardon, je vous coupe la parole, Sébastien Poulain. Je rappelle que vous êtes docteur en sciences de l'information et de la communication, chercheur associé au laboratoire MICA de l'Université Bordeaux-Montaigne. Vous êtes notre invité sur RCF Notre-Dame. Vous, quand vous observez l'évolution, l'explosion même de TikTok, avec ce que vous avez pu observer dans d'autres médias sociaux aussi, pour vous, c'est assez phénoménal ?
4: C'est assez fulgurant, même si, bon, là, on est au bout de 10 ans, mais c'est vrai qu'assez vite, compte tenu de ce qu'on a dit tout à l'heure, du confinement, des jeunes qui ont de plus en plus des téléphones portables aussi. C'est plusieurs choses, en fait. Voilà, c'est plusieurs données. Et compte tenu de l'algorithme nouveau, là, il y a une sorte de trois causes qui ont eu un effet fulgurant. La rapidité aussi, le fait que, effectivement, en 15 secondes, on doit être créatif. Et ça, on peut le faire caché dans la cour, quand on est en classe, après la classe, ou même en classe, des fois. Enfin, tout existe de toute façon. Mais voilà, donc la jeunesse, elle aime bien ce qui est rapide, ce qui bouge, ce qui pulse. Donc là, effectivement, par rapport à d'autres réseaux sociaux, là on est dans la rapidité, dans plein de couleurs, il se passe tout le temps plein de choses, et c'est infini, puisque l'algorithme, une fois qu'on a vu une vidéo, elle passe directement à la suivante, et puis on ne sait pas sur quoi on va tomber, parce qu'il y a des surprises, parce que ce n'est pas uniquement ceux qu'on suit, et il y a des découvertes en permanence.
0: C'est ce qui peut justement créer cette addiction, on va en reparler dans un instant. Dans ce 10-12 sur RCF Notre-Dame, d'ailleurs, on parle plus d'un média social que d'un réseau social concernant TikTok, d'après vous ?
4: Franchement, c'est des synonymes. Hein. Ouais. C'est une médiatisation. Mais alors, ce qu'on peut... La distinction, c'est qu'effectivement, c'est l'algorithme qui décide. Ah oui. Il n'y a pas de hiérarchisation par des humains, hein, par rapport à un média. Mais si on distingue par rapport à des médias... Mais c'est un média algorithmique. Et donc, là, il n'y a pas de, comme ici, une journaliste qui va travailler sur la hiérarchisation, qu'est-ce qui est important, qu'est-ce qui est faux, qu'est-ce qui est vrai, et faire son travail pour éviter les fake news, etc. Donc ça, c'est quand même une différence. Mais réseau social, média social, c'est assez proche comme définition.
0: Hein. C'est pas la même chose pour vous ?
4: C'est quasiment la même chose. Ouais. Quasiment la même chose.
0: Par média, il y a quand même aussi la volonté d'informer.
4: Informer, tous les médias ne font pas de l'information forcément. Il y a des... c'est vrai qu'on est, on est dans l'univers de la radio aujourd'hui, et c'est vrai que la spécificité de la radio, c'est vrai que même sur les radios jeunes, il y a de l'information, le matin, etc. Et ça, par exemple, il y a plein de chaînes de télévision, il n'y a jamais d'information, il n'y a pas de journalistes. Et effectivement, il y a de moins en moins de journalistes, malheureusement. Et donc, peut-être dans l'idée de médias, avoir des journalistes, avoir la production d'informations, avoir une équipe de rédaction, etc. Ça tend vers ça.
0: On parle de TikTok ce matin sur RCF Notre-Dame. TikTok qui fête ses 10 ans pour le bien et parfois pour le pire. On va en reparler dans un instant avec vous, Sébastien Poulain. Je rappelle également qu'à 10h30, c'est l'écrivain Yann Kefelec qui va venir en studio, comme tous les lundis d'ailleurs, pour partager avec nous vraiment ses coups de cœur et ses meilleures anecdotes sur sa vie. Vous pouvez dès à présent nous appeler pour venir au standard au 01 56 56 44 44.
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0: C'est l'heure de l'édito du 10-12, signé ce matin Jacques-Benoît Rocheur, dominicain, maître de conférence de l'Université catholique de Lyon. Bonjour Jacques-Benoît.
5: Bonjour Melchior. Un chiffre ce matin, une majorité de Français cite le pouvoir d'achat parmi leurs grandes priorités pour la présidentielle. C'est le sujet numéro un, loin devant la sécurité, les services publics ou l'immigration. C'est ce que révèle en tous les cas un récent sondage Ipsos BVA. Ce qui préoccupe les Français, ce sont les biens concrets de la vie de tous les jours.
0: Ça n'a rien de très surprenant, non ?
5: Alors, il n'y a peut-être rien de surprenant dans tout ça, mais ce qui me frappe, c'est qu'entre catholiques, quand on discute de la campagne présidentielle, le caddie des Français est un sujet presque absent, pour ne pas dire tabou. On parle de valeurs, des rapports entre l'Église et l'État, de bioéthique, de la spiritualité des candidats. Et évidemment, tout cela est très important. Mais du pouvoir d'achat, on n'en parle pas tant que cela. Et je trouve ça dommage.
0: Pourquoi c'est dommage pour vous, Jacques-Benoît Rocheur ?
5: Dommage parce que de nombreux chrétiens se sont battus pendant des décennies sur ce terrain et certains continuent de le faire, même s'ils sont moins nombreux. Mais plus fondamentalement, dommage parce qu'il existe une très vieille tradition chrétienne qui nous le rappelle. Notre rapport au bien matériel dit quelque chose de notre relation à Dieu. Vous me pardonnerez, Melchior, de citer un dominicain, mais il est très éminent, saint Thomas d'Aquin au XIIIe siècle. Pour Thomas d'Aquin, avoir de quoi vivre, de quoi faire vivre les siens, de quoi tenir sa place parmi les autres, ce n'est pas un détail, c'est ce qui permet d'avancer vers Dieu. Alors on ne peut pas avoir le bien commun à la bouche en permanence et détourner les yeux quand on parle de bien matériel.
0: Ça veut dire que le pouvoir d'achat, c'est un chemin vers Dieu ?
5: Attention, je ne suis pas en train de sacraliser le portefeuille. Si les Français ne votaient que pour s'enrichir toujours et encore, je vous dirais qu'il y a un problème. L'argent peut effectivement obséder et couper de plus grand que lui. On ne peut servir Dieu et l'argent, nous rappelle Jésus. Mais ne pas se préoccuper de questions matérielles, faire comme si elles étaient impures pour être un sujet dont on parle entre chrétiens, eh bien il y a là quelque chose qui n'est pas chrétien.
0: À ce point, pas chrétien ?
5: Tout à fait. Et souvenez-vous, Melchior, Jésus a commencé par multiplier les pains, par nourrir matériellement les foules. Le grand discours sur le pain de vie, c'est venu après. Alors, rappelons-nous que le bien commun, c'est effectivement ce que nous visons quand nous sommes chrétiens. Mais ne regardons pas de haut ceux qui votent en pensant à leur fin de mois. L'Évangile, lui aussi, commence par là.
0: Merci beaucoup Jacques-Benoît Rocheur pour votre édito du lundi. Je rappelle que vous êtes dominicain, maître de conférence de l'Université catholique de Lyon. Une réaction, Sébastien Poulain, vous êtes toujours avec nous en studio, vous qui êtes docteur de l'information et de la communication.
4: Eh bien oui, à propos de pouvoir d'achat, à propos d'économie, à propos de business, c'est vrai que s'il y a une application qui sait bien ce que c'est sans doute TikTok, hein, parce que évidemment, tout est fait aussi pour rentabiliser. Il y a évidemment des objectifs économiques. Peut-être qu'on reviendra sur la politique aussi.
0: On va en parler.
4: Ouais. Mais oui, c'est-à-dire qu'aujourd'hui, sur TikTok, on va tendre vers l'achat le plus rapide possible. Et voilà, peut-être qu'un jour, il y aura le like et puis il y aura juste à côté le achat, buy. Ouais. Vous voyez, et peut-être que le produit arrivera peut-être dans la journée ou peut-être le lendemain en ayant vu telle personne, tel influenceur avec telle robe, et voilà, j'achète. Et ça arrivera avec peut-être ma taille, parce que ma taille sera déjà enregistrée
0: ouais.
4: peut-être dans l'application TikTok. Et voilà, on tend vers ça, et c'est déjà très avancé en Chine, parce qu'en Chine, Douyin, donc ça s'appelle Douyin, eh bien en Chine, c'est beaucoup plus, ça s'adresse un peu moins aux jeunes, ça s'adresse un peu à tout le monde, quoi. C'est plus global. Et donc c'est devenu une plateforme, un réseau social, un peu comme Facebook, quoi, tout simplement, ils ont leur réseau.
0: Merci pour cette réaction. L'édito du 10-12, c'est à réentendre sur notre site rcfnotredame.fr. Sébastien Poulain, vous êtes notre invité du 10-12, docteur en sciences de l'information et de la communication, chercheur associé au laboratoire MICA de l'Université Bordeaux-Montaigne. On célèbre en tout cas un anniversaire ce matin, celui de l'application TikTok qui fête justement ses 10 ans. Pourquoi cette application est-elle aujourd'hui autant critiquée, Sébastien Poulain, pour sa capacité à à justement capter l'attention de ses utilisateurs?
4: Ah, déjà en soi, oui, capter l'attention. Quand on nous prend de l'attention, bah, on nous prend du temps. On nous prend du temps sur ce qu'on pourrait faire autrement. Hein, on pourrait faire plein d'autres choses à la place, évidemment.
0: Oui, mais
4: déjà.
0: Ça, vous allez.
4: Oui,
0: je peux
4: tous
0: vous
4: les
0: dire,
4: médias.
0: Tous
4: médias.
0: Les médias, même un livre peut capter notre attention.
4: Exactement. Ouais. Exactement. Mais alors, là, c'est vrai qu'on atteint, voilà, juste pour une application, 1h30. 1h30 par jour, voilà, chez les jeunes, etc. Un jeune sur deux qui a l'application. Et donc, c'est massif. Et donc, alors ça, c'est, voilà, c'est déjà prendre du temps. Mais prendre du temps avec un algorithme ultra puissant, ultra efficace. D'accord. Donc ça, c'est la première étape. Après, il y a la question des contenus, oui. Effectivement. Et donc, des contenus, bah, ça a été critiqué parce que certains sujets, certaines vidéos vont arriver comme ça parce qu'elles ont... Elles n'ont plus à d'autres, et évidemment des vidéos aussi négatives, c'est-à-dire sur des questions sur la mort, sur des... Voilà, et puis, parce que justement, des personnes ont liké ou ont regardé plusieurs fois la même vidéo liée voilà, à des violences psychologiques, à du harcèlement. Voilà, quand on fait une petite vidéo, si vous filmez un autre élève en train de tomber dans l'escalier ou je ne sais quoi, bah évidemment, ça va faire le buzz et les gens vont se la passer, vont la transmettre, vont la regarder à nouveau. Et donc, ça va intéresser plein de monde. Et donc, c'est de la violence. Et donc, ça encourage aussi. Et donc là, il y a notamment des challenges, d'ailleurs. C'est valorisé. Il y a des challenges, c'est-à-dire c'est une compétition mondiale sur les personnes qui vont le plaire le plus en faisant ce qu'on appelle chez les jeunes des dingueries. Donc c'est le terme, c'est les choses les plus dingues qu'on puisse faire. Bah oui, faut être la créativité chez les jeunes, c'est faire des dingueries et donc faire des choses qui surprennent du n'importe quoi qui peut arriver comme ça. Et puis les challenges, c'est un peu plus organisé parce que voilà, là on a des petites règles, hop, un objectif et on doit l'atteindre, être créatif, etc. Et c'est ultra efficace.
0: Vous parlez beaucoup des jeunes, Sébastien Poulin,
4: oui.
0: Parce que TikTok, si cette application concentre autant de débats, en tout cas, oui. de tensions, c'est parce que les jeunes, évidemment, sont très facilement addict à ce type d'application, mais comme d'autres oui. également. Les inquiétudes sont justifiées?
4: Moi, je pense que... Oui, je pense qu'il y a de quoi s'inquiéter. C'est pas...
0: Sur ces tendances, les trends, hein, pour parler anglais, les tendances qui sont problématiques, les contenus, vous l'avez dit, dangereux, ou en tout cas,
4: oui.
0: Pas...
4: Oui. Oui, parce que...
0: Pas très joyeux, oui.
4: Oui, bah oui, les choses comme le suicide, etc. Bon, alors aujourd'hui, il y a quand même, au fur et à mesure, il y a eu des précautions, il y a eu des règles. Par exemple, si vous tapez le mot suicide, bah vous n'allez pas forcément tomber sur, sur des gens qui se suicident. Parce qu'il y a eu, voilà, avec les mots-clés, c'est facile de modifier. Mais c'est aussi facile de contourner en utilisant d'autres mots-clés. Et donc, oui, c'est pas un hasard si aujourd'hui tous les politiques essayent de réglementer. C'est qu'il y a quand même des effets, quoi, des effets cognitifs de temps. C'est vrai qu'on a eu le classement PISA, vous en avez parlé.
0: Oui, absolument.
4: Et c'est vrai qu'il y a les réseaux sociaux qui sont un peu accusés parce que c'est vrai qu'il y a une passivité aussi. Hein, voilà, peut-être qu'on pourrait distinguer entre les personnes qui viennent, qui sont créatives, qui vont voilà inventer des danses, se filmer, faire des mini-films. Quoi, c'est pas la même chose que juste un like et de placer son téléphone portable devant soi et de le laisser défiler comme ça pendant des heures, rester allongé. Déjà, voilà, on fait plus de sport, on regarde. Mmh. C'est vrai qu'on pourrait rester toute une journée à regarder les vidéos qui arrivent. Donc, on fait plus de sport, on voit plus d'autres personnes physiquement, on ne discute plus avec son entourage, on est aliéné, totalement aliéné par le réseau. Quoi.
0: Et ce qui est impressionnant, c'est que des États-Unis à l'Europe, tous les gouvernements se méfient vraiment de l'application.
4: Oui, alors là, si on parle des États-Unis, alors effectivement, là, il y a une dimension géopolitique dans la mesure où il y a la concurrence. C'est un réseau social, un média social chinois.
0: Oui, avec ByteDance, c'est ça la maison mère.
4: Oui, ByteDance, qui est créé en 2012. Ouais. Et donc, c'est un réseau chinois qui fait de la concurrence aux Américains qui, pour l'instant, gouvernaient entièrement le web. Hein, depuis la création, enfin le web a été en grande partie américain, même si les Français ont participé. Mais donc de fait, là, c'est une intrusion qui marche chez les jeunes et qui rentre chez les jeunes, y compris des politiques, qui récupèrent les données, hein, les données numériques, les données
0: data.
4: les fameuses data, le big data, que produisent les jeunes en permanence. Ils se filment chez eux, donc ça donne aussi des informations sur où habitent les gens, leurs enfants, etc. Et donc voilà, donc là, il y a une concurrence, et ce qui fait que Donald Trump, clairement, comme il est en guerre vis-à-vis des Chinois, il l'a été en grande partie en tout cas. Mmh. Ah oui, il a tout fait pour. Il a même interdit pendant quelques jours.
0: Sébastien Poulain.
4: Oui, parce que lui, c'est un négociateur, de toute façon. Bon, ouais. Voilà. Donc, s'ils trouvent un accord, bah oui, ils ont trouvé un accord. Et effectivement, aujourd'hui, c'est une co-entreprise aux États-Unis.
0: Absolument.
4: C'est-à-dire que, voilà, les données sont aux États-Unis, mais les données sont aussi en Europe aujourd'hui. Les données européennes sont aussi en Europe. Mais voilà, tout ça, c'est un combat juridique, mais c'est vrai qu'il a fallu quand même 10 ans pour aboutir. Mmh. C'est vrai qu'on n'est pas toujours très rapide au niveau de la législation.
0: Dernier point concernant TikTok. Après, je vais devoir vous laisser, Sébastien Poulain, parce que ça passe très vite. Hein, vous vous rendez compte la désinformation qui est également très présente sur le réseau social TikTok, mais d'ailleurs comme sur tous les réseaux sociaux, hein, disons-le franchement.
4: Oui.
0: Pourquoi ça, dans une période politique très instable, c'est un risque de laisser ces vidéos sur TikTok?
4: Oui, alors effectivement, il y a eu des études qui montraient que ce soit pendant le Covid ou actuellement, il y a un peu plus de fake news qui sont diffusées sur TikTok. Alors c'est déjà lié à l'algorithme lui-même, dans le sens, les fake news, c'est toujours des choses un peu extraordinaires qui changent du discours officiel qu'on entend dans les médias traditionnels, où vous voyez, il y a une forme d'opposition, etc. Et donc, de toute façon, ça peut intéresser tout de suite quand on nous dit, c'est le gouvernement nous ment, tout ça. Donc tout de suite, l'algorithme, il réagit très vite. Et donc, effectivement, alors en politique, c'est pareil, on pourra envoyer plein de fake news. Bon, après, est-ce qu'on peut dire que la Chine utilise ça pour attaquer les démocraties? On ouvre la question, mais
0: mais on voit bien que derrière, il n'y a aucun pilote, par contre.
4: Il n'y a aucun pilote, c'est-à-dire qu'on choisit l'algorithme, on le décide.
0: Ouais. Mais il y a un semblant de modération.
4: Oui, il y a des personnes qui sont rémunérées, de 200, 3000 en Europe, je crois. Ouais. Mais est-ce que ça suffit? Peut-être pas.
0: Et on verra dans 10 ans. Merci Sébastien Poulain d'avoir été avec
4: nous
0: en direct sur RCF Notre-Dame. Docteur en sciences de l'information et de la communication, chercheur associé au laboratoire MICA de l'Université Bordeaux-Montaigne. Et avant de retrouver Yann Kefelec en studio, c'est l'heure de l'humour. C'était ce matin, juste avant l'invité politique de Nathanaël de Rinxan dans la matinale de Pierre-Hugues Dubois. Et c'était Axel Ramponi.
6: Bonjour Axel Ramponi.
7: Eh bien, bonjour Pierre-Hugues Dubois.
6: Vous êtes toujours avec votre costume cravate impeccable, Axel. Ça fait plaisir. Et vous êtes venu avec un livre ce matin.
7: Effectivement, je suis venu avec l'encyclique du pape. Et savez-vous pourquoi le pape a appelé sa première encyclique Magnifique Humanité?
6: Vous allez nous le dire.
7: Eh bien, tout simplement parce qu'il n'est pas encore venu en France. Ici, tout fout le camp. Et ce n'est pas vous, Sarah El Haïry, qui allez me contredire. Votre mission comme haute commissaire à l'enfance, améliorer la protection de l'enfance et la santé des jeunes. Waouh. Quand on sait que 3 millions d'enfants vivent sous le seuil de pauvreté, 2000 vivent à la rue. Eh ben sympa le job, hein ? Bon courage !
3: Il faut de l'espérance.
7: Il en faut beaucoup d'ailleurs du courage pour être à votre place. Je ne sais pas exactement comment vous faites pour dormir la nuit. Moi, la nuit dernière, j'étais en insomnie parce que je n'avais pas la chute de ma blague sur Mimi Mati. Voilà, pas les mêmes problématiques.
6: Mais heureusement, nous attendons le pape en France cette semaine, Axel.
7: En effet, et comme un hommage, le pape va réaliser un parcours initiatique sur mes traces à travers 3 villes, Metz, Paris et Lourdes. Parce que oui, j'ai grandi à Metz, j'habite à Paris, et mes blagues sont lourdes. Voilà, n'est-ce pas Madame El Haïry?
6: Et vous serez aussi au Stade de France vendredi soir?
7: Oh que oui, j'y serai car j'ai le privilège d'être jeune. Hein, vous nous regarderez Nathanaël depuis KTO.
8: J'ai hâte de vous entendre chanter par contre.
7: À moins que vous ayez des places bénévoles seniors, hein, MDR, les yeufs qui veulent aller à des events de jeunes. Un Stade de France rempli de catholiques, un moment inédit. Je pense qu'on ne reverra jamais autant de Pierre-Hugues au mètre carré. L'avantage, c'est que ça va être facile pour la sécurité. Hein. Les seuls ultras qu'ils risquent d'y avoir seront en chaussures bateau, pantalons roses et pulls sur les épaules. C'est de l'alcool dans votre bouteille de cristalline? Non, juste de l'eau bénite, je le jure. Allez, c'est bon, vous pouvez rentrer. Le problème est que le pape ne restera que 5 jours, alors qu'on aurait besoin de lui pour les 5 prochaines années. Pour la présidentielle, je lance le hashtag Léon142027. Voilà, ça fait beaucoup de numéros, je vous l'accorde. Hein. On dirait un peu un mot de passe Wi-Fi de presbytère. À peine 5 jours, rien du tout, hein, pour vous dire, c'est le temps maximum que s'accorde Patrick Bruel entre deux agressions. Finalement, rien. Hein, présomption d'innocence, bien sûr.
0: Ah attendez. Oui, on aurait des problèmes.
7: Mimimati m'indique que le vrai chiffre est 6 minutes. Voilà, mes excuses. Allez, on claque des doigts et on enchaîne. Le problème est que je vais participer à cet événement, et vous l'avez mentionné, Nathanaël, de l'intérieur. Je vais chanter dans la chorale. Comment ne pas te louer ?
0: Oh là,
7: je chante très très mal, quoi. Je me suis dit, tiens, on a tous déjà vu une vieille dame galérer à animer une messe dans une petite église de campagne, alors moi aussi je peux le faire. Comment ne pas te louer ? Et visiblement, je ne peux pas.
0: Et vous n'avez pas peur que votre prestation dans la chorale gâche le spectacle ?
7: Mais absolument pas, Pierre-Hugues. Nous serons 2500 choristes. Aucun risque que l'on m'entende, sauf si nous avons été 2500 à avoir la même idée. Et au pire, Dieu pardonnera.
0: C'était Axel Ramponi dans la matinale de Pierre-Hugues Dubois, ce matin.
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0: Il est 10h30 sur RCF Notre-Dame et comme chaque lundi, il est bien là, fidèle au rendez-vous, toujours avec ses souvenirs, ses histoires et cette façon bien à lui de regarder le monde. L'écrivain Yann Kefelec est à mes côtés et c'est le cas tous les lundis dans La Voix est libre. On va parler de littérature et puis de bien d'autres choses. Vous avez une question, un souvenir, un désaccord, pourquoi pas, une anecdote ou tout simplement discuter avec Yann Kefelec. Le standard est ouvert, on vous attend au 01 56 56 44 44. C'est Laetitia et Anne qui attendent vos appels au 01 56 56 44 44. Bonjour Yann Kefelec.
9: Bonjour Melchior Gormand.
0: Très heureux. Une fois de plus, de vous avoir.
9: Franchement, j'ai la banane, je suis très content de vous.
0: Ouais, écoutez, moi aussi, on commence bien la semaine en plus.
9: Exactement, ça change dans la morosité du lundi matin. J'ai entendu dire dans les coulisses tout à l'heure que ça allait comme un lundi, mais moi, le lundi, ça va très bien. Je me retrouve, je parle à RCF Notre-Dame, donc je suis très content.
0: Eh bien, écoutez, tout pareil. Il y avait les journées du patrimoine ce week-end. Est-ce que vous avez fait un petit détour par une église, un château ou autre ?
9: Écoutez, moi, chaque fois que j'entre dans une église, j'ai l'impression d'entrer dans le patrimoine, parce que généralement, elle est assez âgée, donc le patrimoine est permanent chez moi, je n'attends pas le
0: c'est vrai, vous avez raison.
9: Patrimoine pour me familiariser avec lui. Et je ne pense même pas que c'est le patrimoine d'ailleurs, je trouve ça beau et nécessaire.
0: Avez-vous passé une belle semaine, Yann Kefelec ?
9: Magnifique, j'ai passé une semaine tout à fait banale et pas désagréable, je suis allé me balader en forêt. Et comme j'étais un peu obsédé par la mer, à ce moment-là, je suis allé dans la forêt d'Armenonville, à côté de Chantilly, où il y a, comme vous le savez, la mer de sable.
0: Ah oui.
9: Alors la mer de sable, aujourd'hui, est envahie par un parc d'attractions, qui est très bien. D'ailleurs, j'ai rien contre le parc d'attractions, sauf qu'il occupe cette mer de sable où je ne peux plus aller me promener librement. Donc je vais autour, dans la lande de la mer de sable, qui me rappelle qu'il y a 60 millions d'années, il y avait la mer, là. Et lorsque j'étais petit, j'y allais avec mon père, qui me faisait chercher dans les racines des arbres dessouchés des dents de requin, preuve que la mer était bien passée par là.
0: Et vous en aviez trouvé des dents de requin ?
9: Mais parfaitement, j'avais petit sac en plastique, je logeais toutes mes dents de requin, j'ai égaré ce sac en plastique et mon père m'a fait la tête pendant un certain nombre d'années.
0: La mer de sable, vous dites, ça me fait penser à la dune du Pilat. Est-ce que vous y êtes déjà allé ?
9: Bien sûr, je suis allé. J'imagine que vous me parlez de la dune du Pilat en rapport avec les incendies, avec...
0: Par exemple.
9: C'est une pure merveille, la dune du Pilat. Bien sûr, j'y suis allé. Je suis même entré en bateau dans le bassin d'Arcachon, où d'ailleurs j'ai eu la peur de ma vie parce que les vagues étaient chargées de sable et j'ai cru que j'allais couler.
0: Ah oui, elle est très belle cette dune du Pilat.
9: C'est une curiosité naturelle exceptionnelle.
0: Aujourd'hui, Yann Kefelec, vous avez envie de nous parler de la mer, M-E-R, ou de l'océan, ça vous choisit.
9: J'ai commencé à vous parler de la mer, de toute manière, puisque je vous ai parlé de la mer de sable. Je voulais aussi vous parler du Cirque Pinder, parce que je suis allé au Cirque Pinder. Ça m'a rappelé que j'étais allé au Cirque Pinder à Brest, la mer, encore une fois, dans les années 60, avec ma mère, à l'époque où il y avait encore des fauves, dans les cirques, où l'on découpait les femmes en 1000 morceaux, le prestidigitateur faisait ça, et le denteur se faisait manger par le tigre. Non, je plaisante, c'est vrai que je suis allé au Cirque Pinder. Il n'y a plus d'animaux différents, dits sauvages, dans le cirque. Mais j'ai connu à une époque Frédéric Edelstein, qui était le dompteur du Cirque Pinder. Je peux vous dire qu'il ne maltraitait pas ses animaux, qu'il dormait avec eux. Je l'ai même vu mettre sa tête dans la gueule du tigre, sans aucune émotion particulière. Et c'était une espèce de mère au chat avec ses animaux que l'on différencie.
0: Qu'est-ce qui vous plaît dans le cirque ? Yann Kefelec.
9: On ne peut pas aller au cirque sans retrouver son âme d'enfant. Alors, elle n'est jamais très loin, l'âme de l'enfant, mais c'est vrai que moi, je ris aux clowns comme riaient les enfants, mes neveux, des enfants de 5 à 10 ans à côté de moi. J'avais des émotions fortes lorsque le trapéziste s'est lancé comme ça dans le vide. Au-dessus d'un filet, certes, mais enfin, s'il se casse la figure, c'est quand même pas terrible pour lui. Enfin, on a des émotions directes, extrêmement fraîches, et on est en plus en grande sympathie avec ces gens qui n'hésitent pas à se mettre en danger, à se ridiculiser, ou pour nous émerveiller, pour nous faire plaisir.
0: Et ça vous fait toujours rire, vraiment?
9: Ça me fait rire. Alors, on dit que ce n'est pas la mer, mais en même temps, ce sont les gens du voyage. Ils sont dans une ville un jour, dans une autre ville le jour suivant, et ils vont un peu de ville en ville, comme le marin va de port en port. Il y a une espèce de croisière de la vie comme ça attachée aux gens du cirque qui me touche énormément comme me touche celle des marins qui font le tour du monde.
0: Vous étiez un clown petit, Yann Kefelec?
9: Je suis toujours un clown d'ailleurs. J'aime bien, c'est d'ailleurs quelqu'un de totalement décalé par les gens qui ont besoin comme ça d'avoir une image assez stricte et conformiste par rapport aux règles du temps. Donc je ne suis pas du tout dans la règle, je suis bien obligé de m'y adapter. Mais je pense qu'au fond de moi, je suis assez clown, assez solitaire, à la fois joyeux et triste, ce qui est le propre du Breton, dont on dit que c'est un peuple que le bonheur rend triste. Non. Alors, oui, c'est ça.
0: Oui, c'est ça. Vous aimez bien faire rire.
9: J'aime bien émouvoir, j'aime bien l'émotion. L'émotion est ma sœur. J'adore transmettre l'émotion et la ressentir. J'ai l'impression d'ailleurs de ne vivre que pour cela.
0: Est-ce que vous avez peur du ridicule?
9: J'ai évidemment peur du ridicule. Je suis extrêmement timide, mais je sais que le ridicule ne tue pas. J'ai commencé à pactiser avec le sens du ridicule chez moi. Et je pense que le ridicule n'existe pas, que les plus ridicules sont ceux qui rient de ceux qu'ils estiment ridicules et qui ne le sont pas.
0: Yann Kefelec est avec nous ce lundi jusqu'à 11h30 avec beaucoup d'anecdotes, beaucoup d'histoires à raconter, et vous l'entendez ce matin sur la mer et l'océan. Et vous avez la parole, on vous attend au standard comme chaque jour pour venir discuter avec Yann Kefelec au 01 56 56 44 44 01 56 56 44 44.
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0: Alors justement, Yann Kefelec, on va parler de la mer, mais c'est marrant parce que quand vous parlez de la mer, vous parlez souvent de l'océan Atlantique finalement.
9: Non, je parle de toutes les mers. Franchement, je vous ai parlé de la mer de sable et Armand.
0: Oui,
9: non,
0: mais c'est
9: franchement,
0: vrai.
9: Franchement, l'océan Atlantique est assez loin.
0: Mais comme vous êtes breton, Yann Kefelec, vous aimez particulièrement, comme vous dites, la mer qui entoure la Bretagne.
9: Mais le breton n'est pas chauvin. Oui, il a voyagé autour du monde, il connaît toutes les mers, il est même très familier de la Méditerranée. Vous le trouvez partout dans le monde. Moi, j'aime toutes les mers. Malheureusement, je ne suis pas allé sur toutes les mers. Par exemple, je n'ai jamais navigué sur l'océan Pacifique.
0: Oui.
9: Et ça me manque énormément. D'ailleurs, j'hésite à le déclarer à l'antenne parce que je voudrais qu'on m'imagine un peu plus navigateur que cela.
0: Plus aventurier.
9: Plus aventurier. Non, je l'ai été pas mal, hein, mais pas jusqu'à l'océan Pacifique. Mais c'est vrai que j'ai une grande sympathie pour l'Atlantique parce que c'est presque une eau natale pour moi. C'est-à-dire, moi je suis originaire de la région brestoise, des Abers, baigné par l'Atlantique et par la Manche. C'est vrai que ce sont des mers à marée de toute beauté.
0: Vous vouliez nous parler de la route du Rhum, notamment, Yann Kefelec.
9: C'est un peu ça qui m'a fait désirer vous parler de la mer aujourd'hui, c'est que la route du Rhum va bientôt s'élancer vers Pointe-à-Pitre, vers la Guadeloupe, au départ de Saint-Malo. Mon ami Thomas Coville va prendre le départ, dont vous n'ignorez pas qu'il a récemment remporté le trophée Jules Verne autour du monde, ce qui est un exploit absolument extraordinaire. Puisque son navire a fait le tour en moins de 41 jours. C'est quand même absolument incroyable. Alors, il prend le départ de la route du Rhum pour gagner, bien sûr, et je lui souhaite bonne chance. Et c'est vrai que c'est mon concurrent préféré, même si je les aime tous, parce qu'il a toujours dans sa besace, à travers les mers, un livre de Yann Kefelec, au cas où il sera obligé d'embarquer sur son canot de sauvetage et qu'il s'ennuierait en attendant les secours. Je trouve ça absolument extraordinaire. Bien. Et d'autre part, la route du Rhum, il faut savoir qu'elle a été créée en 78 par le publicitaire Michel Evenon et quelques potes d'Éric Tabarly, qui en avaient ras-le-bol que les Anglais revoient leur règlement parce que les Français leur damaient le pion régulièrement dans leur All-Star, qui était la course mythique à travers l'Atlantique à ce moment-là. Tabarly avait gagné en 64, il avait gagné en 76, les Anglais en avaient ras-le-bol de Tabarly.
0: Il y a donc la route du Rhum, le Vendée Globe. le trophée Jules Verne. Il y a beaucoup d'autres courses.
9: Vous avez raison, vous citez le Vendée Globe. Oui. Et ça, c'est très bien que vous le fassiez. Je vous en remercie beaucoup. Ce Vendée Globe a été remporté par le navigateur exceptionnel de génie Charles Dalin, qui malheureusement est décédé peu de temps après, à l'âge de 42 ans. Et la route du Rhum s'apprête à lui rendre un formidable hommage avant le départ pour saluer ce marin d'exception.
0: Vous avez une course préférée entre la route du Rhum, le Vendée Globe et j'en passe.
9: J'aime beaucoup la route du Rhum parce qu'elle a été remportée par Florence Artaud. Ouais, par Florence Artaud. Et personne ne pensait que Florence Artaud allait

0: Non, je ne peux pas me permettre d'en boire tant que ça. Mais j'en suis extrêmement rhum, d'abord parce que j'estime que c'est le breuvage le plus petit qui existe, probablement avec le whisky, mais le rhum encore plus parce que c'est une boisson de pirate, c'est une boisson qui vous raconte des histoires et qui risque de vous entraîner dans un cycle infernal. Surtout, ne touchez pas au tiponche, je le dis donc aux auditeurs de RCF Notre-Dame ce matin.
1: Avec modération, toujours.
0: Avec modération et avec la foi, bien sûr. Car après tout, lorsqu'on communie sous les deux espèces dont l'une est alcoolisée.
1: J'ai reçu un message d'un auditeur qui s'appelle Nicolas, qui vous a écouté au tout début. Je crois que c'était la première émission, la deuxième avec vous, Yann Kefelec. Et vous parliez du dictionnaire amoureux de la Bretagne. C'est un de vos livres, qui est sorti chez Plon, d'ailleurs.
0: Oui.
1: Et il l'a offert à son amoureuse, qui s'appelle Marie. Et donc, il m'a envoyé un message, il m'a dit regardez, Melchior, ce que je viens d'offrir à mon amoureuse en vous écoutant. Voilà, Yann Kefelec.
0: J'ai l'impression que je connais l'auteur de ce dictionnaire amoureux.
1: Oui, mais
0: j'ai l'impression qu'il est en face de vous, d'ailleurs. Donc, effectivement, je suis très touché et par la démarche de Nicolas. Oui. Qui offre un livre à son amoureuse. Ça, c'est très beau d'offrir un livre à la personne qu'on aime. Mais en plus, il se trouve que je suis l'auteur du livre, donc je suis doublement en sympathie avec ce jeune homme.
1: Et ce livre, pour vous, vous mettez en avant tout l'amour que vous avez pour la Bretagne.
0: C'est très dangereux d'écrire un dictionnaire amoureux, quel qu'il soit, parce
1: que
0: vous le savez, l'amour est infini, et j'aurais pu ne jamais cesser d'écrire ce livre, d'écrire cet hommage à la Bretagne. J'avais l'impression que plus j'écrivais sur la Bretagne, plus la Bretagne, perchée sur mon épaule, me soufflait telle ou telle histoire à raconter en plus. Donc j'ai mis fin brutalement, mais je m'en excuse auprès de la Bretagne. Je la prie de m'excuser plutôt.
1: Et un dictionnaire amoureux de la mer ?
0: J'ai écrit également un dictionnaire amoureux de la mer. Là, pareil. D'ailleurs, je me suis aperçu que mer était le mot le plus beau du monde et qu'il n'existait qu'en français. Vous dites mer en anglais, si. C'est pas terrible. Hein. Vous dites mare en espagnol, en italien, ou mare. C'est la mare, c'est pas terrible. La mer, c'est à la fois la mère M-E-R, c'est aussi la maman, c'est la matrice de l'univers et de chacun d'entre nous. C'est absolument inouï.
1: Vous parliez tout à l'heure, Yann Kefelec, de vos aventures en mer, justement. Vous partez encore, vous avez encore le temps, l'énergie aussi pour faire ça.
0: Je vais maintenant régulièrement faire du bateau à voile avec des amis qui ont un bateau à voile. Et ils ne sont pas fâchés de m'avoir à bord parce que j'ai été, franchement...
1: Vous êtes marin.
0: Oui, j'ai vraiment pas été un mauvais marin. Je suis un voileux dans l'âme et dans les faits. Mais malheureusement, je n'ai plus un bateau sur lequel je pourrais faire le tour du monde. J'en rêve toujours, j'y crois toujours.
1: Seul ?
0: Ah non, certainement pas.
1: En solitaire, pas du tout ?
0: Non, ça ne m'intéresse absolument pas, la navigation. J'admire les navigateurs en solitaire.
1: Ah oui, c'est impressionnant.
0: Bien sûr, j'ai fait de la voile en solitaire lors de convoyages à certaines époques, mais je ne suis pas un navigateur solitaire. J'ai besoin de partager l'émerveillement qui est le mien dans un paysage océanique au large avec des gens que j'aime.
1: Donc plutôt en équipe
0: En équipage. Bien sûr.
1: C'est vrai que c'est impressionnant, ceux qui partent seuls.
0: C'est très impressionnant parce qu'il y en a qui ont vraiment le goût de la solitude en mer. Donc ça, c'est, pour moi, c'est étrange, cette relation que l'on peut avoir avec... Comment on arrive à universaliser les choses lorsqu'on est tout seul, comme ça, face aux étoiles, la nuit, c'est ce qu'il y a de plus incroyable, je pense. Moi, dans les nuits noires, comme ça, de l'océan, on a vraiment le sentiment d'être à la fois à bord de son bateau et à bord d'une planète qui dérive à travers l'infini. On a cette double navigation et c'est vrai que ça pose un certain nombre de questions sur l'origine des choses et sur leur suite.
1: Oui, mais c'est vertigineux ce que vous nous dites là.
0: C'est vertigineux. Et en même temps, il y a une grande intimité avec ce monde vertigineux. On n'est pas dépaysé par cet infini, on n'a pas peur de lui. À la fois, il est trop grand pour nous, en même temps, il nous dit... Ne t'inquiète pas, je suis en intimité avec toi.
1: Mais quand vous dites que ces navigateurs qui partent seuls en mer, ils ne sont jamais vraiment seuls, puisqu'il y a la mer, justement.
0: Il y a la mer, et puis surtout, maintenant, ils sont de moins en moins seuls, parce qu'ils ont également des petits appareils technologiques qui leur permettent tous les soirs d'être en communication avec leur... avec leur famille, avec leurs enfants qui sortent de l'école à 16h30. Donc, il y a effectivement, la technologie a un peu aboli cette notion de solitude du grand marin autour du monde. Mais à l'époque où il n'y avait absolument aucune radio, d'ailleurs moi je trouvais ça absolument génial, quand Barly décidait qu'il arrivait en mer, il coupait la radio et qu'il ne voulait plus avoir affaire à personne. De toute façon, quand il ne la coupait pas lui-même, la mer s'abattait, un paquet de mer s'abattait sur sa radio et il restait seul.

0: pendant ces deux courses transatlantiques, 64 et 76, on l'a donné pour mort. Et des témoins n'hésitaient pas à prendre la parole sur les ondes pour dire qu'ils avaient croisé son bateau fracassé sur des rochers.
1: Le Pendwick, l'un des, il y a eu plusieurs de...
0: Il y a eu Pendwick, qui n'est pas le premier, c'est Pendwick historique, Pendwick, qu'il a immortalisé en moulant une coque plastique par-dessus, il est toujours en pleine forme. Il y a eu Pendwick 2, à bord duquel il a gagné la course 64, et il y a eu Pendwick 6, qui était un bateau pour l'équipage de 12 personnes, à bord duquel, en solitaire, il a damé le pion aux Anglais une fois encore.
1: Pourquoi, d'après vous, Yann Kefelec, Éric Tabarly a autant marqué le sport de voile de mer?
0: Déjà, c'est l'homme qui a marqué, parce que déjà, il avait un charisme absolument phénoménal. C'est-à-dire, vous étiez en face de Tabarly. D'abord, quand vous pensiez à Tabarly, vous pensiez à quelqu'un de grand. Moi, j'ai navigué avec Tabarly, donc je me suis retrouvé sur un ponton à la Trinité-sur-Mer, un beau matin, comme ça, prié de venir faire le matelot à bord du bateau d'entraînement d'Éric Tabarly avant sa première transat. Et je m'attendais à une espèce de stature de géant, pas du tout. C'était un petit bonhomme, plus petit que moi. Pourtant, j'étais tout jeune. Mais lorsque j'ai croisé son regard, il s'est mis immédiatement à grandir. C'était un homme d'une simplicité exceptionnelle, d'une gentillesse exceptionnelle, qui ne faisait jamais penser à l'autre qu'il était moins bon marin que lui. Il se contentait de lui montrer la manœuvre. Et puis, c'est l'important, c'était que la manœuvre se fasse et que le bateau évolue correctement. Ensuite, c'est un homme qui avait aussi une formation... de pilote, de ligne, pendant son service militaire, que c'était un extraordinaire pilote. Il adorait les petits bolides aussi, la bagnole, la moto. C'était un amoureux de la vitesse. Donc il a fait profiter la voile de toutes ses intuitions technologiques. Et l'avenir lui a donné raison. Aujourd'hui, s'il y a des foils sous les bateaux à voile, c'est grâce à Tabarly. Si l'hydroptère est en train de renaître cette année, c'est parce que Tabarly l'avait conçu avec Alain Thiébaut à un moment où les matériaux n'étaient pas encore suffisamment légers pour que ce bateau soit fiable. Mais quand...
1: Pardon, pour préciser, les foils, ce sont sur ces
0: petites ailes sur lesquelles s'appuie sur le bateau lorsqu'il commence à décoller. Mais alors, l'hydroptère, c'est encore mieux. C'est-à-dire que lorsqu'il est lancé à pleine vitesse, il n'est plus relié que par le safran à la mer. Il décolle complètement.
1: C'est incroyable. Les images.
0: Il a récemment fait, je crois, il a battu un record de vitesse. Ça devait être de l'ordre de 100 km à l'heure. Alors d'accord, la voile n'est pas uniquement à la recherche de la vitesse, fort heureusement. Mais évidemment, les marins sont reconnaissants à Tabarly d'avoir fait ce que sont devenus leurs bateaux aujourd'hui.
1: Et puis derrière Éric Tabarly, il y a aussi sa disparition en mer, qui a laissé un mythe, une légende. Je ne sais pas si on peut dire ça.
0: Ça nous a tous laissé en deuil encore aujourd'hui. Oui. On se dit que c'est absolument pas. Enfin, maintenant, il serait plus tout jeune, c'est sûr. Mais il n'aurait jamais. Il y en a pour trouver belle la disparition de Tabarly. Moi, je trouve ça terrible pour un marin de mourir en mer, de tomber de son bateau, de le voir s'éloigner dans la nuit, de penser que l'on a des bottes trop petites aux pieds parce qu'on n'a pas eu le temps d'embarquer ses propres bottes à bord, qu'elles sont remplies d'eau, qu'on ne peut même pas les enlever pour s'accorder quelques brasses supplémentaires avant de disparaître dans cet infini vertigineux. Non, ça a dû être les derniers instants d'Éric Tabarly me donnent froid dans le dos, c'est sûr. Mais ce qui est extraordinaire, c'est de voir que la relève est assurée par sa fille aujourd'hui, par Marie Tabarly, qui est une femme d'exception, elle aussi.
1: Et il y a de grands talents en mer également, et vous en citiez quelques-uns tout à l'heure.
0: Dont Thomas Coville,
1: le breton. Yann Kefelec est notre invité jusqu'à 11h30 sur RCF Notre-Dame, avec toutes vos réactions, vos questions. Si vous avez envie de discuter avec Yann Kefelec, la voix est libre. On vous attend au 01 56 56 44 44. 01 56 56 44 44.
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1: Il est 10h50, ça passe très vite. Un peu de culture dans le monde de Yann Kefelec. Il y a un roman de l'américain Pat Conroy ce matin.
0: Ah bon, c'était l'américain Pat Conroy ce matin, mais écoutez, ça va être très court, parce que c'est vrai que c'est absolument génial, qui s'appelle Le Prince des Marais. Et alors moi, j'ai pour habitude de dire que les écrivains sont incapables de parler de la mer, y compris les écrivains qui passent pour de grands écrivains maritimes, je ne les citerai pas. Ce sont de grands écrivains maritimes, mais lorsqu'ils se lancent dans une description de la mer, c'est exactement comme quand Balzac se lance dans la description d'une femme, On ne voit pas une femme avec Balzac et on ne voit pas une femme avec ses grandes descriptions maritimes. Parce que la mer ne se décrit pas. Il est impossible de montrer la mer à un lecteur comme ça, qui est bien assis à sa table ou bien au chaud dans son lit, lui faire ressentir la sensation d'une tempête, lui faire respirer l'odeur de la mer, lui donner cette impression d'infini, tranquille, créée par l'horizon. Ça n'est pas possible. Donc j'ai beaucoup de méfiance à l'égard des grands écrivains maritimes, jusqu'au jour où je tombe dans Le Prince des Marais de Pat Conroy. Malheureusement, il est américain. J'aurais préféré que ce fût un breton. Enfin, je pense qu'en grattant bien, on va lui trouver des origines irlandaises. Et c'est vrai que ce Prince des Marais, c'est stupéfiant sur le plan maritime, ce qu'il arrive à nous faire vivre, ce qu'il arrive à nous transmettre, à nous communiquer comme s'il en avait le pont d'un bateau sous les pieds. Mais quand on a le pont d'un bateau sous les pieds, on a également son âme sous les pieds. C'est-à-dire que la mer, ça n'est pas simplement la mer. La mer, c'est un élément évidemment universel. Et c'est tout à fait ce qui est prodigieux dans ce livre, c'est qu'à la fois on est en contact avec la mer et on est en contact avec toutes les grandes questions qui taraudent l'être humain.
1: Il est beaucoup question de famille aussi dans ce livre.
0: Ça aussi, ça me touche énormément. C'est-à-dire qu'il a une sœur qui est à moitié folle, avec laquelle il a grandi en Caroline du Sud, avec
1: Savannah.
0: Un père qui était... tout à fait, Savannah. Et c'est la... Comment dire, il accompagne sa sœur à la fois dans l'évolution de sa carrière littéraire, de sa carrière de poète, dans une Amérique où l'on est encore capable de célébrer un poète. Malheureusement, on dit beaucoup de mal de l'Amérique, mais en France, on n'est plus capable d'un poète. On ne sait plus ce que c'est aujourd'hui. Hein. On n'a pas le temps de lire de la poésie, on ne s'intéresse pas aux poètes contemporains. En Amérique, à l'époque où Conroy a écrit ce livre, il y a une trentaine d'années, eh bien, un poète pouvait être aussi grand qu'un grand romancier américain, comme lui. Je me demande même si sa sœur n'a pas été plus célèbre que lui à une époque. Donc il accompagne sa sœur dans sa progression poétique. En même temps, il l'accompagne, hélas, dans l'évolution de sa maladie vers la folie, pure et simple. Ils sont tous les deux victimes d'une enfance terrible.
1: C'est un ouvrage sorti en 1986, hein, le Prince des Marais de Pat Conroy. 1000
0: pages.
1: Comment ?
0: 1000 pages.
1: Mille pages.
0: Je suis un peu dans le lecteur, parce qu'on a toujours un peu peur aujourd'hui dans les pavés, mais c'est un beau pavé.
1: Je vous ai coupé la parole.
0: C'est un pavé dans la mer,
1: Dans la mare.
0: Dans la mare en italien, mais
1: oui, absolument.
0: Faire la mer.
1: Non, mais c'était l'expression mettre un pavé dans la mare.
0: Dans la mare, tout à fait. C'était ça mon jeu de mots. Je pense que nos auditeurs sont quand même assez malins pour décrypter.
1: Oui. Comment vous l'avez découvert ce livre ? Et d'ailleurs, tous les livres que vous lisez, comment vous les découvrez ?
0: Alors, moi, je marche énormément au conseil. C'est-à-dire, je vous rencontre quelqu'un qui est dont les yeux brillent parce qu'il lit tel ou tel livre. Je me suis dit, je vais aller voir si ses yeux brillent, c'est que c'est bien. Généralement, je ne me trompe pas. Par exemple, lisez tous Le Pingouin d'Andrei Kourkov. Lisez Le Pingouin. C'est un libraire de Montpellier qui me l'a fait découvrir un jour. J'ai cru que ses yeux allaient s'exorbiter lorsqu'il m'en parlait. Je me suis dit, c'est forcément bien et je n'ai pas été déçu. C'est absolument génial. Dans une Russie où l'on se débarrasse, où les zoos se débarrassent de leurs animaux, les confient à des gens comme ça parce qu'ils n'ont plus les moyens de les entretenir. Il y en a un qui récupère le pingouin qui devient son meilleur ami. C'est à hurler de rire et en même temps, c'est à hurler de tendresse. Tellement c'est beau. Donc, comment j'ai découvert Le Prince des Marais ? J'ai deux types de lecture. La lecture sur conseil, la lecture comme ça, sur l'idée que je me fais d'un bon patrimoine littéraire. Je me dis ça, il faut que je le lise, ça je ne l'ai pas encore lu. Et la lecture de hasard, c'est très important. On écume les librairies, on n'arrête pas de feuilleter des bouquins, et puis on se dit, tiens, j'en ai ras-le-bol, je ne sais pas lequel acheter, je prends celui-là.
1: Et parfois, c'est une bonne surprise.
0: Alors là, Le Prince des Marais, je n'ai pas été déçu, franchement. Hein. J'ai mis quelques temps à le lire, mais... J'en suis encore sous le choc.
1: Françoise est avec nous au 01 56 56 44 44. Françoise qui habite au Bagne. Bonjour à vous.
3: Oui, bonjour, monsieur Yann. Ici, c'est Françoise Lemoine au Bagne. Je vous avais eu la semaine dernière, je crois. Et je vous téléphone parce que c'est rigolo. À me promener dans la ville, j'ai vu un stock de livres. Maintenant, on met des livres sur des étagères, sur les poches. Et bien, il y avait un livre de vous. Alors, je l'ai pris Et c'est curieux, en ce moment dont on parle de vous à la radio, je tombe sur votre livre Les Noces
1: Barbares. Les Noces Barbares. Et vous l'avez lu, Françoise ?
3: Ah non, j'ai pas eu le temps, mais après, j'ai le temps.
0: Ah, j'adore Françoise. Je vous fais la bise, Françoise, c'est génial, j'adore.
1: Bon, bah merci alors, Françoise, pour cette anecdote. Merci beaucoup de nous avoir appelé sur RCF Notre-Dame au 01 56 56 44 44.
0: Ça, c'est génial. Je pense pas que Françoise... Oui, je pense pas que Françoise ira le prince des marais, même si elle le trouve comme ça sur une étagère municipale.
1: Ouais. Ça vous touche de savoir que vous êtes, vos livres sont sur des étagères...
0: C'est comme le cirque, Melchior, c'est ça, ça se balade, les bouquins se baladent comme des marins, voilà, ils vont de ville en ville, ça va dans les prisons, ça va partout, moi j'avais la Bible sous un pied de table vermoulu lorsque j'étais petit, sur laquelle ma grand-mère faisait repasser du linge, enfin c'est les livres, c'est ça qui est génial avec les livres, c'est pour ça que le ridicule ne tue pas.
1: Les Noces Barbares, c'est votre roman qui vous a permis d'avoir le prix Goncourt, quand
0: tout
1: même.
0: Tout à fait.
1: Oui, on en avait parlé. Hein.
0: Oui, non, absolument. Oui. Alors, Jacques Lang, lui, pensait que c'était les Neuf Barbares. Il m'avait félicité par télégramme, disant « Merci beaucoup pour les Neuf Barbares ». Et je lui ai répondu « Les Sept Samouraïs vous saluent bien ». Je ne sais pas s'il a apprécié mon jeu de mots.
1: Je pense qu'il ne l'avait pas lu non plus.
0: Je ne suis pas sûr. Les Neuf Barbares. Peut-être qu'il a lu les Neuf Barbares, je n'ai pas lu.
1: Est-ce que vous avez beaucoup vendu Les Noces Barbares, justement ?
0: Ça ne vous regarde pas. Vous
1: savez,
0: c'est pas public, j'en sais rien. Mais franchement, un écrivain, ce qu'il y a de bien, j'aime bien ça chez les écrivains, c'est qu'ils n'ont pas le nez sur les lignes comptables de leurs bouquins, contrairement à leurs éditeurs, évidemment.
1: Ah oui.
0: Mais heureusement que les éditeurs font ça, parce que c'est avec ça qu'ils arrivent à payer les écrivains. Mais l'écrivain, lui, il a surtout à cœur de faire un bon bouquin, pas un livre qui va se vendre. Il est content que ça marche, il est content d'avoir Françoise au bout du fil et d'apprendre qu'elle ne lira pas son livre, même s'il est entre ses mains. Mais franchement, à part ça, c'est pas le chiffre... C'est vraiment un homme de lettres, l'écrivain. Et ça, j'adore ça chez lui.
1: Oui, mais il faut bien manger à la fin du mois.
0: C'est certain. Bah, tant que je mange correctement à la fin du mois, je ne me pose pas la question du chiffre.
1: C'est
0: le jour où je serai parfaitement à la rue, là je commencerai à me dire, tiens, j'ai mal vendu mon bouquin.
1: Non, mais c'était pas une question indiscrète.
0: Non, pas du tout, Melchior. Mais je sais qu'on adore ce genre de questions.
1: Non, mais...
0: qui nous ramène à l'argent aujourd'hui, à l'argent. Combien il gagne,
1: je vous ai pas posé cette question. Mais savoir si, évidemment, les Noces Barbares et le Goncourt
0: C'était en chiffre de vente au XXe siècle, ce que je peux vous dire. C'était en chiffre de vente, le premier en chiffre de vente et le second en nombre d'exemplaires vendus. Marguerite Duras étant la première avec La Mente, livre génial.
1: On n'ira pas plus loin. Yann Kefelec, on se retrouve dans un instant. On marque une pause en direct sur RCF Notre-Dame. Vous faites comme Françoise, vous venez à l'antenne avec vos petites histoires, vos anecdotes concernant Yann Kefelec. Le standard est ouvert et la voie est libre au 01 56 56 44 44. À tout de suite.
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0: Et toujours en direct dans La Voix Libre avec Yann Kefelec, l'écrivain Yann Kefelec, qui a remporté le prix Goncourt pour Les Noces Barbares, que Françoise tout à l'heure a évoqué au 01 56 56 44 44. On a aussi parlé de ce roman de l'américain Pat Conroy, Le Prince des Marais, publié en 1986, à mettre entre toutes les mains, certainement Yann Kefelec.
3: À mettre entre toutes les mains, c'est de manière urgente.
0: Et de manière urgente.
3: Mais des mains patientes, évidemment.
0: Oui, 1000 pages, il faut s'accrocher.
3: 1000 pages, c'est un peu long, mais franchement, c'est tellement bien qu'on ne les regrette pas.
0: Vous lisez rapidement, vous, Yann Kefelec?
3: Je livre au rythme du bouquin, pas mon rythme. Je n'hésite pas à revenir sur un paragraphe lorsqu'il m'a bouleversé. J'ai infiniment de respect pour l'auteur qui s'est donné du mal pour écrire son livre. Et lorsque c'est beau, ça demande plusieurs regards quelquefois. Donc voilà, ça va plus ou moins vite.
0: Et vous ne mettez pas la pression pour lire un livre. Vous ne dites pas, il faut que j'en lise deux cette semaine ou autre.
3: Je n'ai pas besoin de me mettre la pression. Elle est naturelle chez moi, j'ai besoin de lire. J'ai presque besoin de lire. Je vis un peu comme...
0: C'est vital.
3: Ouais, c'est vital. C'est une respiration mentale. Si je ne lis pas, je me récite des poèmes dans ma tête. J'ai besoin de ce contact permanent avec un beau texte comme ça qui modifie mon regard sur la vie.
0: Vous retenez des phrases, vous retenez des... alors si c'est de la poésie, des vers...
3: Franchement, je ne voudrais pas avoir l'air de me vanter, mais je connais des milliers de poèmes.
0: C'est vrai,
3: parce que je me suis toujours dit que si un jour brûlais les bibliothèques et je me retrouvais dans une île déserte, il fallait absolument que j'ai une bibliothèque dans ma tête. Donc je pense qu'à l'âge de 16 ans, je connaissais par cœur Les Fleurs du Mal, par cœur Les Fleurs du Mal. Alcool d'Apollinaire également. Je n'étais pas tout seul dans la famille. Je me demande si mon frère aîné, Hervé Kefelec, ne me battait pas à ce petit... n'a pas fini par me battre à ce petit jeu-là.
0: Donc une belle mémoire quand même.
3: Apprendre donne de la mémoire. Ensuite, la mémoire, c'est une espèce de muscle. Plus vous l'entraînez, eh bien, plus souple il est et plus il emmagasine.
0: Yann Kefelec, vous êtes venu ce matin avec un coup de gueule, un coup de griffe peut-être.
3: Quand je viens avec un coup de griffe, maintenant j'ai besoin de venir avec un coup de cœur. Je vais commencer par le coup de griffe, c'est-à-dire tout le monde le sait que la mère va très mal et qu'elle étouffe sous le plastique, que le plastique se transforme en microparticules, que tout ça va dans la chaîne alimentaire, que ça se retrouve dans nos assiettes et que ça se transforme en maladie. Enfin, tout ça est assez terrible. Il n'y a pas que ça, si vous voulez. Il y a aussi la guerre, aussi maintenant, qui, avec toutes ces raffineries brûlées, tous ces hydrocarbures, toutes ces fumées noires qui transportent des métaux lourds, qui se retrouvent dans la mer, tout ça est assez catastrophique. La canicule n'arrange rien, puisqu'elle désoxygène l'océan, que les crabes n'arrivent plus à construire leur squelette. Enfin, on a... Mais le catastrophisme n'a jamais ramassé un morceau de plastique dans la mer. Donc, ne soyons pas catastrophistes. Arrêtons de nous dire que maintenant, le coup de tabac, c'est nous, que c'est nous qui levons des tempêtes de mauvais climat contre l'univers. Et tournons-nous vers les jeunes qui sont franchement l'avenir de la mer. Moi, je suis époustouflé de voir qu'il y a de plus en plus de jeunes qui s'engagent dans ce combat contre la pollution des mers et qui s'engagent avec infiniment d'efficacité. Vous avez ce Néerlandais là, que vous connaissez sûrement, là, Boyan Slat, qui a créé cette l'Ocean Clean Up. Il a créé des machines, il est ingénieur à l'origine, il a réussi à faire créer des machines qui vont ramasser le plastique dans le Pacifique Sud, là où il y a ce fameux vortex, là, cette espèce, celui qu'on appelle le septième continent, et il a arraché 45 millions de tonnes de plastique à ce vortex, c'est quand même pas mal. Et dans la foulée de ce jeune homme, il y a aujourd'hui des milliers d'étudiants de par le monde, de lycéens, comme ça, qui n'hésitent pas à nettoyer les plages, à trouver des solutions à la pollution des mers. Franchement, je les admire. Non seulement ils sauvent la mer, mais ils nous prouvent que l'action collective est le remède à l'éco-anxiété.
0: Ça vous donne de l'espoir, à vous ?
3: C'est un océan d'espoir que ces jeunes sont en train d'ouvrir sous nos pieds, et on peut tomber dans cet océan d'espoir sans se noyer. C'est ça qui est génial aussi avec ce genre d'océan. Alors ça, c'est le coup de cœur. Et le coup de griffe, c'est évidemment... C'est à l'envers, c'est-à-dire ce sont les pirates sans navire, ce sont les énormes industriels qui sont là avec leurs petits dépliants touristiques en train de se demander où ils vont passer leurs vacances à la mer, d'un côté, mais qui, d'autre part, n'hésitent pas à déverser des millions de tonnes de poisons synthétiques au fond de la mer, qui sont à l'origine de la surpêche industrielle, qui sont les grands nuisibles de l'océan aujourd'hui.
0: La surpêche.
3: Pas simplement la surpêche, c'est-à-dire toutes ces industries, si vous voulez, qui, à part les rivières, par les pluies, comme ça, envoient au fond de la mer des plastiques, les fameux plastiques jetables. Ouais. Ce plastique est une tuerie pour l'océan.
0: Et ça, ça vous désespère ?
3: Ça ne me désespère pas, puisque je vous ai ouvert un océan d'espoir sous les pieds avec la jeunesse. Mais c'est vrai, moi, j'ai été époustouflé de voir qu'au moment où je crois arriver au fond de la piscine en train de se noyer, eh bien, c'est un petit pied comme ça de... Par exemple, Tarage Aratana, elle a 10 ans. C'est la plus jeune plongeuse du monde, plongeuse sous-marine. Elle est indienne. Elle ne se contente pas de plonger, elle a un discours sur la pollution. Elle va faire des conférences dans les écoles pour dire qu'elle ramasse du plastique et des filets fantômes au fond de l'eau. Alors franchement, si ça ne vous donne pas espoir, c'est dommage.
0: Vous parliez de ces industriels qui gouvernent sur l'océan.
3: Oui, parce qu'ils ont... Oui, bien sûr.
0: Et comment des jeunes comme ceux que vous citiez tout à l'heure peuvent vraiment lutter contre ça ?
3: Mais ces jeunes, souvent, ils deviennent ingénieurs. Ils sont fascinés par l'ingénierie marine. Ensuite, ils sont capables de réflexion. Par exemple, Boyan Slat, je crois que c'est en Turquie, qu'il est arrivé, il a plongé, il est arrivé, il a dit j'ai vu au fond de l'eau plus de morceaux de plastique que je n'ai vu de poissons. Donc, c'est à partir de là qu'il a commencé à réfléchir à un ustensile qui permettrait justement d'aller chercher le plastique avec des moyens industriels extraordinaires. Mais il n'y a pas que ça. Vous avez des jeunes aussi qui ont créé des drones sous-marins. Et ces drones sous-marins sont actuellement en service. Je crois même qu'il y en a devant la ville de Marseille. Il faudrait qu'on le dise
0: pour
3: davantage.
0: Nettoyer.
3: Pour nettoyer, exactement. Pour nettoyer, enlever les plastiques là où ils sont et les recycler, parce que tout ça ensuite est recyclé, se transforme en monture de lunettes Ray-Ban, par exemple.
0: Ah, enfin,
3: c'est
0: super.
3: C'est assez. Ce qui vraiment fait croire à l'économie circulaire.
0: Qui gouverne la mer, Yann Kefelec ?
3: C'est chacun d'entre nous. C'est-à-dire, il ne faut surtout pas se mettre à pleurer devant la mer en disant elle est polluée, on va mourir, c'est terminé, ouais. C'est la fin du monde. Il faut voir, chacun à son échelle doit se dire qu'il a son rôle à jouer. C'est ça qui m'a plu dans chez Jeune, c'est que c'est l'action collective qui est un remède à l'éco-anxiété.
0: On va accueillir dans un instant une auditrice, Hélène, au 01 56 56 44 44, car encore une fois, des questions à vous poser, Yann Kefelec. Elle habite en Haute-Savoie. Est-ce qu'on a Hélène ? Je crois que c'est bon. Je regarde Guillaume, mon super réalisateur, qui me dit que c'est bon. Bonjour Hélène.
2: Oui, bonjour. J'écoute depuis deux lundis avec plaisir l'intervention de Yann Kefelec que je ne connaissais pas.
0: Ah oui ?
2: Et que j'ai découvert cet été, quelqu'un débarrassait des livres et je vois Yann Kefelec, Les Noces Barbares.
3: Encore ?
2: Oui, encore. J'en ai entendu parler lundi dernier. Et donc, je me suis dit, tiens, le nom, je connais, mais je ne connais pas l'auteur. Et je me suis régalée de lire Les Noces Barbares parce que c'était bien écrit, c'est difficile, mais c'est un beau sujet. Et la semaine dernière, il expliquait pourquoi il avait écrit ce livre. Et j'ai trouvé ça intéressant. Voilà.
3: Merci Hélène, ça me fait plaisir, ça me touche beaucoup.
0: Est-ce que vous avez envie de lire d'autres livres de Yann Kefelec ?
2: Je ne connais pas d'autres, mais pourquoi pas, oui.
3: Vous pouvez lire Les Misérables, Le Petit Prince, par exemple.
0: Mais un autre livre de Yann Kefelec.
2: Je ne suis pas une grande lectrice, mais voilà, j'ai eu plaisir et j'apprécie vos interventions depuis lundi. Alors,
3: merci beaucoup Hélène, ça me fait plaisir. J'espère que vous lirez mon prochain roman dont je n'ai pas encore le titre.
2: Ah, d'accord.
0: Il est en cours d'écriture.
3: Il est en fin d'écriture. C'est un cours d'écriture qui ne va pas tarder à s'achever. Donc je vais bientôt, j'espère, me pencher sur le titre. Mais pour l'instant, je n'ai aucune idée. Mais c'est bien ça.
0: Merci Hélène. Merci pour votre appel sur RCF Notre-Dame au 01 56 56 44 44. Voilà encore les Noces Barbares. C'est bien vendu.
3: Les Noces Barbares, oui, c'est vrai, j'en entends souvent parler, mais je suis touché par ce témoignage d'électrices et d'électeurs. Je dis d'électrices parce qu'il y a quand même 80% de lectrices pour 20% de lecteurs de romans. C'est quand même formidable. Ce sont les femmes qui font vivre les écrivains, les romanciers.
0: Je compare avec la musique, des chanteurs, des chanteuses, les groupes ont des tubes, vraiment des tubes, des classiques.
3: Oui.
0: Les Noces Barbares, c'est un classique pour vous. Est-ce que vous le considérez vous-même comme un inévitable, en fait.
3: Après, je ne vais pas me dire ça, ça serait beaucoup trop prétentieux de se dire ça, mais j'observe, si vous voulez, que ce livre a été enseigné dans les écoles, pas que lui d'ailleurs, a été enseigné dans les écoles, que les psychiatres ont créé un syndrome très particulier en psychiatrie après avoir lu Les Noces Barbares.
0: Incroyable.
3: Donc, j'étais assez fier de ça, c'est Marcel Ruffo qui m'a raconté ça. Et voilà, je suis touché de voir que un certain nombre d'années après sa première publication, Les Noces Barbares reviennent comme ça me faire un petit signe à l'antenne de radio de RCF Notre-Dame.
0: C'est votre préféré, Les Noces Barbares, votre roman préféré ?
3: Certainement pas. De même que je considère qu'un parent ne doit pas préférer un de ses enfants à un autre.
0: Ah oui.
3: De la même manière, moi j'aime tous mes livres, à chaque fois j'y ai mis toute ma vie. Chaque fois qu'un écrivain écrit un livre, il donne toutes ses forces vitales du moment dans ce livre. Et ça a été le cas pour Les Noces Barbares, mais ça a été le cas pour chacun de mes romans, dont celui que je termine en ce moment.
0: Ah oui. Vous en êtes très fier.
3: Il n'a pas de titre.
0: Mais il n'y en a pas un où vous dites, bon...
3: Si, mais je ne vous dirai pas le titre.
0: Ah zut.
3: Non, non, pourtant j'adore le titre. Mais je ne voudrais pas le titre, mais justement, un livre, ça épouse les accidents de la vie de l'auteur. Donc j'ai dû écrire ce roman à un moment où j'étais dans une période existentielle assez accidentée. Et ce livre emporte les stigmates, mais je suis le seul à le savoir, j'espère.
0: Est-ce que vous aimez vous relire ?
3: Je ne me relis jamais, sauf lorsque le livre passe en livre de poche, change d'édition, de format.
0: Oui.
3: À ce moment-là, oui, je suis bien obligé de le relire. Mais sinon, je ne me relis jamais. Je l'ai écrit, c'est terminé, je passe au suivant.
0: Nous avons Guy au 01 56 56 44 44. Bonjour Guy.
4: Bonjour Melchior, bonjour Monsieur Yann Kefelec. Merci pour vos écrits, merci pour ce que vous faites. J'y suis très sensible. Moi j'ai 76 ans passés, je suis quasiment aveugle, en très mauvaise santé. Mais depuis il y a plus de 45 ans, j'ai créé une entreprise de récupération et de recyclage et de réparation parce que je voyais qu'on allait dans le mur. Et effectivement, à un moment donné, il y a eu une prise de conscience parce qu'il y avait un gâchis énorme, énorme, énorme, énorme. Gâchis en matière. Et je savais aussi quelle était la direction de ces produits, hein, parce qu'il y avait une surcharge de déchets. Donc ça allait dans les grandes carrières, parce que les gens exploitant les carrières avaient l'obligation, quand ils avaient fini d'exploiter la carrière, de combler la carrière. Alors ils faisaient appel à des industriels ou à qui voulaient, pour pouvoir remplir par des déchets la carrière. Ensuite, alors, ils mettaient les déchets, et ensuite une couche de terre, ensuite des déchets, une couche de terre, puis ça y est, ça repartait, ça faisait encore un sol sur lequel on allait pouvoir être construit.
0: Donc du recyclage, donc le recyclage vraiment qui vous a accompagné dans votre carrière, on le comprend.
4: Tout le temps. J'ai toujours été mon propre patron et chef d'entreprise, et j'ai toujours, dans tous les, j'ai exercé différents métiers, et dans tous les métiers, je me suis évertué à faire des économies aux clients, comme une économie de perte de produits, économie de perte d'énergie, de recyclage, voire de réparation. Et moi, dans mon droit aussi, dans ma vie, toujours récupérer, réparer, recycler, etc.
0: Merci Guy, merci beaucoup votre appel sur RCF Notre-Dame. Merci beaucoup de nous avoir appelé au 01 56 56 44 44. Il n'y a pas que les jeunes.
3: Mais à mon avis, Guy est un jeune homme de 76 ans. La jeunesse, encore une fois, est un état d'esprit qu'on acquiert avec l'expérience.
0: Ça vous touche d'entendre ces auditeurs qui sont engagés d'une manière ou d'une autre sur des sujets ?
3: Oui, puis alors ça permet, comme vous parliez d'espoir tout à l'heure, ça permet en tout cas de le désespoir n'a aucun intérêt. Ce qui compte, effectivement, ce sont des témoignages comme celui-là. Ça prouve qu'il y a énormément de gens bien autour de nous et que chacun à son échelle essaye d'arranger les choses, de les modifier dans le bon sens.
0: Il est presque 11h15 sur RCF Notre-Dame. Yann Kefelec est avec nous jusqu'à 11h30. Vous avez encore la parole. Hein. Le standard est toujours ouvert. On vous attend 01 56 56 44 44.
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0: Et oui, la voie est libre dans ce 10-12 et en direct avec vous, Yann Kefelec. C'est l'heure de votre anecdote.
3: C'est l'heure de mon anecdote, elle est maritime, mais elle n'est pas du tout à mon avantage. Donc, quand j'ai eu le Goncourt, c'est pas que j'ai pété les plombs, mais...
0: Mais pas loin.
3: Je pense qu'il faut les péter d'ailleurs, c'est pas mal. Il faut pas être un petit gestionnaire comme ça, figé de la réussite. Il faut accepter comme ça aussi d'échapper à soi-même et de devenir un autre, quitte à se démarquer de cet autre quelques années plus tard, ce qui fut mon cas. Donc, je me suis acheté une Jaguar d'occasion.
0: Ah oui.
3: Et j'ai pas le permis de conduire. Hein. Et je savais pas très bien pourquoi. J'aimais bien cette voiture. Je trouvais qu'elle avait une bonne odeur et que le bruit du moteur me plaisait. Enfin, c'est une espèce de dinguerie comme ça qui m'a traversé la tête. Et je me suis retrouvé avec cette voiture en Bretagne, dans un endroit qui s'appelle Landunvez, que tous les Bretons du Nord connaissent bien. Et alors sur la plage de Landunvez, il y a une digue qui a été fabriquée par les Allemands pendant la Seconde Guerre mondiale. Et on peut s'approcher tout près de la mer avec sa voiture. Il y a beaucoup de sable, mais sous le sable, il y a encore un peu de ciment. Je pense que des Allemands débarquaient là-bas, mais enfin, le fait est que c'est solide. Donc je me suis approché tout près de l'eau avec ma Jaguar. Et puis là, je me suis rappelé qu'il existait un bon restaurant dans le patelin, avec d'excellents fruits de mer. Je suis parti manger des fruits de mer. Et lorsque je suis revenu, la mer avait monté. Et ma voiture, je ne la voyais plus.
0: Non, c'est vrai.
3: Ma voiture, je ne la voyais plus. En revanche, je voyais un attroupement, comme ça, sur la plage. Et je me suis approché de l'attroupement. J'ai demandé, qu'est-ce qui s'est passé? Il y a eu un problème? Il n'y a pas eu un accident? Quelqu'un qui s'est noyé? Il dit, non, monsieur, on a l'impression qu'il y a une voiture là-bas dans l'eau. Et j'apercevais 20 cm de l'antenne télescopique de ma Jaguar qui dépassait hors de l'eau. Et je me suis éclipsé sans rien dire à personne. Sans rien dire à personne. Voilà, c'est l'anecdote un peu partie. Je n'ai jamais eu de nouvelles de cette voiture. Oui. Lorsque je suis retourné à Landunvez, elle avait disparu. Aucune administration ne s'est intéressée à moi. C'était dans une autre époque, évidemment. Mais quand même, donc j'en ai un peu honte, mais je n'hésite pas à vous faire part de ma honte ce matin.
0: C'est drôle quand même, quand on y repense.
3: C'est drôle.
0: Mais vous avez pollué la mer, Yann Kefelec.
3: C'est drôle, mais j'ai pollué. J'ai gâché une... Bon, d'accord, c'était un vieux véhicule qui ne valait pas grand-chose. C'était qu'un vieux taco. Mais enfin, quand même, je n'étais pas spécialement fier de moi à ce moment-là. Vous le pensez bien. Je me suis retrouvé à pied sur la côte sauvage de... non, mais voilà.
0: C'est surtout que vous n'aviez pas le permis, d'ailleurs.
3: Je n'avais pas le permis. Je ne referai jamais une bêtise pareille. Vous pouvez... Franchement, j'étais assez malheureux après de repenser que j'avais été capable de faire ça.
0: Donc là, vous avez pété les plombs. C'est ce
3: là,
0: que
3: on
0: vous
3: peut
0: dites.
3: Dire que les plombs étaient bien pétés, oui, c'est vrai. Ouais. Mais je les ai recollés par la suite.
0: Les fruits de mer étaient bons, quand même
3: Non, mais les fruits de mer sont délicieux, sont exceptionnels, là-bas. Ils sont toujours servis avec de la mansale, du beurre salé qui transpire un petit peu. Là. Le beurre breton... Dans le Finistère Nord, est unique au monde.
0: La Jaguar, bon, bah écoutez, peut-être qu'on la reverra un jour.
3: Je ne sais pas dans quel
0: état. Avec un drone.
3: Peut-être, on ne sait pas. Drone, oui, c'est ça, un drone conçu par un jeune qui me dira, je vous rapporte votre voiture, monsieur. Il semblerait qu'elle soit à vous.
0: Je la gare ici.
3: Je vous en fais cadeau, jeune homme. Vous l'avez bien mérité.
0: La Jaguar, c'est un petit luxe. Alors, vous dites que c'était une voiture d'occasion.
3: Oh, c'est un vieux taco.
0: Oui, un vieux taco, mais c'est... Voilà.
3: Enfin, les vieux tacos Jaguar, ça leur donne de la valeur à quelque chose.
0: Et voilà, c'est exactement ça. Vous n'avez jamais été attiré par ça, par le bling-bling, Yann Kefelec?
3: Non seulement j'ai jamais été attiré par le bling-bling, mais j'ai toujours considéré, comme mon père le faisait, comme ma famille le faisait, que la voiture était un danger pour la nature, qu'elle détruisait les paysages. Voilà, on n'hésitait pas à créer des autoroutes, des parkings dans des endroits absolument magnifiques, enfin, que c'était extrêmement dangereux pour la beauté du monde, la voiture. Donc je trouvais mon père, que mon père en faisait un peu trop d'ailleurs, quand il voulait écrire un bouquin qui se serait appelé « L'automobile, voilà l'ennemi ».
0: Ah oui.
3: Mais ouais, il ne l'a pas fait. Hein. Mais aujourd'hui, je ne suis pas loin de penser comme lui. Même si, encore une fois, je suis assez émerveillé, effectivement, par la beauté de cet objet.
0: C'est pour ça que vous n'avez pas passé le permis? Ou ça n'a rien à voir?
3: Ça m'est jamais venu à l'esprit, c'est surtout ça. Ouais. Ça m'est jamais venu à l'esprit de passer le... On me dit, tu n'as pas ton permis, c'est pas mon permis, c'est le permis. Non, je n'ai pas le permis de conduire et ça ne me manque pas. Ça manque peut-être un peu à ma femme, que je ne l'ai pas, parce que c'est vrai qu'elle se retrouve seule conductrice dans la famille, et c'est un peu lourd, c'est sûr.
0: Vous avez le permis d'écrire, en tout cas, c'est déjà pas mal.
3: Je n'ai pas le permis d'écrire, c'est une liberté totale, l'écriture, c'est ça qui est formidable, c'est une liberté sauvage.
0: Je reviens sur les noces barbares, parce que là, vous en parliez, cette Jaguar, vous l'avez achetée après le feu des noces barbares.
3: Tout à fait.
0: Est-ce que, à ce moment-là, quand vous avez reçu le Goncourt, vous êtes dit, ah ben là, je suis un auteur crédible, ça y est? Ça n'a pas tout changé comme ça.
3: Je vous l'ai dit à l'antenne, je pense qu'on est dans une grande solitude quand on a le Goncourt.
0: Oui, ça, on en avait parlé.
3: À la fois, on est grisé, on a un peu tendance à marcher sur un nuage, mais on se demande ce qu'on fout sur son nuage et qui est perché sur ce nuage. On ne sait plus très bien qui l'on est. Vos amis ne vous regardent plus de la même manière, plus du tout. Ils se demandent qui vous êtes. vos ennemis de la veille que vous aviez repérés comme vos ennemis la veille sont devenus vos faux amis parce que vous dégagez de la lumière, qu'ils ont envie d'être vus sur la photo, que même si vous ont flingué dans les journaux éventuellement, eh bien ils viennent à vous en vous disant « Mais qui aime bien, châtie bien, c'est parce que je t'admire, parce que je savais que tu allais avoir le Goncourt. » Vous faites le tour de l'hypocrisie humaine, de la fausseté humaine, et tout cela vous dérange énormément. Donc vous achetez une petite Jaguar pour être aussi crétin qu'eux pendant quelques temps. Mais ça ne dure qu'un moment.
0: Ça ne dure qu'un moment. Et ça n'a pas fait un Yann Kefelec 2. Ça n'a pas fait un nouveau Yann Kefelec.
3: Si, bien sûr que si. Ça fait un Yann Kefelec qui ne se connaissait pas avant. Ça fait de vous un inconnu qu'il faut apprivoiser, qu'il faut apprendre à connaître, qu'il faut apprendre à aimer, dont il faut apprendre à se méfier également. C'est vraiment quelqu'un d'autre que progressivement vous bâtissez, vous mettez en place, et qui s'efforce de reprendre la plume avec la simplicité qui le caractérisait lorsqu'il a commencé à écrire à l'âge de 7 ou 8 ans.
0: On parlait de la voiture il y a quelques instants, on a parlé du bateau, la mer, la voile. Est-ce que vous avez un transport préféré, Yann Kefelec ?
3: Le train.
0: Ah, le train.
3: Non, je ne voulais pas parler du train. Je ne voulais pas parler du train, surtout à vous, Melchior, qui me mettez en boîte chaque fois que je parle de train. Ouais, le train, j'aimais beaucoup le train à vapeur, parce que moi j'ai commencé par le train à vapeur. Donc j'aimais bien ça.
0: Le train.
3: J'aimais bien à l'époque, c'était familial, si vous voulez. On mettait 8 heures, ou 9 heures d'ailleurs, pour aller de Paris à Brest. Il y avait des espèces de pique-niques invraisemblables dans les wagons, où l'on partageait son œuf dur avec le voisin, où on se faisait engueuler par ses parents. C'était où on arrivait complètement transpirant et couvert d'escarbilles du côté de la Bretagne. Ouais, j'ai la nostalgie comme ça de ces voyages interminables en train, même si je m'ennuyais énormément.
0: Et maintenant, le train, c'est vraiment un moment où vous lisez beaucoup dans le train.
3: C'est ça qui est admirable dans le train. C'est que le train, effectivement,
0: ça berce.
3: C'est difficile. Ça berce pas tant. On dort pas si bien que ça dans un train. On croit qu'on va s'endormir, mais finalement, on s'aperçoit qu'on ne dort pas très bien. En revanche, on lit extrêmement bien. Alors, c'est un voyage de l'esprit, c'est un voyage kilométrique et c'est un voyage psychologique et mental en même temps. Et ce double voyage est assez grisant, je dois dire. Je lis énormément dans les transports publics et dans le train en particulier.
0: La voiture, moins, quand vous êtes passager.
3: C'est impossible de lire dans une voiture. Ouais. La voiture, non. Et on ne peut même pas admirer le paysage d'ailleurs en voiture.
0: Et l'avion ?
3: L'avion, je trouve ça assez bouleversant. Je ne l'ai jamais trouvé normal d'être à bord d'un avion.
0: Ah oui. Oui. Je vois très bien ce que vous voulez dire, Yann Kefelec.
3: Merci Melchior.
0: C'est vrai, quand on est dans un avion, on se dit c'est incroyable quand même.
3: C'est incroyable et on se dit, ça, voilà, on a quand même l'impression chaque fois qu'on reprend pied sur terre qu'on a réchappé de quelque chose. Oui. D'ailleurs, j'ai eu un accident d'avion une fois sur le Concorde. Sur le Concorde, je n'avais pas payé mon billet, je tiens à le dire. C'est la compagnie qui me l'avait offert parce que j'avais fait un foin au départ à Roissy sur un vol New York qui était surbooké. J'avais besoin de me trouver à New York pour un salon du livre et la compagnie m'a fait venir comme ça, une jolie petite main féminine m'a fait signe et m'a dit « Monsieur, la compagnie vous offre votre passage » car quand on est sur le Concorde, on n'est plus en vol, on est en passage. Et donc je me suis retrouvé à bord de cet avion qui a pris feu 35 minutes après le décollage.
0: Enfin, vous n'étiez pas dedans.
3: Si, j'étais dedans.
0: Il a pris feu. Et qu'est-ce que vous avez fait ?
3: Eh bien, j'ai reculé vers l'arrière, comme tous les passagers, pendant que le feu ressortait au niveau des lampes individuelles, que le steward qui avait relevé ses manches et que les hôtesses brisaient le végrage à coups de hache pour que les hôtesses de l'air puissent vaporiser de l'extincteur sur les flammes. La voix de violoncelle du commandant de bord au départ qui nous avait expliqué tous les avantages de l'avion s'était transformée en voix de vieux garagiste. Et il nous avait d'ailleurs sorti cette phrase de garagiste. On a un gros pépin technique, on essaye de rentrer au parking. Vous entendez ça à bord du Concorde, je vous assure que vous n'emmenez pas large. Moi, pour emmener un peu plus large, j'avais le nez collé au hublot et je me récitais des fables de La Fontaine. On a réussi à atterrir.
0: Et c'était en...
3: Dans la neige carbonique.
0: C'était dans les années 2000, 90
3: C'était
0: 2000.
3: Dans les années, ça devait être en 82, J'avais le prix Goncourt sur ma poitrine, manuscrit du prix Goncourt sur ma poitrine, enfin du prix Goncourt, je ne vais pas dire ça, des Noces barbares sur ma poitrine, que je n'avais pas terminé, et je me disais, si je tombe à la mer, je me débrouillerai pour me mettre à califourchon sur un requin.
0: Mais pour garder le manuscrit.
3: Pour garder le manuscrit et pour m'en sortir.
0: Et donc vous avez fait demi-tour et
3: on a réussi à faire. On est arrivé comme une espèce de fer à repasser, le nez tourné vers le ciel. On a atterri au milieu de la neige, sur la neige carbonique, au milieu des véhicules de pompiers et des photographes de Paris Match et autres qui étaient là pour filmer le scoop. Le Concorde en train de s'écraser à Roissy. Il ne s'est pas écrasé, je m'en suis bien sorti, et j'en suis encore reconnaissant au pilote qui pleurait à l'arrivée.
0: Ah oui. Bah dis donc, c'est incroyable, Yann Kefelec, cette histoire. Vous l'aviez déjà racontée ?
3: Ça a pu m'arriver, Melchior, pour ne rien vous cacher. Je vais faire comme si je la raconte. Comme ça, je ne l'ai jamais raconté. Là, c'est la première fois.
0: Ah bah écoutez, merci beaucoup de l'avoir partagé, en tout cas, en direct sur RCF Notre-Dame. Donc voilà, on a parlé de plein de choses, encore une fois, de transport d'avion, de la Jaguar.
3: On n'a pas parlé des deux mots. Je t'avais dit que je viendrais avec un mot qui m'était cher.
0: Ah oui, c'est vrai.
3: Et c'est un mot justement que je trouve que je peux vous en parler, Melchior.
0: Oui, rapidement, si
3: rapidement,
0: possible. Oui.
3: Rapidement, c'est le mot ictus qui veut dire ictus. Poisson en latin. C'était le signe de reconnaissance des chrétiens persécutés à l'époque de Rome. Comme ça, ils dessinaient un poisson sur le sol qui désignait les lieux de culte et ça leur permettait de se retrouver. Et c'est le lien avec la mer. Ce mot avait un lien avec la mer parce que le Christ avait une tendresse particulière pour ses apôtres pêcheurs auxquels il avait dit « Désormais, tu seras pêcheur d'hommes ».
0: Ictus.
3: Ictus, poisson en latin. Et ça vient du grec ictus, tout simplement.
0: Et vous aimez le prononcer, ce mot ?
3: J'aime le prononcer parce que c'est un acronyme. I, I, C veut dire Christ. I veut dire Jésus. C veut dire Christ. T veut dire Théos en grec, Dieu. Et le U veut dire le Fils. Et la dernière lettre veut dire le Père. Donc vous avez tout le symbole chrétien qui est résumé par les initiales de ce mot.
0: Voilà, ça c'était le mot de Yann Kefelec, le mot du jour.
3: Il y avait aussi le mot encre, mais j'ai fini le mot encre. C'était aussi un symbole marin de reconnaissance chrétienne, parce qu'il désigne une croix, l'encre, et parce qu'en dessous, il y a la moitié d'un poisson, il y a l'arc de cercle du poisson qui rappelle aux chrétiens qui ils sont.
0: L'encre avec un A.
3: L'encre avec un A, tout à fait. Voilà.
0: L'encre avec un E, c'est un peu différent.
3: L'encre, c'est pas tellement différent, d'ailleurs, finalement, parce que l'encre avec un E, moi, me raccroche à la page blanche tous les jours, c'est mon encre à moi aussi.
0: Ah, alors vous écrivez à quelle couleur l'encre ?
3: J'écris sur les cahiers chinois.
0: J'écris
3: j'écris en bleu marine. J'ai besoin du bleu marine.
0: Comme la mer.
3: J'ai besoin du bleu marine pour, effectivement.
0: Demain, dans ce studio, Nicoletta.
3: Que j'adore.
0: Avez-vous un message à lui faire passer, une question
3: que j'ai hâte de la revoir. On ne s'est pas vu. Chaque fois qu'on se voit, on se voit comme on s'était vu la veille. Mais c'est une veille qui s'est écoulée il y a quelques années maintenant. Et franchement, j'aimerais la retrouver, elle, avec son extraordinaire compagnon. Qui est un garçon. Tous les deux, c'est un couple génial.
0: Eh ben, demain, je diffuse ce message.
3: Avec joie.
0: Ça vous va ?
3: Ah ben, volontiers. Merci, Melchior.
0: Avec plaisir. La Voix est libre demain de 11h à 11h30 avec Nicoletta et puis le mercredi, c'est avec Nelson Montfort. Merci.
3: Que j'aime beaucoup aussi.
0: Mais vous aimez tout le monde ?
3: Non, pas du tout. Bon. Mais lui, j'aime beaucoup. Je hurle de rire quand je suis avec lui.
0: Eh ben, moi aussi. Et avec vous aussi, avec Nicoletta, c'est parfait. Yann Kefelec, merci beaucoup.
3: Merci, Melchior.
0: C'était un plaisir d'être avec vous comme chaque lundi. On vous retrouve pas lundi prochain parce qu'il y aura une émission spéciale pour l'arrivée du pape à Metz.
3: Bien sûr.
0: Donc on vous retrouve dans deux semaines. Est toujours en pleine forme.
3: J'espère.
0: Merci Yann Kefelec. Dans un instant, c'est Et Dieu dans tout ça avec Marie-Ange de Montesquieu, toujours en direct sur RCF Notre-Dame. À tout de suite.
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2: Il est 11h30 sur RCF Notre-Dame. Bonjour Marie-Ange de Montesquieu.
3: Bonjour Melchior.
2: Vous accueillez votre invité.
3: Absolument. Bonjour Clara Guémard.
4: Bonjour.
3: Dans la vie, tu as deux catégories de femmes. D'un côté, celles qui misent tout sur leur carrière, leur réussite. Et puis de l'autre, celles qui misent sur leur vie personnelle et familiale. Eh bien, vous avez aussi une Clara Guémard, vue en tout cas de l'extérieur, qui conjugue absolument le tout. Avec ce rapide coup d'œil sur votre CV, Clara Guémard, vous nous énervez. Vous m'énervez, tout simplement. Alors, diplômée de l'ENA, de Sciences Po, carrière dans l'administration française, ministère de l'économie et des finances, carrière d'entreprise dingue de 2006 à 2016, 2016 même, présidente, directrice générale de GE France. Ensuite, vous avez cofondé Raise. Ensuite, vous avez siégé au conseil d'administration de plusieurs grands groupes, dont Veolia, Bouygues, etc. etc. Et puis, pour parfaire l'ensemble, vous avez reçu la Légion d'honneur, vous êtes officier de l'Ordre national du mérite et vous êtes la fille du généticien Jérôme Lejeune. Tout ça dans le cœur, le corps, l'âme d'une seule femme. Clara Guémard, ça vous fait quoi après toutes ces années? Vous êtes fière, vous êtes blasée, vous dites c'est normal, vous dites c'est la chance, vous dites c'est Dieu, vous dites c'est quoi?
4: Alors, je dirais que j'ai de la chance.
3: Et vous avez 9 enfants, pardonnez-moi, je n'ai même pas précisé.
4: J'ai 9 enfants. J'ai 8 biologiques et une qu'on a adoptée. Donc, j'en ai eu une toute faite, si je peux dire. Mais moi, je dirais que j'ai eu de la chance. Mais c'est vrai que c'est énervant de dire ça, parce que les gens disent, comment vient la chance? Je crois que j'ai fait confiance. J'ai eu de la chance d'avoir des parents qui m'ont donné confiance en moi.
3: Ouais.
4: Même s'ils ne comprenaient pas mon chemin. Parce que eux avaient plutôt un schéma très classique où quand on a des enfants, on reste à la maison et on les élève.
3: Enfin, votre papa n'était pas quelqu'un de tout à fait classique?
4: Non, il n'était pas classique, mais à l'époque, c'était un schéma classique. Il y avait pas mal de familles nombreuses autour de moi et les mères restaient à la maison et les papas travaillaient. C'était
3: autre temps, autre mœurs, en effet.
4: Autre temps, autre mœurs. Heureusement, enfin, les choses ont beaucoup changé. Et ils ont eu. Je me souviens que quand j'ai fait Sciences Po, ça a un peu surpris. Et puis quand j'ai voulu tenter l'ENA, mon père m'a dit : mais que vas-tu faire chez les loups ? C'était un peu l'inquiétude de voir sa fille, une petite blonde un peu
3: pionnière pour l'époque.
4: Oui,
3: on était
4: quand même déjà quelques-unes, hein, mais on n'était pas très nombreuses. Oui, on n'était pas très nombreuses. C'est vrai que moi j'ai beaucoup vécu dans un univers d'hommes, mais on apprend à se faufiler.
3: Vous avez l'air toute douce, vous avez un visage d'ange.
4: C'est gentil.
3: C'est vrai.
4: En fait, je crois que contrairement à ce que les gens croient, moi je suis une méditative. Je fais les choses lentement, mais je les fais. J'ai besoin de temps pour méditer, pour réfléchir. Et puis.
3: Et pourtant, la lenteur n'est pas très à la mode, Clara Guémard.
4: Oh ben, elle est tellement essentielle.
3: Mais comment est-ce qu'on peut être lent dans une vie où on nous demande, où on nous met sous pressoir, sous pression en permanence?
4: Quand on pense qu'il n'y a que l'amour qui compte et que tout le reste, c'est de l'agitation. Moi, c'est ma conviction profonde.
3: Vous êtes toujours, très honnêtement,
4: je me suis toujours
3: les
4: dit
3: yeux
4: ça.
3: Dans les yeux, vous avez. Vous
4: ça ne veut pas dire que je ne me suis pas perdue, hein, que je n'ai pas fait, que je n'ai pas été. Que j'ai pas, me suis pas perdue en chemin de nombreuses fois, mais je pense vraiment que il y a que l'amour qui compte et que le reste c'est de l'agitation et ça permet de regarder ce qu'on fait en se disant est-ce que je le fais pour combler un vide, est-ce que je le fais parce que je me sens obligée vis-à-vis des autres, ou est-ce que je le fais parce que ça résonne. Je crois que la chose la plus importante dans la vie et qui rend le plus joyeux,
3: ouais,
4: en tout cas dans la rencontre avec l'autre, c'est la résonance. C'est pas « Ah, je lui ai donné un conseil super, ça va transformer sa vie » ou des choses comme ça. C'est pas du tout ça. C'est l'idée que quand on parle, et qu'on parle d'âme à âme, il y a une forme de résonance, même si on est très différent, même si on vient de chemins qui n'ont rien à voir. Revenir en permanence à ce qui nous anime. Et quand on revient à ce qui nous anime profondément, mais finalement, on perd moins de temps parce qu'on va moins divaguer. Moi, j'ai fait l'autre jour une conférence avec où il y avait 150 femmes,
3: ouais,
4: toutes des femmes extraordinaires, brillante, businesswoman, etc. Et l'organisateur avait eu la gentillesse d'acheter des livres pour les 150, et donc je suis restée jusqu'à minuit pour dédicacer les livres. Et comme je ne voulais pas mettre quelque chose d'anonyme, je leur ai demandé à chaque fois « qu'est-ce que tu aimes ?»
3: Ouais.
4: Et la moitié d'entre elles ne savaient pas répondre. Elles me disaient « j'aime mon métier, j'aime mon mari, j'aime mes enfants, ouais. heureusement. » Mais qu'est-ce que t'aimes ? Est-ce que t'aimes courir ? Est-ce que t'aimes marcher ? Est-ce que t'aimes la musique ? Quel type de musique tu aimes ? Qu'est-ce qui te fait vibrer ? Qu'est-ce qui t'enchante ? On a une culture.
3: Que répondait-elle hein ?
4: Ben, en fait, elle savait pas répondre. Elle réfléchissait en disant « ah oui, peut-être ». Enfin, et je le dis parce que moi, j'ai été cette femme-là. Quand j'avais 40 ans, j'étais devenue un peu un automate. J'avais mes enfants, mon boulot, j'essayais de faire au mieux. Et c'est vraiment le syndrome de la bonne élève. C'est-à-dire qu'on essaye de faire pour que tout soit bien.
3: Être la première partout, quoi, dans toutes les matières, si je peux dire.
4: C'est surtout pas laisser la vie déborder. Au fond, moi, la chance que j'ai eue, parce que ça, c'est une vraie chance, c'est qu'en ayant beaucoup d'enfants, vous avez beau tout anticiper, tout organiser, ouais. la vie déborde.
3: Mais c'est ça que moi j'en ai une déjà, je comprends.
4: Mais
3: je comprends.
4: Mais non, mais le matin, moi je préparais les vêtements la veille, et puis il y en avait toujours un qui avait perdu sa chaussure, qui se renversait
3: son, vous faites, alors
4: son lait sur son t-shirt avant
3: l'angoisse.
4: De partir, qui avait oublié son cartable et tout ça. En fait, c'est
3: Clara Guémard, qui êtes-vous?
4: Je comprends pas. En fait, c'est la vie, quoi. La vie déborde. Et si vous prenez les contrariétés ou les choses qui. Si quand la vie n'est pas comme vous voulez. Ça vous martyrise, bah, la vie est affreuse. Donc, quand vous en avez beaucoup, de toute façon, ça n'ira pas comme vous voulez, puisque vous avez beau essayer d'anticiper, d'organiser, il y aura toujours
3: des débordements. Non, mais c'est vrai qu'il y a toujours un
4: couac. À la fin, on en rit, on en plaisante. Moi,
3: c'est ça votre secret, peut-être.
4: Ça donne Enfin, il faut que la vie soit joyeuse, il faut que la vie soit douce. Moi, j'ai toujours essayé de mettre beaucoup de douceur dans la vie. Parce qu'elle est déjà rude, elle est déjà difficile quand on a des enfants petits et qu'on n'a pas dormi la nuit, qu'il faut aller travailler, c'est dur.
3: Mais pourquoi vous avez voulu tout embrasser à ce point-là, c'est-à-dire à vouloir avoir 8 enfants plus une carrière hallucinante,
4: mais en fait,
3: que tout homme doit vous jalouser.
4: Mais pourquoi vous ne posez pas cette question aux hommes ? Moi, j'ai juste voulu être moi-même. Je savais que si je restais à la maison, qui veut faire l'ange fait la bête. Je n'avais pas envie de me retrouver, même si je l'ai beaucoup fait, hein. Le repassage, la cuisine, je l'ai fait tout autant que toutes les autres femmes, mais j'avais envie de respirer l'ailleurs. J'étais trop curieuse, j'avais envie d'apprendre, j'avais envie de découvrir le monde, j'avais envie de voyager. J'avais pas du tout. Bien sûr, j'ai mes enfants, enfin notre famille a été ma priorité, mais j'allais pas renoncer à ce que je suis vraiment pour eux. D'abord, ils auraient pas aimé. Je leur en aurais voulu.
3: Et vous auriez bien les voir.
4: Parce que en fait, alors j'ai fait des choix.
3: Ouais.
4: Je suis pas allée au restaurant, je suis pas sortie le soir.
3: Ok.
4: Je rentrais le soir. D'abord, je rentrais tôt du boulot, j'y allais tôt. Je faisais pas de déjeuner, je travaillais vite.
3: Ouais.
4: Et j'étais à 6h30 chez moi quand ils étaient petits. Hein. Et moi, je voulais être là pour le bain, pour le dîner, pour les coucher, pour discuter avec eux, tout ça, parce qu'ils sont trop sympas. Ils sont trop marrants, mes enfants. Ils étaient trop drôles. Donc, moi, bien sûr, c'était le bordel. Pas dire que la maison était rangée. C'est pas, pas inventé.
3: Et alors,
4: mais j'ai pas fait des enfants pour pas les voir. Donc, c'est vrai, quand j'étais jeune, et qu'ils étaient jeunes, surtout qu'eux étaient jeunes, on était essentiellement concentré sur le travail et la vie de famille. Ça, c'est des choix. C'est vrai que j'ai pas été. Enfin, on a un peu renoncé aux amis. Les amis venaient manger à la maison, pendant 15 ans, pendant toute ma carrière, pendant toutes ces années-là, même s'il y avait dîner à l'Élysée, j'y allais pas.
3: Ouais. Faut faire des choix dans la vie. Et Dieu là-dedans.
4: Bah Dieu, il est au cœur de tout, parce que d'abord, bien sûr, c'est l'amour avec un grand A, mais c'est un ange gardien. Alors, ça va paraître bizarre de mettre Dieu comme un ange gardien.
3: Vous êtes la troisième à le faire.
4: C'est vrai.
3: C'est assez étonnant. Ouais. Je suis moi-même très étonnée. Troisième invitée depuis le début des Dieux dans tout ça. C'est encore une bébé émission.
4: Ouais.
3: Et à dire, pour moi, le bon Dieu est un ange gardien.
4: Oui. Et alors,
3: on aura plusieurs même.
4: Plus que Dieu, c'est plutôt Jésus.
3: D'accord.
4: Parce que la parole de Jésus, Moi, ce qui me fascine quand on relit les évangiles à tous les âges, c'est qu'il renverse la table. À chaque fois, il prend le contre-pied.
3: C'est tellement vrai.
4: Et on a l'impression que d'être catholique, c'est d'être dans le cadre, d'être rangé, d'être... mais c'est tout l'inverse.
3: Ouais.
4: C'est tout l'inverse. Mmh. C'est vraiment le bouleversement de l'amour qui fait que... Bah, en fait, rien n'est calculé. Quand on prend... je vais prendre une évangile au hasard, mais les ouvriers et la moisson où les ouvriers de la dernière heure sont payés le même tarif que les ouvriers de la première heure, et que ceux de la première heure râlent en disant « mais moi j'ai travaillé toute la journée, et eux ils ont travaillé qu'une heure » et tout ça. Qu'est-ce que ça veut simplement dire ? C'est-à-dire que l'amour ne compte pas. L'amour, il donne tout.
3: Ouais.
4: Il donne la même somme, il donne la même dimension à tout le monde. Il y en a qui ont plus peiné que d'autres, etc. Mais l'amour, il est inépuisable, il est immense, il est partout. Donc... on peut faire la vaisselle en râlant, ou on peut faire la vaisselle en

0: on n'a même pas encore parlé, bascule au pluriel, chère Clara Guémard. C'est au fond une photographie de ce qu'on est. J'ai l'impression, moi je l'ai pris comme ça, votre livre, à travers différents récits. On ne sait pas trop si c'est inspiré du réel, on imagine que oui, un peu quand même. Des parcours de vie qui nous parlent de nous, puisqu'ils parlent du paradoxe que nous sommes, au fond. Nous sommes indécis, nous voulons tout. En même temps, nous sommes pleins de colère et en même temps, on aspire à être aimé, à aimer, à être des gens bien. Et puis en même temps, on s'aperçoit qu'on faute. Bref, des points de bascule, hein, Dieu sait qu'il y en a. Et heureusement, pour poursuivre notre conversation finalement sur ces espèces de points de bascule, heureusement, hein, finalement, dont sont composées nos vies, chacune de nos vies. Clara Guémard, finalement, c'est nos vies, des bascules, ça représente nos vies.
1: Ce que j'ai voulu raconter, c'est que on est créateur de sa vie à chaque instant. Moi, je circule à vélo, et le matin, quand je suis à vélo, je souris à tous les gens que je croise. 98% des gens me répondent par un sourire. Ça change la matinée. Partez au boulot, vous avez récolté 15 sourires de gens qui sont passés. Alors c'est plus facile à vélo que dans la rue parce que sinon les gens peut-être. Mais c'est cette évidence que nous créons selon notre humeur, selon notre état d'âme. Nous créons chaque instant de la vie quotidienne. Et ce que j'ai voulu faire, c'est que on cherche tous à donner du sens à sa vie, on cherche tous à être meilleur. Et il y a plein de moyens de le faire quand on est adulte. Bien sûr, il y a la prière, mais il y a aussi la méditation, il y a le yoga, il y a le coach, il y a le psy. Il y a plein d'outils qui sont à notre disposition, mais il y a un outil qu'on a complètement oublié, qui est celui qu'on raconte à nos enfants, c'est les histoires. Et quand vous avez lu Pierre et le loup, vous savez que si vous vous plaignez tout le temps, le jour où ça sera grave, on ne vous croira pas. Et là, ce que j'ai voulu faire, c'est raconter des histoires qui sont toutes inventées, mais qui pourraient toutes être vraies. C'est des scènes de vie, c'est des instants avec des personnages qui sont tous différents, toutes les histoires. Il y a 47 histoires, c'est jamais la même personne. C'est quelquefois un enfant, quelquefois c'est un adulte.
0: Il y a beaucoup d'enfants, hein. Vous aimez bien parler de...
1: Il y a aussi des vieux.
0: Il y a des liens entre l'enfance et l'âge adulte.
1: Il y a aussi des personnes qui sont au soir de leur vie, ou des jeunes qui sont à des croisements de leur vie. Et c'est l'idée que dans chaque scène... on regarde les émotions, la tristesse, la tendresse, la colère, l'hésitation. C'est des scènes où on va parler de ces émotions, ou des moments, ou des rencontres, où il se cristallise quelque chose. Et on peut dire oui, ou on peut dire non, ou on peut ne rien dire. À chaque instant, on peut. Et c'est OK. Moi, je porte aucun jugement sur fallait faire ci, fallait faire ça. Ouais. Mais ce qui est intéressant, c'est que dans cette histoire, le personnage fait quelque chose ou ne fait pas quelque chose.
0: Oui, et ce qui est un peu cruel aussi, c'est que le destin va suivre, va dépendre forcément. Moi, faut pas avoir fait une agrégation de philosophie pour le comprendre, mais c'est très visible dans vos histoires.
1: Là, par exemple, il y a une histoire sur la colère où c'est un chef d'orchestre qui pique des colères et qui pense que c'est pas grave parce qu'il s'excuse, sauf qu'il y a la colère de trop. Et on a tous et toutes des choses, des espèces de travers ou qui énervent notre conjoint, qui énervent nos proches. On se dit, mais bon, je suis comme ça en fait. Et puis non, on se rend pas compte à quel point les gens qui nous aiment en dur supportent ces travers-là, alors qu'au fond, ça nous demanderait pas tant d'efforts de les changer. Et les gens qui disent « mais je suis comme ça et c'est à prendre ou à laisser », ben non, en fait non. Et c'est un peu ça que raconte Bascule, c'est qu'on a tout le temps l'occasion, on la prend ou on la prend pas, de comprendre quelque chose que la vie vous envoie. Et puis moi, ce que je trouve aussi, c'est que la vie, elle est extrêmement moqueuse. Elle vous taquine tout le temps. C'est-à-dire que quand vous avez dit « jamais je ferai ceci », eh ben, elle vous confronte à l'absurdité de ce jamais. Et c'est comme ça qu'on grandit aussi. Et moi, j'avais une amie qui est décédée, malheureusement, j'en parle au début du livre, qui disait toujours que, pourtant Dieu sait si elle en a vécu, qu'on ne vivait pas des épreuves, mais on vivait des expériences.
0: Ouais, c'est Caroline, c'est ça.
1: Caroline, oui. Qui a vaincu 4 cancers, et puis elle a fini par lâcher prise. Mais... Et c'est tellement...

0: En vrai, quand quelque chose, quand on a un coup dur, quand on a une vraie épreuve, quand on a de se dire, mais qu'est-ce que j'en tire, qu'est-ce que j'en fais, ouais. quelle leçon d'abandon aussi, peut-être ce fameux lâcher prise, se dire que la vie, encore une fois, non seulement elle déborde, mais elle est beaucoup plus vivante, elle est beaucoup plus créative, elle est beaucoup plus inventive que nous-mêmes.
1: Et avec ou sans Dieu. Avec ou sans Dieu.
0: Mais de toute façon, pour moi, la vie, c'est Dieu. Donc, veux dire, je ne me pose pas la question de savoir si c'est avec ou sans Dieu. Parce que je crois que ce n'est pas une question de... Je ne mélange pas la... Enfin, je fais une distinction entre la religion...
1: D'accord.
0: Et la croyance en l'amour avec un grand A. Et la croyance à l'amour avec un grand A est accessible à tout le monde, même dans toutes les religions, dans toutes les pratiques. Il y a toujours cette quête de cet amour. Donc... Après, ça s'incarne dans différentes religions, évidemment, et dans différentes cultures. Mais je crois que ça, c'est accessible, même celui qui ne croit pas à une transcendance croit à l'amour. Enfin, ou en tout cas, je le souhaite pour lui, parce que sinon, la vie doit être très, très, très désespérante.
1: On est bien d'accord. En tout cas, ce qui est beau, c'est cette phrase de l'officiant. Là, vous parlez de l'enterrement de votre maman, je crois, qui dit ceci, c'est ça ou pas?
0: Oui, c'est
1: vous regardez les grands yeux, je me dis bon. Nous naissons, nous mourons, on nous donne la vie, et dans un temps plus ou moins long, on nous l'enlève. Pourquoi un silence? C'est vrai qu'on se... En fait, on se complique sans arrêt l'existence avec des questions.
0: C'est Monseigneur Aupetit qui
1: c'est pas vrai.
0: C'est Monseigneur
1: Aupetit. Je le reconnais bien là.
0: Oui. C'est Monseigneur Aupetit qui a célébré la messe de maman en plein Covid. Donc on était 15 dans la salle. Alors, heureusement, ça a été retransmis par vidéo. Donc il y a eu beaucoup de. Je crois qu'on en est à 95 000 vues. Donc, mais il commence par cette phrase. Et il dit pourquoi, et surtout, c'est sa réponse qui est intéressante. Sa réponse, c'est « Nous sommes sur Terre pour apprendre à aimer
1: ».
0: Et c'est ce que je reviens au début de ce que je vous disais, c'est qu'au fond, la simplicité de l'existence, dans toute sa complexité, dans toute sa diversité, dans toutes ses ambiguïtés, dans toutes ses surprises aussi, bonnes ou mauvaises, qu'elle peut nous engendrer, si on part de cette conviction qu'on est sur Terre pour apprendre à aimer, apprendre à s'aimer soi, apprendre à aimer les autres, apprendre à aimer la terre, apprendre à aimer Dieu. On le met dans la chronologie qu'on veut, on fait sa propre façon de le vivre. Mais en fait, les ritournelles, c'est pas bon, mais cette ritournelle-là, elle est indispensable. C'est-à-dire de toujours se dire, est-ce que je fais ça, est-ce que je me respecte quand je fais ça? Ou est-ce que je le fais pour faire plaisir aux autres?
1: Et la question n'est pas si simple, parfois.
0: Ben non, c'est pas si simple. Et c'est peut-être ça aussi le secret d'une trajectoire qui va vers l'essentiel. C'est de, bien sûr, il faut se donner aux autres, bien sûr, il faut aimer la terre, bien sûr, il faut aimer Dieu, mais le plus difficile, c'est de s'aimer soi.
1: Ouais.
0: C'est-à-dire écouter sa voix intérieure, écouter aussi ses caprices.
1: Ce n'est pas de l'orgueil, c'est autre chose.
0: C'est c'est
1: je me fais le porte-parole des cadeaux.
0: Alors justement, c'est sans doute le travers quelquefois qu'on a eu dans notre enseignement, qui est qu'on trouve son épanouissement qu'en donnant aux autres.
1: Ne te regarde pas.
0: Alors, ne te regarde pas.
1: Ne t'écoute pas.
0: Ouais. Alors, c'est sûr que de temps en temps, il y a des moments où il ne faut pas trop s'écouter non plus. Moi, je pense qu'aussi, il faut se botter les fesses. C'est pas s'écouter, c'est pas « oh là là, j'ai mal au dos, je ne vais rien faire ». Non, non. Mais c'est écouter sous les épluchures, de la tristesse, du chagrin, de la colère. Vous savez, c'est comme un pare-brise de voiture. C'est comme un pare-brise. C'est que la vie, le soleil, il est toujours là. L'amour, il est toujours là. Mais de temps en temps, il y a des nuages. De temps en temps, il y a de la pluie. De temps en temps, il y a de l'orage. De temps en temps, il fait froid, etc. Mais si vous passez un essuie-glace dans le ciel, le soleil sera là. Et au fond, quand on dit qu'il faut s'écouter soi-même, c'est ce soleil-là intérieur. Moi, je l'appelle... pour moi, il n'est pas extérieur, il n'est pas dans la tête, il n'est même pas dans le cœur, il est dans le ventre.
1: Dans le ventre.
0: Vous avez cette petite flamme à l'intérieur de vous, dans le ventre, et c'est un peu, vous savez, comme c'est...
1: C'est tripal. Non, c'est dans le ventre,
0: oui, parce que c'est la vie. C'est la vie, d'accord. C'est le vivant. On est dans le vivant, on n'est pas dans la morale, on n'est pas dans le contrôle de soi, on n'est pas dans le jugement, on n'est pas dans l'analyse. Si on veut vraiment revenir à ce qu'on est profondément et ce qui nous anime... Pour venir au ventre, qu'est-ce qui me fait vibrer? Moi, je pose souvent cette question aux jeunes que je rencontre. Je leur demande dans la journée, raconte-moi ta journée et dis-moi dans les moments où tu kiffes. Et si tu kiffes à ce moment-là, c'est là où est ton essence. C'est là où ça ne dira pas forcément quel métier tu vas faire, ce que tu vas faire, mais ça va dire comment tu vas l'incarner. Et ça, c'est très important, c'est de revenir à ce ventre, ouais. et à cette petite flamme, et de temps en temps, elle est éteinte. Elle est,
1: c'est tout à fait juste.
0: Elle est éteinte. Comment je la ranime ? Comment je lui redonne du souffle ?
1: C'est gratuit, c'est un bon baromètre. Hein, votre...
0: c'est un très bon baromètre, et ça permet, et puis il y a des moments où elle est vivante, elle explose, et là, pour le coup, on peut tout donner aux autres. Parce qu'on a soi-même une flamme intérieure qui est invincible, en fait, qui ne vient pas de nous, qui nous traverse, hein, qui nous vient du ciel, qui nous vient de la terre, qui nous nourrit, en fait. On est des instruments de joie. Normalement, nous devrions être tous des instruments de joie. On ne l'est pas toujours.
1: Même Nietzsche le disait, ça. Ouais. Il nous invitait. Les tristes cires, là, ouais. Si vous étiez vraiment croyants, vous auriez la patate tout le temps. Ben, voilà. Ouais. Un petit tour par confesse ? Un petit tour confessionnel, c'est parti ? Allez, c'est parti.
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1: Alors, Clara Guémard, Dieu ou l'argent, lequel avez-vous le plus servi dans votre carrière ?
0: J'ai servi Dieu, je crois. J'espère. Enfin, j'ai essayé. Hein. C'est tout. L'argent, pour moi, c'est une énergie.
1: D'accord.
0: Et quand vous n'en avez pas, c'est difficile de vivre.
1: Ouais.
0: Et quand vous en avez, la question, c'est de savoir à qui vous la transmettez. À qui vous la donnez ? À qui vous transmettez cette énergie pour que la personne qui est en face de vous puisse faire quelque chose. Quand on a créé Raise avec Gonzague, oui. On donne, nous, 50% de ce qu'on gagne, mais on donne par admiration. On donne à des jeunes entrepreneurs, on donne à des gens qui ont des associations et qui font des choses qui transforment le monde et que nous, on ne serait pas capable de faire. Donc l'argent, c'est, faut pas négliger l'argent. C'est une énergie qu'on transmet.
1: D'accord.
0: L'important, c'est que si vous la gardez pour vous, elle vous brûle les doigts et elle vous envahit. Et puis, moi, je crois beaucoup que ce que l'on possède, nous possède.
1: La vertu que vous n'aurez peut-être jamais, en tout cas que vous appréciez, que vous admirez chez les autres, la plus belle vertu à vos yeux, chère Clara Guémard.
0: Ah, la vertu, alors moi, j'aime pas du tout le mot vertu.
1: Vous n'aimez pas le mot vertu, nous voilà bien.
0: Oui. Ah, ça fait partie de mes
1: le talent peut-être
0: de mes scandales.
1: D'accord.
0: Je déteste le mot vertu, je déteste le mot honneur, parce que je pense que avec l'honneur et la vertu, c'était un bon moyen de bâcher les femmes, c'était un bon moyen de contraindre les gens, de leur interdire de faire ceci ou de faire cela par vertu ou par l'honneur.
1: On se n'aime pas la vertu. C'est vrai qu'une expression, se paraît de vertu.
0: Ouais, voilà. Non, la vertu est fait. Moi, j'ai trois mots qui sont interdits dans mon vocabulaire. C'est le mot vertu, c'est le mot honneur, c'est le mot coupable aussi. Parce que quand on se sent coupable de quelque chose, c'est qu'on n'assume pas ses choix. Alors, ça ne veut pas dire qu'on ne fait pas des choses mal et qu'on ne demande pas pardon. Hein. Je ne suis pas en train de.
1: Ouais.
0: Mais cette fausse culpabilité où on se torture en disant je suis obligée de faire ci, mais je ne devrais pas, etc. Ben non, on assume ses choix. Les choix ont toujours des côtés positifs ou des côtés négatifs.
1: Le sentiment de trahison. Le côté hors des clous est toujours passionnant, je trouve.
0: Ouais,
1: à absorber, à accueillir. Le côté trahison, est-ce que le mot trahison vous parle ? Parce qu'on dit souvent qu'on ne peut pas accéder à des sommets dans une carrière quand on n'a pas trahi. On entend souvent ces choses. Alors, êtes-vous encore une fois un ovni, Clara Guémard, ou une sainte peut-être ? Je ne sais pas comment. Ça vous parle, la trahison, ou pas du tout ? Soit en tant que victime, soit en tant qu'auteur.
0: Oui, alors il y avait un dernier mot aussi que je n'aime pas, c'est le mot de victime. Parce que quand on est victime...
1: Bah dis donc,
0: non, parce que on est tous victimes. À un moment ou à un autre, on a eu des moments où on a vécu des injustices, on a vécu des blessures intenses, ouais. Des choses qui sont presque inhumaines aussi. Hein, donc on est tous victimes. Mais si vous vous mettez en position de victime, celui qui vous a fait du tort, il a gagné deux fois. Parce qu'il vous garde en position de victime. Donc... bien sûr, on a le droit de se lamenter, on a le droit de se dire, là, ce que j'ai vécu, c'est quand même terrible. Mais le dépasser, c'est la seule chose qui permet de redevenir pleinement soi-même. Quand on s'installe dans une position de victime, c'est tragique parce qu'on prend une identité qu'un autre a essayé de vous infliger.
1: Alors pour terminer, alors, pour, oui, pardon, ouais. Allez-y. Non, allez-y.
0: Je vous ai pas répondu sur la trahison.
1: Ben non.
0: Et les trahisons, on est tous des traîtres. On est traître à notre foi, on a toutes des trahisons. Après, il y a les trahisons grandes ou pas. On est tous lâches,
1: On touche le lâche de quelqu'un.
0: Mais de toute façon, mais en fait, il faut aussi rire de nous. Parce qu'on est là. Si je parle de moi, Clara, pétrie d'idéal, et en même temps, je merde toute la journée. Et c'est drôle. À la fin, ça devient risible de se dire que on a essayé de faire telle chose et tout ça, et puis qu'on l'a pas réussi. Mais on voit aussi que c'est un peu comme quand on construit un meuble IKEA. Le premier, eh ben, on le défait trois fois, on n'y arrive pas. Mais le dernier, quand on en a fait beaucoup, eh ben, on le fait très bien. Et
1: on devient presque fier.
0: Ouais. Et donc, il y a cette magie de la vie qui est la vie est un apprentissage.
1: Ouais.
0: Moi, je pense toujours à cette phrase de Jacques Brel, quand Jacques Chancel lui dit, au moment du générique, c'est quoi votre idéal ? Il a ce mot que je trouve extraordinaire, qui est le même que Saint-Vincent, essayez. La vie, c'est essayer.
1: Amen. Merci Clara Guémard.
3: Et merci beaucoup Marie-Ange Demontescu. Merci à toutes les deux pour ces échanges dans Et Dieu dans tout ça.
1: Un peu en retard encore aujourd'hui.
3: Bon, j'ai l'habitude avec vous.
1: Rigole, merci,
3: Choucharie. On vous retrouve demain de 11h30 à midi dans Et Dieu dans tout ça, dans le 10-12. Et merci beaucoup d'avoir été fidèle au poste comme chaque jour. Demain, on va se parler de la crise sociale. Jusqu'où ira la gronde en France? Vous aurez la parole pour en témoigner. Et puis, comme tous les mardis, Nicoletta sera avec nous. La chanteuse aura encore une fois plein d'anecdotes à nous raconter. Merci à Guillaume, Laetitia et Yann à la réalisation. Belle journée avec RCF Notre-Dame.
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1: Bonjour à tous, je suis ravie de vous retrouver en ce lundi 21 septembre. Soyez les bienvenus si vous nous rejoignez. Je salue Cédric Coba qui est avec nous à la réalisation. Il est tout juste midi, l'heure de faire une pause ensemble. Enfin, où que vous soyez, du soleil et un ciel bleu pour nous accompagner toute la journée. Quoi de mieux pour démarrer la semaine? Et quelle semaine? Ça va être une semaine exceptionnelle avec la venue du pape Léon que l'on attend avec grande impatience à partir de vendredi. Au menu aujourd'hui, comme chaque lundi, de quoi nourrir votre réflexion et ouvrir nos horizons. Dans quelques instants, nous aurons le grand plaisir de retrouver Christophe Héningue et Résonance. Un début d'après-midi littéraire, suivi aussi de géopolitique et d'émissions spirituelles. Comment se préparer à la venue du pape? On en parlera à 13h10 avec l'abbé de Dieu
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0: magnifique pour un déjeuner sur l'herbe, attraper quelques rayons de soleil, vous venez peut-être de rentrer pour déjeuner avec les enfants. Vous êtes en cuisine ou sur la route, soyez les bienvenus.
1: Et merci d'être à l'écoute de RCF, pardon pour ces soucis techniques qui n'ont pas permis de commencer le flash d'information à midi pile. Donc si la chasse n'est pas encore officiellement ouverte en Wallonie, la chasse aux centaines de millions, elle, est lancée. Le gouvernement wallon entame aujourd'hui son conclave budgétaire. L'exercice s'annonce difficile. La majorité MR, les engagés, cherche 900 millions d'euros à économiser l'année prochaine. Concrètement, donc, il faudra économiser plus et dépenser moins. Même mantra pour le gouvernement fédéral. Pas encore de conclave pour lui, mais le Conseil des ministres restreint se réunit aujourd'hui pour plancher sur le budget. Le Premier ministre Bart De Wever a remis à ses partenaires de coalition une feuille de route. Le fédéral serait-il un mauvais élève en matière d'économie d'énergie? C'est en tout cas ce qu'estime la Cour des comptes dans un rapport publié aujourd'hui. Selon elle, l'État fédéral ne dispose pas encore d'une vision complète de son parc immobilier, ni une politique coordonnée pour atteindre ses objectifs de performance énergétique. Et on termine évidemment avec cette très belle performance de Remco Evenepoel. Le coureur belge entre un peu plus encore dans l'histoire avec un 4e sacre mondial consécutif du contre-la-montre hier à Montréal.

0: c'est un engagement qui donne de l'espoir, disons, de se marier. Ça reste un engagement un peu démesuré, c'est pour ça que c'est une promesse, c'est pour ça que c'est un sacrement, c'est pour ça que c'est quelque chose de très très impressionnant à certains égards, c'est qu'il faut oser se lancer, quoi.
1: Ne consommez pas l'amour comme vous consommez des tas d'autres produits, loisirs et autres, mais engagez-vous dans l'amour. Et voyez comment vous pouvez construire à vous deux cet engagement dans l'amour. Et peut-être que après, eh bien, vous aurez vraiment envie de vous marier à l'église.
2: Dans une société où le mariage n'est plus une évidence et où de nombreux couples fondent une famille ou construisent leur vie sans passer devant l'autel, pourquoi certains choisissent-ils encore de se marier à l'église? On vous dit tout dans cet épisode de C'est clair.
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2: Pourquoi se marier à l'église aujourd'hui? Est-ce une question de foi, de tradition, de valeur ou une promesse pour toute la vie? Avec Louis De Brouwer et le père Éric Vollen, nous allons explorer ce qui caractérise le mariage chrétien et ce qu'il apporte aux couples qui font ce choix. Mais avant de leur donner la parole, on va entendre Angélique Tazio pour un point en 2 minutes chrono sur l'évolution et les tendances des mariages en Belgique.
4: En 1980, la Belgique a connu 64 000 mariages civils, contre 48 000 en 2024. Sur cette même année, seuls 5 200 étaient religieux, soit un dixième de l'ensemble des mariages. Exit la formule du comte, ils se marièrent et eurent beaucoup d'enfants, car le mariage apparaît souvent loin dans la liste des priorités des amoureux, qui songent d'abord au confort de leur habitation avant une éventuelle officialisation de leur union. Et quand enfin ils se décident, les mariages doivent être parfaits. Le commerce s'est développé autour des wedding planners, ces professionnels de la logistique et autres gestionnaires du décor, des montages floraux ou de l'habillement, sans oublier les traiteurs et fournisseurs brevetés. Des salons leur sont d'ailleurs dédiés pour présenter aux futurs mariés tous les accessoires et les possibilités du moment. Une pression sociale qui peut rebuter certains, qui est face à la note astronomique qui guette leur choix en vue d'une cérémonie irréprochable. Il arrive d'ailleurs que des jeunes couples ne cessent de reporter la cérémonie, faute de moyens financiers jugés suffisants. Ces dernières années, les célébrations de mariage sont sorties des espaces convenus pour envahir les jardins et d'autres lieux en plein air. Après le nécessaire passage à la maison communale, les mariés se retrouvent alors aux côtés d'un maître de cérémonie ou d'un membre de la famille, voire d'un célébrant professionnel et rémunéré, puisque le commerce est désormais emparé de cette prérogative. Sentant l'urgence, certains prêtres n'hésitent pas aujourd'hui à accompagner gratuitement des couples qui ne souhaitent plus se marier à l'église. D'autres couples, par contre, privilégient toujours l'église pour le côté symbolique, pour être en adéquation avec leur foi ou par tradition.
2: En 50 ans, on est passé de 80% des couples qui se marient à l'église à seulement 10% qui font encore ce choix. Comment expliquer une telle dégringolade? La vie du père Éric Vollen.
5: La foi dans la société a évolué. Avant, tout le monde était croyant, enfin très très peu n'étaient pas croyants. Et donc ça allait de soi, d'abord que si on était en couple, évidemment qu'on allait se marier, et évidemment qu'on allait se marier à l'église. Aujourd'hui, c'est plus du tout vrai. Si on était en couple, c'est pas du tout évident qu'on va se marier. On va peut-être faire l'expérience du couple quelques années, quelques mois, quelques années, et on verra bien après. Quant à s'engager, par rapport à ce qui se passe aujourd'hui dans la société, le nombre de personnes qui sont mariées à l'église et qui sont divorcées, c'est une proportion énorme. Et donc, beaucoup de jeunes adultes se disent « Pourquoi me marier ?» Puisque de toute façon, les gens qui se marient, ils vont divorcer. Donc, évitons. Et en plus, la présence des 25-40 ans dans l'église, elle est extrêmement rare. Donc, c'est normal qu'on se marie beaucoup moins aujourd'hui.
2: On reviendra plus en détail sur les facteurs qui influencent la décision de se marier, mais voyons d'abord quelles sont les conditions pour pouvoir se marier à l'église.
5: Qui peut se marier à l'église aujourd'hui? Eh bien, en fait, la condition unique, c'est un baptisé. Et encore, on peut avoir dans un couple un des conjoints qui est baptisé, l'autre qui ne l'est pas. Si celui qui n'est pas baptisé ou qui a une autre croyance que le conjoint catholique, s'il respecte les piliers du mariage, le mariage à l'Église catholique est tout à fait possible. Donc voilà, il faut être baptisé et être d'accord avec les piliers fondamentaux du mariage catholique à l'Église. Le premier pilier, c'est l'indissolubilité. On ne peut pas rompre, on ne peut pas dissoudre ce lien sacré. Le sacrement, c'est un lien sacré du mariage. Les époux se sont conférés eux-mêmes le sacrement de mariage, c'est le seul sacrement où ce sont les époux qui sont ministres du culte, le prêtre ou le diacre n'est qu'un témoin, témoin privilégié, donc l'indissolubilité. La seconde caractéristique, c'est que c'est ouvert à l'accueil de la vie, à l'accueil d'enfants. J'ai dit ouvert, ça ne veut pas dire un nombre indéterminé d'enfants. Mais voilà, au moins être disposé à accueillir les enfants que nous aurons peut-être. Pleine liberté et plein consentement. Si dans un couple, un des deux dit, ben voilà, moi, tu sais, le mariage catholique, la foi, bof, enfin, ma chérie, mon chéri, je te respecte, mais en fait, je suis d'accord pour se marier à l'église pour te faire plaisir. Là, quand même, le plein consentement, si c'est pour faire plaisir, ça entache déjà sérieusement le cœur même de cet engagement. Et donc, quand on prépare des couples au mariage, il faut être assez attentif à ça. Voilà, alors après, faire découvrir la foi à ses enfants, l'évangile, le Christ, aller quand même de temps en temps à l'église pour que l'enfant découvre qu'on n'est pas chrétien tout seul, qu'on est chrétien dans une communauté, on est chrétien avec d'autres. Et donc, la fidélité, quand j'ai dit pleine liberté, plein consentement, indissoluble, c'est évidemment la fidélité aussi. La fidélité, c'est pas quelque chose, bon, on verra bien, quoi. Ça va de pair d'ailleurs avec l'indissolubilité, parce que en général, s'il n'y a pas la fidélité, ben en fait le couple vole en éclats. Et je découvre qu'aujourd'hui, c'est quelque chose qui n'est pas facile du tout, parce que cette notion de fidélité devient de plus en plus relative. Je pense que par le passé, cette question était aussi embarrassante, mais elle était beaucoup plus cachée et on n'en parlait pas. Tandis qu'aujourd'hui, ben, c'est au vu au su de tout le monde. Parce que je crois que la culture et le monde dans lequel on vit aujourd'hui ne prônent plus du tout ces valeurs-là. C'est plutôt conçu comme ringard, comme has-been, comme une autre planète, alors que je pense quand même que c'est peut-être l'essence d'un amour vrai, d'un amour durable.
2: Les conditions pour se marier sont donc d'une part le fait d'être baptisé et d'autre part de respecter les quatre piliers du mariage chrétien, l'indissolubilité, la liberté de consentement, la fécondité et la fidélité. Mais du côté des couples, que recherchent ceux qui optent pour un mariage religieux? Angélique Tasio a posé la question à Louis de Brouwer, membre du service Couple et Famille pour le vicariat du Brabant Wallon.
0: On regarde un peu leurs réponses au questionnaire qui les amène à demander le mariage religieux. C'est vraiment des questions essentielles pour eux. C'est alors pour toute une large part vraiment la foi. Voilà, ils vivent la vie chrétienne, etc. Pour toute une autre large part aussi, c'est des dimensions disons un peu plus larges, mais en fait tout à fait essentielles pour eux. Donc c'est des mots tradition, les mots, mais aussi les mots de valeur, de spiritualité. Et donc dans ce sens-là, je trouve qu'il y a une vraie continuité. On continue à avoir des personnes qui viennent là. Parce qu'en fait, ils veulent consacrer leur amour, témoigner devant tout le monde et voilà, recevoir la bénédiction de Dieu pour ça. Alors, je ne sais pas si dans les chiffres sur 10, 15 ans, 20 ans, on peut faire des statistiques tout à fait claires parce que voilà, on a peut-être des échantillons un peu réduits, en tout cas en Brabant Wallon. Mais voilà, peut-être qu'il y a une légère diminution, un léger tassement, mais qui ne me semble pas si marqué, en tout cas dans notre pratique concrète, dans le sens où tous nos week-ends de préparation au mariage sont assez pleins. Oui, je pense que on se marie toujours, quoi, et pour des raisons fortes, et donc il y a quand même une vraie continuité, je dirais. Et même quand on parle des valeurs ou des symboles, c'est fort, les valeurs, c'est important, les symboles. S'il y a quelques symboles dans une vie, c'est quelque chose qui compte. Et donc, oui, ils sont en recherche de ça. Il y a cette recherche de vie intérieure, il y a cette recherche de sens, etc. Est-ce que ça se transcrit toujours par un désir de pratique religieuse? Ça, c'est moins clair, évidemment. Ils s'intéressent à ce que l'Église propose. Ils aiment l'idée du mariage, ils aiment les valeurs que ça incarne, etc. De là à viser une pratique religieuse plus régulière, c'est pas encore clair pour certains. Mais de toute façon, tout être humain, d'une manière ou d'une autre, a cette vie intérieure qui bouillonne quand même. Et donc, cette recherche-là est présente, ça me semble clair.
2: Aujourd'hui, beaucoup de couples vivent ensemble durablement sans ressentir absolument le besoin de se marier. Le mariage chrétien apporte une proposition spécifique qui rencontre des attentes auxquelles le mariage civil ou les cérémonies laïques ne répondent sans doute pas de la même manière. C'est ce que constate le père Éric Vollen qui accompagne des couples depuis déjà plus de 30 ans.
5: Quel est l'apport spécifique du mariage chrétien ? Si les personnes ont la foi ou sont dans un cheminement de foi chrétienne, j'ai noté que pour beaucoup d'entre eux, le fait de se marier à l'Église, c'est adhérer à ce sacrement et c'est se dire, voilà, l'amour de Dieu, la force de Dieu est quelque chose qui va pouvoir dynamiser notre couple, notre engagement. C'est quelque chose qui va pouvoir le fonder davantage, notre relation, notre mariage, notre oui. C'est ça que peut apporter aujourd'hui le mariage catholique à l'Église. Pour une petite partie d'entre eux, ceux qui sont vraiment des chrétiens pratiquants, c'est extrêmement important, le sacrement de mariage, parce que pour eux, c'est vraiment le signe de l'amour de Dieu qui vient fonder leur couple, qui vient le vivifier. Mais je dois vous avouer que quand même, ils ne sont pas légion ceux-là, qui sont des jeunes catholiques pratiquants, ils sont relativement rares. Moi, je dis toujours que le mariage civil est quelque chose d'important. L'engagement du mariage civil est un engagement qui est sérieux. Si on respecte les clauses de renonciation à cet acte juridique, c'est-à-dire si on divorce, on peut divorcer et on peut refonder une deuxième fois, une troisième fois, une quatrième fois un nouveau couple. Bon, attention, que les personnes qui s'engagent dans le mariage civil, c'est pas pour se dire, bah, de toute façon, c'est à durée déterminée et puis on verra bien après. Non, non, en général, les personnes qui s'engagent dans le mariage civil, ils ont vraiment envie sérieusement de s'engager. Bon, par contre, l'engagement à l'Église, la différence, c'est que d'abord, c'est un engagement qui est irrévocable. On se marie une fois dans sa vie, sauf évidemment cas rares de mariages qui ne sont pas valides, hein, la validité du mariage, mais c'est assez rare. Donc c'est pour la vie, c'est indissoluble. Ça nécessite aussi l'engagement du couple, quand ils auront des enfants, à faire grandir les enfants dans la découverte de la foi de l'Église, de l'Évangile, du Christ. Voilà, donc c'est quand même un autre engagement aussi. Ça requiert aussi pleine liberté, plein consentement pour la vie, prendre soin de l'autre jusqu'à la fin, pour le meilleur et pour ce qui sera plus difficile. Ça aussi, c'est quand même une exigence importante. Je crois qu'il y a quand même des différences entre le mariage catholique et le mariage civil.
2: On a vu que si le mariage religieux est devenu moins fréquent, il reste pour beaucoup un acte porteur de sens. Plus qu'une tradition, il exprime souvent une volonté d'inscrire son amour dans une histoire plus grande que soi. Mais dans une société marquée par l'incertitude et la recherche d'épanouissement personnel, s'engager pour la vie demande de se poser et de prendre le temps de la réflexion.
5: Comment comprendre la promesse et l'engagement dans le mariage pour toute la vie ? C'est peut-être la notion la plus compliquée. Et peut-être que, à l'instar de certains diocèses en Allemagne, où plutôt que de vouloir promouvoir à tout prix le sacrement de mariage, ils font la promotion de quelque chose qui va évoluer. C'est-à-dire que le couple va d'abord s'engager, il y aura une bénédiction, ils vont vivre ensemble un certain nombre d'années, et seulement après, ils s'engageront par les liens irrévocables du mariage. Parce que je crois que c'est difficile dans le monde dans lequel on est. Je vois comme difficulté première, par exemple, le travail. Le travail, c'est devenu une nouvelle religion, qu'on le veuille ou pas. C'est comme ça. On est dans un monde où l'homme et la femme travaillent et travaillent énormément et où le travail est une réalité difficile. On doit se battre. La seconde chose, nous sommes dans un monde où l'accueil d'enfants, un enfant, deux enfants, eh ben, c'est pas facile. On n'est pas dans une société qui favorise la prise en charge des enfants et surtout des enfants en bas âge par les parents. C'est de plus en plus difficile d'avoir des crèches, c'est de plus en plus difficile d'avoir des congés de paternité ou maternité qui soient un peu conséquents. Et donc, ça amène une tension gigantesque auprès des couples où, normalement, la plupart du temps, l'homme et la femme travaillent. Peut-être pas forcément à temps plein, mais malgré tout, cette réalité-là est difficile. Et donc, une promesse d'engagement pour la vie, c'est compliqué. En plus, troisième élément, et vous venez de le dire, c'est la question de l'épanouissement personnel. Ça devient la toute première valeur. Je dois être épanoui, épanouie. Et s'il y a quelque chose dans mon couple qui entache mon épanouissement personnel qui est devenu un absolu, eh bien alors très vite je vais me dire, ben alors je vais me séparer de mon conjoint, je vais aller vivre tout seul ou toute seule, ou bien même les nouvelles formes de couple, c'est ce que j'appelle les couples en time sharing, eh bien en fait j'aurai un conjoint, mais il sera pas là en permanence, il sera là pour le meilleur, le moins bon il sera pas là. Donc je crois que le monde d'aujourd'hui, la culture d'aujourd'hui ne permet plus que ça va de soi, cette fidélité et pour la vie ça va plus du tout de soi.
2: Et oui, le mariage, c'est pour le meilleur, mais il faut aussi être prêt à affronter les difficultés du quotidien, à se mettre à l'écoute de l'autre et parfois à consentir à quelques sacrifices. On comparait tout à l'heure le nombre de mariages religieux il y a 50 ans avec les chiffres d'aujourd'hui, une période au cours de laquelle, il faut bien l'avouer, nos modes de vie et notre rapport au couple ont radicalement changé. Évolution des carrières et du temps de travail, évolution des mentalités et des priorités. Dans l'accompagnement des couples qui se préparent au mariage, Louis de Brouwer et Éric Vollen abordent sans détour les défis que devront relever les futurs mariés.
0: La vie semble du coup plus intense, je pense, pour les couples qui ont de multiples activités qu'ils veulent mener de front. Donc ça, c'est un vrai défi. Oui, ça change la donne, mais pas seulement de façon à accroître la pression, mais aussi pour enrichir la vie du couple. Hein. Si on trouve le bon équilibre, ça peut vraiment, je crois, nourrir le couple, les enfants, etc., d'avoir chacun des parents qui est investi dans des projets, qui travaille, qui participe à la vie de la société, quoi. Mais évidemment, l'équilibrage est un point clé, essentiel, parfois difficile. Sans doute que c'est encore plus présent aujourd'hui, cette forme de suroccupation et même peut-être dispersion, parce qu'on pourrait parler des réseaux, on pourrait parler de, enfin voilà, du numérique en général, tout ça happe notre attention. Donc ça change quand même quelque chose, oui.
5: Il y a 50 ans, normalement, les femmes s'occupaient des enfants, de la famille, du conjoint. Elles avaient peu d'occupations importantes à l'extérieur. Aujourd'hui, ça change complètement parce que le travail est aussi une source d'épanouissement pour l'homme et pour la femme aussi. Le travail est aussi devenu nécessaire comme source de revenus. Je pense que le coût de la vie fait qu'aujourd'hui, c'est compliqué pour qu'un couple puisse uniquement se satisfaire d'un seul salaire ou de deux salaires à mi-temps, par exemple, ou à deux tiers-temps. La troisième chose, ça va plus de soi qu'on va faire des sacrifices pour son couple et pour sa famille. Peut-être pour la famille, oui, et pour le couple, non. Or, pour moi, ce qui est fondamental, c'est de privilégier la vie de couple. Comment est-ce qu'un couple peut continuer à grandir, à évoluer, l'homme et la femme? Je pense que ça, c'est très très important. Ces questions-là arrivent aussi. De plus en plus aussi, la question, se marier et avoir des enfants, ben non, en fait, ça va plus du tout de soi. Pour 36 raisons, que ce soit pour la peur des questions climatiques, que ce soit pour le fait qu'il y a trop d'êtres humains sur la Terre, le fait que pourquoi avoir son enfant à soi? On peut aussi en adopter, ou bien être une famille d'accueil, ou ne pas avoir d'enfant du tout. Non pas parce qu'on est égoïste, mais parce qu'on se dit, ben non, dans notre projet de vie, on ne voit pas pourquoi on aurait nos enfants à nous. Donc ça, ce sont aussi des questions qui arrivent. Une autre question qui est présente chez tous les couples, est-ce que c'est possible de s'engager pour une durée indéterminée et toute la vie? Si on veut être honnête, je pense que 80% des couples qui vont se marier à l'église ont cette question-là aussi. Et enfin, une des questions qui est devenue quand même très très prégnante, c'est comment, à travers notre projet de vie, à la fois personnel, de couple et de famille, comment on va pouvoir concilier toutes les dimensions, que ce soit la dimension de ressourcement personnel, que ce soit la dimension du travail, que ce soit la dimension de la relation aux amis, à la famille, des passions qu'on peut avoir, qu'elles soient artistiques, sportives, culturelles. Comment arriver à composer pour que l'un et l'autre, on puisse évoluer? Parce que quand on se marie, par exemple, à 30 ans, on n'est pas le même qu'à 40 ou qu'à 45. L'un et l'autre vont évoluer. Il y a des choses qui vont apparaître, des besoins aussi qu'on n'a pas entreaperçus quand on a quelques années de vie de couple et même de vie de couple ensemble et qui apparaissent après 10, 12, 15 ans. Je pense, par exemple, à quelque chose que je rencontre chez beaucoup de couples parce que je ne prépare pas que au mariage, je fais aussi ce que j'appelle le service après-vente du mariage, l'accompagnement des couples, qu'ils soient mariés ou non d'ailleurs. Et donc, je découvre aussi de plus en plus qu'après 10, 15 ans, la femme est soucieuse de comment l'homme prend soin d'elle. Mais c'est vrai aussi pour l'homme qui dit « mais ma femme, elle est une excellente gestionnaire du couple et de la famille, mais elle s'occupe plus de moi, elle prend plus soin de moi ». Et donc, ce qu'on n'a pas dans son couple, c'est inévitable, on va aller le chercher ailleurs. Et c'est là que les infidélités peuvent commencer parce qu'il y a un manque, et un manque important qu'on n'avait pas détecté auparavant et qu'on ne s'est peut-être pas exprimé de façon claire à l'autre en disant « Tu sais, mon chéri, ma chérie, ben pour moi, c'est important qu'on ait du temps rien qu'à nous deux pendant un week-end, alors qu'on a deux, trois enfants, qu'on est pris par le travail, par la famille, par les parents qui commencent à vieillir. Et ben en fait, il n'y a plus de temps, il n'y a plus d'espace pour le couple. »
2: Des interrogations, des inconnus, des doutes parfois, c'est évident que s'engager pour la vie peut faire peur. Mais se marier à l'église, c'est aussi se faire accompagner dans ce cheminement. Derrière la célébration visible du mariage, il y a tout un travail de préparation qui s'avère essentiel pour se poser les bonnes questions avant de s'engager et pour disposer des clés pour s'épanouir dans la relation. Dans le Brabant wallon, la préparation au mariage se fait avec des prêtres, mais aussi avec des couples accompagnateurs qui partagent leur expérience avec les futurs mariés. Louis de Brouwer nous explique comment cette préparation fonctionne.
0: La formule de base, c'est donc un week-end de préparation, plus si affinité, mais un week-end de préparation, et en général, c'est bien de commencer par là. 3-4 rencontres avec les couples accompagnateurs et 3-4 rencontres avec le prêtre, plus les moments que les fiancés prennent à deux. Mais j'espère que de toute façon, ils prévoient de prendre des temps à deux, notamment pour parler de leur mariage, et pas seulement sur le plan pratique. Donc ça peut paraître beaucoup de soirées, mais en fait, c'est des soirées pour eux, quoi. Sur un an, si on met tout ça bout à bout, disons 8 rencontres sur un an, je crois que c'est un complément vraiment utile avec donc le week-end de préparation au mariage qui en général permet de faire germer plein de questions, qui a un côté frustrant parce qu'évidemment on touche à plein de questions, mais bon, sur un week-end on peut pas résoudre tous les problèmes de la vie, donc il est nécessaire d'avoir du temps après. Et les couples accompagnateurs sont là, évidemment de la même façon que le prêtre, avec un angle un peu différent, mais quand même en parlant aussi des piliers du mariage, etc. Ils sont là pour aider à creuser ces différents thèmes. Et on a des outils pour les aider à les creuser, on a des dossiers d'exercices, etc., qui permettent aux fiancés, entre les rencontres, de vraiment prendre le temps à deux de se poser les bonnes questions. Voilà, l'idée, c'est de vraiment permettre à tous les fiancés qui se présentent à nous de pouvoir être accompagnés de cette façon-là. On est là pour répondre à cette demande-là, donc des outils de communication, des outils de réflexion, des bonnes questions à se poser, et, enfin voilà, une série de choses. Mais par ailleurs, il y a aussi vraiment cette dimension spirituelle, de sens, et en fait, quand nous avons des sessions préparation au mariage que le vicariat organise, on voit bien en fait qu'à la sortie de ces week-ends, il y a quelque chose de cette recherche de sens, de profondeur qui est atteinte, quoi, et qui était recherchée. Et aussi, ils recherchent, je dirais, de la confiance. Ça reste un engagement un peu démesuré. C'est pour ça que c'est une promesse, c'est pour ça que c'est un sacrement, c'est pour ça que c'est quelque chose de très, très impressionnant à certains égards. C'est qu'il faut oser se lancer, quoi. On n'a pas toutes les réponses, on ne connaît pas l'avenir. Donc, il y a vraiment ce besoin d'oser le pas. Et en fait, ça, ce besoin-là, en général, je remarque qu'il est vraiment nourri. C'est souvent, il y a ce genre de phrase de se dire « En fait, ça m'a donné confiance, je suis rassuré quant à l'idée de pouvoir me marier, ça confirme mon choix, etc. Nous avons pu nous poser de bonnes questions. » Et c'est généralement de façon positive qu'on a l'écho, ce qui est heureux. Et on remarque aussi que c'est un engagement qui donne de l'espoir, disons, de se marier. Je pense honnêtement que le fait d'oser affirmer un amour, disons, qu'on consacre, qui sera plus fort que ce qui pourrait venir le briser, le chahuter. C'est un gigantesque signe d'espoir. C'est quand même, c'est affirmer quelque chose de très très fort quand même. C'est un apport, je trouve, à la vie du monde entier, qui est très beau et qui rayonne et qui, à mon avis, permet de construire beaucoup de choses.
2: Pour conclure ces rencontres, nous avons posé la question suivante au père Éric Wollen. Si un couple qui hésite à se marier à l'église n'avait qu'une seule question à se poser, laquelle serait-elle ? Je vous laisse découvrir sa réponse.
5: Quelle est la motivation la plus importante pour nous ? Qu'est-ce que nous désirons vivre en couple ? Pourquoi est-ce que je veux m'engager avec toi ? Qu'est-ce qui est important dans cet engagement ? C'est quoi la priorité ? Ça, c'est la première question. Et la seconde, je dirais, puisqu'il s'agit d'un mariage à l'église, c'est de se dire, pourquoi est-ce que vraiment nous voulons nous marier à l'église ? Est-ce que nous croyons que cet amour de Dieu, cette force d'amour, elle peut venir nous dynamiser d'un point de vue personnel, d'un point de vue de couple aussi ? Et parfois, enfin souvent même, il y a des niveaux de foi différents. Mais c'est pas grave ça, parce que je demande à ce couple-là de dire, tiens, mais si pour toi... Bon, moi, j'appelle Dieu amour de tout amour. Si tu crois cet amour qui te dépasse, qui vous dépasse, est-ce que tu penses que ça a quelque chose à voir avec votre oui ? Est-ce que vous pensez que Dieu, est-ce qu'il s'engage aussi avec vous, à travers votre liberté, à travers votre responsabilité, à travers votre engagement ?
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2: Pourquoi se marier à l'église aujourd'hui ? Au fil des échanges, plusieurs idées fortes se sont dégagées. D'abord un constat, le mariage religieux n'est plus un réflexe social. Aujourd'hui, ceux qui le choisissent le font de manière consciente parce qu'ils recherchent un engagement qui a du sens. S'engager pour la vie n'est pas une évidence dans une société marquée par l'incertitude, le rythme du travail et la recherche d'épanouissement personnel. Pourtant, beaucoup continuent de croire que l'amour mérite d'être construit dans la durée. Nous avons vu aussi que face aux questions ou aux doutes des futurs mariés, la préparation au mariage chrétien offre des outils, des repères et un accompagnement précieux pour envisager une relation solide. Le mariage chrétien est avant tout une promesse de confiance, y compris lorsque la vie devient plus compliquée. Se marier à l'église, ce n'est pas seulement organiser une belle cérémonie, c'est choisir d'inscrire son amour dans cette promesse portée par une dimension spirituelle et communautaire. Merci à Éric Wollen et à Louis Debrouwer pour leur éclairage. 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

0: En bonjour, bienvenue dans Décibel sur RCF, c'était Ona avec Kodak. Ona qui sera au Festival Francophone qui revient pour sa 13e édition du 1er au 11 octobre. Alors c'est un festival qui se définit lui-même comme un rendez-vous curieux, audacieux et néanmoins cordial. Et puisqu'on parle de cordialité, j'ai peut-être deux acteurs principaux qui viennent faire la cordialité sur ce festival. Ils sont là sur scène chaque fois pour présenter les différents artistes qui vont monter. C'est Céline et Florent, bonjour.
1: Salut. Bonjour.
0: Bienvenue dans cette émission donc Décibel spéciale donc francophone. On en parlera pendant presque tout le mois déjà, francophone, puisqu'on va accueillir aussi pas mal d'artistes qui viendront parler justement peut-être éventuellement de leur carte blanche et de leur prestation sur ce festival. Alors un festival curieux, comment se construit une telle effervescence justement d'un festival curieux, Céline?
1: C'est vrai que nous, ce qu'on aime, c'est quand même sortir des sentiers battus, et on aime les choses qui sont particulières, curieuses, en effet. Et nous aussi, en fait, pour écouter la scène émergente, faut avoir déjà un peu de curiosité.
0: Bien sûr.
1: Et c'est vraiment quelque chose qui se développe, en fait, et qu'on peut contribuer à développer. Et c'est quelque chose qui est très important pour nous. Et c'est aussi comme ça qu'on renforce la scène locale et qu'on fait émerger des artistes. Et en fait, avant d'être des têtes reconnues, les artistes, il faut bien qu'ils passent par d'autres endroits. Et c'est précieux, en fait, cette curiosité.
0: Et lequel, on peut le dire, puisque 70% du programme, c'est principalement des artistes belges. Hein.
1: Oui. Ouais, pour nous, c'est vraiment la scène belge. En fait, elle se renforce en se côtoyant, en étant vue, et aussi le fait d'avoir des artistes d'ailleurs, ça les aide aussi à faire du réseau et à les rendre visibles.
0: Et audacieux, pourquoi, Florent?
2: Ouais, on a réfléchi à ces mots festival curieux, audacieux. Puis il y en a un troisième, j'imagine, qui viendra après, en se disant tiens, mais est-ce que c'est pas la même chose, la curiosité et l'audace? Non. L'audace, c'est aussi de prendre des risques. Tu peux être curieux et en même temps rester dans une zone de confort. L'audace, elle permet notamment les cartes blanches aux artistes qui répondent avec audace à ces propositions que de faire quelque chose d'inédit sur scène. Voilà, donc c'est un des mots. Et puis on demande au public, on suggère au public d'être à la fois curieux et audacieux aussi, c'est-à-dire sortir aussi de sa zone de confort, parce que on dit souvent que les gens aiment bien découvrir ce qu'ils connaissent déjà. Et nous, on aime bien leur proposer de découvrir.
0: Le public aussi a quand même un rôle central dans ce festival. Ils sont très actifs aussi dans ce festival.
2: Oui, et on le sent d'année en année. Un public qui nous suit, qui revient, qui demande, qui nous engueule, qui nous félicite. Un public avec qui on interagit, et ça fait du bien.
1: C'est un public vivant, et oui, c'est celui-là qu'on aime. Donc, continuer à faire des retours, c'est bien.
0: Et donc, le troisième, c'était néanmoins cordial. Alors, c'est quoi la cordialité de francophone?
1: Nous, en fait, l'esprit comme ça de convivialité, d'accueil humain, en fait, l'humain, c'est au centre de tout ça. En fait, tout ce qu'on fait est prétexte à faire la promotion de la scène belge, mais toujours dans un contexte agréable, en fait. Et ça, si nous, il n'y a pas ça, ça perd de son sens. Et donc, cette cordialité, c'est un peu le mot un peu désuet, néanmoins cordial. C'est aussi garder le lien avec ce qui a été fait avant, garder le lien avec ce qui est en train de se faire, ne pas perdre ce qui va se faire et qui peut peut-être nous dérouter, nous, personnellement. En fait, on programme aussi ce qui fait sens pour le projet, mais tout ça, toujours avec un accueil. Si vous venez à Francophone, vous verrez. En fait, il y a quand même un accueil particulier où on fait attention à notre public, à nos artistes, à nos équipes, à toutes les équipes, autant aux techniciens, techniciennes, qu'aux personnes de direction, que la personne qui est à la porte. En fait, toutes les personnes sont importantes et le public fait partie de ce moment cordial, de cette communauté qu'on essaye de créer.
0: Alors, il y a aussi l'esprit des lieux, puisqu'on part de l'atelier 210 pour aller jusqu'au hall de Skerbeek. Alors, comment est-ce que vous adaptez justement l'esprit des concerts à chaque salle?
2: C'est une co-construction avec beaucoup de salles, certaines qui sont des habituées, d'autres, chaque année, on essaye de renouveler une partie. Le festival, il a lieu dans une quinzaine de lieux différents dans Bruxelles, du 1er au 11 octobre. Et c'est de la coprogrammation avec certaines salles pour que ça colle avec leur ADN. C'est des salles qui fonctionnent à l'année. Donc d'avoir une programmation qui correspond à peu près à ce que le public de la salle connaît. Et puis il y a des endroits où on va être plus audacieuse et prendre un peu des risques. Vous allez voir, il y a des lieux qu'on investit qui ne sont pas nécessairement des salles de concert pures.
0: Des lieux plus insolites, tout ça, ça
1: Comme Métarage, par exemple.
2: Oui, qui est exactement à deux rues d'ici, là où nous sommes. C'est une ancienne imprimerie qui développe un accueil d'artistes pluridisciplinaires à l'année. Et là, on investit les lieux un vendredi après-midi pour une série de trois concerts.
0: Comment s'est effectuée la sélection parmi justement cette foisonnance de production belge et pour justement garder cette audace et cette exigence que vous avez justement dans le festival?
1: Alors c'est beaucoup de repérage en amont. On va à beaucoup d'événements, on va à d'autres festivals. Il y a d'autres festivals de découverte d'artistes. En fait, on encourage tout le monde à aller aussi dans ces événements. Le 50 Lab, les Nuits Botta, le Micro Festival à Liège. Enfin, il y a des endroits partout où on peut découvrir dans les salles. On en découvre toute l'année. Il y a beaucoup de ça. Il y a aussi nous, on organise aussi un dispositif d'accompagnement, le parcours francophone.
0: Vous en reparlez après. Ouais.
1: Ouais. Et donc dans ce dispositif, on entend aussi beaucoup d'artistes qu'on ne connaissait pas. Parce que nous aussi, il faut rester en veille, il faut se nourrir en permanence. La radio, c'est aussi un des endroits où on entend. Et puis après, on reçoit des sollicitations. Et en fonction des profils, ça arrive qu'on programme des groupes qu'on n'a jamais vus sur scène. Mmh. C'est quand même assez rare que personne de l'équipe n'ait vu cet artiste. On voit beaucoup d'artistes aussi dans court-circuit, dans d'autres dispositifs d'accompagnement comme les volumineuses, mini-golf. Donc c'est vrai que nous on est quand même on est aussi membre de la commission musique, donc on entend quand même beaucoup de projets
0: parce qu'il y a quand même des choses qui passent en Belgique, donc il y a pas mal de choses. Ouais. On parle de Belgique, mais aussi tout un côté plus étranger, on va dire, le Canada francophone, aussi la France qui viennent sur ce festival.
2: Oui, le but de Francophone, c'est vraiment la mise en lumière de la scène belge, et pour le faire, on invite aussi des artistes d'ailleurs qui viennent avec leurs entourages respectifs et qui côtoient la scène avec des Belges et puis sont amenés à éventuellement développer d'autres projets sur d'autres territoires. Je dirais que notre cœur de métier, c'est vraiment la francophonie. Et elle va bien au-delà des frontières de notre fédération Wallonie-Bruxelles, donc ça fait sens.
0: Alors on va parler un petit peu des temps forts de ce festival, on parlait justement des cartes blanches, il y en a plusieurs que vous voulez mettre en avant ici dans cette émission, et notamment le 1er octobre, c'est l'ouverture à l'atelier 210, avec Thomas Love Fashion... Verdier.
1: Thomas Love Fashion Verdier. Alors c'est vrai que c'est tout collé en un mot, donc ça ressemble un peu à un tag. Thomas, qui est donc de Verviers à la base.
0: Mm-hmm. On s'en doute.
1: Oui, hein. Il aime la mode de Verviers, et comme son nom l'indique, Thomas Love Fashion Verdier. Donc lui, il a un carton blanche, comme il aime le dire, parce qu'en fait, il va beaucoup tourner aussi autour du carton. Donc il va vraiment mixer... C'est pluridisciplinaire, donc lui il fait de la musique, mais l'univers visuel autour de tout ce qu'il construit est hyper important. Et donc il y a notamment, avant son concert, un atelier ouvert au public qui ont des places pour fabriquer des éléments en carton et des pancartes qui seront utilisées pendant le concert. Et donc on peut s'inscrire à cet atelier d'ailleurs. Je pense que c'est une fois qu'on achète des places qu'on reçoit l'information. Mmh. Mais il y a pas mal de personnes aussi qui sont invitées pendant sa carte blanche.
2: Il y a Garance Midi, il y a Thomas.

0: quand même de tout l'art qui nous entoure, c'est pas uniquement je fais de la musique, tout le reste nous touche.
1: Le 2 octobre, ce sera au VK, une carte blanche à Ona, alors un rappeur belgo-ivoirien, hein, avec un humoriste qui sera également avec lui, c'est pas mal, et en plus aussi c'est un univers très belgo-belge, puisqu'on va partir de la Flandre jusqu'en Wallonie, en passant par Bruxelles.
0: C'est vrai que pour sa carte blanche, il a mis en avant ça, et déjà aussi ce côté pluridisciplinaire, comme il amène de l'humour sur scène, et puis en effet il va chercher des artistes, une artiste qui vient de Flandre, enfin deux artistes qui viennent de Flandre, elle est solo, pardon, et puis des artistes de Liège et de Bruxelles. Et donc il arrive à mailler tout ça dans sa carte blanche, ça représente bien, Ona, il est de Liège lui au départ,
1: bien sûr, ouais.
0: Il est à Bruxelles maintenant, et donc voilà, ça montre aussi toutes les facettes.
2: Il tente un mélange inédit sur scène avec hip-hop et stand-up. Mm-hmm. Et c'est Salim Shadi qui a accepté de jouer le jeu. Donc ça va être un concert assez drôle. Mm-hmm. Et puis effectivement, Jade et Naya, Prophecy, Kaliadji qui vont être là pour représenter les différentes régions belges.
1: Belgique, Wallonie, France, Bruxelles. Je propose qu'on fasse une pause musicale avec Dissi Lou. Et on en parlera justement Dissi Lou par après, puisqu'elle est partie de ce fameux parcours francophone.
0: Super.
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0: D'ici Loudun, d'ici Belge, on parle du festival francophone avec Florent et Céline. Vous allez bien ?
1: Toujours, super.
0: Alors d'ici Loudun, on l'a entendu en anglais ici, mais je sais qu'il y a aussi une carte blanche avec un groupe qui chante en anglais, mais dans lequel on met un petit peu de français aussi.
1: Ouais, il y a Experimental ouais. Tropic Blues Band qui va jouer le jeu.
2: Alors, ils jouent le jeu, mais en fait, effectivement, ils chantent en anglais. Ils vont garder leur titre en anglais, mais ils vont avoir toute une série d'invités, dont le collègue de Sozy One. Il y aura de la vie en français autour. Il y a Aurélie Poppins de Cocaine Peace aussi qui sera là. Ça va être une soirée assez explosive à la Vallée le 3 octobre. Mais c'est effectivement la troisième. On démarre le festival avec trois cartes blanches quand même, hein, Céline.
0: C'est unique ça, effectivement.
1: C'est vrai que ça s'enchaîne pas mal en fait.
0: Alors on parlait d'Issilou, mais qui chantera bien en français. Hein, donc,
1: Oui, elle a fait un tournant dans sa carrière où elle a maintenant. C'est pas exclusivement en français, mais quand même.
0: On voit un peu partout, effectivement, pour l'instant. Donc elle tourne bien comme Sidemen aussi. Justement, elle est issue de ce parcours francophone. Racontez-nous un petit peu ce que c'est ce parcours francophone et comment ces artistes se retrouvent dans le festival francophone.
2: Le parcours francophone, c'est un dispositif d'accompagnement. Donc, on accueille chaque année trois artistes avec qui on fait un bout de chemin pour les aider à se professionnaliser, à améliorer leurs prestations scéniques, à apprendre plein de choses du métier et à être vus au festival dans le cadre des journées pro, qui est un gros moment du festival, en fait, où on accueille une série de collègues d'un peu partout, une centaine de collègues qui viennent voir ce qui se passe en Belgique. Et le parcours, il est très simple. C'est un processus de candidature. On ouvre les vannes en décembre. Donc, suivez si vous êtes d'artistes ou connaissez des artistes que ça pourrait intéresser. Le but, c'est de chanter en français et d'être résident en Belgique, en Fédération Wallonie-Bruxelles, en Belgique.
0: En Belgique.
2: Et puis, à partir de là, nous, on a tout un dispositif d'écoute, de sélection et d'audition à la Maison Poème, où on travaille régulièrement en mars. Et puis donc, au printemps, on connaît les trois artistes avec qui on travaille et qui sont montrés chaque année à l'automne au festival.
0: Et donc, on pourra découvrir ces artistes. Ce sera le 10 octobre à la Maison Poème, justement. Donc, il y a Dissilou, Hortense et Linton.
1: Exact.
0: Ça. Ils sont trois styles très différents.
1: Ah ouais, c'est vraiment trois styles très très différents. Mais pour nous, c'est trois styles coup de cœur. Mais bon, comme on consomme beaucoup de musique, évidemment, on est très éclectique.
0: Dans la programmation aussi, il y a le 6 octobre au Brass, il y a Khazar.
2: Khazar, c'est un projet particulier. Moi, j'aime bien dire que c'est un peu un all-star band wallon. Ça regroupe six musiciens et musiciennes en parité parfaite, notamment portés par Amaury de Marcel et Pierre, de Pierre au pluriel, Pierre Leroy. Mais il y a Catherine Dobiasio, il y a Flora à la batterie, il y a plein de chouettes musiciens et musiciennes. Et c'est un projet un peu théâtral, musique-théâtre, qui avait été produit par les Aras Lunaires à Arlon en mai dernier, qui avait joué aux Nuits Botaniques également en mai. Et puis là, c'est leur première date vraiment en leur nom, à Bruxelles, au Brass. Et donc, effectivement, leur nom en tant que tel, Khazar, c'est assez récent, mais venez, parce que ça va être un moment assez immersif dans un univers qui est l'heure d'une série de personnes qui se réveillent après un cataclysme. Enfin, il y a toute une histoire autour de leur projet qui est très belle à voir. Et puis, la première partie, c'est Ismaël.
0: Ismaël, c'est ça qui est la moitié de Sages comme les Sauvages.
2: Voilà.
0: Parfait.
1: Demi-sage.
0: D'autres choses aussi, il y a cette fameuse journée, enfin pendant le festival, il y a les fameuses nuits secrètes. Donc,
1: les secrètes sessions.
0: Secrètes sessions, c'est ça, ouais.
1: Ouais, ça c'est le projet où on met 20 artistes ensemble au VK. Ils ont deux jours pour créer des morceaux, mais en fait, pour un morceau, ils n'ont que deux heures. Donc c'est la batteuse d'un groupe avec le chanteur d'un autre, la bassiste, et ils se disent, ok, moi j'ai une ligne de basse, toi t'as un texte, bah on y va, on fait un truc. Et ils ont deux heures sur scène et ensuite tout est capté, filmé, enregistré. On monte tout, on met tout en ligne. Et le dernier jour, en fait, c'est la partie publique où on découvre tous les morceaux qui auront été créés pendant ces deux jours de résidence. Et donc, c'est un sacré bordel. On appelle ça l'échangisme musical. Les personnes qui viennent sont consentantes, mais elles ne comprennent pas tout de suite à quelle sauce elles vont être mangées. Et ça donne toujours lieu quand même à des belles surprises. Il y a des morceaux qui nous restent en tête, qui deviennent cultes pour nous. Certains morceaux sortent, d'ailleurs, sur les albums des artistes, d'année en année, c'est à chaque fois différent, mais les liens restent toujours très très forts.
2: Quelques noms là de cette année, il y a Aurélie Muller de Vilain Tigre, il y a Noah Moon qui revient, et on est fiers de l'accueillir là au Secret Session, Judith Guido également, qui sera présente, des collègues de Rose Dog, Jeanne Côté, une artiste québécoise aussi, qui sera programmée au festival et qui vient se frotter à la scène belge, Claire Vallier, qui est une magnifique instrumentiste qui joue dans Midget notamment. Voilà, Mélanie Isaac, Jasmine, Le Loup, qu'on avait accueilli au parcours. En tout cas, il y a un mélange là, c'est clairement une soirée curieuse, audacieuse et a priori cordiale.
0: Il y a des artistes des soirées justement que vous organisez ici qui s'y ajoutent aussi
1: Oui, ben, Le Loup notamment, qui joue en effet avec, avec Théa et Zomé au Hall de Scarbeck, qui sera dans Les Secrets de Session. Jeanne Côté qui ouvrira Les Secrets de Session en première partie.
2: Vilain Tigre aussi, pardon. Vilain Tigre qui sera là
1: Aurélie
2: aussi.
1: Muller. Ouais.
0: Vilain Tigre aussi.
1: Vilain Tigre qui joue du coup au BAMP le dimanche avec Mouette Mouette.
2: Et puis il y a Célia, qui est la bassiste de DC Lou, qu'on a accompagnée au parcours. Donc voilà, on retrouve aussi une partie de cette grande famille.
1: C'est vrai que dans Les Secrets de Session, c'est beaucoup d'artistes belges qu'on côtoie. Et évidemment, il y en a dans la programmation qui s'y retrouvent.
0: La grande fête, Les Secrets de Session. Ce sera donc le 7 octobre au VK. Il y a aussi le Piano Fabrique qui sera de la partie cette année-ci. Il y a vraiment beaucoup de salles. Hein. Donc là, pour un grand écart avec plein de monde,
2: oui, alors,
0: de styles différents.
2: Deux salles, deux ambiances au Piano Fabrique le 8 octobre à 20h. Là, il y a les Belges de Clarence Pinko, anciennement Fugu Mango, qu'on retrouve enfin dans un projet. En l'occurrence, elle chante en français, donc c'est cool aussi, on peut les accueillir à francophone. Il y a nos coups de cœur de Violette Pie, les Québécois. Là, c'est du, c'est de la pop métal. Là, ça risque d'envoyer très bien aussi. Et puis Nord Noir qui finit sur une énergie. Ça, c'est des collègues qui sont en lien avec Crossroads, festival de showcase à Roubaix en novembre. Et on a une passerelle où ils accueillent un artiste de Belgique et on accueille un artiste français. Donc.
1: Ouais, on aurait programmé ce groupe, peu importe d'ailleurs le partenariat.
0: Et puis, puisqu'un festival a aussi un début et une fin, là, on aura quelque chose d'assez sympa, c'est ce Rakia Bamba.
1: Oui, ça c'est vraiment la clôture de soirée, on va dire. Parce que le dernier jour, c'est vraiment le dimanche après, mais on finit un peu en mode plutôt tout doux. Mais le samedi, déjà, il y a la grosse soirée au Bota où il y a les trois salles qui sont occupées et on finit en after avec Rakia Bamba et Tedak au Continental. Et donc ça, c'est vraiment, ça commence à 23h, c'est vraiment pour l'after. Donc avant, on est au Bota et en fin de soirée, on termine jusqu'aux petites heures. Peut-être pas jusqu'au petit-déj non plus, mais... avec les DJ sets mythiques de Rakia.
0: Donc ce festival aura lieu du 1er octobre au 11 octobre dans plein de salles en Belgique. Céline et Florent, pour avoir ces places, comment est-ce qu'on peut faire? Il y a des différentes choses, il y a des abonnements aussi pour plusieurs sessions. Comment, expliquez-nous un petit peu tout ça.
2: C'est un festival, donc il y a un pass accessible via le site francophone. On avait des tarifs préférentiels en début d'ouverture de la billetterie. Et aujourd'hui, on est à 85 euros pour avoir accès à 15...
1: À 50 concerts.
2: 50 dans 15 concerts, lieux. Dans 15 lieux, voilà. Et après, les tarifs sont particulièrement démocratiques. On a des concerts gratuits et le plus élevé, c'est 29 euros, 30 euros pour Astéréotypie au Bota, parce que c'est une production particulière. Mais donc, il y en a vraiment pour tous les portefeuilles gratuits, 10, 5 ou plus. Et puis, il y a toujours des concours aussi, possibilités, je pense que notamment avec la RTB. Oups.
0: On peut mettre.
2: Chez les confrères et concerts. Ouais.
0: Voilà. Donc, un festival plein de surprises. Quelles sont les choses que vous auriez encore envie de mettre, des rêves que vous avez envie de faire partager au public? Est-ce que comme ça, des
1: petits... c'est pas un rêve directement, mais c'était aussi pour rebondir avec la billetterie. C'est que aussi cette année, pour la première fois, on mettra en vente directement des places, directement à la fin du festival. Donc, c'est à l'aveugle, évidemment, pour l'année prochaine. Mais on remarque qu'il y a un engouement de plus en plus fort. Et donc, on essaye de suivre aussi cette tendance-là. Et si on devait dire un rêve, nous on aimerait que quand on croise quelqu'un dans la rue, qu'on ne connaît de nulle part, qu'on lui demande de nous citer 5 artistes belges, que ça soit simple, en fait. Et c'est pas souvent si simple. Et en fait, les gens initiés, déjà curieux, oui, vont pouvoir le faire. Mais en fait, c'est pas si facile de dire à quelqu'un de nous nommer 10 artistes belges qui sont pas morts, par exemple.
0: Auront quelque chose encore à expérimenter, que vous auriez envie d'expérimenter?
2: Moi, je repense aux cartes blanches. On avait accueilli Brigitte Fontaine, Alain Chamfort. Il y a aussi toute cette dimension d'une génération de chanteurs et de chanteuses du XXe siècle. Et puis là, on avait toujours dans un petit coin de notre tête une certaine Catherine Ringer.
0: On pense à elle forcément.
2: On la retrouvera à un autre endroit.
0: Et puis, il y a ces autocollants aussi qui sont toujours magnifiques. Hein. Cette fois-ci, la flemme. Flamme et la flemme.
1: C'est vrai que là, cette année, on a beaucoup de flammes sur l'affiche et on a fait un autocollant flemme avec une flamme, un peu comme si on avait fait une faute, mais non. Et c'est vrai qu'on aime bien faire des autocollants, ils sont disponibles pendant les concerts. Mais cette année aussi, il y a une nouveauté, c'est qu'on a fait du merch, un nouveau merch. Ceux qui nous connaissent, on avait des t-shirts sérigraphiés jusqu'à présent. Et là, on est plutôt parti en mode sportif, parce que c'est sportif de faire un festival. On a une écharpe de foot francophone aux couleurs de l'affiche, donc pleine de feu, qui sont notamment aussi les couleurs de la Belgique. Et donc ça, c'est 25 euros l'écharpe. Et puis on a des planches d'autocollants avec notamment quelques collecteurs qui ne sont pas disponibles comme ça à la pièce. Mmh. Et donc, c'est vraiment une planche d'autocollants que vous pouvez retrouver à 5 euros dans les lieux de concert. Et donc, ça, c'est notre nouveau merch.
0: Et donc, un qui s'appelle Non Peut-être, ça, ben, ça désigne bien ce festival bruxellois.
1: Et aussi, on a une nouveauté, on a une bière en partenariat avec Brasserie de la Seine.
0: Ah ben voilà.
1: Avec une bière francophone qu'à certains endroits, on pourra acheter.
0: Bon, y a tout pour faire la fête, quoi.
1: Exactement.
0: Merci beaucoup, Florent et Céline, d'être venus dans cette émission des Cibelles. Et on se quitte avec Léna Mia, qui sera également avec
1: Mia
0: vous.
1: Mia Léna, oui.
0: C'est ça.
1: Merci beaucoup pour ton accueil.
2: Merci.
0: Petit ange.
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1: Le pape interpelle la communauté internationale pour qu'elle s'engage généreusement en Somalie. Les conditions de vie d'un tiers de la population y sont intenables. Vous entendrez l'administrateur apostolique de Mogadiscio juste après les titres. 25 447, c'est le nombre de personnes expulsées par les États-Unis vers des pays tiers qui leur sont totalement inconnus. Le collectif Forbidden Stories révèle ce matin des accords scellés en secret par l'administration Trump avec 35 pays d'Amérique, du Pacifique et du continent africain. Dans ce journal, nous revenons sur les gaz donné à la veille de l'Assemblée générale des Nations Unies par la Turquie à Washington. Ankara met fin à des accords bancaires avec Téhéran. Et puis enfin en Allemagne, nouvelle défaite pour la CDU du chancelier fédéral. L'extrême droite arrive en tête largement en Poméranie.
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1: Bonjour à tous. 2 millions de personnes sont menacées de famine en Somalie. Le pape Léon XIV appelle à la solidarité avec les habitants de ce pays de la Corne de l'Afrique, affecté par un conflit armé depuis de nombreuses années avec les Chébabs et par les aléas climatiques. Une sécheresse pérenne à laquelle pourraient d'ici peu se substituer des pluies torrentielles. Monseigneur Daïbès est administrateur apostolique à Mogadiscio.
3: Nous sommes reconnaissants au Saint-Père pour avoir lancé cet appel en faveur de la Somalie, où la situation est vraiment grave à cause de l'instabilité politique et la sécheresse. Cette sécheresse qui provoque des déplacements de la population et ces personnes ont perdu tout. Ont perdu leur bétail, leur maison, leur récolte, la possibilité de gagner leur vie. Et alors les besoins immédiats sont l'eau, la nourriture, l'abri, le soin de santé, la nutrition, surtout pour les enfants et les personnes âgées. Et c'est pourquoi Caritas Somalie, le bras humanitaire de l'Église, continue à travailler et à répondre à ces besoins. Nous travaillons sur l'eau et l'hygiène, l'alimentation et la nutrition, la santé, la protection et le soin aux moyens de subsistance.
1: Interrogé par Paola Simonetti, Monseigneur Daïbès, l'administrateur apostolique de Mogadiscio, réagissait donc à l'appel lancé par le pape Léon XIV à l'issue de la prière de l'Angélus hier. C'est la face cachée, la face sombre de la politique migratoire américaine aux États-Unis. L'administration Trump a créé un bureau dit de la remigration qui a négocié ces derniers mois des accords secrets avec 35 pays de par le monde pour qu'ils accueillent des migrants qui n'ont aucun lien avec eux. 410 millions d'euros

0: signé un accord avec les États-Unis pour accueillir des personnes expulsées des États-Unis. Il y en a 13 qui sont en Afrique. Et quand je dis en par exemple, vous allez avoir des Vietnamiens et Laotiens qui sont envoyés en Eswatini, vous allez avoir des Iraniennes qui sont envoyées en Centrafrique, ou encore des Ghanéennes qui sont envoyées au Cameroun. Donc on est vraiment sur une situation où là, on parle de personnes qui n'ont jamais mis les pieds dans ces pays-là, mais qui sont expulsées des États-Unis vers ces pays-là. La plupart des personnes qu'on a eues au téléphone, on a mené plus de 30 interviews avec ces personnes expulsées à la fois en Amérique latine et en Afrique. Ces gens-là, aujourd'hui, une partie a été directement réexpulsés, refoulés dans leur pays d'origine, ce qui est contraire au droit international parce qu'elles risquent d'y être persécutées. Et l'autre partie reste dans ces pays, mais dans des limbes administratives, c'est-à-dire qu'on n'a aucune idée et elles n'ont aucune idée de ce qui les attend.
1: Les propos recueillis par Olivier Bonnel. Il y a des accords secrets donc, mais des politiques dévoilées au grand jour aussi, comme la levée du statut de protection temporaire qui bénéficiait jadis aux Haïtiens résidents aux États-Unis. Au moins 450 d'entre eux ont été expulsés en Haïti où sévissent les gangs, on le sait, Human Rights Watch s'inquiète ce matin sur leur sort. Et l'histoire entre Washington et Port-au-Prince n'est pas linéaire, puisqu'en même temps que ces expulsions, les États-Unis ont accueilli cette nuit 18 personnes extradées depuis Haïti pour leur implication dans l'assassinat en 2021 du président Jovenel Moïse, président haïtien. C'est en effet la justice américaine qui instruit le meurtre au motif que le complot a été ourdi en Floride. On reste outre-Atlantique, le ballet diplomatique commence à l'occasion de l'Assemblée générale des Nations Unies qui s'ouvre demain à New York. Les présidents Trump et Macron doivent s'y rencontrer. Ce lundi, autre entretien bilatéral, il est très attendu ce jeudi. Le président chinois commence une visite d'État aux États-Unis en quête, dit Pékin ce matin, de stabilité stratégique. Il faut dire que les sujets de tension ne manquent pas. Commerce, droits de douane, intelligence artificielle, Taïwan ou encore la guerre avec l'Iran. L'Iran qui voit une partie de sa délégation privée de visa pour entrer aux États-Unis. À la veille de l'Assemblée générale des Nations Unies, le président Massoud Pezeshkian sera cette semaine à l'ONU, mais sans son équipe de communication. Et concernant l'Iran, la Turquie, sous pression, donne des gages à Donald Trump. Avant la venue du président Erdogan à New York, Ankara a révoqué ce week-end de la licence de la banque iranienne Melat, une entité semi-privée sujette depuis des années à des sanctions occidentales. Cet énième coup porté au système bancaire de Téhéran s'inscrit dans une série de mesures visant l'Iran prises récemment par la Turquie, sous pression croissante donc de Washington. Les précisions d'Anne Andlauer à Ankara.
2: En l'espace de quelques jours, les autorités turques ont donc pris plusieurs décisions visant des intérêts iraniens, des décisions inhabituelles qui ne passent pas inaperçues. Dernière annonce en date, la révocation de la licence de la banque Melat. Sa succursale d'Istanbul opérait en Turquie depuis 44 ans, tout en étant visée par des sanctions occidentales, notamment américaines, depuis 2007. Cette décision d'Ankara intervient deux semaines après que les États-Unis ont sanctionné une banque turque, Golden Global Bank, et deux de ses filiales pour leur lien présumé avec le corps des gardiens de la révolution islamique iranien. En réponse à ces sanctions, le 17 septembre, la Turquie a placé cette banque sous contrôle étatique. La veille, Ankara annonçait par ailleurs la suspension des vols de la compagnie iranienne Mahaner vers la Turquie à partir du 21 septembre. Cette série de mesures intervient donc dans un contexte de forte pression américaine, mais aussi un moment politiquement sensible. Donald Trump et Recep Tayyip Erdogan doivent se rencontrer à New York. Une partie de la presse turque interprète ainsi les mesures récentes contre les intérêts iraniens comme une forme de cadeau au président américain. À Ankara, à un endroit pour Radio Vatican.
1: Du souffle pour les enfants de Gaza, l'espoir d'un retour relatif à la normalité au milieu des ruines. L'école de la Sainte Famille va rouvrir ses portes demain dans la ville de Gaza. Plus de 1000 écoliers sont attendus, contre 3000 toutefois avant la guerre. Depuis le 7 octobre, quelques 20 000 enfants ont perdu la vie, dont un encore ce matin, tué par des tirs israéliens. Demain, le nom de 300 d'entre eux sera lu à Rome par des prêtres, le lion de la Via della Conciliazione qui remonte du Tibre jusqu'au Vatican. À la une, en Europe, ces nouveaux revers électoraux pour les chrétiens démocrates en Allemagne et un nouveau succès pour l'extrême droite. Après la Sachsen-Anhalt, il y a deux semaines où elle est arrivée en tête, l'AfD remporte le scrutin régional dans le Mecklembourg-Poméranie occidentale. La CDU du chancelier Friedrich Merz disparaît quant à elle tout bonnement des bancs de l'Assemblée du Land, une première à Berlin où l'on retrouvait aussi les instances régionales. On renouvelait aussi les instances régionales. Le CDU perd là la gestion de la capitale. Bref, le chancelier est sous pression, mais confirme rester aux manettes à Berlin. Delphine Derbollier.
3: Friedrich Merz aura attendu à peine 5 minutes hier soir et l'annonce des premières estimations de résultats pour se présenter devant les Allemands. La chose est inédite car en général, les chanceliers ne réagissent jamais à chaud à des résultats de scrutins régionaux. Mais hier, la situation s'imposait. Dans sa courte intervention, il a décrit la situation de désastre pour son parti et s'en est un La CDU échoue à passer la barre des 5% dans la région du Mecklembourg. Pour la première fois de son histoire, elle n'est pas représentée dans un parlement régional. Le choc est d'autant plus grand que le parti d'extrême droite, Alternative pour l'Allemagne, y confirme sa place de première force politique avec 38% des suffrages. Dans la capitale, Berlin, la claque est un peu moins forte, mais la défaite réelle, la CDU perd la gestion de la ville. Devant les Allemands, le chancelier a choisi la clarté. Il ne démissionnera pas. Il veut poursuivre sur la voie des réformes, même si elles sont impopulaires, réformes du système de santé et des retraites. Les partenaires sociaux-démocrates du chancelier ressortent eux aussi affaiblis de ces scrutins et ils annoncent vouloir plus de social dans les réformes lancées. Ce n'est pas forcément ce que veut le chancelier. Les prochains mois s'annoncent donc plus que jamais difficiles pour la coalition à Berlin. Berlin, Delphine Herbelier pour Radio Vatican.
1: Les résultats en Allemagne sont salués ce midi par la Russie. La chute de la CDU montre qu'une partie des Allemands cherche une alternative au pouvoir en place afin d'améliorer sa situation, note Dimitri Peskov, le porte-parole du Kremlin. La Russie ou le parti de Poutine remporte un nombre record de sièges à la Douma, au moins 355 sièges sur 450 lors des élections législatives de ce week-end. Des résultats qui portent sur plus de 95% des bureaux de vote. Et puis enfin au Vatican, Léon XIV appelle les Clarisses Capucines à renouveler leur vie communautaire à l'occasion de l'Assemblée de la Fédération des Sœurs Clarisses Capucines d'Italie. Le pape les a invitées face à la diminution des vocations, au recul du nombre des communautés, à ne pas céder au repli. Voilà, c'est la fin de ce journal. Merci de l'avoir suivi. Merci de votre fidélité aux ondes de Radio Vatican. L'actualité revient ce soir à 18h. Une excellente journée à vous tous.
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4: 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Bonjour à toutes, bonjour à tous et bienvenue dans Bruxelles, ma Belge. J'espère que vous avez passé un bon week-end. Frédéric Petit, vous l'avez dit, il fallait se dédoubler, voire se détripler pour profiter de toutes les activités. Fêtes de la BD, Journée du patrimoine et autres rendez-vous festifs. Alors maintenant, on réattaque la semaine sous le soleil et on peut aussi en profiter pour aller au théâtre, par exemple, pour voir ce classique de Shakespeare, Songe d'une nuit d'été, qui se joue au Théâtre Royal du Parc. Ça se joue jusqu'au 10 octobre et croyez-moi, ça dépote. Thierry Debroux, directeur du théâtre et metteur en scène de la pièce, nous en dira plus sur la tonalité résolument pop culture de cette adaptation. En fin d'émission, on retrouvera la chronique Fil dans ton livre, l'actualité des albums jeunesse avec un livre à dormir debout, littéralement. Mais d'abord, voici les infos régionales de Frédéric Petit. Il y aura ensuite l'édito d'Isabelle Gaspard. La minute bruxelloise avec vous, Frédéric. Bonjour.
6: Bonjour Delphine, bonjour tout le monde.
4: Et c'est la rentrée à présent pour le Parlement bruxellois.
6: Oui, ce qui signifie donc le retour des séances plénières pour les députés régionaux et dans quelques jours, début octobre, la déclaration de politique générale du ministre-président et le vote du budget. Celui-ci ne devrait cependant pas intervenir avant mi-décembre. Le président du Parlement bruxellois, Bertin Mampaka, installé à l'issue du scrutin de juin 2024, a été reconduit dans ses fonctions, tout comme le bureau de l'Assemblée bruxelloise. Au sein de celui-ci, il y a toutefois un changement dans la représentation des engagés. Mounir Larissi a été remplacé par Sofia Benani. Au cours d'une brève allocution, Bertin Mampaka a indiqué que l'Assemblée bruxelloise poursuivrait ses efforts d'économie. La présidence du Parlement a vu ses moyens diminuer de 20% par rapport aux précédentes présidences. Et à la fin de cette législature, le coût des députés bruxellois aura diminué de 15% par rapport à 2024, a-t-il déclaré, précisant que réduire la voilure mesures se poser le courage de faire des choix, économiser lorsqu'on le peut, simplifier lorsqu'il le faut, tout en continuant à investir là où se joue l'avenir de Bruxelles. Bertha Mampaka entend en parallèle ouvrir davantage le Parlement à ses habitants, mais aussi en faire un partenaire pour replacer pleinement Bruxelles sur la carte du monde qui se dessine.
4: Et dans la foulée, Frédéric, le Parlement régional a autorisé la levée d'immunité parlementaire d'Ilias El Omari.
6: Décision prise lors d'un vote à huis clos à propos d'une demande d'autorisation des poursuites à charge d'un membre, sans citer le nom du député, le président du Parlement a indiqué à la reprise de la séance publique que le feu vert aux conclusions rendues dans ce sens par la commission des poursuites au début du mois avait donc été obtenu par 65 oui et 16 non. En commission, le vote avait été obtenu à l'unanimité. Il y a plusieurs mois, le média néerlandophone Bruz avait révélé l'affectation d'un assistant parlementaire aux sociétés privées d'Ilias El Omari. Le parquet a ouvert une enquête sur un éventuel détournement de fonds publics et un faux en écriture. Mais pour pouvoir entendre Ilias El Omari, il faut que son immunité parlementaire soit levée. À l'occasion des travaux en commission, le député s'était lui-même monté favorable à la levée de son immunité, estimant que la justice devait pouvoir faire son travail.
4: Victime d'actes de vandalisme répétés, l'église Sainte-Anne d'Auderghem ferme ses portes en dehors des offices.
6: Oui, depuis le printemps dernier, des actes de vandalisme se sont succédés dans cette petite église d'Auderghem. L'ancien président de la fabrique d'église souligne qu'un ou deux incidents par semaine sont à déplorer. En juin dernier, le sol, les chaises et l'estrade de l'église avaient été recouverts de peinture. Face à ces incidents, la fabrique d'église a donc décidé de fermer les portes de l'édifice en dehors des offices et des cérémonies. La police et les autorités de la commune ont été avertis. L'affaire n'a pas été prise à la légère. La communication a été faite à la police, souligne Sophie De Vos, la bourgmestre d'Auderghem. La fabrique d'église est en recherche en tout cas de solutions pour pouvoir ouvrir à nouveau prochainement. L'église de la paroisse Sainte-Anne à Auderghem est un très sobre édifice religieux de style néoclassique, construit en 1843 selon les plans de Louis-Jacques Spaak.
4: Brussels Airport démarre la rénovation des passerelles d'embarquement du terminal A.
6: Oui, c'est le terminal dédié au vol au sein de l'espace Schengen. Les 33 ponts permettant aux passagers de rejoindre leur avion seront remis à neuf d'ici 2031. Les plus anciennes passerelles datent de 2002, l'année de mise en service officielle du terminal. L'utilisation quotidienne de ces infrastructures nécessite dès lors une modernisation, voire le remplacement de certains éléments techniques et structurels.
4: Près d'une demi-tonne de déchets a été ramassée lors du World Cleanup Day à Bruxelles.
6: Oui, 200 personnes étaient rassemblées dimanche matin à proximité de tours et taxis, munies de sacs poubelles et de pinces à déchets. Les participants ont sillonné sous la pluie les quais du canal de Bruxelles où ils ont récolté 438 kilos de déchets, dont 92 kilos de plastique sur l'ensemble du week-end. Ce sont 777 participants qui ont récolté 1779 kilos de déchets à Anvers, Liège et Bruxelles.
4: Et pour terminer, Frédéric, cette information, Yves Goldstein quittera la direction générale du musée Canal 2 jours après son inauguration.
6: Oui, l'avenir de la direction générale du Canal faisait l'objet de vives tensions au sein de la majorité bruxelloise ces derniers jours. Dans le communiqué diffusé ce lundi, les partis confirment constater une divergence de vues quant à l'avenir de Canal. Vous savez, ce musée d'art contemporain qui ouvrira ses portes le 28 novembre. Alors, les partis ont, dans ce contexte, convenu de clarifier les modalités et le calendrier de la fin de la mission d'Yves Goldstein. Yves Goldstein ne participera pas au processus de sélection de la personne appelée à lui succéder à la tête de l'institution, ajoute le cabinet du ministre-président bruxellois Boris Dilliez. Yves Goldstein a porté ce projet avec conviction depuis plusieurs années. Cet accord permet de tourner la page dans un climat apaisé tout en donnant à Canal les moyens d'aborder sereinement son inauguration et son avenir en tenant compte des impératifs budgétaires connus de tous, déclare le ministre-président.
4: Merci beaucoup Frédéric. On va retrouver Isabelle Gaspard pour son édito, le temps d'écouter ce tube de Massive Attack.

0: Unfinished Sympathy, ce titre de Massive Attack. Allez, à présent, écoutons Isabelle Gaspard pour son édito.
1: Bonjour. Les actualités de cette rentrée sont saturées de petites phrases, comme autant de piques adressées à l'autre, de solutions absolues à des problèmes complexes. Elles sont juste plusieurs antagonistes. Des sujets aussi s'imposent. L'intelligence artificielle, les économies budgétaires, les réseaux sociaux sont un des lieux de ces affrontements qui traduisent les polarisations et les simplifications à outrance. Il faut que tout soit blanc ou noir. Ce jeudi au Forum Saint-Michel, Bernard Potier nous a partagé une expérience bien différente, celle des groupes de travail de la Commission théologique internationale, dont il a été membre pendant 10 ans. Il vient de terminer son 2e mandat. Chaque groupe est désigné et reçoit un thème de travail. Chacun reçoit donc les autres membres du groupe pour collaborer. Il s'agit ensemble, à une dizaine, de travailler pendant 5 ans sur un thème donné. Sans doute chacun des membres rédigerait-il plus vite un bon papier sur ce sujet. Mais l'important n'est pas là. L'important est la démarche qui va s'initier entre 10 personnes venues de continents différents, de réalités bien différentes. Il s'agit ensemble de réfléchir et d'écrire pour nourrir la réflexion de l'Église et du monde sur un sujet. Le défi est bien dans cette démarche de se déplacer, de s'écouter, de se rencontrer pour mettre en avant non pas ce que je pense, mais ce qui, au terme de nos échanges, paraît le meilleur. Expérience particulière, mais dont nous pourrions dire qu'elle se répète dans nos lieux de travail, dans nos associations, dans les écoles, dans combien de nos lieux de vie. Septembre est, à l'instar de janvier, un mois pour les bonnes résolutions. Et si nous prenions la résolution de prendre le temps, de la durée, de la rencontre, de l'écoute, pour se laisser déplacer et créer du commun. Bonne rentrée et bonne semaine.
0: Merci beaucoup Isabelle Gaspard. Je rappelle que vous êtes directrice du Forum Saint-Michel. Notre invité dans quelques minutes, eh bien, c'est le directeur du Théâtre Royal du Parc et metteur en scène de la pièce qui s'y joue actuellement, Songe d'une nuit d'été. Et ce Shakespeare version mainstream, ça dépote. On va en parler avec lui d'abord. Eh bien, c'est l'occasion d'écouter cette version de Arnaud, la reprise de Julio Iglesias, Pauvre Diable.

0: Pauvre diable, cette reprise de Julio Iglesias signée Arnaud.
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0: Allez, on va parler théâtre aujourd'hui avec un classique de Shakespeare. Si je vous dis une histoire qui réunit pour mieux les désunir deux couples de jeunes amants, d'un côté Lysandre et Hermia, de l'autre Démétrius et Héléna, vous vous dites, tiens, ça ressemble quand même au héros de Songe d'une nuit d'été. Bah oui, bah c'est bien le cas. Et le père d'Hermia veut qu'elle épouse Démétrius, ce qui ne réjouit aucun des deux couples. Et c'est sans compter son Oberon, le roi des fées, qui ordonne à Puck de verser une potion magique sur les paupières de sa femme Titania pour se moquer d'elle. Et cela donne que pendant la nuit, eh bien, tout le monde va être dans un état de grande confusion et pour nous offrir un divertissement absolument réjouissant. C'est donc Songe d'une nuit d'été, donc de Shakespeare, qui est joué actuellement au Théâtre Royal du Parc, et ce jusqu'au 10 octobre. Et c'est son metteur en scène et directeur du théâtre, Thierry Debroux, qui vient nous en parler. Bonjour Thierry.
2: Bonjour.
0: Alors Songe d'une nuit d'été, pourquoi ce choix? Parce que finalement, c'est pas la pièce la plus connue de Shakespeare.
2: Non, mais c'est la plus folle. Et c'est celle... Enfin, j'étais sûr qu'on allait beaucoup s'amuser. Mmh. Les acteurs, moi, le public. Et c'est une proposition, en fait, de Patrick Delongré pour Villers-la-Ville, puisqu'on a créé cette pièce un mois à Villers-la-Ville. C'était l'été magnifique pour ça.
0: Oui, c'est vrai. Voilà, c'est bien chaud, c'était ça.
2: 900 personnes tous les soirs qui se levaient. C'était extraordinaire. Mmh. Voilà. C'était vraiment... Je savais que j'allais pouvoir, que mon cerveau allait être en ébullition et qu'on allait trouver 10 gags par minute pour donner à entendre et à voir cette folie que Shakespeare nous offre.
0: Oui, alors c'est vrai, j'ai dit, c'est peut-être pas la plus connue, mais j'allais dire peut-être que c'est la plus accessible en termes de divertissement pour tout public, parce qu'on rit beaucoup, et c'est peut-être l'une des pièces les moins dramatiques et politiques de Shakespeare, je ne sais pas.
2: Oui, tout à fait, encore que, là j'ouvre la parenthèse, il dénonce quand même le patriarcat de l'époque, je ferme la parenthèse, mais c'est vrai que ça, on baigne dans un monde féerique, avec des fées, avec des personnages truculents, et puis cette idée géniale, imaginez, vous dormez, on saupoudre d'un nectar magique et vous tombez amoureuse de la première personne que vous allez rencontrer en ouvrant les yeux.
0: Voilà, alors
2: ça peut bien se passer et ça peut très mal se passer.
0: Comme ça peut très mal se passer, c'est ce qu'on voit dans la pièce, puisqu'on parle de ce décor féerique, il faut vraiment signaler le travail effectivement exceptionnel de la scénographie, des décors que vous nous proposez au Théâtre Royal du Parc. Et en fait, on est à la fois dans la forêt et à la fois dans une salle de bal lors d'un mariage.
2: Exactement, parce que effectivement, le spectacle commence quelques jours avant un mariage, et je me suis dit, en fait, je dois partir de là. Et toutes les idées qui ont surgi autour du mariage, le mariage, c'est de la musique, c'est les grandes musiques d'amour qu'on passe en général pendant les soirées. C'est donc aussi un DJ, et un des personnages fondamentaux de cette pièce, c'est Puck, le lutin Puck.
0: Ah non, mais alors lui, il est phénoménal. tous les comédiens et comédiennes de la pièce sont absolument éblouissants, mais alors, mention spéciale pour Puck, mais qui s'en donne à cœur joie, qui est absolument hilarant.
2: Il est dingue, c'est Denis Carpentier, c'est un acteur dingue, hein, il peut tout faire. Et là, il nous campe effectivement un DJ complètement fou, qui suit les ordres d'Oberon, mais qui comprend jamais rien, qui est lui-même... inspiré par quelques champignons trouvés de ci, de là. Et c'est lui qui foire tout, pour notre plus grand plaisir, bien entendu.
0: Et il cabotine à souhait.
2: Et
0: c'est absolument réjouissant. Mais c'est vrai que, Thierry, il y a du monde sur la pièce. Alors, on a bien compris, on voit bien que tous les comédiens et toutes les comédiennes jouent plusieurs rôles. Mais est-ce que c'est plus compliqué au niveau du rythme quand ils sont aussi nombreux ou en même temps, vous avez l'habitude de ça, vous, dans vos mises en scène. C'est justement le plaisir de diriger plusieurs personnes.
2: C'est vrai que j'ai l'habitude, ça fait maintenant presque 20 ans que je travaille avec des grosses distributions. Oui. C'est un grand plaisir. Mais non, je pense qu'au contraire, parce que chacun y amène une énergie, et c'est cet ensemble d'énergie qui crée cette ambiance que vous avez vécue en venant voir le spectacle.
0: Oui, totalement.
2: Et que tous les spectateurs témoignent de cette équipe et du talent de tous ces acteurs qui se donnent à 100% et ça se sent énormément.
0: Oui, ah, totalement. L'énergie est communicative, mais finalement, ce qui lie aussi peut-être encore plus les acteurs, les actrices sur scène et le public, eh bien, c'est ce côté mainstream, hein, ce choix des musiques que vous avez fait, des musiques dans lesquelles on peut toutes et tous se reconnaître à différents moments de notre vie.
2: Tout à fait, oui. Ben, je suis parti de l'idée que lors d'un mariage, on essaye de contenter tout le monde et de passer toutes sortes de musiques qui nous rappellent peut-être des moments amoureux, parce que c'est vrai qu'on a tous vécu, en tout cas notre génération, nous avons découvert l'amour souvent grâce à la musique.
0: C'est vrai.
2: À un slow ou voilà.
0: Ouais. Et donc, Scorpion, Still Loving You, je pense que voilà. Ça a marqué pas mal.
2: Exactement.
0: Par exemple.
2: Et donc on s'en est donné à cœur joie aussi pour, en clin d'œil, amener le public de toutes les générations, parce qu'on a des enfants à partir de 7-8 ans, et c'est sans aucun souci. Il y a les ados qui découvrent les musiques que leurs parents, sur lesquelles leurs parents ont dansé, se sont amusés, se sont aimés peut-être.
0: Ouais.
2: Et donc ça crée une joyeuse rencontre dans la salle. D'autant qu'on a, grâce à une chanteuse qui accueille
0: les
2: gens,
0: quand les gens rentrent,
2: s'installent dans la salle, ils sont un peu comme les invités à la noce.
0: Oui.
2: Et donc, la chanteuse est en train de faire quelques essais de micro, etc. Et puis, elle a une voix sublime. Et donc, le spectateur entre un peu différemment que d'habitude dans la pièce, puisqu'il est déjà convoqué en entrant dans la salle. Il est convoqué, il est invité. Et donc, ça crée tout de suite une ambiance détendue.
0: Oui, et puis effectivement, la chanteuse, qui a une voix aussi exceptionnelle, elle reprend Whitney Houston, notamment.
2: Moi je ne pourrais pas.
0: Non, moi non plus, mais elle le fait effectivement remarquablement. Ce qui marque quand même Thierry Debroux, c'est vraiment ce côté bluffant de se dire que cette pièce, elle a 5 siècles, puisqu'elle a été écrite fin 16e, 1595 à peu près, et de voir à quel point elle reste moderne, mine de rien, malgré le contexte. Parce que des mariages arrangés selon la réputation ou l'argent, il y en a quand même toujours.
2: C'est vrai, c'est son génie d'une part, c'est les thématiques abordées, parce qu'au-delà des mariages arrangés, et il y en a malheureusement toujours, il y a aussi nos grandes questions sur l'amour, le désir.
0: Bien sûr.
2: Tombons-nous amoureux de la même personne? Pourquoi on tombe toujours sur les mêmes, etc., etc. Et Shakespeare s'amuse de cet imbroglio amoureux qui traverse les deux couples dont vous parliez.
0: Oui, parce que finalement, ça pose la question aussi du déterminisme social.
2: Exactement,
0: pour parler d'un autre mot, mais
2: tout
0: oui.
2: Tout à fait, et déterminisme psychologique aussi. Pourquoi comme je le disais, sommes-nous toujours attirés par les mêmes personnes ou tombons-nous toujours dans les mêmes pièges?
0: C'est vrai, ça, il faut qu'on apprenne aussi, mais apprendre de nos erreurs, ça prend toute une vie, finalement. Moi, je me demandais, Thierry Debroux, vous vous souvenez de la toute première fois que vous avez découvert cette pièce de Shakespeare? C'était lors d'une représentation ou par la lecture?
2: Alors, la toute première fois, eh bien, je pense que c'est un film. Un film avec un professeur extraordinaire dans un collège anglais.
0: Mon capitaine, c'est ça.
2: Exactement.
0: Professeur Keating. Ouais, voilà. Le cercle des poètes disparus, c'est vrai. Ouais. Ce film qui est de 89, me semble-t-il. Oui. Voilà, c'est ça.
2: Ouais.
0: Et effectivement, il y a une scène, effectivement, Neil qui interprète Puck, justement.
2: Oui, ça me touchait très fort, ce jeune homme qui rêve d'être acteur et que le père empêche. Ça me rappelle quelques petites choses familiales.
0: Oui. Donc voilà. Pour cette pièce, on voit en tout cas Thierry Debroux que vous avez eu, comment dire, peut-être même encore plus que pour les autres productions, vous avez dit allez, on va lâcher les chevaux. Non, il y a un côté comme ça.
2: Les chevaux de l'imaginaire.
0: Oui. Voilà.
2: Évidemment, parce que au niveau des sous, on doit être. En fait, on vit un moment difficile, mais en même temps, j'adore réunir 13 personnes sur un plateau. Ouais. On n'est pas beaucoup, malheureusement, encore à avoir les moyens de le faire. Et nous n'avons plus les moyens de le faire. Mais là, grâce à la coproduction avec Dell Diffusion et, et l'abbaye de Villers-la-Ville...
0: Oui, parce que vous avez joué cette pièce à Villers-la-Ville tout l'été.
2: On a donc partagé les frais de création en deux. Et ça permet d'avoir encore, ce qui est extraordinaire, beaucoup de monde sur le plateau. Mais qui dit beaucoup de monde, dit beaucoup de costumes. Et Béatrice Bea Pendizini a fait des costumes somptueux.
0: Exactement.
2: Il y a la construction du décor. Mais heureusement, nous avons des ouvriers qui travaillent chez nous, qui créent les décors. Voilà. Mais pour l'instant, la période n'est pas si facile.
0: Non, elle n'est pas si facile. Mais donc, c'est peut-être pour ça aussi qu'il va falloir... Enfin, que j'imagine, même déjà pour cette pièce, vous avez peut-être déjà dû déployer des trésors d'imagination pour adapter, pour donner quand même l'illusion, parce qu'il y a des costumes, il y a du maquillage, il y a des décors. Vous avez peut-être dû faire beaucoup avec moins.
2: Bah, c'est-à-dire que dans Shakespeare, il y a toujours énormément de personnages et il y en a plus que 13.
0: Oui.
2: Voilà.
0: Mais il ne faut c'est pas aussi... être superstitieux, donc ça va.
2: Effectivement. Mais c'est aussi un plaisir pour les acteurs de sauter d'un personnage à l'autre dans la même pièce. Ouais. Et là, il y a notamment... une troupe d'acteurs, mais plus amateurs que jamais, ridicules. Ils sont très, très drôles. Et là, on a travaillé sur des masques balinais.
0: Ouais.
2: Et ça permet à des acteurs... Il y a un acteur qui joue un amoureux.
0: Avec le masque d'un âne, notamment.
2: Et puis, oui, notamment. Mais donc, un acteur joue un des quatre amoureux. Il sort de scène. Il se transforme en un artisan dans cette troupe d'amateurs. Il met le masque et il rentre et il est tout autre. Il ressort et il change encore. Voilà. Ça, c'est un plaisir et c'est un plaisir de coulisses aussi. Le public ne s'imagine pas tout le stress parfois qui se passe en coulisses parce que justement on a des changements hyper rapides avec des costumes de dingue.
0: C'est vraiment minuté. C'est un timing. On va pas dire que vous êtes dans 24 heures chrono, mais pas loin quand même à ce niveau-là.
2: Le rythme est totalement endiablé. Les gens nous disent on s'est pas ennuyé une seconde. La première partie fait presque 1h30, mais les gens disent ah bon, elle fait 1h30. Vraiment, si les gens ont encore un a priori sur Shakespeare en disant c'est sérieux, c'est compliqué. Non, venez tester Shakespeare. Il est simple, il est drôle, efficace, on comprend tous les mots. Et les situations nous parlent parce qu'il s'agit d'amour.
0: Oui, et puis effectivement, vous dites les mots, Thierry Debroux, mais vous avez gardé tous les mots de Shakespeare, même si l'adaptation est vraiment très pop culture, très mainstream. Ça passe. Finalement, c'est un petit peu ce qu'avait fait il y a une trentaine d'années, 30 ans même carrément, Baz Luhrmann avec Roméo plus Juliette, voilà. Le cinéma, avec Leonardo DiCaprio et Claire Danes.
2: Tout à fait.
0: Ça, c'est une référence aussi pour vous.
2: Oh bah oui, complètement. Je pense que ça nous a décomplexé ce film.
0: Ouais.

0: ont besoin de divertissement, d'un divertissement intelligent et beau, et Shakespeare nous offre ça.
1: Exactement, c'est vrai que les rires dans cette pièce viennent absolument spontanément à plusieurs moments, et ce sont des vraies situations. Il y a vraiment un sens du gag. Mais que Shakespeare, c'est vrai qu'on a vraiment l'impression, Thierry Debroux, que bah, finalement, il a irradié toute notre culture, notre pop culture, que ce soit dans les livres, que ce soit au cinéma, au théâtre, on s'en rend pas compte, même dans les films d'animation, on s'en rend pas compte, mais bah, limite, il a déjà tout fait, quoi. Et on ne fait que poursuivre et s'inspirer de lui.
0: Oui, bah lui-même pensait que tout avait déjà été écrit, et il s'est inspiré lui-même de pièces grecques, parfois de légendes, etc. Mais ça, c'est la richesse sur des thématiques, finalement, qui se retrouvent très régulièrement. On a 4-5 grands scénarios dans nos vies.
1: Oui, c'est vrai.
0: Et ces génies-là, ils y amènent leur personnalité, leur talent, leur vision, leur point de vue, et c'est tout autre chose.
1: Ouais, mais c'est quand même encore un auteur que vous continuez, vous, Thierry Debroux, de découvrir, de redécouvrir. Il y a encore des choses qui vous surprennent dans Shakespeare.
0: Ah oui, oui, oui, son audace, et puis la façon aussi dont il s'amuse avec la langue. Évidemment, nous, on vit une traduction. On n'entend pas Shakespeare dans sa langue à lui. Mais malgré tout, les traducteurs, les adaptateurs essaient de trouver des équivalences, et on voit que le langage est en constante évolution, et qu'on peut prendre beaucoup de liberté, et que c'est important. Nous, on a des enfants de 8 ans, et c'est drôle parce qu'ils rient parfois à des moments inattendus. Ça fait des rires d'enfants qui sont magnifiques. Et ils comprennent là qu'une langue, la langue française, puisque c'est une traduction, peut être rebelle à la grammaire, peut nous sortir de cette façon que nous avons toujours de parler, d'utiliser les mêmes mots, etc. C'est une vraie ouverture et un appel à la liberté dans sa langue.
1: Ouais, finalement, c'est de la poésie. Parce que c'est ça, finalement, être rebelle et s'affranchir des codes. C'est la poésie,
0: exactement.
1: C'est la vie.
0: C'est la poésie, et Shakespeare est avant tout un grand poète.
1: Ce que vous mettez aussi bien en avant dans votre mise en scène, Thierry Debroux, et qui fait du bien, en tout cas aux nombreuses femmes qui étaient dans la salle dont j'ai fait partie, c'est vraiment le côté badass de ces héroïnes. Vraiment.
0: Oui.
1: Ouais.
0: Oui.
1: Elena.
0: Tout à fait.
1: Voilà.
0: Et en même temps, les femmes, elles ont un rôle important à jouer, et elles ne se laissent pas faire.
1: Hermia et Elena ne se laissent
0: elles
1: absolument
0: ne se laissent pas faire. Même Hippolyta, qui est la femme qui va vivre son mariage, elle n'est absolument pas d'accord avec cette situation. Elle n'a pas désiré ce mariage. Et Shakespeare lui fait dire quelques banalités dans la première scène. J'ai coupé ces banalités. Et elle reste absolument muette. Elle ne répond pas à son futur mari. Et tout de suite, ça donne le là. C'est-à-dire que nous assistons à un mariage forcé. Et le personnage féminin n'est pas, comme dans d'autres pièces, résiste face à ce patriarcat qui a tout le pouvoir. Et comme vous disiez, il y a ce père qui veut marier de force sa fille, et si elle refuse, il lui dit ce sera le couvent ou la mort.
1: Oui, d'accord, donc c'est sympa. Donc, entre la peste et le choléra, ma fille, tu pourras choisir.
0: Voilà, exactement.
1: L'autre liberté, bon, on ne va pas tout dire, mais il y a vraiment des libertés que vous prenez dans la mise en scène qui sont vraiment des trouvailles, c'est-à-dire que c'est comme si à un moment on regardait un film et qu'on avait besoin de faire une pause, on va dire.
0: Ah oui, je vois ce que vous voulez dire. C'est un moment, comme on a des personnages magiques qui ont tous les pouvoirs.
1: Bah, utilisons-les.
0: Alors, utilisons-les. Mmh. Et donc, il y a un moment, un couple qui est arrêté par un mouvement d'Oberon, et l'homme commence à parler, mais un peu lentement comme ça, et Oberon le fait s'accélérer, tandis que la femme parle très très vite, et il l'a fait parler plus lentement. On s'est beaucoup amusé. C'est des gags, et en même temps, c'est des gags qui racontent aussi le pouvoir que ces personnages magiques ont sur nous. Et donc, les spectateurs accueillent ça avec plaisir, bienveillance.
1: Totalement.
0: Et je ne pense pas qu'on trahisse l'œuvre, parce que l'œuvre, elle est folle à la base, donc on y ajoute notre folie à nous.
1: Oui, et en même temps, est-ce que c'est pas ça aussi le propre d'une adaptation réussie, c'est-à-dire...

0: respecter le texte et l'esprit, mais en y insufflant quelque chose de personnel et qui nous éclaire aussi différemment, parce que vous ne prenez pas le contre-pied de Shakespeare.
1: Non, tout à fait. En fait, il y a les bonnes et les mauvaises trahisons. Et être trop fidèle, c'est une mauvaise trahison.
0: Parce qu'on peut être écrasé et on se dit...
1: On peut être écrasé, voilà. Ne pas oser toucher à une virgule. Là, par exemple, il y a un couple qui s'enfuit dans la forêt pour un long trajet. Et donc, brusquement, l'idée m'est venue de mettre sur les épaules de l'homme une tente qu'on peut en trouver dans certains magasins, en deux secondes se monte.
0: On la jette et hop.
1: Et voilà, mais en fait, c'est quoi une traversée d'une forêt pendant plusieurs jours chez nous maintenant? C'est le camping, c'est le sauvage.
0: Exact.
1: Voilà, il y a quelques anachronismes, mais ils viennent souligner l'humour même de Shakespeare et la situation.
0: Ouais, en tout cas, on voit bien que tous les comédiens, toute la troupe a pris énormément de plaisir parce que l'énergie est absolument communicative. On se dit juste qu'à la fin, ils doivent être totalement épuisés, tellement ils sont intenses, tellement ils donnent toutes et tous d'eux-mêmes et d'elles-mêmes.
1: Je confirme, ils sont épuisés, ils jouent 6 jours semaine, donc on joue du mardi au dimanche, dimanche à 15h. Et c'est vrai que c'est incroyable de voir leur énergie. C'est... Je sens qu'elle est communicative parce que les gens, quand ils sortent, on sent encore qu'ils ont, en eux l'énergie du spectacle. Et ça, c'est formidable.
0: Ouais. Est-ce qu'il y aurait une autre pièce de Shakespeare, Thierry Debroux, que vous aimeriez adapter et qui s'intégrerait bien à l'esprit que vous insufflez au Théâtre Royal du Parc?
1: Vous avez une bonne intuition parce que je vais m'attaquer au Roi Lear.
0: Très bien.
1: Voilà, et le Roi Lear qui est un formidable thriller en fait. Donc il s'adaptera parfaitement à notre théâtre et à un public assez large parce que mon grand bonheur c'est d'offrir ces chefs-d'œuvre-là au plus large public possible, y compris les enfants. Le Roi Lear faudra peut-être 10 ans, septembre prochain. Ce sera le Roi Lear.
0: Eh ben, très bien. En attendant, en ce moment, jusqu'au 10 octobre, c'est bien ça. C'est Songe d'une nuit d'été au Théâtre Royal du Parc. Tiens, allez, je vais citer toute la troupe. Denis Carpentier, Mathilde Daff, Charlotte de Halleux, Perrine Delers, Emmanuel de la Herba, Nathan Fourquet, Dubar, Océa Gonel, Jonas Jans, Thierry Janssen, Mathilde Lollier, Antoine Mine, Jean-François Rossion et Lily Sorgelos. Et je n'oublie pas donc Patrick Longré à la scénographie, les costumes, vous l'avez dit, Béa Pendesini, les lumières, Xavier Lowers, les chorégraphie Emmanuel Lombers. Voilà, ça fait 2h20 avec Entracte. C'est mainstream, c'est pop culture et c'est absolument réjouissant. Et on en a besoin en ce moment de se divertir.
1: Oui. Oh oui.
0: Merci beaucoup Thierry Debroux.
1: Merci beaucoup.
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0: Eh ben on va écouter Whitney Houston, tiens.

0: Whitney Houston, I Wanna Dance With Somebody, ce tube des années 80. Regretté, Whitney Houston. On termine l'émission avec Fil dans ton livre.
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0: Il y a des livres qui nous font rire ou pleurer, qui nous font peur, que l'on ne comprend pas trop, qui nous ennuient aussi, mais là, on va parler d'un livre qui a un sacré pouvoir. Il s'agit d'un livre qui nous endort. Toupie, un livre à dormir debout de Julien Bert et Julia Spears, publié dans la collection Kaléidoscope de l'École des loisirs. On va tenter le feuilleté avec Frédéric Petit, si on ne s'endort pas avant. Et même si le narrateur est catégorique, ce livre, on ne le lira jamais. Et voilà pourquoi.
2: Tout a commencé en juillet dernier, au coin du boulevard Piment et de la rue des Îles. Il y a une librairie. Une librairie immense. On y trouve tout. Livres de cuisine, albums à colorier, guides de voyage, livres sur la plongée sous-marine, le yoga, la magie et les derniers prix littéraires, bien sûr. C'est là que les parents de Sarah ont demandé conseil pour l'anniversaire de leur fille. Sarah lit beaucoup. Elle a déjà lu 16 livres en entier.
0: Ah bah dis donc, 16 livres déjà lus en entier. Bah bravo Sarah. Et toi au fait, t'en as déjà lu combien? En tout cas, le libraire le garantit aux parents de Sarah, Toupie va lui plaire.
2: Et voilà, Sarah, ravie de son cadeau, qui prévoit déjà un 17e livre à son palmarès. Elle embrasse ses parents et court le lire dans sa chambre.
0: Et elle est bien installée sur son lit, à côté du gros chat qui dort et de ses peluches. Et ça se voit que quand elle lit, elle est vraiment concentrée. Hein. On en oublie le brol qui traîne sur le sol, chaussettes, t-shirts, cahiers, sacs à dos. Et quand elle lit, elle lit.
2: Sarah, à table ! Sarah doit être passionnée par sa lecture, car elle ne répond pas à l'appel de son père pour son dîner d'anniversaire. Sa grand-mère, invitée pour l'occasion, est très vexée et quitte la maison en claquant la porte.
0: Bah ça se comprend, hein, mais en même temps, Sarah n'y peut rien. Le livre ouvert sur ses genoux, elle dort profondément. Ses parents essaient de comprendre pourquoi.
2: C'est le livre ? Il est ennuyeux, s'inquiète sa mère. Non, non, il est très bien, assure Sarah en bâillant. Quelle est l'histoire ? Hésite Sarah. Discrète, la mère n'insiste pas et lui demande juste la permission d'emprunter son livre. Le soir, dans la chambre, à peine Toupie est-il ouvert que la mère de Sarah s'endort profondément. « Qu'est-ce qui se passe avec ce livre ? » dit le père, agacé. « Ça suffit, à la poubelle !»«
0: Ah bah non, hein, ne jamais jeter un livre à la poubelle, donnez-le, partagez-le, en le mettant dans une boîte à livres, il y en a dans les rues. » Et bah finalement, c'est ce que fait le papa de Sarah.
2: Le premier à prendre Toupie est Olivier Mélon, chauffeur de l'autobus 91. Il a l'habitude de lire au feu rouge parce qu'il n'a jamais le temps chez lui. Il a 6 enfants et demi. L'embouteillage qui en résulte paralyse la moitié de la ville.
0: Ah bah ouais, quand même, hein. Il n'est pas juste soporifique ce livre, il est quand même un peu dangereux. Même si l'illustration de ce bus paralysant la foule de voitures et de camionnettes dans la rue est plutôt drôle. Olivier se débarrasse le soir même du livre en le remettant dans la boîte à livres et c'est Mathieu qui va le récupérer.
2: Mathieu Saloum d'abord, qui en parcourt quelques lignes avant de se rendre à la mairie. Il doit se marier à 11h. Tout le monde l'attend en vain. Les invités sont furieux. Conclusion, il ne se mariera pas.
0: Et ce livre a un pouvoir ravageur. Hein. Regardez Soucia, qui l'emporte pour ses vacances à la montagne. Elle dort dans le télésiège. Bruno, lui, qui le lit à la plage, ne voit pas que la mer monte. Et puis il y a aussi...
2: Les jumelles Taïeb, qui lisent toujours ensemble, sont parties en train pour Nevers avec Toupie. On les retrouvera à Istanbul.
0: Bon, alors dans la vraie vie, cette ligne n'existe pas. Il y a plein de correspondances, mais franchement, ça fait rêver de se réveiller à Istanbul, hein, qui est une très belle ville. Il n'empêche, ce n'était pas leur destination finale. Mais alors que va devenir ce livre, hein, Toupie ? Combien de personnes va-t-il encore endormir ? Et comment limiter sa nature soporifique ? Eh bien, vous le saurez en lisant la suite de ce drôle d'album signé Julien Bert et Julia Spears, publié chez l'École des loisirs. Alors déjà, il faut beaucoup d'autodérision pour parler d'un livre qui endort son lecteur, sa lectrice. Parce qu'on se dit, forcément, il est ennuyeux. Là, imaginez toute une série de répercussions plus ou moins malheureuses dans la vie de nombreuses personnes. Eh bien, c'est aussi rappeler la puissance d'un livre et les bienfaits de la lecture. On n'est jamais seul quand on lit. Et surtout, cela nous ouvre à un monde extraordinaire, celui de notre imagination. Une histoire drôle et farfelue racontée par Julien Bert et appuyée par les illustrations espiègles et lumineuses à l'aquarelle et à la gouache de Julia Spears. Toupie, un livre à dormir debout, donc, c'est publié dans la collection Kaléidoscope de l'École des loisirs. C'est à lire avec les enfants à partir de 6 ans. Et merci à ma complice dévoreuse de livres, Frédéric Petit. Et c'est ainsi que ça se termine, hein, comme ça, voilà, à sec. Et c'est la fin de Bruxelles, ma Belge. Aujourd'hui, on se retrouve demain pour une nouvelle rencontre culturelle ou sociétale. 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Vous y retrouvez, bien évidemment, le podcast de toutes les autres émissions que vous aimez sur cette antenne. Profitez-en, cette antenne va fermer dans très peu de temps. Bonne journée.
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1: Bonjour à toutes et à tous. Si la chasse n'est pas encore officiellement ouverte en Wallonie, la chasse aux centaines de millions, elle, est lancée. Le gouvernement wallon entame aujourd'hui son conclave budgétaire. L'exercice s'annonce compliqué. La majorité MR, les engagés, cherche 900 millions d'euros à économiser l'année prochaine, des économies nécessaires. Le déficit est encore de 2 milliards d'euros cette année, soit environ 10% des dépenses annuelles de la région, alors que l'objectif et d'équilibrer les recettes et les dépenses à la fin de la législature en 2029. Concrètement donc, il faut économiser plus et dépenser moins. Même mantra pour le gouvernement fédéral, pas encore de conclave là, mais le Conseil des ministres restreint se réunit aujourd'hui pour plancher sur le budget. Le Premier ministre Bart De Wever a remis à ses partenaires de coalition une note de départ. Selon lui, les positions des différents acteurs sont très éloignées et l'exercice s'annonce particulièrement difficile. Cependant, sa volonté est d'aller de l'avant, a-t-il insisté. Le fédéral serait-il un mauvais élève en matière d'économie d'énergie? C'est en tout cas ce qu'estime la Cour des comptes dans un rapport publié aujourd'hui. Selon elle, l'État fédéral ne dispose pas encore d'une vision complète de son parc immobilier ni d'une politique coordonnée pour atteindre ses objectifs de performance énergétique. Pour rappel, il s'est engagé à rendre son parc immobilier neutre sur le plan climatique d'ici 2040. Journée mondiale de lutte contre la maladie d'Alzheimer, derrière chaque diagnostic, il y a une famille qui s'adapte souvent dans l'urgence. La fondation Stop Alzheimer lance à travers une étude un appel à plus de moyens dans la recherche psychosociale de celles et ceux qui accompagnent les malades. Selon cette étude, les aidants proches sont un pilier essentiel de l'accompagnement des patients Alzheimer, mais leur rôle reste insuffisamment reconnu et soutenu. Ces aidants proches consacrent en moyenne 139 heures par semaine à leurs proches quand ils vivent sous le même toit, 50 heures par semaine pour ceux qui ne vivent pas ensemble, un chiffre qui passe à 30 heures après l'entrée du patient en institution. Pour permettre cet accompagnement, 41% des aidants ont réduit leur temps de travail. Environ 150 signalements de drones ont été enregistrés en Belgique depuis le début de l'année. Selon la RTBF, ces survols concernent notamment des bases militaires, des sites nucléaires et plusieurs infrastructures sensibles. Et puis en sport, en cyclisme, exploit de Remco Evenepoel. Il est entré dans l'histoire hier avec un quatrième sacre mondial consécutif du contre-la-montre.

Madame, monsieur, bonjour, bienvenue dans l'émission La Voix de Dieu dans La Voix des Hommes, Satchel Hart à la technique, Michel Vandenbos au micro. Une page symphonique pour commencer notre émission aujourd'hui, une symphonie de Ludwig van Beethoven, sans doute pas la plus connue parmi les 9 symphonies du compositeur. La 4e que je vous propose, comparée à la 5e symphonie qui allait suivre la composition de celle-ci, ne comprend ni héroïsme ni spéculation sur le sentiment d'amour et de haine qu'éprouvait Beethoven envers Napoléon. On n'y entend pas non plus les coups du destin, comme c'est le cas dans la 5e. C'est le 5 mars 1807 que fut créée la 4e symphonie. C'était à Vienne, lors d'un concert privé donné chez le prince Lobkowitz, sous la direction d'ailleurs du compositeur. La première publique, elle, eut lieu au théâtre de la cour à Vienne le 15 novembre 1807. Nous écoutons le Budapest Festival Orchestra sous la direction d'Ivan Fischer dans cette 4e symphonie de Beethoven. C'est un CD Chanel Classics.

0: quatrième symphonie de Ludwig van Beethoven.
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0: Tout autre chose est la musique de Marc-Antoine Charpentier que nous allons écouter dans une page de musique sacrée. Le reniement de Saint-Pierre. Rappelez-vous le chant du coq. Charpentier met donc en musique cet épisode essentiel de la passion de Jésus, où son plus fidèle serviteur le renie. Charpentier, à l'époque, sous la protection bienveillante de Marie de Lorraine, à laquelle le compositeur dédia de nombreuses œuvres. Celle-ci, femme de grande culture, avait transformé sa maison en un véritable foyer artistique qui bénéficiait d'une grande réputation jusqu'à la cour même de Louis XIV. Voici le reniement de Saint-Pierre de Marc-Antoine Charpentier par Il Caravaggio sous la direction de Camille de la Forge. C'est un CD Alpha.

0: le reniement de Saint-Pierre Marc-Antoine Charpentier.
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0: Pour terminer, voici Robert Schumann, avec 3 romances pour violon et piano. C'est son opus 94. Cadeau pour la fête de Noël de 1849 que le compositeur offre à son épouse Clara Wieck, grande pianiste de son époque. Elles ont été composées les 7, 11 et 12 décembre 1849 à Dresde. Composée à l'époque pour hautbois et orgue, l'œuvre a été arrangée tout d'abord pour la clarinette, ou comme dans la version que je vous présente aujourd'hui pour le violon. Cette version date de 1851. La première eut lieu évidemment dans la version originale, hautbois et piano, en janvier 1863 à Leipzig. Notons que le manuscrit de l'œuvre a aujourd'hui disparu. Voici donc les 3 romances dans la version violon-piano de Robert Schumann, par Midori au violon et Osgur Heidivan au piano. C'est un CD Pentagone et je vous souhaite une très belle semaine.

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2: Et chaque semaine, c'est un plaisir de vous retrouver pour cet agenda des concerts. Nous feuilletons avec Michel Van Den Bosch les annonces musicales. Bonjour Michel.
3: Bonjour Frédéric.
2: Au programme aujourd'hui, encore une belle variété de rendez-vous, de la musique de chambre, des récitals, des concerts commémoratifs. Alors si vous êtes prêts, sans plus attendre, découvrons ce nouvel agenda. Et on commence ce tour d'horizon à Bruxelles avec un concert qui propose un programme aux couleurs multiples.
3: Le samedi 26 septembre à 20h en l'église Sainte-Catherine, Place Sainte-Catherine à Bruxelles, concert par l'ensemble Musicam, orchestre de chambre français, qui nous présente des pages notamment de Maurice Ravel, Claude Debussy, Wolfgang Amadeus Mozart, Antonio Vivaldi, Karl Maria von Weber ou encore Astor Piazzolla. Réservation, il faut avoir le site www.musicamfrance.com.
2: On change de style à présent et avec un concert pour les amateurs d'accordéon.
3: Oui, le dimanche 27 septembre à 16h au 4 quarts, c'est 61 rue Émile Henrico à Cour Saint-Étienne, récital par l'accordéoniste Philippe Thuriot. Au programme des œuvres notamment de Jean-Sébastien Bach, Richard Galliano, Henri Texier, encore Yves Montand.
2: Oui, c'est très varié comme concert. Les deux, là, ils ont tous les deux des programmes assez variés. C'est toujours chouette aussi, je trouve.
3: Oui, tout à fait.
2: Alors, on poursuit. Alors là, c'est une œuvre, mais c'est un incontournable du répertoire.
3: Oui, les tableaux d'une exposition de Modeste Moussorski le mercredi 30 septembre à 20h au Centre culturel de Nivelles, 1 place Albert Ier, dans la version pour piano par le pianiste Florian Norak, avec des textes de Lucie Caillas et la comédienne Stéphanie Van Veve et une réalisation vidéo de Meik Guermier. Pour rappel, Moussorski composa l'œuvre d'après l'étoile du peintre Victor Hartmann. Réservation vers le site www.centreculturel-de-nivelles.be.
2: Et pour se remettre dans l'oreille, voici un extrait de cette œuvre de Moussorski.
3: Oui, les deux premières parties, donc des tableaux d'une exposition. Voici Moussorski.

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1: C'est la deuxième partie de cet agenda des concerts. On prend la direction de Châtelet maintenant pour un récital d'orgue.
2: Le vendredi 2 octobre à 20h15 en l'église des Saint-Pierre et Paul de Châtelet, place de l'Hôtel de Ville, le récital d'orgue par Thierry Smets, organiste titulaire. Au programme notamment des pages de Paul Barat, Christophe Willibald Gluck, Jacques Lemens, Félix Mendelssohn et improvisation. Renseignements festival-orgue-châtelet.e-monsite.com.
1: Oui, ça fait beaucoup d'informations d'un coup, donc je vous rappelle que toutes les informations, toutes les références que nous donnons dans cet agenda des concerts se retrouvent avec le podcast de l'émission sur le site de RCF. Vous tapez dans votre moteur de recherche l'agenda des concerts RCF Bruxelles et vous trouverez notre chemin. Alors Michel, toujours donc dans la même soirée du 2 octobre, mais à Verviers, cette fois un répertoire vocal empreint de modernité.
2: Oui, le vendredi 2 octobre, donc toujours, mais à 20h en l'église Saint-Remacle à Verviers, 12 place Saint-Remacle, Géraldine Gosier et Nicolas Dechesne nous interprètent des chansons de John Dowland et Henry Purcell, vous me direz, ou la modernité.
1: Oui, c'est ça.
2: Eh bien voilà, mais ce sont dans des arrangements modernes.
1: Ah, voilà.
2: Alors, le contact, c'est www.ccsrv.be. au contact@ccsrv.be, où il y a encore un téléphone 0477 41 08 68.
1: Place à la jeune génération avec un trio prometteur.
2: Le jeudi 8 octobre à 20h à Arbaz, 29 rue des Sables à Bruxelles, le trio Passage Coloré, composé de jeunes musiciens, flûtistes, violoncellistes et pianistes, dans des pages de Louis Farang, Pouslav Martinou et Philippe Gaubert. Voir le site de Arbaz pour plus d'informations.
1: Et on marque à présent une deuxième pause dans notre agenda des concerts. On écoute Philippe
2: avec
1: Gaubert.
2: Oui, avec un extrait d'une suite pour flûte et piano d'un musicien quand même très très peu connu. Moi, je ne le connaissais pas moi-même,
1: oui,
2: d'ailleurs.
1: Fait, oui.
2: Philippe Gaubert, je n'avais pas d'enregistrement. J'ai donc retrouvé Invocation et danse des prêtresses sur YouTube.

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1: Avant la pause, nous nous étions arrêtés le 8 octobre dans notre agenda des concerts. Alors on reste sur cette même page de l'agenda pour un récital d'orgue.
2: À 20h15 par l'organiste Léon Kerremans. Vous pourrez l'écouter en l'église Saint-Servais, chaussée d'Acht à Skarbek. Au programme notamment Georg Böhm, Jean-Sébastien Bach, Charles-Marie Widor et Louis Vierne.
1: Et pour celles et ceux qui n'aiment pas sortir le soir, voici une proposition, le temps de midi.
2: Oui, le jeudi 15 octobre à 12h30 au Musée des instruments de musique 2, Montagne de la Cour à Bruxelles, c'est en plein centre, concert par Lorenzo Gatto et Friends, au programme Les 4 saisons d'Antonio Vivaldi, voir www.lunchconcerts-bruxelles.be.
1: Alors, Lorenzo Gatto, on s'en souvient tous, hein, deuxième lauréat du concours Reine Elisabeth en 2009, une autre lauréate, votre coup de cœur de la saison piano de l'année dernière, Michel, on peut le dire, sera en concert à Bruxelles cet automne.
2: Oui, notez bien, le 5 novembre à 20h15 à Flaget, récital de piano par Jean-Jean Min, cette remarquable pianiste lauréate du concours Reine Elisabeth et qui vient de sortir son premier CD. Au programme des pages de Claude Debussy, Ludwig van Beethoven, Johannes Brahms et Alberto Ginastera. Il faut voir le site de Flaget. Si je vous en parle déjà maintenant, c'est que beaucoup de gens comme moi sont passionnés par cette pianiste. Évidemment, ça sera certainement complet.
1: Et alors, vous avez eu la chance, Michel, de rencontrer Jean-Jean Min ici dans le studio de RCF Bruxelles. On le rappelle, c'était dans Les Raisons de la Passion en décembre 2025. Des deux émissions que vous pouvez réécouter sur le site de RCF Bruxelles.
2: Oui, alors, c'était remarquable.
1: Donc, vous avez compris, vous pourrez rencontrer Michel Van den Bosch le 5 novembre à Flaget, mais vous pouvez le rencontrer avant, encore pas besoin d'attendre le 5 novembre, si vous venez le 14 octobre pour le concert organisé par RCF Bruxelles.
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1: Et pour toutes les informations concernant ce concert, vous pouvez nous contacter à RCF Bruxelles au 02 533 29 70 ou par mail contact.bruxelles en toutes lettres @rcf.be. Allez, c'est fini pour l'agenda des concerts et on termine en musique.
2: Avec Jean-Jean Min, évidemment.
1: Évidemment. Tiens, voici. Je me demandais.
2: Beethoven, les adieux.

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1: 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Bonjour chers auditeurs et bienvenue dans l'émission Forum Saint-Michel, où nous avons la joie de rencontrer le père Bernard Joassard, prêtre jésuite et historien, qui a donné des conférences au Forum Saint-Michel sur le thème « L'Église au milieu des nations ». Aujourd'hui, il va nous parler de l'Église au XIXe et au XXe siècle, un large programme. Pendant ces deux siècles, il y a eu deux conciles œcuméniques qui ont sûrement marqué ces deux siècles.
2: Oui, deux conciles que l'on oppose souvent en disant que l'un est dogmatique, et c'est vrai qu'il a donné deux constitutions, une sur les pouvoirs du pape et une autre sur les rapports entre l'Église, entre la raison et la foi, tandis que Vatican II serait uniquement pastoral. En réalité, Vatican I a d'abord été arrêté et n'a pas pu finir son travail.
1: Vous nous rappelez pour quelle raison ?
2: À cause de la prise de Rome par le royaume d'Italie. Et si on regarde bien les documents préparatoires à Vatican I, c'était vraiment une volonté de reprendre l'ensemble de la foi de l'Église, comme Vatican II le fera, mais pourra lui achever ses travaux, et présenter, au fond, le credo, tout l'ensemble de la foi de l'Église, mais de manière évidemment différente, dans la mesure où les contextes étaient radicalement différents aussi.
1: J'allais dire, au XIXe siècle, ce n'est pas la même chose qu'au XXe siècle. Le monde, chaque fois, est bouleversé, en fait.
2: Les deux époques sont différentes. Il faut toujours contextualiser les réalités telles qu'elles sont vécues, que ce soit dans l'Église ou dans n'importe quel autre secteur de la vie de la société. Bon, dans l'Église, elle vit aujourd'hui dans un monde très précis et donc elle doit s'adapter forcément à ce monde qu'elle rencontre.
1: Ça me permet de vous interroger justement sur ce rapport important entre l'Église et l'État.
2: Étant donné qu'à la Révolution, on a modifié la manière de penser la société, c'est-à-dire d'abandonner toute référence religieuse, l'Église, en s'insérant, en vivant dans un monde où l'État prédomine, va sans cesse être interrogée, si l'on peut dire, par la société telle qu'elle s'organise, et va devoir prendre position pour voir si la manière dont l'État, la société s'organise, voir si ça correspond, si l'on peut dire, avec sa propre foi, s'il n'y a pas des choses qui sont éventuellement contraires, qu'elle peut admettre, etc. Là, ça va, je dirais, un peu dans tous les sens.
1: Mais quelle autorité a-t-elle encore ? Est-ce qu'elle n'est pas mineure par rapport à avant la Révolution ?
2: Oui et non. Parce que ça reste quand même, je dirais, une référence morale appuyée évidemment un peu sur le nombre. Bon, il y a quand même un bon nombre de catholiques, hein, je ne parle pas d'autres églises. Il y a évidemment un peu le poids, mais surtout une indépendance par rapport à toute autorité, au fond, qui soit externe à elle. C'est pas pour rien, on en rit un petit peu, qu'il y a un État du Vatican, ce qui lui permet, pour le Saint-Siège, d'avoir, je dirais, un certain recul et de pouvoir exposer les propres fondements de sa propre foi par rapport à d'autres instances.
1: Père Bernard Joassard, au fond, concrètement, à quoi l'Église va-t-elle être confrontée pendant ces deux siècles ?
2: Donc elle va voir naître et se développer plusieurs formes d'organisation de la société selon ce qu'on pourra appeler des idéologies, telles que le libéralisme qui met en avant l'individu et qui lui permet d'avoir le maximum de liberté, le socialisme qui lui va être engendré par toutes les transformations économiques et surtout techniques, toute l'industrialisation. La démocratie, qui est un peu un contrepoint, si on peut dire, au libéralisme, qui permet à tous d'avoir part à la vie dans la société. Aussi, les nationalismes. Et là, c'est une réalité qui est extrêmement difficile à saisir parce qu'il y a énormément de composantes, des espèces d'héritages plus ou moins mythiques, plus ou moins réels, de langue, de religion, de culture, tout ce qu'on peut imaginer dans ce sens. Et en même temps, le fait que l'Europe va sortir vraiment et va conquérir le monde, que ce soit par l'émigration ou par la colonisation, pour faire court, où là, l'Église va non seulement exporter, au fond, les cadres des pays originaux, comme les États vont le faire aussi, et en même temps rencontrer d'autres cultures, d'autres religions. C'est le point de départ, dans une certaine mesure, de ce qu'on pourra appeler assise maintenant, de retrouver d'autres religions, d'autres cultures, alors qu'elles restent, jusqu'à très longtemps, jusqu'à la décolonisation et même encore après, très latines. Et donc là, ça va poser, par rapport à toutes ces formes de pensée, toutes ces formes d'organisation de la société, l'Église va chaque fois, je dirais, s'adapter, mais dans la mesure où elle a ses principes chrétiens, trouvant qu'il y a peut-être du bon dans ce qu'elle rencontre, du bon dans ce qui est vécu dans ces sociétés, et en même temps des choses qui lui sont, je dirais, opposées.
1: Quand vous dites l'Église va exprimer ça, comment le fait-elle? Comment l'exprime-t-elle? Par des encycliques, par des...
2: Alors, ça c'est aussi un peu un héritage de Vatican I, où on a largement mis en avant les pouvoirs et le pouvoir de juridiction et d'enseignement, pour faire court aussi, de la part du pape. Et on voit, depuis Vatican I, je dirais, une explosion, une inflation presque, bon, c'est un peu péjoratif, mais une inflation d'enseignement de la part de Rome, relayée par les évêques, par les prêtres, etc., mais une plus grande... un enseignement beaucoup plus développé sur beaucoup de sujets. Il suffit d'aller voir le dernier, si on suit le dernier voyage du pape en Espagne, il parle, je dirais, de tout, et je dirais presque de rien, mais il est obligé presque de parler, parce que les sociétés devant lesquelles il se trouve ne marchent pas nécessairement, même pas que la foi chrétienne.
1: Et au fond, ça s'est élargi par rapport au 1er siècle, ça, le domaine.
2: Ben, c'est-à-dire, à partir du moment où la séparation entre l'Église et la société est quelque chose de presque radical, ben, puisqu'il n'y a plus cette osmose qu'il y avait depuis au moins le Moyen-Âge entre l'Église et la société, forcément, ben, il doit y avoir une sorte de dialogue, parfois des affrontements, mais enfin, ça c'est encore toujours à voir, quoi.

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1: Avec le père Bernard Joassard, nous parlons de l'Église au milieu des nations et plus précisément de l'Église au 19e et au 20e siècle. Donc vous nous avez montré comment elle était confrontée à un autre rapport avec l'État. Et qu'est-ce qui se passe à l'intérieur de l'Église elle-même ?
2: Alors à l'intérieur de l'Église, bon, on parle beaucoup maintenant de sécularisation, que l'on attribue erronément à Vatican II. Avant, on parlait de déchristianisation, qui a commencé d'ailleurs bien avant Vatican II. C'est-à-dire une déchristianisation, une sécularisation que l'on a souvent mesurée simplement au nombre de pratiquants. Ça, c'est un critère qui a certainement sa valeur. Bon, si on ne va pas, j'allais dire, à l'épicerie, ben forcément, on n'apprend pas grand-chose et on ne reçoit rien, c'est vrai, mais il n'y a pas que cela. Au contraire, il y a d'autres formes peut-être d'adhésion au catholicisme, mais il y a manifestement une sorte d'éloignement, ça c'est vrai, qui s'est fait et qui a commencé très tôt.
1: Très tôt, ça veut dire ?
2: Oh ben, depuis l'industrialisation a certainement marqué très fort, a été comme un déclic, parce que les gens étaient déplacés de leur milieu de base et ne rencontraient pas nécessairement, là où ils arrivaient, rencontraient pas un encadrement adapté à eux. Ils perdaient des choses et n'en gagnaient pas nécessairement.
1: Père Joassard, est-ce qu'on peut dire qu'il y a eu à cette période des crises internes à l'intérieur de l'Église ?
2: Bon, il y avait toujours eu cette tendance entre ultramontanisme acharné et en même temps une sorte de, pour employer un terme moderne, pré-synodalité. Bon, mais il y a eu vraiment une grande crise à la fin du 19e, début du 20e siècle et qui n'est pas encore terminée, ce qu'on appelle le modernisme.
1: Qu'est-ce que ça veut dire?
2: Alors, le modernisme, ça veut dire que les sciences, toutes les disciplines humaines prenant de plus en plus d'autonomie par rapport à la théologie qui, sous l'Ancien Régime, était la reine des sciences et jugeait tout, eh bien chaque discipline s'est mise à scruter le contenu de la foi pour voir ce qu'elle, entre guillemets, elle pouvait en penser. Et c'est surtout à partir de l'histoire et de l'exégèse où on a passé au crible le texte biblique pour voir s'il était historique, s'il y avait vraiment un fond qui était capable de rejoindre l'histoire positive, comme on dit. Bon, on parle parfois de positivisme, mais ce n'est pas exactement la même chose. Et pour voir si tout ce qu'il y a dans la Bible correspond à l'histoire telle que nous l'entendons. Résultat des courses, toutes ces disciplines, parce que ça a été repris par la suite par toutes les sciences humaines, etc., la psychologie, la sociologie, bon, ça dure encore maintenant, et dit, ben, ça ne, le texte biblique ne colle pas avec ces disciplines, ou ces disciplines ne collent pas avec le texte biblique. Alors, il peut y avoir, et c'est intéressant de voir qu'il y a des choses qui peuvent, de ces disciplines externes à la théologie, à la foi chrétienne, peuvent apporter un éclairage et peuvent aider à comprendre certainement le texte biblique, pour autant qu'on le respecte bien sûr dans sa propre consistance. Mais en même temps, une des difficultés, c'est que ces sciences sont parfois s'érigent en étant juges suprêmes du contenu de la foi. Alors là, évidemment, on arrive à quelque chose qui est presque inconciliable. Et on oublie que la Bible, le texte biblique, le langage religieux, a sa propre consistance, sa propre originalité, comme le droit, les mathématiques, les sciences, la psychologie, la sociologie ont leur propre langage. Et une des difficultés, c'est de pouvoir faire passer de nos jours la question du langage religieux, donc de la signification de ce qu'il dit, du contenu.
1: Est-ce que c'est seulement une question de langage ?
2: C'est pas nécessairement une question, uniquement une question de langage, c'est une question, ce qu'on appelle notamment en exégèse, les gens en littéraire, la manière dont les choses sont exprimées et qui révèle le contenu de la foi et qui, par rapport à que certaines disciplines ont beaucoup de peine à admettre. Mais ça, tous les langages, on est prêt de nos jours à accepter tous les langages possibles et imaginables. Dès qu'il s'agit du religieux, là, alors on est un peu plus réticent.
1: C'est étonnant, hein ?
2: Ben, c'est assez étonnant, oui, parce que ça demande d'abord d'y avoir été éduqué. Bon, le langage mathématique, on l'apprend tout petit. Ben, le langage religieux, c'est la même chose, il faut l'apprendre tout petit. Le langage psychologique, ben, on l'apprend peut-être un peu plus tard, mais il faut aussi s'y soumettre. Le comble, c'est évidemment le langage informatique qui est, entre guillemets, le plus bête qui soit, c'est 0 ou 1. Et là, personne
1: ne conteste.
2: Personne ne conteste. Alors ça, c'est évidemment, ça laisse parfois un peu pantois.
1: Père Joissard, quels sont alors les grands défis qui attendent l'Église ?
2: Alors, de nos jours, ce qui me paraît, bon, je ne vais pas parler uniquement en historien, mais quand même malgré tout, en partant de tout ce qui est études historiques, bon, il y a effectivement cette question de langage que l'on vient d'évoquer. En même temps, une des grosses difficultés pour notre monde, c'est celle de l'incarnation. C'est pour beaucoup, il y a une impossibilité à comprendre que Dieu a pris notre propre langage, c'est-à-dire notre propre humanité, dans toute sa complexité, dans toute sa richesse.
1: Pourquoi est-ce difficile à comprendre ?
2: Parce que c'est un Dieu qui devient, entre guillemets, faible. Et ça, c'est révoltant. C'est révoltant, d'autant que Vatican II, et je ne veux pas du tout le mettre en enfer, loin de là, Vatican II a fortement insisté sur la valeur de la vie ici-bas. C'est bien qu'on en oublie que notre existence ici-bas est une préparation à la vie éternelle, ce qu'on appelait dans l'ancien temps les fins dernières. Résultat des courses, bien très souvent, le dernier mot de l'existence d'un être humain, c'est la fermeture de son cercueil.
1: On ne voit plus le lien entre les deux.
2: On ne voit plus, non ? Il y a un arrêt, et donc il n'y a plus une projection, si on peut dire, dans une vie future.
1: Ça, c'est aussi vrai à l'intérieur de l'Église, vous trouvez ? Je veux dire par là qu'en dehors, bien sûr, il y a d'ailleurs l'euthanasie, les choses comme ça, ils mènent, hein, la mort est une fin. Est-ce qu'à l'intérieur de l'Église, pour les chrétiens, cette question-là est...
2: Ah oui, ça, pour beaucoup, après la vie après la mort...
1: On ne peut pas y répondre.
2: Mais ce n'est pas qu'on ne peut pas y répondre, c'est qu'on n'y répond pas, ce qui n'est pas tout à fait la même chose.
1: Oui, c'est plus fort.
2: Du coup, il y a eu cette tendance de choisir, d'avancer le fait qu'il y a deux herméneutiques de Vatican II, une de la rupture et une de la continuité. Alors, moi,
1: quand
2: je crois
1: on dit herméneutique, c'est l'interprétation.
2: C'est-à-dire la compréhension et l'interprétation de ce que le Concile a dit. Alors, moi, je crois que je proposerai une troisième, celle de la richesse. Je suis à peu près convaincu, en relisant Vatican II, que, à ce moment-là, l'Église a repensé, a reformulé toute sa foi, et l'a confiée à tout le peuple chrétien, de manière à ce qu'il en découvre toute la richesse, et qu'il l'a, non pas innové des choses, parce qu'il y a des choses qui sont intangibles, ça c'est vrai, mais vraiment approfondir, un peu comme Newman avait parlé du développement du dogme, etc., et de vraiment retrouver de plus en plus, d'approfondir vraiment toute la richesse, tout le trésor que nous avons à l'intérieur de notre foi. Mais alors ces deux herméneutiques ont engendré alors des réactions, évidemment, entre guillemets, progressistes pour les uns, alors qu'ils mettent qui jettent par-dessus bord toute espèce de réalité, et d'autres alors qui sont beaucoup plus raides et qui tombent dans ce qu'on appelle une sorte d'identitarisme ou de restauration. Ce qui est un peu difficile à comprendre, si on parle de restauration, parce que c'est souvent parmi des plus jeunes. Or, restaurer, ça veut dire qu'on a connu ce qu'il y avait avant. Et ils n'ont pas connu ça.
1: Mais ils l'imaginent le connaître.
2: Mais ils imaginent le connaître. Alors, moi, je ne suis pas partisan d'utiliser le mot restauration. Je suis plutôt partisan à dire, j'y vois plutôt un raidissement. Et on peut comprendre, bon, après Vatican II, il y a eu pas mal de fantaisie, ça, je peux le comprendre. Mais une volonté d'avoir des cadres extrêmement précis, souvent très étroits, mais qui fait que, justement, on se raidit. Et on trouve ça même parfois chez de jeunes clercs ou de jeunes qui se préparent à l'ordination, où je leur dis toujours, quand je m'en occupais, je leur disais toujours, vous n'êtes pas là pour embêter le monde, mais pour le sauver. Bon, ce qui ne veut pas dire qu'il faut abandonner beaucoup de choses, mais tout et n'importe quoi, ce n'est pas ça. Mais il ne faut jamais se raidir. Bon, il suffit de voir l'attitude du Christ par rapport à des pécheurs qui n'étaient vraiment pas des enfants de cœur.
1: Bon, nous arrivons déjà malheureusement au bout de l'émission. Est-ce qu'un petit mot de conclusion sur cette grande période du 19e et 20e siècle ?
2: Alors, une des choses, évidemment, on insiste beaucoup sur la question de l'art, si on peut dire, de la beauté du christianisme pour essayer de, entre guillemets, évangéliser.
1: C'est vrai. Parce que ce serait universel.
2: Ce serait universel et on est fort frappé par la phrase de Dostoïevski, « La beauté sauvera le monde ». Je ne suis pas tout à fait convaincu que ça suffise. C'est pas parce que c'est beau que c'est vrai. La difficulté, et à mon sens, à l'heure actuelle, c'est la question de croire comme tel. Et je suis persuadé, même comme historien, que fondamentalement, l'être humain est un être qui est appelé à croire, c'est-à-dire à faire confiance. À faire confiance. Par exemple, en histoire, je dois à un moment donné faire confiance, pas sans critique, à ce que mes ancêtres ont laissé, les témoignages. Dans n'importe quelle science, même exacte, il faut se plier à la réalité. Alors croire en Dieu et croire que 1 et 1 font 2, c'est pas la même chose. Mais je suis persuadé qu'il y a dans l'intelligence humaine, dans la personne humaine, une continuité dans le fait de faire confiance et de croire, d'admettre qu'il y a une réalité qui se diffracte dans beaucoup de secteurs. Et c'est ça sans doute la chose. Les anciens, les athées du XVIIe, XVIIIe et même XIXe siècle disaient « on ne croit plus à tout ce qu'on nous a raconté. De nos jours, on ne croit pas ». La question ne se pose pas et on a affaire à un être qui me semble être d'emblée mutilé dans une partie de sa personnalité comme être humain.
1: Merci beaucoup Père Joissard d'avoir relevé le défi de résumer en 25 minutes l'Église au 19e et 20e siècle.
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2: La Sonuma, la société de numérisation et de valorisation des archives audiovisuelles de la Fédération Wallonie-Bruxelles. La Sonuma qui met à notre disposition pour cette émission le fonds Catebelle, un ensemble d'archives numérisées grâce au soutien de l'Union européenne dans le cadre du programme intitulé Next Generation EU. Prêtre jésuite et paléontologue de renommée mondiale, Pierre Teilhard de Chardin fut un penseur audacieux, mais aussi controversé. Fasciné par la théorie de l'évolution, il tenta de la faire résonner avec la théologie chrétienne, décrivant le destin ultime de l'humanité en une convergence spirituelle et technologique nommée point oméga. Censuré par le magistère de son vivant, son œuvre posthume connaîtra un engouement impressionnant dans les 15 années qui suivirent son décès en 1955. Dans cette émission consacrée à Pierre Teilhard de Chardin, nous allons revenir sur le contenu, mais aussi sur la réception de ses réflexions, en compagnie de la grande spécialiste de l'œuvre du Père Teilhard. Mercé Prats, bonjour, et merci d'avoir accepté notre invitation.
3: Bonjour Laurent.
2: Mercé Prats, on est heureux de vous retrouver. Je rappelle que vous êtes docteur en histoire contemporaine, chercheuse associée au LEM, le laboratoire d'études sur le monothéisme. Vous avez publié 3 ouvrages à ce jour sur le Père Teilhard de Chardin. Le premier en 2022 intitulé « Une parole attendue ». L'année suivante, une biographie de Pierre Teilhard de Chardin, biographie de référence, publiée tous les deux ses ouvrages aux éditions Salvator. Et en 2025, aux presses universitaires de Rennes, le Teilhardisme, réception et travestissement de la pensée de Pierre Teilhard de Chardin. Un ouvrage sur lequel nous allons revenir plus en détail dans la seconde partie de cette émission. Alors, Mercé Prats, grâce à vous, dans la première émission consacrée à Pierre Teilhard de Chardin, nous avons retracé la vie et la carrière du Père Teilhard. Mais dans l'émission d'aujourd'hui, nous allons nous intéresser plus particulièrement à la manière singulière dont Pierre Teilhard de Chardin a finalement envisagé les rapports entre science et foi. Et nous commençons cette émission avec un extrait d'archives de la Sonuma. Il s'agit d'une interview réalisée en 1970 par la radio-télévision catholique belge, la RTCB, une interview d'un homme qui avait très bien connu le Père Teilhard, le Père Pierre Leroy.
4: Si de vilaines calomnies ont été publiées çà et là, comme j'ai pu les lire encore tout récemment dans une revue française qui prétendait que Teilhard avait perdu la foi, la très grande majorité de tous ceux qui ont connu l'homme, soit de son vivant, soit qui ont pénétré son œuvre, est unanime à reconnaître la valeur, la sincérité, la bonne foi, et pour certains, j'oserais dire, la sainteté du penseur. Dès sa jeunesse religieuse, le Père Teilhard parle de son effort pathétique pour concilier son attrait et son amour de la vie avec l'évangélisme trop étroit dont l'éducation à laquelle il est soumis est pénétrée. Tout au long de son existence, il sort de ce conventionnel pieux qui nous a fait tant de mal. Et il ne cesse de se plonger dans le réel, dans la pâte terrestre, pour être l'homme de Dieu dans le monde. Dieu reconnaît-il et caché au monde? Or, pour voir Dieu, ne faut-il pas d'abord voir mieux le monde? Retourner au Christ par le monde, non pas viser le ciel en abandonnant la terre, non plus considérer le monde comme un lieu d'exil, mais comme une œuvre, et une œuvre à réaliser. «
2: Mercé Prats, dans l'émission précédente, vous nous avez expliqué combien les réflexions du père Teilhard de Chardin avaient pu susciter l'opposition au sein de la hiérarchie catholique. Pourtant, dans cet extrait, le père Leroy l'affirme très clairement. Le père Teilhard était et est toujours demeuré profondément croyant, profondément catholique. Est-ce qu'il y a un doute là-dessus ?
3: Alors, Teilhard de Chardin était profondément attaché à la Compagnie de Jésus. C'était son phylum, c'est le mot qu'il reprend en tant que paléontologue. C'est le phylum, c'est la tige à laquelle il se rattache, la tige qui lui permettait d'alimenter sa foi bien enracinée depuis son enfance. Alors, ce n'est pas qu'une théorie, on en a des preuves. Dans la correspondance, par exemple, qu'il échange avec sa cousine Marguerite Teilhard-Chambon pendant la guerre. Alors, cette correspondance a été publiée avec le titre de « Genèse d'une pensée ». Et au fil des lettres, on voit des commentaires ci et là. Par exemple, le premier vendredi du mois, il dit qu'il va penser particulièrement au Sacré-Cœur pendant la messe. S'il n'a pas pu dire sa messe du jour, il en est peiné, parce que ça dépend des mouvements que fait son régiment. Voilà, donc ça, c'est pour la période de guerre où c'est particulièrement difficile. Par la suite, lors des campagnes de paléontologues, il tente aussi de dire la messe. Et c'est ainsi qu'est née la messe sur le monde, un texte qu'il commence à écrire sur le front et qu'il termine en Chine. C'est une sorte de messe conceptuelle au cours de laquelle, s'il ne peut pas offrir le pain et le vin, s'il n'est pas équipé pour, parce que les circonstances font qu'il ne peut pas dire la messe dans une église ou sur le terrain, eh bien, il offre le travail et la souffrance de l'humanité. Teilhard de Chardin est un missionnaire jésuite qui aurait voulu renouveler la foi, œuvrant de l'intérieur, malgré l'incident qui a provoqué cette fameuse note sur le péché originel.
2: Et oui, donc un homme de conviction absolument sincère, et cela tout au long de sa vie. Mais en effet, on a le sentiment que les ennuis commencent avec ce texte intitulé « Note sur quelques représentations historiques du péché originel ». Alors, Mercé Prats, c'était quoi l'objectif de ce texte pour le père Teilhard de Chardin ? Et surtout, qu'est-ce qui va déranger dans ce texte, qu'est-ce qui peut-être n'est pas conforme à la doctrine catholique ?
3: Alors, Teilhard de Chardin est paléontologue, mais il a surtout été hanté toute sa vie par le problème du mal, depuis toujours. Or, le péché originel fait référence au péché commis par Adam, qui se transmet ensuite aux générations suivantes. À ses yeux, donc aux yeux de Teilhard, toujours rempli d'espoir, cette perspective assombrit l'avenir. Dans un écrit de 1930, il note « Le péché originel coupe les ailes de nos espérances ». Donc en fait, c'est une question qui va traverser toute sa vie. Je vous disais que le premier texte pendant la guerre mondiale, c'était « La vie cosmique ». C'est le premier texte retrouvé. Il dit dans ses lettres qu'il a écrit d'abord un texte sur le mal. Et dernièrement, j'ai eu l'occasion de publier les lettres qu'il échange avec le philosophe Claude Treismontant. C'est vraiment à la fin de sa vie. Il est encore question du péché originel. Nous avons publié dans ce recueil de correspondances un texte inédit de Teilhard de Chardin. Il est encore question de péché originel. Donc, une question vraiment qui le préoccupe toujours. Donc, au début du XXe siècle, les représentations, parce que sa note, elle porte pas vraiment sur le péché originel, mais sur les représentations qu'on s'en fait. Donc, les représentations du péché originel issues de la Genèse étaient devenues incompatibles avec les données scientifiques sur l'origine du monde et sur l'apparition de l'homme. Pour Teilhard de Chardin, l'évolution est une certitude et il estime que l'Église doit adapter son discours. Dans son texte, il souligne le fait que dans ces diverses campagnes de fouilles qui ont été entreprises, il n'a pas trouvé Adam, il n'a pas trouvé le paradis, et ce qui ne veut pas dire que ça n'a pas existé. Il y a une phrase que je cite souvent, c'est tiré de son texte, « Plus nous ressuscitons scientifiquement le passé, moins nous trouvons de place ni pour Adam, ni pour le paradis terrestre. » Alors, le texte était destiné à un ami qui lui posait des questions en privé. Et il rédige cette note et la note circule, comme commençaient à le faire tous ses papiers, par des chemins détournés. La note se retrouve sur le bureau du père général de la Compagnie de Jésus à Rome. Les jésuites sont inquiets. Il ne faudrait pas qu'un document, une esquisse comme celle-ci parvienne au Saint-Office. Et c'est cet incident qui paraît minime, qui l'entoure du soupçon pour le restant de ses jours.
2: Et d'ailleurs, il va recevoir l'ordre d'arrêter d'enseigner à la suite de cette note.
3: Oui, et il revenait de son premier voyage scientifique en Chine. Et là, il apprend que cette note a circulé pendant son absence. Et on lui demande de repartir en Chine très rapidement. Et à force, il va perdre son poste de professeur de géologie à l'Institut catholique. Le recteur de l'Institut catholique n'a rien pu faire pour le garder. Oui.
2: On voit bien comment les données qu'il récolte sur le terrain, les données archéologiques, paléontologiques, peuvent entrer en conflit avec un récit tel qu'il est présenté dans la Genèse. Mais ce n'est pas la seule chose qu'on va reprocher à la pensée de Teilhard de Chardin, Mercé Prats. Alors parfois, on parle de lui comme d'un néopanthéiste. On lui reproche aussi une certaine forme d'optimisme. On parle aussi de monisme, mais ça, c'est peut-être un peu plus compliqué. Quels sont les grands reproches qui sont faits à Teilhard de Chardin?
3: Vous avez raison, monisme, panthéisme, ce sont les accusations qui reviennent le plus souvent. Il a eu des nombreux contradicteurs. Le philosophe Jean Guiton, interrogé à son sujet dans les années 1960, avait répondu d'un ton moqueur. Il avait un sens de l'humour assez particulier. Et il dit « À l'objection que Teilhard a dit une certaine chose, ses amis répliquent avec humeur qu'il a maintes fois dit le contraire. » Et c'est souvent vrai. Alors, il faut lire que dans ce commentaire que Teilhard suscite l'incompréhension chez les thomistes et chez beaucoup d'autres lecteurs. Alors, je ne voudrais pas tomber dans ce travers et vous donner une lecture de Teilhard que d'autres viendraient contredire ensuite. En fait, le malentendu vient du fait qu'il a été considéré comme théologien, ce qu'il n'est pas. Teilhard de Chardin a des intuitions. Son verbe préféré était voir. Et ce que les lecteurs trouvent dans ses écrits, c'est le goût de vivre et les raisons de croire. Alors bon, je ne voudrais pas complètement esquiver votre question. Disons que Teilhard de Chardin a vu une présence de l'énergie dans la matière. Le phénomène humain, c'est vraiment un récit qui part de la matière à la vie, de la vie à l'homme. Soudainement, il y a le jaillissement de la pensée, de l'homme à l'humanité rassemblée, puis dans une vision convergente, tout se concentre dans un point qu'il nomme Oméga. Donc c'est tout ce jeu entre la matière et l'esprit. Alors certes, par rapport au récit de la création, il y a des divergences, mais par rapport aux théories évolutionnistes en cours, des esprits scientifiques des années 1950-60, ils trouvaient de quoi nourrir leur pensée. Bref, il y a mille manières de lire Teilhard de Chardin, et loin d'être en défaut, je dirais que c'est son plus grand atout. C'est ainsi qu'on peut continuer à l'interroger sur des questions d'actualité ou trouver des nouvelles inspirations.
2: Tout à fait. D'ailleurs, n'assiste-t-on pas, Mercé Prats, depuis le début du XXIe siècle, à une forme de réhabilitation de Teilhard de Chardin par le magistère? Il a été cité, et de manière non négative, par des papes récents, Benoît XVI ou encore par le pape François.
3: Bon, c'est vrai qu'avec le mot réhabilitation, on entend condamnation. Or, la seule sanction romaine reçue par Teilhard de Chardin est un monitu, donc un avertissement, lancé en 1962, c'est-à-dire 7 ans après sa mort, par le pape Jean XXIII, cherchant à apaiser les contradicteurs qui réclamaient depuis longtemps une condamnation. Je me demande si ce monitum ne s'adresse pas plutôt au teilhardisme qu'à Teilhard de Chardin lui-même. Il ne faut pas oublier, la dernière phrase du monitum dit bien « Teilhard de Chardin et ses disciples ». 1962, c'est aussi la date de publication du livre du père Henri de Lubac, La pensée religieuse de Teilhard de Chardin, un livre qui défend la pensée de son confrère, le teilhardisme étant son point culminant entre les

0: nouveau dans l'intérêt qu'il suscite.
1: Merci Prats, merci de me faciliter la transition, puisque le mot est lâché, le teilhardisme, ce courant de pensée inspiré des travaux de Pierre Teilhard de Chardin, qui va connaître un fort engouement dans les années qui ont suivi le décès de ce dernier. On est donc après 1955. Vous avez consacré un ouvrage au teilhardisme. On va donc en parler dans quelques instants, mais auparavant, écoutons un dernier extrait d'une archive de la Sonuma, un extrait tiré d'une interview dont nous avions déjà écouté une partie dans la première émission, interview enregistrée par la RTCB en 1970 du paléontologue français Jean Pivetot.
2: Il y a dans Teilhard de Chardin une double formation, mais qui se sont admirablement fondus. Il est un savant, mais il est aussi prêtre. Et dans ses ouvrages posthumes, se réalise cette union entre la recherche scientifique et la pensée religieuse. Il est arrivé à concilier ainsi ce qui paraissait inconciliable, l'esprit scientifique le plus sûr, avec la pensée religieuse la plus authentique. Il ne faut donc pas voir nécessairement dans Teilhard de Chardin un théologien. Il ne faut pas y voir non plus un philosophe. Mais il cherche à unir la connaissance à cet élan mystique qui le porte vers l'origine des choses, leur origine à ses yeux nécessairement divine. Je dirais qu'il est plutôt un apologétiste. Il est encore mieux, à mon sens, un poète. Mais un poète qui se crée le monde pour lui-même, qui se crée son vocabulaire, son style, ses images.
1: Pierre Teilhard de Chardin serait un apologétiste et un poète plutôt qu'un théologien. Merci Prats, que pensez-vous de cette description du père Teilhard par Jean Pivetot?
0: Oui, ces mots sonnent vraiment justes. Teilhard ne s'exprime pas comme un théologien, il a des intuitions, il voudrait apporter des raisons de croire à ceux qui doutent. Et les jésuites sont connus pour leur grand voyage, pour apporter la foi catholique dans des contrées lointaines. Voilà mes Indes, s'exclame Teilhard quand il se trouve parmi les intellectuels qui perdent la foi. Et on pourrait dire que oui, il a renouvelé l'apologétique, la manière de défendre la foi catholique au cœur du XXe siècle.
1: Merci Prats, terminons cette émission en évoquant votre dernier ouvrage intitulé « Le teilhardisme, réception et travestissement de la pensée de Teilhard de Chardin ». Mais que faut-il entendre par teilhardisme ?
0: Après la mort de Teilhard, il y a un isme rattaché à son nom qui s'épanouit. C'est un peu étrange parce que le mouvement n'est pas porté par une personne reconnue, par les membres d'un cercle. Ils ne poursuivent pas un but commun. Alors, c'est à la fois la tentative de lire les écrits de Teilhard de Chardin comme s'ils constituaient un système de pensée. La systématisation de sa pensée pourrait définir le teilhardisme et aussi un certain snobisme dans la manière de l'approcher. Teilhard de Chardin est à la mode, d'un Teilhard devenu symbole de beaucoup de choses qui allaient toucher des milieux parfois éloignés de ce qui était lui-même. Le teilhardisme est comme un nuage qui se forme de manière soudaine, prend de l'ampleur avec la publication du Phénomène humain, couvre des réseaux francophones de son ombre et il y a une progression que rien ne semble pouvoir arrêter. Après un succès fulgurant survenu en 1962, et malgré un sursaut que représente l'année 65 avec les 10 ans de la mort de Teilhard, le teilhardisme faiblit, le vent tourne et importe cet isme à la fin des années 60.
1: Ce qui est frappant, merci Prats, c'est que le teilhardisme, dont l'existence aura finalement été assez courte, est un courant de pensée très hirsute, puisqu'il va accueillir en son sein des personnalités venant d'horizons très différents et pas toujours très catholiques.
0: Et oui, c'était un défi pour l'historienne. Comment présenter tous ces milieux sans perdre les lecteurs en cours de route, alors que je voudrais présenter tous ces milieux différents et garder un certain respect pour la chronologie. Finalement, j'ai organisé mes chapitres

0: en procédant par cercle, des cercles concentriques qui se constituent autour du souvenir de Teilhard. Alors, il y avait un premier cercle des proches qui constitue une forme de teilhardisme officiel qui défend la mémoire à outrance. Ils multiplient leurs efforts pour mener à terme la publication. Ils cherchent aussi à institutionnaliser leurs activités. Autour de ce premier cercle, il y a un autre groupe d'adeptes et dont le teilhardisme officiel se serait bien passé. Et c'est à eux que vous faites allusion, les marxistes, des cercles ésotériques, des francs-maçons, des artistes aussi. Et il y a un troisième cercle après, celui des contradicteurs. Il rejette Teilhard et il voudrait s'en tenir éloigné, mais à force de le dénigrer, il contribue malgré eux à faire parler toujours des jésuites. Donc pour les uns, c'est la vision d'espoir qui les porte, pour d'autres, c'est la vision d'avenir. Et on voit aussi des formes d'expression d'anticléricalisme. Si Teilhard avait été interdit de publication et plébiscité par les lecteurs, y en a beaucoup qui se disent « Rome n'a rien compris ». À la vie contemporaine. Le canard enchaîné, surtout, ils sont très, très en forme. J'ai publié un grand nombre d'extraits tirés des journaux. On voit des lecteurs inattendus. Et oui, le teilhardisme est une mode qui très rapidement déborde le cadre français.
1: C'est tout à fait intéressant. Alors, ces 10-15 ans de teilhardisme après 1955, ils coïncident, merci Prats, avec ce grand événement dans l'Église qui est évidemment le Concile Vatican II. Est-ce qu'il y a eu une influence de la pensée de Pierre Teilhard de Chardin ou de ce teilhardisme plus ou moins sérieux sur le Concile?
0: Alors, on voit dans la presse, on a lu que l'esprit de Teilhard de Chardin plane sur l'auguste assemblée. Alors, dans un premier temps, à Rome, c'est surtout en dehors du concile qu'il est question de Teilhard de Chardin dans une forme de paraconcile. Le père Henri de Lubac, qui participe, est abordé à la sortie des séances par des jeunes prêtres, par des séminaristes, des frères qui l'attendent et qui veulent tout savoir sur Teilhard de Chardin, puisqu'il l'a connu. Mais effectivement, le nom de Teilhard a été cité au cours des débats. C'est Jean XXIII qui lance le concile et il avait insisté pour que ce concile prenne un tour pastoral plus que doctrinal. Mais le pape décède, le projet reste en cours, suspendu, et le nom de Teilhard revient dans les débats, régulièrement associé à cette thématique qui le tenait à cœur lui-même, comment concilier Dieu et le monde contemporain. Alors Henri de Lubac se démène pour que les détracteurs ne l'emportent pas. Je ne peux pas revenir en détail sur tous les événements, j'ai un chapitre sur le Concile Vatican, mais oui, l'esprit teilhardien a plané sur le Concile, sans aucun doute.
1: Merci Prats, et ce sera ma dernière question. Le teilhardisme meurt de sa belle mort, vous l'avez dit, à la fin des années 60, mais malgré tout, est-ce que vous considérez qu'il y a encore aujourd'hui une actualité de Pierre Teilhard de Chardin ?
0: C'est très étonnant, hein. C'est qu'il soit de retour. Alors, lorsque j'ai entrepris mes recherches, le sujet n'était pas tellement connu. Teilhard de Chardin semblait oublié depuis la fin des années 1960. J'avais pris comme date symbolique pour la mort du teilhardisme l'année 1969, le jour où on a donné le nom de Teilhard de Chardin à un collège en Auvergne, me disant que s'il y avait besoin d'écrire son nom sur l'espace public, c'est qu'il commençait à être oublié. Mais je ne me doutais pas à ce moment-là qu'il s'agissait non pas de la mort, mais d'une forme d'éclipse. Et s'il est revenu, c'est que, bon, je pense que c'est la théologie qui prend un tournant cosmique. Des papes le citent. On apprécie sa vision large, son intérêt, c'est un de ses textes, hein, qui s'appelle « La place de l'homme dans la nature ». Il n'a pas dit dans la société, hein, c'est dans la nature. L'idée de concilier science et foi n'est plus celle qui intéresse d'abord aujourd'hui les lecteurs, mais plutôt l'idée de voir l'humanité insérée dans le cosmos. Alors, ses écrits ont apporté de l'espoir à beaucoup de lecteurs, emportés par son souffle poétique, c'est le mystique et le poète qui parlent. Et je pense que la clé est peut-être là, lire Teilhard de Chardin et se faire sa propre idée, sans se laisser distraire ni par les détracteurs, ni par les snobs qui ne l'auraient pas lu, après tout. C'est en revenant au texte que vous saurez si Teilhard de Chardin a quelque chose à vous dire aujourd'hui.
1: Merci Prats, un tout grand merci de nous avoir accompagnés au cours de ces deux émissions pour évoquer la figure et la pensée de Pierre Teilhard de Chardin. Je rappelle que vous êtes docteur en histoire contemporaine et que vous avez publié aux éditions Salvator deux ouvrages. Le premier s'intitule « Une parole attendue, la circulation des polycopiers de Teilhard de Chardin » ainsi qu'une biographie de référence. Et en cette fin d'émission, nous avons évoqué votre dernier ouvrage publié aux presses universitaires de Rennes, « Le Teilhardisme, réception et travestissement de la pensée de Teilhard de Chardin ». Merci Prats, merci beaucoup.
0: Merci beaucoup pour cette invitation.
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1: Aussi étonnant que cela puisse paraître, le nom de Pierre Teilhard de Chardin apparaît dans une chanson de Dalida. Cette chanson s'intitule « Comme disait Mistinguette ». Elle est sortie en 1979 et sans doute faut-il y voir la queue de comète du teilhardisme. Sur RCF, nous écoutons donc « Comme disait Mistinguette » de Dalida.

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1: C'est un engagement qui donne de l'espoir, disons, de se marier. Ça reste un engagement un peu démesuré, c'est pour ça que c'est une promesse, c'est pour ça que c'est un sacrement, c'est pour ça que c'est quelque chose de très très impressionnant à certains égards, c'est qu'il faut oser se lancer, quoi.
2: Ne consommez pas l'amour comme vous consommez des tas d'autres produits, loisirs et autres, mais engagez-vous dans l'amour. Et voyez comment vous pouvez construire à vous deux cet engagement dans l'amour. Et peut-être que après, eh bien, vous aurez vraiment envie de vous marier à l'église.
3: Dans une société où le mariage n'est plus une évidence et où de nombreux couples font une famille ou construisent leur vie sans passer devant l'autel, pourquoi certains choisissent-ils encore de se marier à l'église? On vous dit tout dans cet épisode de C'est clair.
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3: Pourquoi se marier à l'église aujourd'hui? Est-ce une question de foi, de tradition, de valeur ou une promesse pour toute la vie? Avec Louis De Brouwer et le père Éric Vollen, nous allons explorer ce qui caractérise le mariage chrétien et ce qu'il apporte aux couples qui font ce choix. Mais avant de leur donner la parole, on va entendre Angélique Tazio pour un point en 2 minutes chrono sur l'évolution et les tendances des mariages en Belgique.
5: En 1980, la Belgique a connu 64 000 mariages civils, contre 48 000 en 2024. Sur cette même année, seuls 5 200 étaient religieux, soit un dixième de l'ensemble des mariages. Exit la formule du comte, ils se marièrent et eurent beaucoup d'enfants, car le mariage apparaît souvent loin dans la liste des priorités des amoureux, qui songent d'abord au confort de leur habitation avant une éventuelle officialisation de leur union. Et quand enfin ils se décident, les mariages doivent être parfaits. Le commerce s'est développé autour des wedding planners, ces professionnels de la logistique et autres gestionnaires du décor, des montages floraux ou de l'habillement, sans oublier les traiteurs et fournisseurs brevetés. Des salons leur sont d'ailleurs dédiés pour présenter aux futurs mariés tous les accessoires et les possibilités du moment. Une pression sociale qui peut rebuter certains, qui est face à la note astronomique qui guette leur choix en vue d'une cérémonie irréprochable. Il arrive d'ailleurs que des jeunes couples ne cessent de reporter la cérémonie, faute de moyens financiers jugés suffisants. Ces dernières années, les célébrations de mariage sont sorties des espaces convenus pour envahir les jardins et d'autres lieux en plein air. Après le nécessaire passage à la maison communale, les mariés se retrouvent alors aux côtés d'un maître de cérémonie ou d'un membre de la famille, voire d'un célébrant professionnel et rémunéré, puisque le commerce est désormais emparé de cette prérogative. Sentant l'urgence, certains prêtres n'hésitent pas aujourd'hui à accompagner gratuitement des couples qui ne souhaitent plus se marier à l'église. D'autres couples, par contre, privilégient toujours l'église pour le côté symbolique, pour être en adéquation avec leur foi ou par tradition.
3: En 50 ans, on est passé de 80% des couples qui se marient à l'église à seulement 10% qui font encore ce choix. Comment expliquer une telle dégringolade? L'avis du père Éric Vollen.
6: La foi dans la société a évolué. Avant, tout le monde était croyant, enfin très très peu n'étaient pas croyants. Et donc ça allait de soi, d'abord que si on était en couple, évidemment qu'on allait se marier, et évidemment qu'on allait se marier à l'église. Aujourd'hui, c'est plus du tout vrai. Si on était en couple, c'est pas du tout évident qu'on va se marier. On va peut-être faire l'expérience du couple quelques années, quelques mois, quelques années, et on verra bien après. Quant à s'engager, ben, par rapport à ce qui se passe aujourd'hui dans la société, le nombre de personnes qui sont mariées à l'église et qui sont divorcées, c'est une proportion énorme. Et donc, beaucoup de jeunes adultes se disent « Pourquoi me marier ?» Puisque de toute façon, les gens qui se marient, ils vont divorcer. Donc, évitons. Et en plus, la présence des 25-40 ans dans l'église, elle est extrêmement rare. Donc, c'est normal qu'on se marie beaucoup moins aujourd'hui.
3: On reviendra plus en détail sur les facteurs qui influencent la décision de se marier, mais voyons d'abord quelles sont les conditions pour pouvoir se marier à l'église.
6: Qui peut se marier à l'église aujourd'hui? Eh bien, en fait, la condition unique, c'est un baptisé. Et encore, on peut avoir dans un couple un des conjoints qui est baptisé, l'autre qui ne l'est pas. Si celui qui n'est pas baptisé ou qui a une autre croyance que le conjoint catholique, s'il respecte les piliers du mariage, le mariage à l'Église catholique est tout à fait possible. Donc voilà, il faut être baptisé et être d'accord avec les piliers fondamentaux du mariage catholique à l'Église. Le premier pilier, c'est l'indissolubilité. On ne peut pas rompre, on ne peut pas dissoudre ce lien sacré. Le sacrement, c'est un lien sacré du mariage. Les époux se sont conférés eux-mêmes le sacrement de mariage. C'est le seul sacrement où ce sont les époux qui sont ministres du culte. Le prêtre ou le diacre n'est qu'un témoin, témoin privilégié. Donc l'indissolubilité. La seconde caractéristique, c'est que c'est ouvert à l'accueil de la vie, à l'accueil d'enfants. J'ai dit ouvert, ça ne veut pas dire un nombre indéterminé d'enfants. Mais voilà, au moins être disposé à accueillir les enfants que nous aurons peut-être. Pleine liberté et plein consentement. Si dans un couple, un des deux dit, ben voilà, moi, tu sais, le mariage catholique, la foi, bof, enfin, ma chérie, mon chéri, je te respecte, mais en fait, je suis d'accord pour se marier à l'église pour te faire plaisir. Là, quand même, le plein consentement, si c'est pour faire plaisir, ça entache déjà sérieusement le cœur même de cet engagement. Et donc, quand on prépare des couples au mariage, il faut être assez attentif à ça. Voilà, alors après, faire découvrir la foi à ses enfants, l'évangile, le Christ, aller quand même de temps en temps à l'église pour que l'enfant découvre qu'on n'est pas chrétien tout seul, qu'on est chrétien dans une communauté, on est chrétien avec d'autres. Et donc, la fidélité, quand j'ai dit pleine liberté, plein consentement, indissoluble, c'est évidemment la fidélité aussi. La fidélité, c'est pas quelque chose, bon, on verra bien, quoi. Ça va de pair d'ailleurs avec l'indissolubilité, parce que en général, s'il n'y a pas la fidélité, ben en fait le couple vole en éclats. Et je découvre qu'aujourd'hui, c'est quelque chose qui n'est pas facile du tout, parce que cette notion de fidélité devient de plus en plus relative. Je pense que par le passé, cette question était aussi embarrassante, mais elle était beaucoup plus cachée et on n'en parlait pas. Tandis qu'aujourd'hui, ben, c'est au vu au su de tout le monde. Parce que je crois que la culture et le monde dans lequel on vit aujourd'hui ne prônent plus du tout ces valeurs-là. C'est plutôt conçu comme ringard, comme has-been, comme une autre planète, alors que je pense quand même que c'est peut-être l'essence d'un amour vrai, d'un amour durable.
3: Les conditions pour se marier sont donc d'une part le fait d'être baptisé et d'autre part de respecter les quatre piliers du mariage chrétien, l'indissolubilité, la liberté de consentement, la fécondité et la fidélité. Mais du côté des couples, que recherchent ceux qui optent pour un mariage religieux? Angélique Tazio a posé la question à Louis de Brouwer, membre du service Couple et Famille pour le vicariat du Brabant Wallon.
1: On regarde un peu leurs réponses au questionnaire qui les amène à demander le mariage religieux. C'est vraiment des questions essentielles pour eux. C'est, alors pour toute une large part, vraiment la foi. Voilà, ils vivent la vie chrétienne, etc. Pour toute une autre large part aussi, c'est des dimensions, disons, un peu plus larges, mais en fait, tout à fait essentielles pour eux. Donc, c'est les mots tradition, les mots, mais aussi les mots de valeur, de spiritualité. Et donc, dans ce sens-là, je trouve qu'il y a une vraie continuité. On continue à avoir des personnes qui viennent là parce qu'en fait, ils veulent consacrer leur amour, témoigner devant tout le monde et voilà, recevoir la bénédiction de Dieu pour ça. Alors, je ne sais pas si dans les chiffres sur 10, 15 ans, 20 ans, on peut faire des statistiques tout à fait claires parce que voilà, on a peut-être des échantillons un peu réduits, en tout cas en Brabant Wallon. Mais voilà, peut-être qu'il y a une légère diminution, un léger tassement, mais qui ne me semble pas si marqué, en tout cas dans notre pratique concrète, dans le sens où tous nos week-ends de préparation au mariage sont assez pleins. Oui, je pense que on se marie toujours, quoi, et pour des raisons fortes. Et donc, il y a quand même une vraie continuité, je dirais. Et même quand on parle des valeurs ou des symboles, c'est fort, les valeurs. C'est important, les symboles. S'il y a quelques symboles dans une vie, c'est quelque chose qui compte. Et donc, oui, ils sont en recherche de ça. Il y a cette recherche de vie intérieure, il y a cette recherche de sens, etc. Est-ce que ça se transcrit toujours par un désir de pratique religieuse? Ça, c'est moins clair, évidemment. Ils s'intéressent à ce que l'Église propose. Ils aiment l'idée du mariage, ils aiment les valeurs que ça incarne, etc. De là à viser une pratique religieuse plus régulière, c'est pas encore clair pour certains. Mais de toute façon, tout être humain, d'une manière ou d'une autre, a cette vie intérieure qui bouillonne quand même. Et donc, cette recherche-là est présente, ça me semble clair.
3: Aujourd'hui, beaucoup de couples vivent ensemble durablement sans ressentir absolument le besoin de se marier. Le mariage chrétien apporte une proposition spécifique qui rencontre des attentes auxquelles le mariage civil ou les cérémonies laïques ne répondent sans doute pas de la même manière. C'est ce que constate le père Éric Vollen qui accompagne des couples depuis déjà plus de 30 ans.
6: Quel est l'apport spécifique du mariage chrétien ? Si les personnes ont la foi ou sont dans un cheminement de foi chrétienne, j'ai noté que pour beaucoup d'entre eux, le fait de se marier à l'Église, c'est adhérer à ce sacrement et c'est se dire, voilà, l'amour de Dieu, la force de Dieu est quelque chose qui va pouvoir dynamiser notre couple, notre engagement. C'est quelque chose qui va pouvoir le fonder davantage, notre relation, notre mariage, notre oui. C'est ça que peut apporter aujourd'hui le mariage catholique à l'Église. Pour une petite partie d'entre eux, ceux qui sont vraiment des chrétiens pratiquants, c'est extrêmement important, le sacrement de mariage, parce que pour eux, c'est vraiment le signe de l'amour de Dieu qui vient fonder leur couple, qui vient le vivifier. Mais je dois vous avouer que quand même, ils ne sont pas légion ceux-là, qui sont des jeunes catholiques pratiquants, ils sont relativement rares. Moi, je dis toujours que le mariage civil est quelque chose d'important. L'engagement du mariage civil est un engagement qui est sérieux. Si on respecte les clauses de renonciation à cet acte juridique, c'est-à-dire si on divorce, on peut divorcer et on peut refonder une deuxième fois, une troisième fois, une quatrième fois un nouveau couple. Bon, attention, que les personnes qui s'engagent dans le mariage civil, c'est pas pour se dire, bah, de toute façon, c'est à durée déterminée et puis on verra bien après. Non, non, en général, les personnes qui s'engagent dans le mariage civil, ils ont vraiment envie sérieusement de s'engager. Bon, par contre, l'engagement à l'Église, la différence, c'est que d'abord, c'est un engagement qui est irrévocable. On se marie une fois dans sa vie, sauf évidemment cas rares de mariages qui ne sont pas valides, hein, la validité du mariage, mais c'est assez rare. Donc c'est pour la vie, c'est indissoluble. Ça nécessite aussi l'engagement du couple, quand ils auront des enfants, à faire grandir les enfants dans la découverte de la foi de l'Église, de l'Évangile, du Christ. Voilà, donc c'est quand même un autre engagement aussi. Ça requiert aussi pleine liberté, plein consentement pour la vie, prendre soin de l'autre jusqu'à la fin, pour le meilleur et pour ce qui sera plus difficile. Ça aussi, c'est quand même une exigence importante. Je crois qu'il y a quand même des différences entre le mariage catholique et le mariage civil.
3: On a vu que si le mariage religieux est devenu moins fréquent, il reste pour beaucoup un acte porteur de sens. Plus qu'une tradition, il exprime souvent une volonté d'inscrire son amour dans une histoire plus grande que soi. Mais dans une société marquée par l'incertitude et la recherche d'épanouissement personnel, s'engager pour la vie demande de se poser et de prendre le temps de la réflexion.
6: Comment comprendre la promesse et l'engagement dans le mariage pour toute la vie ? C'est peut-être la notion la plus compliquée. Et peut-être que, à l'instar de certains diocèses en Allemagne, où plutôt que de vouloir promouvoir à tout prix le sacrement de mariage, ils font la promotion de quelque chose qui va évoluer. C'est-à-dire que le couple va d'abord s'engager, il y aura une bénédiction, ils vont vivre ensemble un certain nombre d'années, et seulement après, ils s'engageront par les liens irrévocables du mariage. Parce que je crois que c'est difficile dans le monde dans lequel on est. Je vois comme difficulté première, par exemple, le travail. Le travail, c'est devenu une nouvelle religion, qu'on le veuille ou pas. C'est comme ça. On est dans un monde où l'homme et la femme travaillent et travaillent énormément et où le travail est une réalité difficile. On doit se battre. La seconde chose, nous sommes dans un monde où l'accueil d'enfants, un enfant, deux enfants, Eh ben, c'est pas facile. On n'est pas dans une société qui favorise la prise en charge des enfants et surtout des enfants en bas âge par les parents. C'est de plus en plus difficile d'avoir des crèches. C'est de plus en plus difficile d'avoir des congés de paternité ou maternité qui soient un peu conséquents. Et donc, ça amène une tension gigantesque auprès des couples où, normalement, la plupart du temps, l'homme et la femme travaillent. Peut-être pas forcément à temps plein, mais malgré tout, cette réalité-là est difficile. Et donc, une promesse d'engagement pour la vie, c'est compliqué. En plus, troisième élément, et vous venez de le dire, c'est la question de l'épanouissement personnel. Ça devient la toute première valeur. Je dois être épanoui, épanouie. Et s'il y a quelque chose dans mon couple qui entache mon épanouissement personnel qui est devenu un absolu, eh bien alors très vite je vais me dire, ben alors je vais me séparer de mon conjoint, je vais aller vivre tout seul ou toute seule, ou bien même les nouvelles formes de couple, c'est ce que j'appelle les couples en time sharing, eh bien en fait j'aurai un conjoint, mais il sera pas là en permanence, il sera là pour le meilleur, le moins bon il sera pas là. Donc je crois que le monde d'aujourd'hui, la culture d'aujourd'hui ne permet plus que ça va de soi, cette fidélité et pour la vie ça va plus du tout de soi.
3: Et oui, le mariage, c'est pour le meilleur, mais il faut aussi être prêt à affronter les difficultés du quotidien, à se mettre à l'écoute de l'autre et parfois à consentir à quelques sacrifices. On comparait tout à l'heure le nombre de mariages religieux il y a 50 ans avec les chiffres d'aujourd'hui, une période au cours de laquelle, il faut bien l'avouer, nos modes de vie et notre rapport au couple ont radicalement changé. Évolution des carrières et du temps de travail, évolution des mentalités et des priorités. Dans l'accompagnement des couples qui se préparent au mariage, Louis de Brouwer et Éric Vollen abordent sans détour les défis que devront relever les futurs mariés.
1: La vie semble du coup plus intense, je pense, pour les couples qui ont de multiples activités qu'ils veulent mener de front. Donc ça, c'est un vrai défi. Oui, ça change la donne, mais pas seulement de façon à accroître la pression, aussi pour enrichir la vie du couple. Hein. Si on trouve le bon équilibre, ça peut vraiment, je crois, nourrir le couple, les enfants, etc., d'avoir chacun des parents qui est investi dans des projets, qui travaille, qui participe à la vie de la société, quoi. Mais évidemment, l'équilibrage est un point clé, essentiel, parfois difficile. Sans doute que c'est encore plus présent aujourd'hui, cette forme de suroccupation et même peut-être dispersion, parce qu'on pourrait parler des réseaux, on pourrait parler de, enfin voilà, du numérique en général, tout ça happe notre attention. Donc ça change quand même quelque chose, oui.
6: Il y a 50 ans, normalement, les femmes s'occupaient des enfants, de la famille, du conjoint. Elles avaient peu d'occupations importantes à l'extérieur. Aujourd'hui, ça change complètement parce que le travail est aussi une source d'épanouissement pour l'homme et pour la femme aussi. Le travail est aussi devenu nécessaire comme source de revenus. Je pense que le coût de la vie fait qu'aujourd'hui, c'est compliqué pour qu'un couple puisse uniquement se satisfaire d'un seul salaire ou de deux salaires à mi-temps, par exemple, ou à deux tiers-temps. La troisième chose, ça va plus de soi qu'on va faire des sacrifices pour son couple et pour sa famille. Peut-être pour la famille, oui, et pour le couple, non. Or, pour moi, ce qui est fondamental, c'est de privilégier la vie de couple. Comment est-ce qu'un couple peut continuer à grandir, à évoluer, l'homme et la femme? Je pense que ça, c'est très très important. Ces questions-là arrivent aussi. De plus en plus aussi, la question, se marier et avoir des enfants, ben non, en fait, ça va plus du tout de soi. Pour 36 raisons, que ce soit pour la peur des questions climatiques, que ce soit pour le fait qu'il y a trop d'êtres humains sur la Terre, le fait que pourquoi avoir son enfant à soi? On peut aussi en adopter, ou bien être une famille d'accueil, ou ne pas avoir d'enfant du tout. Non pas parce qu'on est égoïste, mais parce qu'on se dit, ben non, dans notre projet de vie, on ne voit pas pourquoi on aurait nos enfants à nous. Donc ça, ce sont aussi des questions qui arrivent. Une autre question qui est présente chez tous les couples, est-ce que c'est possible de s'engager pour une durée indéterminée et toute la vie? Si on veut être honnête, je pense que 80% des couples qui vont se marier à l'église ont cette question-là aussi. Et enfin, une des questions qui est devenue quand même très très prégnante, c'est comment, à travers notre projet de vie, à la fois personnel, de couple et de famille, comment on va pouvoir concilier toutes les dimensions, que ce soit la dimension de ressourcement personnel, que ce soit la dimension du travail, que ce soit la dimension de la relation aux amis, à la famille, des passions qu'on peut avoir, qu'elles soient artistiques, sportives, culturelles. Comment arriver à composer pour que l'un et l'autre, on puisse évoluer? Parce que quand on se marie, par exemple, à 30 ans, on n'est pas le même qu'à 40 ou qu'à 45. L'un et l'autre vont évoluer. Il y a des choses qui vont apparaître, des besoins aussi qu'on n'a pas entreaperçus quand on a quelques années de vie de couple et même de vie de couple ensemble et qui apparaissent après 10, 12, 15 ans. Je pense, par exemple, à quelque chose que je rencontre chez beaucoup de couples parce que je ne prépare pas que au mariage, je fais aussi ce que j'appelle le service après-vente du mariage, l'accompagnement des couples, qu'ils soient mariés ou non d'ailleurs. Et donc, je découvre aussi de plus en plus qu'après 10, 15 ans, la femme est soucieuse de comment l'homme prend soin d'elle. Mais c'est vrai aussi pour l'homme qui dit « mais ma femme, elle est une excellente gestionnaire du couple, de la famille, mais elle s'occupe plus de moi, elle prend plus soin de moi. » Et donc, ce qu'on n'a pas dans son couple, c'est inévitable, on va aller le chercher ailleurs. Et c'est là que les infidélités peuvent commencer parce qu'il y a un manque, et un manque important qu'on n'avait pas détecté auparavant et qu'on ne s'est peut-être pas exprimé de façon claire à l'autre en disant « Tu sais, mon chéri, ma chérie, ben pour moi, c'est important qu'on ait du temps rien qu'à nous deux pendant un week-end, alors qu'on a deux, trois enfants, qu'on est pris par le travail, par la famille, par les parents qui commencent à vieillir. Et ben en fait, il n'y a plus de temps, il n'y a plus d'espace pour le couple. »
3: Des interrogations, des inconnus, des doutes parfois, c'est évident que s'engager pour la vie peut faire peur. Mais se marier à l'église, c'est aussi se faire accompagner dans ce cheminement. Derrière la célébration visible du mariage, il y a tout un travail de préparation qui s'avère essentiel pour se poser les bonnes questions avant de s'engager et pour disposer des clés pour s'épanouir dans la relation. Dans le Brabant wallon, la préparation au mariage se fait avec des prêtres, mais aussi avec des couples accompagnateurs qui partagent leur expérience avec les futurs mariés. Louis de Brouwer nous explique comment cette préparation fonctionne.
1: La formule de base, c'est donc un week-end de préparation, plus si affinité, mais un week-end de préparation, et en général, c'est bien de commencer par là. 3-4 rencontres avec les couples accompagnateurs et 3-4 rencontres avec le prêtre, plus les moments que les fiancés prennent à deux. Mais j'espère que de toute façon, ils prévoient de prendre des temps à deux, notamment pour parler de leur mariage, et pas seulement sur le plan pratique. Donc ça peut paraître beaucoup de soirées, mais en fait, c'est des soirées pour eux, quoi. Sur un an, si on met tout ça bout à bout, disons 8 rencontres sur un an, je crois que c'est un complément vraiment utile avec donc le week-end de préparation au mariage qui en général permet de faire germer plein de questions, qui a un côté frustrant parce qu'évidemment on touche à plein de questions, mais bon, sur un week-end on peut pas résoudre tous les problèmes de la vie, donc il est nécessaire d'avoir du temps après. Et les couples accompagnateurs sont là, évidemment de la même façon que le prêtre, avec un angle un peu différent, mais quand même en parlant aussi des piliers du mariage, etc. Ils sont là pour aider à creuser ces différents thèmes. Et on a des outils pour les aider à les creuser, on a des dossiers d'exercices, etc., qui permettent aux fiancés, entre les rencontres, de vraiment prendre le temps à deux, de se poser les bonnes questions. Voilà, l'idée, c'est de vraiment permettre à tous les fiancés qui se présentent à nous de pouvoir être accompagnés de cette façon-là. On est là pour répondre à cette demande-là, donc des outils de communication, des outils de réflexion, des bonnes questions à se poser, et, enfin voilà, une série de choses. Mais par ailleurs, il y a aussi vraiment cette dimension spirituelle, de sens, et en fait, quand nous avons des sessions de préparation au mariage que le vicariat organise, on voit bien en fait qu'à la sortie de ces week-ends, il y a quelque chose de cette recherche de sens, de profondeur qui est atteinte, quoi, et qui était recherchée. Et aussi, ils recherchent, je dirais, de la confiance. Ça reste un engagement un peu démesuré. C'est pour ça que c'est une promesse. C'est pour ça que c'est un sacrement. C'est pour ça que c'est quelque chose de très, très impressionnant à certains égards. C'est qu'il faut oser se lancer, quoi. On n'a pas toutes les réponses. On ne connaît pas l'avenir. Donc, il y a vraiment ce besoin d'oser le pas. Et en fait, ça, ce besoin-là, en général, je remarque qu'il est vraiment nourri. C'est souvent, il y a ce genre de phrase de se dire « En fait, ça m'a donné confiance, je suis rassuré quant à l'idée de pouvoir me marier, ça confirme mon choix, etc. Nous avons pu nous poser de bonnes questions. » Et c'est généralement de façon positive qu'on a l'écho, ce qui est heureux. Et on remarque aussi que c'est un engagement qui donne de l'espoir, disons, de se marier. Je pense honnêtement que le fait d'oser affirmer un amour, disons, qu'on consacre, qui sera plus fort que ce qui pourrait venir le briser, le chahuter. C'est un gigantesque signe d'espoir. C'est quand même, c'est affirmer quelque chose de très très fort quand même. C'est un apport, je trouve, à la vie du monde entier, qui est très beau et qui rayonne et qui, à mon avis, permet de construire beaucoup de choses.
3: Pour conclure ces rencontres, nous avons posé la question suivante au père Éric Wollen. Si un couple qui hésite à se marier à l'église n'avait qu'une seule question à se poser, laquelle serait-elle ? Je vous laisse découvrir sa réponse.
6: Quelle est la motivation la plus importante pour nous ? Qu'est-ce que nous désirons vivre en couple ? Pourquoi est-ce que je veux m'engager avec toi ? Qu'est-ce qui est important dans cet engagement ? C'est quoi la priorité ? Ça, c'est la première question. Et la seconde, je dirais, puisque s'il s'agit d'un mariage à l'église, c'est de se dire, pourquoi est-ce que vraiment nous voulons nous marier à l'église ? Est-ce que nous croyons que cet amour de Dieu, cette force d'amour, elle peut venir nous dynamiser d'un point de vue personnel, d'un point de vue de couple aussi ? Et parfois, enfin souvent même, il y a des niveaux de foi différents. Mais c'est pas grave ça, parce que je demande à ce couple-là de dire, tiens, mais si pour toi... Bon, moi, j'appelle Dieu amour de tout amour. Si tu crois cet amour qui te dépasse, qui vous dépasse, est-ce que tu penses que ça a quelque chose à voir avec votre oui ? Est-ce que vous pensez que Dieu, est-ce qu'il s'engage aussi avec vous, à travers votre liberté, à travers votre responsabilité, à travers votre engagement ?
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3: Pourquoi se marier à l'église aujourd'hui ? Au fil des échanges, plusieurs idées fortes se sont dégagées. D'abord un constat, le mariage religieux n'est plus un réflexe social. Aujourd'hui, ceux qui le choisissent le font de manière consciente parce qu'ils recherchent un engagement qui a du sens. S'engager pour la vie n'est pas une évidence dans une société marquée par l'incertitude, le rythme du travail et la recherche d'épanouissement personnel. Pourtant, beaucoup continuent de croire que l'amour mérite d'être construit dans la durée. Nous avons vu aussi que face aux questions ou aux doutes des futurs mariés, la préparation au mariage chrétien offre des outils, des repères et un accompagnement précieux pour envisager une relation solide. Le mariage chrétien est avant tout une promesse de confiance, y compris lorsque la vie devient plus compliquée. Se marier à l'église, ce n'est pas seulement organiser une belle cérémonie, c'est choisir d'inscrire son amour dans cette promesse portée par une dimension spirituelle et communautaire. Merci à Éric Wollen et à Louis de Brouwer pour leur éclairage. 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
1: Bonjour, bienvenue dans Décibel sur RCF, c'était Ona avec Kodak. Ona qui sera au Festival Francophone qui revient pour sa 13e édition du 1er au 11 octobre. Alors c'est un festival qui se définit lui-même comme un rendez-vous curieux, audacieux et néanmoins cordial. Et puisqu'on parle de cordialité, j'ai peut-être deux acteurs principaux qui viennent faire la cordialité sur ce festival. Ils sont là sur scène chaque fois pour présenter les différents artistes qui vont monter. C'est Céline et Florent, bonjour.
2: Salut.
3: Bonjour.
1: Bienvenue dans cette émission donc Décibel spéciale donc francophone. On en parlera pendant presque tout le mois déjà, francophone, puisqu'on va accueillir aussi pas mal d'artistes qui viendront parler justement peut-être éventuellement de leur carte blanche et de leur prestation sur ce festival. Alors un festival curieux, ça, comment se construit une telle effervescence justement d'un festival curieux, Céline?
2: C'est vrai que nous, ce qu'on aime, c'est quand même sortir des sentiers battus, et on aime les choses qui sont particulières, curieuses, en effet, et nous aussi. En fait, pour écouter la scène émergente, faut avoir déjà un peu de curiosité.
1: Bien sûr.
2: Et c'est vraiment quelque chose qui se développe, en fait, et qu'on peut contribuer à développer. Et c'est quelque chose qui est très important pour nous. Et c'est aussi comme ça qu'on renforce la scène locale et qu'on fait émerger des artistes. Et en fait, avant d'être des têtes reconnues, les artistes, il faut bien qu'ils passent par d'autres endroits. Et c'est précieux, en fait, cette curiosité.
1: Et local, on peut le dire, puisque 70% du programme, c'est principalement des artistes belges.
2: Oui, pour nous, c'est vraiment... la scène belge, en fait, elle se renforce en se côtoyant, en étant vue. Et aussi, le fait d'avoir des artistes d'ailleurs, ça les aide aussi à faire du réseau et à les rendre visibles.
1: Et audacieux, pourquoi, Florent?
3: Ouais, on a réfléchi à ces mots, festival curieux, audacieux. Puis il y en a un troisième, j'imagine, qui viendra après. En se disant, tiens, mais est-ce que c'est pas la même chose, la curiosité et l'audace? Non. L'audace, c'est aussi de prendre des risques. Tu peux être curieux et en même temps rester dans une zone de confort. L'audace, elle permet notamment les cartes blanches aux artistes qui répondent avec audace à ces propositions que de faire quelque chose d'inédit sur scène. Donc c'est un des mots. Et puis on demande au public, on suggère au public d'être à la fois curieux et audacieux aussi, c'est-à-dire sortir aussi de sa zone de confort, parce que on dit souvent que les gens aiment bien découvrir ce qu'ils connaissent déjà. Et nous, on aime bien leur proposer de découvrir.
1: Le public aussi a quand même un rôle central dans ce festival. Ils sont très actifs aussi dans ce festival.
3: Oui, et on le sent d'année en année. Un public qui nous suit, qui revient, qui demande, qui nous engueule, qui nous félicite. Un public avec qui on interagit, et ça fait du bien.
2: C'est un public vivant, et c'est celui-là qu'on aime. Donc continuer à faire des retours, c'est bien.
1: Et donc le troisième, c'était néanmoins cordial. Alors c'est quoi la cordialité de francophone?
2: Nous, en fait, l'esprit comme ça de convivialité, d'accueil humain, en fait, l'humain, c'est au centre de tout ça. En fait, tout ce qu'on fait est prétexte à faire la promotion de la scène belge, mais toujours dans un contexte agréable, en fait. Et ça, si nous, il n'y a pas ça, ça perd de son sens. Et donc, cette cordialité, c'est un peu le mot un peu désuet, néanmoins cordial. C'est aussi garder le lien avec ce qui a été fait avant, garder le lien avec ce qui est en train de se faire, ne pas perdre ce qui va se faire et qui peut peut-être nous dérouter, nous, personnellement. En fait, on programme aussi ce qui fait sens pour le projet, mais tout ça, toujours avec un accueil. Si vous venez à Francophone, vous verrez. En fait, y a quand même un accueil particulier où on fait attention à notre public, à nos artistes, à nos équipes. À toutes les équipes, autant aux techniciens, techniciennes, qu'aux personnes de direction, que la personne qui est à la porte. En fait, toutes les personnes sont importantes et le public fait partie de ce moment cordial, de cette communauté qu'on essaye de créer.
1: Alors, il y a aussi l'esprit des lieux, puisqu'on part de l'atelier 210 pour aller jusqu'au hall de Skerbeek. Alors, comment est-ce que vous adaptez justement l'esprit des concerts à chaque salle?
3: C'est une co-construction avec beaucoup de salles, certaines qui sont des habituées, d'autres, chaque année, on essaye de renouveler une partie. Le festival, il a lieu dans une quinzaine de lieux différents dans Bruxelles, du 1er au 11 octobre. Et c'est de la coprogrammation avec certaines salles pour que ça colle avec leur ADN. C'est des salles qui fonctionnent à l'année. Donc d'avoir une programmation qui correspond à peu près à ce que le public de la salle connaît. Et puis il y a des endroits où on va être plus audacieuse et prendre un peu des risques. Vous allez voir, il y a des lieux qu'on investit qui ne sont pas nécessairement des salles de concert pures.
1: Des lieux plus insolites, tout ça, c'est vrai.
2: Comme Métarage, par exemple.
3: Ouais, qui est exactement à deux rues d'ici, là où nous sommes. C'est une ancienne imprimerie qui développe un accueil d'artistes pluridisciplinaires à l'année. Et là, on investit les lieux un vendredi après-midi pour une série de trois concerts.
1: Comment s'est effectuée la sélection parmi justement cette foisonnance de production belge et pour justement garder cette audace et cette exigence que vous avez justement dans le festival?
2: Alors c'est beaucoup de repérage en amont. On va à beaucoup d'événements, on va à d'autres festivals. Il y a d'autres festivals de découverte d'artistes. En fait, on encourage tout le monde à aller aussi dans ces événements. Le 50 Lab, les Nuits Botta, le Micro Festival à Liège. Enfin, il y a des endroits partout où on peut découvrir dans les salles. On en découvre toute l'année. Il y a beaucoup de ça. Il y a aussi nous, on organise aussi un dispositif d'accompagnement, le parcours francophone.
1: On va en reparler après.
2: Ouais. Ouais. Et donc dans ce dispositif, on entend aussi beaucoup d'artistes qu'on ne connaissait pas. Parce que nous aussi, il faut rester en veille, il faut se nourrir en permanence. La radio, c'est aussi un des endroits où on entend. Et puis après, on reçoit des sollicitations. Et en fonction des profils, ça arrive qu'on programme des groupes qu'on n'a jamais vus sur scène. Mmh. C'est quand même assez rare que personne de l'équipe n'ait vu cet artiste. On voit beaucoup d'artistes aussi dans court-circuit, dans d'autres dispositifs d'accompagnement comme les volumineuses, mini-golf. Donc c'est vrai que nous on est quand même on est aussi membre de la commission musique, donc on entend quand même beaucoup de projets
1: parce qu'il y a quand même des choses qui passent en Belgique donc il y a pas mal de choses. Ouais. On parle de Belgique mais aussi tout un côté plus étranger on va dire, le Canada francophone, aussi la France qui viennent sur ce festival.
3: Oui, le but de Francophone c'est vraiment la mise en lumière de la scène belge et pour le faire on invite aussi des artistes d'ailleurs qui viennent avec leurs entourages respectifs et qui côtoient la scène avec des Belges et puis sont amenés à éventuellement développer d'autres projets sur d'autres territoires. Je dirais que notre cœur de métier, c'est vraiment la francophonie. Et elle va bien au-delà des frontières de notre fédération Wallonie-Bruxelles, donc ça fait sens.
1: Alors on va parler un petit peu des temps forts de ce festival, on parlait justement des cartes blanches, il y en a plusieurs qu'on voulait mettre en avant ici dans cette émission, et notamment le 1er octobre, c'est l'ouverture à l'atelier 210, avec Thomas Love Fashion... Verdier.
2: Thomas Love Fashion Verdier. Ouais.
1: Fois, c'est évident.
2: Alors c'est vrai que c'est tout collé en un mot, donc oui, ça ressemble à un peu à un tag. Thomas, qui est donc de Verviers à la base.
1: Mm-hmm. On s'en doute.
2: Oui, hein. Il aime la mode de Verviers, et comme son nom l'indique, Thomas Love Fashion Verdier. Donc lui, il a un carton blanche, comme il aime le dire, parce qu'en fait, il va beaucoup tourner aussi autour du carton. Donc il va vraiment mixer... C'est pluridisciplinaire, donc lui il fait de la musique, mais l'univers visuel autour de tout ce qu'il construit est hyper important. Et donc il y a notamment, avant son concert, un atelier ouvert au public qui ont des places pour fabriquer des éléments en carton et des pancartes qui seront utilisées pendant le concert. Et donc on peut s'inscrire à cet atelier d'ailleurs. Je pense que c'est une fois qu'on achète des places qu'on reçoit l'information. Mmh. Mais il y a pas mal de personnes aussi qui sont invitées pendant sa carte blanche.
3: Il y a Garance Midi, il y a Thomas de Disco Dégâts, Gaspard Levente, François Bijoux et toute une série de dessinatrices aussi.
1: C'est ça, ouais.
3: Ça qui est intéressant, comme Céline, tu disais, la pluridisciplinarité. Il y aura tout un volet dessin en direct sur scène avec Marie Spénal, Anis El Amouri ou Maya Amilcar Oberlin. Parce que Thomas, il vient de tout ces univers-là et l'événement s'appelle la grande fête de l'art.
1: C'est beau.
3: Voilà, ouais. Ça fait partie des trucs curieux, audacieux et néanmoins cordiaux.
2: Je voulais juste dire, en fait, les artistes, c'est souvent, ils ont multifacettes. Mm-hmm. C'est vraiment, et Thomas, ça représente ça.
1: Et souvent, l'on inspire l'autre aussi, donc.
2: Oui, en fait, on se nourrit quand même de tout l'art qui nous entoure. C'est pas uniquement je fais de la musique, tout le reste nous touche.
1: Le 2 octobre, ce sera au VK, une carte blanche à Ona, alors un rappeur belgo-ivoirien, avec un humoriste qui sera également avec lui. C'est pas mal. Et en plus aussi, c'est un univers très belgo-belge, puisqu'on va partir de la Flandre jusqu'en Wallonie, en passant par Bruxelles.
2: C'est vrai que pour sa carte blanche, il a mis en avant ça. Et déjà aussi ce côté pluridisciplinaire, comme il amène de l'humour sur scène. Et puis en effet, il va chercher des artistes, une artiste qui vient de Flandre, enfin deux artistes qui viennent de Flandre. Elle est solo, et puis des artistes de Liège et de Bruxelles. Et donc il arrive à mailler tout ça dans sa carte blanche, ça représente bien. Ona, il est de Liège, lui, au départ.
1: Bien sûr, ouais.
2: Il est à Bruxelles maintenant. Et donc voilà, ça montre aussi toutes les facettes.
3: Il tente un mélange inédit sur scène avec hip-hop et stand-up. Mm-hmm. Et c'est Salim Shadi qui a accepté de jouer le jeu. Donc ça va être un concert assez drôle. Mm-hmm. Et puis effectivement, Jade et Naya, Prophecy, Kaliadji qui vont être là pour représenter les différentes régions belges.
1: Belgique, Wallonie, France, Bruxelles. Je sais qu'il y a aussi une carte blanche avec un groupe qui chante en anglais, mais dans lequel on met un petit peu de français aussi.
2: Il y a Experimental Tropic Blues Band qui va jouer le jeu.
3: Alors, ils jouent le jeu, mais en fait, effectivement, ils chantent en anglais. Ils vont garder leur titre en anglais, mais ils vont avoir toute une série d'invités, dont le collègue de Sozy One. Enfin, il y aura de la vie en français autour. Il y a Aurélie Poppins de Cocaine Peace aussi qui sera là. Ça va être une soirée assez explosive à la Vallée le 3 octobre. Mais c'est effectivement la troisième. On démarre le festival avec trois cartes blanches quand même, hein, Céline.
1: C'est unique, ça, effectivement.
2: C'est vrai que ça s'enchaîne pas mal, en fait.
1: Parce qu'on fait une pause musicale avec Dissi Lou, et on en parlera justement Dissi Lou par après, parce qu'elle est partie de ce fameux parcours francophone.
2: Super.
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0: D'ici Loudun, dans Décibels, on parle du festival francophone avec Florent et Céline.
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0: Justement, elle est issue de ce parcours francophone. Racontez-nous un petit peu ce que c'est ce parcours francophone et comment ces artistes se retrouvent dans le festival francophone.
2: Le parcours francophone, c'est un dispositif d'accompagnement. Donc, on accueille chaque année 3 artistes avec qui on fait un bout de chemin pour les aider à se professionnaliser, à améliorer leurs prestations scéniques, à apprendre plein de choses du métier et à être vus au festival dans le cadre des journées pro, qui est un gros moment du festival, en fait, où on accueille une série de collègues d'un peu partout, une centaine de collègues qui viennent voir ce qui se passe en Belgique. Et le parcours, il est très simple. C'est un processus de candidature. On ouvre les vannes en décembre. Donc, suivez si vous êtes artiste ou connaissez des artistes que ça pourrait intéresser. Le but, c'est de chanter en français et d'être résident en Belgique. En Fédération Wallonie-Bruxelles, en Belgique.
0: En Belgique.
2: Et puis à partir de là, nous on a tout un dispositif d'écoute, de sélection et d'audition à la Maison Poème où on travaille régulièrement en mars. Et puis donc, au printemps, on connaît les 3 artistes avec qui on travaille et qui sont montrés chaque année à l'automne au festival.
0: Et donc on pourra découvrir ces artistes, ce sera le 10 octobre à la Maison Poème justement. Donc il y a Dissilou, Hortense et Linton.
3: Exact.
0: Ça. Ils ont 3 styles très différents.
3: Ah ouais, c'est vraiment 3 styles très très différents. Mais pour nous, c'est 3 styles coup de cœur. Mais bon, comme on consomme beaucoup de musique, évidemment, on est très éclectique.
0: Dans la programmation aussi, il y a le 6 octobre au Brass, il y a Khazar.
2: Khazar, c'est un projet particulier. Moi, j'aime bien dire que c'est un peu un all-star band wallon. Ça regroupe 6 musiciens, musiciennes en parité parfaite, notamment portés par Amaury de Marcel et Pierre, de Pierre au pluriel, Pierre Leroy. Mais il y a Catherine de Biasio, il y a Flora à la batterie, il y a plein de chouettes musiciens, musiciennes. Et c'est un projet un peu théâtral, musique-théâtre, qui avait été produit par les Arts Lunaires à Arlon en mai dernier, qui avait joué aux Nuits Botaniques également en mai. Et puis là, c'est leur première date vraiment en leur nom, à Bruxelles, au Brass. Et donc, effectivement, leur nom en tant que tel, Khazar, c'est assez récent, mais venez, parce que ça va être un moment assez immersif dans un univers qui est l'heure d'une série de personnes qui se réveillent après un cataclysme. Enfin, il y a toute une histoire autour de leur projet qui est très belle à voir. Et puis, la première partie, c'est Ismaël.
0: Ismaël, c'est ça qui est la moitié de Sages comme des Sauvages.
2: Voilà.
0: Parfait.
3: Demi-sage.
0: D'autres choses aussi, il y a cette fameuse journée, enfin pendant le festival, il y a les fameuses nuits secrètes. Donc,
3: les secrètes sessions.
0: Secrètes sessions, c'est ça, ouais.
3: Ouais, ouais. Ouais, ça c'est le projet où on met 20 artistes ensemble au VK. Ils ont 2 jours pour créer des morceaux, mais en fait, pour un morceau, ils n'ont que 2 heures. Donc c'est la batteuse d'un groupe avec le chanteur.

0: d'un autre, la bassiste, et ils se disent, ok, moi j'ai une ligne de basse, toi t'as dit un texte, bah on y va, on fait un truc. Et ils ont 2 heures sur scène, et ensuite tout est capté, filmé, enregistré. On monte tout, on met tout en ligne, et le dernier jour, en fait, c'est la partie publique où on découvre tous les morceaux qui auront été créés pendant ces 2 jours de résidence. Et donc c'est un sacré bordel, on appelle ça l'échangisme musical. Les personnes qui viennent sont consentantes, mais elles comprennent pas tout de suite à quelle sauce elles vont être mangées. Et ça donne toujours lieu quand même à des belles surprises. Il y a des morceaux qui nous restent en tête, qui deviennent cultes pour nous. Certains morceaux sortent d'ailleurs sur les albums des artistes d'année en année, c'est à chaque fois différent, mais les liens restent toujours très très forts.
1: Quelques noms là de cette année, il y a Aurélie Muller de Vilain Tigre, il y a Noah Moon. Qui revient, et on est fiers de l'accueillir là au Secret de Session. Judith Guido également, qui sera présente, des collègues de Rose Dog, Jeanne Côté, une artiste québécoise aussi, qui sera programmée au festival et qui vient se frotter à la scène belge, Claire Vallier, qui est une magnifique instrumentiste, qui joue dans Midget notamment, voilà, Mélanie Isaac, Jasmine, Le Loup, qu'on avait accueilli au parcours. En tout cas, il y a un mélange là, c'est clairement une soirée curieuse, audacieuse, et a priori cordiale.
2: Il y a des artistes des soirées justement que vous organisez ici, qui s'y ajoutent aussi
0: Oui, Le Loup notamment, qui joue en effet avec Théa et Zomé au Aldo Scarbeck, qui sera dans les Secrets de Session. Jeanne Côté, qui ouvrira les Secrets de Session en première partie.
1: Vilain Tigre qui sera là
0: Aurélie
1: aussi.
0: Muller.
2: Vilain Tigre aussi.
0: Vilain Tigre qui joue du coup au BAMP le dimanche avec Mouette Mouette.
1: Et puis il y a Célia, qui est la bassiste de DC Lou, qu'on a accompagnée au parcours. Donc voilà, on retrouve aussi une partie de cette grande famille.
0: C'est vrai que dans les Secrets de Session, c'est beaucoup d'artistes belges qu'on côtoie. Et évidemment, il y en a dans la programmation qui s'y retrouvent.
2: La grande fête, les Secrets de Session. Ce sera donc le 7 octobre au VK. Il y a aussi le Piano Fabrique qui sera de la partie cette année-ci. Il y a vraiment beaucoup de salles. Hein. Donc là, pour un grand écart avec plein de monde,
1: oui, alors,
2: des styles différents.
1: Deux salles, deux ambiances au Piano Fabrique le 8 octobre à 20h. Là, il y a les Belges de Clarence Pinko, anciennement Fugu Mango, qu'on retrouve enfin dans un projet. En l'occurrence, elle chante en français, donc c'est cool aussi, on peut les accueillir à francophone. Il y a nos coups de cœur de Violette Pie, les Québécois. Là, c'est c'est de la pop metal. Là, ça risque d'envoyer très bien aussi. Et puis Nord Noir qui finit sur une énergie. Ça, c'est des collègues qui sont en lien avec Crossroads, festival de showcase à Roubaix en novembre. Et on a une passerelle où ils accueillent un artiste de Belgique et on accueille un artiste français. Donc.
0: Ouais, on aurait programmé ce groupe, peu importe d'ailleurs le partenariat.
2: Et puis, puisqu'un festival a aussi un début et une fin, là, on aura quelque chose d'assez sympa, c'est ce Rakia Bamba.
0: Ouais, ça c'est vraiment la clôture de soirée, on va dire. Parce que le dernier jour, c'est vraiment le dimanche après, mais on finit un peu en mode plutôt tout doux. Mais le samedi, déjà, il y a la grosse soirée au Bota où il y a les 3 salles qui sont occupées et on finit en after avec Rakia Bamba et Tedak au Continental. Et donc ça, c'est vraiment, ça commence à 23h, c'est vraiment pour l'after. Donc avant, on est au Bota et en fin de soirée, on termine jusqu'aux petites heures. Peut-être pas jusqu'au petit-déj non plus, mais... avec les DJ sets mythiques de Rakia.
2: Donc ce festival aura lieu du 1er octobre au 11 octobre dans plein de salles en Belgique. Céline et Florent, pour avoir ces places, comment est-ce qu'on peut faire? Il y a des différentes choses, il y a des abonnements aussi pour plusieurs sessions. Expliquez-nous un petit peu tout ça.
1: C'est un festival, donc il y a un pass accessible via le site francophone. On avait des tarifs préférentiels en début d'ouverture de la billetterie. Et aujourd'hui, on est à 85 euros pour avoir accès à 15...
0: À 50 concerts.
1: 50 dans 15 concerts, dans 15 lieux. Et après, les tarifs sont particulièrement démocratiques. On a des concerts gratuits et le plus élevé, c'est 29 euros, 30 euros pour Astéréotypie au Bota, parce que c'est une production particulière. Mais donc, il y en a vraiment pour tous les portefeuilles gratuits, 10, 5 ou plus. Et puis, il y a toujours des concours aussi, possibilités, je pense que notamment avec la RTB. Oups.
2: On peut.
1: Chez les confrères et consœurs. Ouais.
2: Voilà. Donc, un festival plein de surprises. Quelles sont les choses que vous auriez encore envie de mettre, des rêves que vous avez envie de faire partager au public? Est-ce que comme ça, des
0: petits alors là, c'est pas un rêve directement, mais c'était aussi pour rebondir avec la billetterie. C'est que aussi cette année, pour la première fois, on mettra en vente directement des places, directement à la fin du festival. Donc, c'est à l'aveugle, évidemment, pour l'année prochaine. Mais on remarque qu'il y a un engouement de plus en plus fort. Et donc, on essaye de suivre aussi cette tendance-là. Et si on devait dire un rêve, nous on aimerait que quand on croise quelqu'un dans la rue, qu'on ne connaît de nulle part, qu'on lui demande de nous citer 5 artistes belges, que ça soit simple, en fait. Et c'est pas souvent si simple. Et en fait, les gens initiés, déjà curieux, oui, vont pouvoir le faire. Mais en fait, c'est pas si facile de dire à quelqu'un de nous nommer 10 artistes belges qui sont pas morts, par exemple.
2: Alors, quelque chose encore expérimenté, que vous auriez envie d'expérimenter?
1: Moi, je repense aux cartes blanches. On avait accueilli Brigitte Fontaine, Alain Chamfort. Il y a aussi toute cette dimension d'une génération de chanteurs et de chanteuses du XXe siècle. Et puis là, on avait toujours dans un petit coin de notre tête une certaine Catherine Ringer.
2: On pense à elle forcément.
1: On la retrouvera à un autre endroit.
2: Et puis, il y a ces autocollants aussi qui sont toujours magnifiques. Hein. Cette fois-ci, la flemme. Mmh. La flamme.
0: C'est vrai que là, cette année, on a beaucoup de flammes sur l'affiche et on a fait un autocollant flemme avec une flamme. Mmh. Un peu comme si on avait fait une faute, mais non. Et c'est vrai qu'on aime bien faire des autocollants. Ils sont disponibles pendant les concerts. Mais cette année aussi, il y a une nouveauté, c'est qu'on a fait du merch. Un nouveau merch. Ceux qui nous connaissent, on avait des t-shirts sérigraphiés jusqu'à présent. Et là, on est plutôt parti en mode sportif parce que c'est sportif de faire un festival. On a une écharpe de foot francophone aux couleurs de l'affiche, donc pleine de feu, qui sont notamment aussi les couleurs de la Belgique. Et donc ça, c'est 25€ l'écharpe. Et puis, on a des planches d'autocollants avec notamment quelques collecteurs qui ne sont pas disponibles comme ça à la pièce. Mmh. Et donc, c'est vraiment une planche d'autocollants que vous pouvez retrouver à 5€ dans les lieux de concert. Et donc, ça, c'est notre nouveau merch.
2: Et donc, un qui s'appelle Non Peut-être, ça désigne bien ce festival bruxellois.
0: Et aussi, on a une nouveauté, on a une bière en partenariat avec Brasserie de la Seine.
2: Ah ben voilà.
0: Avec une bière francophone qu'à certains endroits, on pourra acheter.
2: Il y a tout pour faire la fête, quoi.
0: Exactement.
2: Merci beaucoup, Florent et Céline, d'être venus dans cette émission des Si Belles. Je vous quitte avec Léna Mia, qui sera également avec vous.
0: Léna, oui.
2: Mais c'est ça.
0: Merci beaucoup pour ton accueil.
1: Merci.
2: Petit ange.
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1: Face sombre de la politique migratoire de l'administration Trump, l'expulsion de milliers de migrants vers des pays tiers. Plusieurs dizaines de pays africains ont signé des accords avec Washington. C'est ce que révèle une enquête du collectif Forbidden Stories. Nous l'entendrons. L'Union européenne en passe de lever des sanctions contre deux oligarques russes. Mesure inacceptable selon Kiev. Les explications depuis Bruxelles à suivre. Le rapporteur spécial sur la situation des droits de l'homme au Burundi s'inquiète des fortes tensions électorale dans le pays à 8 mois du scrutin présidentiel. Mais avant de développer ces titres, direction la France, pays historiquement catholique, mais traversé par de profondes mutations religieuses, éclairage avec l'historien Guillaume Cuchet.
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1: Bonsoir à tous. Le pape se rend donc en France dans seulement 4 jours, un pays où la scène religieuse est en cours de recomposition, dominée par des personnes se déclarant sans religion. Une scène complètement différente de celle qui s'imposait depuis la fin du XVIIe siècle, où le catholicisme était largement majoritaire. Aujourd'hui, moins de 2% des catholiques vont à la messe tous les dimanches. La France est-elle donc encore un pays catholique? C'est la question que nous avons posée à l'historien Guillaume Cuchet, professeur à Paris et auteur de l'ouvrage « Le catholicisme a-t-il encore un avenir en France ?» On l'écoute.
3: Des dernières enquêtes montraient que parmi les 18-59 ans, on était autour de 25% de taux de déclaration de catholicisme, donc un quart seulement des Français. Donc si c'est ça, le être catholique, un pays où la majorité de la population est catholique, la France ne l'est plus. En revanche, elle a un très long et riche passé catholique qui se traduit y compris dans son patrimoine. On l'a vu quand Notre-Dame de Paris a flambé en 2019 à l'émotion que ça a suscité, un certain attachement aussi à cette culture catholique. Il en reste beaucoup, malgré tout. Il reste un milieu catholique très vivant, très dynamique, et une culture catholique qui a été celle de la fille aînée de l'Église, selon la formule du 19e, qui était finalement la première puissance catholique au monde, à la fois sur le plan démographique, encore au 19e siècle. Les trois quarts des missionnaires catholiques dans le monde sont français en 1914. Le pape Paul VI disait que la France cuisait le pain intellectuel de la chrétienté, 1964, et ça fait un peu rêver. Donc, il en reste beaucoup parce que le patrimoine est très riche, l'héritage est très riche, et il y a un milieu vivant et actif qui essaie de réinventer, au fond, son rapport à ce patrimoine.
1: Un des propos recueillis par Marie Duhamel, entretien retrouvé en longueur dans notre dossier demain matin à 8h30. Tous nos dossiers cette semaine sont consacrés au voyage apostolique en France. Après la France, l'Europe, le pape Léon XIV se rendra sur le continent sud-américain du 6 au 17 novembre. L'annonce officielle avait déjà eu lieu, mais la salle de presse du Saint-Siège a aujourd'hui dévoilé le déroulé précis du 6e voyage apostolique du pape Léon XIV. 12 jours, 10 villes, 3 pays, Uruguay, Argentine, Pérou. A noter qu'au Pérou, Léon XIV se rendra à Chiclayo, diocèse dont il fut l'évêque de 2015 à 2023. En attendant de rencontrer les fidèles européens et sud-américains, le souverain pontife a rendu visite ce lundi matin au personnel du Dicaster pour la culture et l'éducation. Il les a ensuite encouragés et remerciés pour leur travail, les exhortant à diffuser dans le monde des valeurs humanistes. Et puis à Rome, à l'Université du Latran, s'est ouvert aujourd'hui un colloque international sur les défis posés par l'intelligence artificielle. À cette occasion, le pape a adressé un message aux participants. Dans un monde marqué par les conflits et les divisions, le développement de l'intelligence artificielle exige une vision inspirée par la sagesse et la charité, écrit Léon XIV. Les détails à retrouver sur notre site vaticannews.va. À la une de l'actualité internationale, cette enquête menée par 72 journalistes de 26 médias du monde entier. Ils viennent du Washington Post, de RFI, de La Croix ou encore du journal Der Spiegel. Pendant 6 mois, ces journalistes ont enquêté sur les expulsions de milliers de migrants par l'ICE, la police de l'immigration américaine. Des ressortissants étrangers renvoyés parfois très loin de leur pays d'origine, des Iraniens envoyés au Panama ou en Centrafrique, des Vénézuéliens au Liberia. Ces mois d'enquête ont permis de découvrir la mise en place d'un bureau de la rémigration au sein de l'administration Trump. Léa Perruchon, journaliste d'investigation, est l'une des coordinatrices du Deportation Project, le nom donné à cette enquête. On l'écoute.
4: Ce bureau-là, il y a une quinzaine de personnes qui y travaillent, qui parcourent le monde, et en l'occurrence en Afrique, on a découvert qu'il y avait 49 pays qui avaient été approchés pour signer ces accords. Aujourd'hui, on en a 13 qui en ont signé, il y en a 9 qui sont toujours en négociation. Donc on est vraiment sur un bureau dédié pour mettre en œuvre la nouvelle politique de l'administration Trump. Les deals entre les différents pays sont très, très, très opaques. Donc, c'est très compliqué de savoir vraiment ce qui se négocie, parce que la plupart du temps, et on a des personnes, des sources au sein du département d'État américain qui nous l'ont confirmé, la plupart du temps, ces négociations se font au plus haut niveau de l'État, voire avec le président lui-même. Donc, c'est très compliqué d'avoir des éléments, mais ce qu'on sait, c'est que parmi les négociations, il y a souvent posé sur la table le fait que si jamais tel pays accepte de recevoir des personnes expulsées des États-Unis, en contrepartie, ils auront des aides en matière de santé, des investissements américains, des ouvertures de visas américains pour les citoyens au Ghana, des levées des sanctions sur les tarifs douaniers. Donc on a toute une panoplie d'aides qui, quand on regarde la timeline entre la signature de l'accord et aujourd'hui, vous voyez toute cette aide qui est mise en place par la suite, en fait.
1: Des propos recueillis par Olivier Bonnel. On reste sur le continent africain. En RDC, Amnesty International accuse le groupe armé M23, soutenu par Kigali, de terribles atteintes aux droits humains contre des mineurs artisanaux dans l'est du pays, région très riche en ressources naturelles. Dans un rapport publié aujourd'hui, l'ONG assure que des combattants du M23 se sont rendus coupables d'exécutions sommaires, de tortures ou encore de travail forcé dans des sites miniers sous leur contrôle. Le rapporteur spécial sur la situation des droits de l'homme au Burundi à l'ONU alerte sur les signes avant-coureurs d'une crise électorale à l'approche de la présidentielle de 2027. Le rapporteur a tiré la sonnette d'alarme la semaine dernière devant le Conseil des droits de l'homme des Nations Unies. Les détails depuis Bujumbura avec Léonce Bitario.
5: Le rapporteur spécial des droits de l'homme sur le Burundi à l'ONU, Fortuné Gaëtan Zongo, parlait de plusieurs obstacles à une compétition réelle, notamment les frais de candidature prohibitifs, la persistance d'un environnement coercitif marqué par des exécutions extrajudiciaires, des disparitions forcées, des violations imputables en particulier aux services de renseignement, à la police et aux Imbonerakure du parti au pouvoir. Pour lui, la montée en puissance de ces jeunes suscite une préoccupation particulière. Plusieurs sources les décrivent comme des forces paramilitaires qui mènent des activités de surveillance, d'intimidation et de répression, a-t-il dit. De son côté, Elisa Nirabirori, la représentante du Burundi au Conseil des droits de l'homme à Genève, rejette toutes ces accusations. Elle dénonce plutôt une façon de contester à l'avance les résultats pour la prochaine présidentielle. Il s'agit, selon elle, d'une ingérence hégémonique de certaines puissances occidentales dans l'objectif d'isoler le Burundi de la scène internationale, de la sphère fixé économiquement sous prétexte d'une démarche de protection des droits de l'homme. Léonce Bitario, Bujumbura, Radio Vatican.
1: C'est le bras de fer politique de la rentrée à Bruxelles, le renouvellement des sanctions à l'encontre de la Russie. Comme souvent, la liste des personnes sanctionnées fait l'objet de marchandages. Mais cette fois-ci, il est question du retrait de la liste de deux oligarques russes. Des retraits à la demande de la France et du Luxembourg en passe d'aboutir au grand désarroi de Kiev. À Bruxelles, les précisions de Pierre Benazé.
6: Il y a une semaine, il avait fallu acter l'échec des ambassadeurs représentants permanents des 27 auprès de l'UE. Et faute d'accord, ce renouvellement avait été repoussé jusqu'au 22 septembre. Appuyé par la Slovaquie, la France a demandé de retirer un nom, celui de l'oligarque russo-ouzbek Alisher Usmanov. De sources diplomatiques, la France a, je cite, une question spécifique de sécurité nationale. Elle souhaite répondre positivement à ses partenaires internationaux qui la démarchent au sujet de M. Usmanov. Les rumeurs font état d'une négociation liée à la libération de ressortissants français détenus en Azerbaïdjan. Le bras de fer s'est poursuivi jusqu'à ce lundi. Le Luxembourg a demandé que soient aussi levées les sanctions contre Mikhail Friedman, car l'insistance du Grand-Duché à maintenir les sanctions de l'UE contre lui pourrait être fragilisé si Usmanov était le seul à être retiré de la liste. Les ambassadeurs ont fini cet après-midi par s'accorder pour lever les sanctions et les capitales doivent donner leur feu vert dans la soirée. Ce lundi, le président ukrainien était pourtant venu ajouter sa voix à celle des opposants à tout marchandage, estimant qu'une levée partielle des sanctions constituait un précédent de mauvais aloi. Afin d'éviter que de telles négociations se reposent trop souvent, les 27 ont décidé que les sanctions seraient désormais prolongées de 36 mois au lieu de 6. Pierre Benazet, Bruxelles, RFI pour Radio Vatican.
1: C'est la fin de ce journal. Retour de l'actualité demain, 8h30, heure de Rome. Vous serez en compagnie de Blandine Hugonnet. D'ici là, une très belle soirée à toutes et à tous.

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1: 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Bonjour à toutes, bonjour à tous et bienvenue dans Bruxelles, ma Belge. J'espère que vous avez passé un bon week-end. Frédéric Petit, vous l'avez dit, il fallait se dédoubler, voire se détripler pour profiter de toutes les activités. Fêtes de la BD, Journée du patrimoine et autres rendez-vous festifs. Alors maintenant, on réattaque la semaine sous le soleil et on peut aussi en profiter pour aller au théâtre, par exemple, pour voir ce classique de Shakespeare, Songe d'une nuit d'été, qui se joue au Théâtre Royal du Parc. Ça se joue jusqu'au 10 octobre et croyez-moi, ça dépote. Thierry Debroux, directeur du théâtre et metteur en scène de la pièce, nous en dira plus sur la tonalité résolument pop culture de cette adaptation. En fin d'émission, on retrouvera la chronique File dans ton livre, l'actualité des albums jeunesse avec un livre à dormir debout, littéralement. Mais d'abord, voici les infos régionales de Frédéric Petit. Il y aura ensuite l'édito d'Isabelle Gaspard. La minute bruxelloise avec vous, Frédéric, bonjour.
2: Bonjour Delphine, bonjour tout le monde.
1: Et c'est la rentrée à présent pour le Parlement bruxellois.
2: Oui, ce qui signifie donc le retour des séances plénières pour les députés régionaux et dans quelques jours, début octobre, la déclaration de politique générale du ministre-président et le vote du budget. Celui-ci ne devrait cependant pas intervenir avant mi-décembre. Le président du Parlement bruxellois, Bertin Mampaka, installé à l'issue du scrutin de juin 2024, a été reconduit dans ses fonctions, tout comme le bureau de l'Assemblée bruxelloise. Au sein de celui-ci, il y a toutefois un changement dans la représentation des engagés. Mounir Larissi a été remplacé par Sophia Benani. Au cours d'une brève allocution, Bertin Mampaka a indiqué que l'Assemblée bruxelloise poursuivrait ses efforts d'économie. La présidence du Parlement a vu ses moyens diminuer de 20% par rapport aux précédentes présidences. Et à la fin de cette législature, le coût des députés bruxellois aura diminué de 15% par rapport à 2024, a-t-il déclaré, précisant que réduire la voilure se poser le courage de faire des choix, économiser lorsqu'on le peut, simplifier lorsqu'il le faut, tout en continuant à investir là où se joue l'avenir de Bruxelles. Bertin Mampaka entend en parallèle ouvrir davantage le Parlement à ses habitants, mais aussi en faire un partenaire pour replacer pleinement Bruxelles sur la carte du monde qui se dessine.
1: Et dans la foulée, Frédéric, le Parlement régional a autorisé la levée d'immunité parlementaire d'Ilias El Omari.
2: Décision prise lors d'un vote à huis clos à propos d'une demande d'autorisation des poursuites à charge d'un membre, sans citer le nom du député, le président du Parlement a indiqué à la reprise de la séance publique que le feu vert aux conclusions rendues dans ce sens par la commission des poursuites au début du mois avait donc été obtenu par 65 oui et 16 non. En commission, le vote avait été obtenu à l'unanimité. Il y a plusieurs mois, le média néerlandophone Bruz avait révélé l'affectation d'un assistant parlementaire aux sociétés privées d'Ilias El Omari. Le parquet a ouvert une enquête sur un éventuel détournement de fonds publics et un faux en écriture. Mais pour pouvoir entendre Ilias El Omari, il faut que son immunité parlementaire soit levée. À l'occasion des travaux en commission, le député s'était lui-même monté favorable à la levée de son immunité, estimant que la justice devait pouvoir faire son travail.
1: Victime d'actes de vandalisme répétés, l'église Sainte-Anne d'Auderghem ferme ses portes en dehors des offices.
2: Oui, depuis le printemps dernier, des actes de vandalisme se sont succédés dans cette petite église d'Auderghem. L'ancien président de la fabrique d'église souligne qu'un ou deux incidents par semaine sont à déplorer. En juin dernier, le sol, les chaises et l'estrade de l'église avaient été recouverts de peinture. Face à ces incidents, la fabrique d'église a donc décidé de fermer les portes de l'édifice en dehors des offices et des cérémonies. La police et les autorités de la commune ont été averties. L'affaire n'a pas été prise à la légère. La communication a été faite à la police, souligne Sophie Devos, la bourgmestre d'Auderghem. La fabrique d'église est en recherche en tout cas de solutions pour pouvoir ouvrir à nouveau prochainement. L'église de la paroisse Sainte-Anne à Auderghem est un très sobre édifice religieux de style néoclassique, construit en 1843 selon les plans de Louis-Jacques Spaak.
1: Brussels Airport démarre la rénovation des passerelles d'embarquement du terminal A.
2: Oui, c'est le terminal dédié au vol au sein de l'espace Schengen. Les 33 ponts permettant aux passagers de rejoindre leur avion seront remis à neuf d'ici 2031. Les plus anciennes passerelles datent de 2002, l'année de mise en service officielle du terminal. L'utilisation quotidienne de ces infrastructures nécessite dès lors une modernisation, voire le remplacement de certains éléments techniques et structurels.
1: Près d'une demi-tonne de déchets a été ramassée lors du World Cleanup Day à Bruxelles.
2: Oui, 200 personnes étaient rassemblées dimanche matin à proximité de tours et taxis, munies de sacs poubelles et de pinces à déchets. Les participants ont sillonné sous la pluie les quais du canal de Bruxelles où ils ont récolté 438 kilos de déchets, dont 92 kilos de plastique sur l'ensemble du week-end. Ce sont 777 participants qui ont récolté 1779 kilos de déchets à Anvers, Liège et Bruxelles.
1: Et pour terminer, Frédéric, cette information, Yves Goldstein quittera la direction générale du musée Canal 2 jours après son inauguration.
2: Oui, l'avenir de la direction générale du Canal faisait l'objet de vives tensions au sein de la majorité bruxelloise ces derniers jours. Dans le communiqué diffusé ce lundi, les partis confirment constater une divergence de vues quant à l'avenir de Canal. Vous savez, ce musée d'art contemporain qui ouvrira ses portes le 28 novembre. Alors, les partis ont, dans ce contexte, convenu de clarifier les modalités et le calendrier de la fin de la mission d'Yves Goldstein. Yves Goldstein ne participera pas au processus de sélection de la personne appelée à lui succéder à la tête de l'institution, ajoute le cabinet du ministre-président bruxellois Boris Dilliez. Yves Goldstein a porté ce projet avec conviction depuis plusieurs années. Cet accord permet de tourner la page dans un climat apaisé, tout en donnant à Canal les moyens d'aborder sereinement son inauguration et son avenir en tenant compte des impératifs budgétaires connus de tous, déclare le ministre-président.
1: Merci beaucoup Frédéric. On va retrouver Isabelle Gaspard pour son édito, le temps d'écouter ce tube de Massive Attack.

0: Unfinished Sympathy, ce titre de Massive Attack. Allez, à présent, écoutons Isabelle Gaspard pour son édito.
1: Bonjour. Les actualités de cette rentrée sont saturées de petites phrases, comme autant de piques adressées à l'autre, de solutions absolues à des problèmes complexes. Elles sont juste plusieurs antagonistes. Des sujets aussi s'imposent. L'intelligence artificielle, les économies budgétaires, les réseaux sociaux sont un des lieux de ces affrontements qui traduisent les polarisations et les simplifications à outrance. Il faut que tout soit blanc ou noir. Ce jeudi au Forum Saint-Michel, Bernard Potier nous a partagé une expérience bien différente, celle des groupes de travail de la Commission théologique internationale, dont il a été membre pendant 10 ans. Il vient de terminer son 2e mandat. Chaque groupe est désigné et reçoit un thème de travail. Chacun reçoit donc les autres membres du groupe pour collaborer. Il s'agit ensemble, à une dizaine, de travailler pendant 5 ans sur un thème donné. Sans doute chacun des membres rédigerait-il plus vite un bon papier sur ce sujet. Mais l'important n'est pas là. L'important est la démarche qui va s'initier entre 10 personnes venues de continents différents, de réalités bien différentes. Il s'agit ensemble de réfléchir et d'écrire pour nourrir la réflexion de l'Église et du monde sur un sujet. Le défi est bien dans cette démarche de se déplacer, de s'écouter, de se rencontrer pour mettre en avant non pas ce que je pense, mais ce qui, au terme de nos échanges, paraît le meilleur. Expérience particulière, mais dont nous pourrions dire qu'elle se répète dans nos lieux de travail, dans nos associations, dans les écoles, dans combien de nos lieux de vie. Septembre est, à l'instar de janvier, un mois pour les bonnes résolutions. Et si nous prenions la résolution de prendre le temps, de la durée, de la rencontre, de l'écoute, pour se laisser déplacer et créer du commun. Bonne rentrée et bonne semaine.
0: Merci beaucoup Isabelle Gaspard. Je rappelle que vous êtes directrice du Forum Saint-Michel. Notre invité dans quelques minutes, eh bien, c'est le directeur du Théâtre Royal du Parc et metteur en scène de la pièce qui s'y joue actuellement, Songe d'une nuit d'été. Et ce Shakespeare version mainstream, ça dépote. On va en parler avec lui d'abord. Eh bien, c'est l'occasion d'écouter cette version de Arnaud, la reprise de Julio Iglesias, Pauvre Diable.

0: Pauvre diable, cette reprise de Julio Iglesias signée Arnaud.
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0: Allez, on va parler théâtre aujourd'hui avec un classique de Shakespeare. Si je vous dis une histoire qui réunit pour mieux les désunir, deux couples de jeunes amants, d'un côté Lysandre et Hermia, de l'autre Démétrius et Héléna, vous vous dites, tiens, ça ressemble quand même au héros de Songe d'une nuit d'été. Bah oui, bah c'est bien le cas. Et le père d'Hermia veut qu'elle épouse Démétrius, ce qui ne réjouit aucun des deux couples. Et c'est sans compter son Oberon, le roi des fées, qui ordonne à Puck de verser une potion magique sur les paupières de sa femme Titania pour se moquer d'elle. Et cela donne que pendant la nuit, eh bien, tout le monde va être dans un état de grande confusion et pour nous offrir un divertissement absolument réjouissant. C'est donc Songe d'une nuit d'été donc de Shakespeare qui est joué actuellement au Théâtre Royal du Parc et ce jusqu'au 10 octobre. Et c'est son metteur en scène et directeur du théâtre Thierry Debroux qui vient nous en parler. Bonjour Thierry.
2: Bonjour.
0: Alors Songe d'une nuit d'été, pourquoi ce choix? Parce que finalement, c'est pas la pièce la plus connue de Shakespeare.
2: Non, mais c'est la plus folle, et c'est celle... Enfin, j'étais sûr qu'on allait beaucoup s'amuser, les acteurs, moi, le public. Et c'est une proposition en fait, de Patrick Delongré pour Villers-la-Ville, puisqu'on a créé cette pièce un mois à Villers-la-Ville. C'était l'été magnifique pour ça.
0: Oui, c'est vrai. Voilà, il faisait bien chaud, c'était ça.
2: 900 personnes tous les soirs qui se levaient, c'était extraordinaire. Voilà, c'était vraiment... Je savais que j'allais pouvoir, que mon cerveau allait être en ébullition et qu'on allait trouver 10 gags par minute pour donner à entendre et à voir cette folie que Shakespeare nous offre.
0: Oui, alors c'est vrai, j'ai dit, c'est peut-être pas la plus connue, mais j'allais dire peut-être que c'est la plus... accessible en termes de divertissement pour tout public, parce qu'on rit beaucoup, et c'est peut-être l'une des pièces les moins dramatiques et politiques de Shakespeare, je ne sais pas.
2: Oui, tout à fait, encore que là j'ouvre la parenthèse, il dénonce quand même le patriarcat de l'époque, je ferme la parenthèse, mais c'est vrai qu'on baigne dans un monde féerique, avec des fées, avec des personnages truculents, et puis cette idée géniale, imaginez, vous dormez, on saupoudre d'un nectar magique et vous tombez amoureuse de la première personne que vous allez rencontrer en ouvrant les yeux.
0: Voilà, alors
2: ça peut bien se passer et ça peut très mal se passer.
0: Comme ça peut très mal se passer, c'est ce qu'on voit dans la pièce, puisqu'on parle de ce décor féerique, il faut vraiment signaler le travail effectivement exceptionnel de la scénographie, des décors que vous nous proposez au Théâtre Royal du Parc. Et en fait, on est à la fois dans la forêt et à la fois dans une salle de bal lors d'un mariage.
2: Exactement, parce que effectivement, le spectacle commence quelques jours avant un mariage, et je me suis dit, en fait, je dois partir de là. Et toutes les idées qui ont surgi autour du mariage, le mariage, c'est de la musique, c'est les grandes musiques d'amour qu'on passe en général pendant les soirées. C'est donc aussi un DJ, et un des personnages fondamentaux de cette pièce, c'est Puck, le lutin Puck.
0: Ah non, mais alors lui, il est phénoménal. tous les comédiens et comédiennes de la pièce sont absolument éblouissants, mais alors, mention spéciale pour Puck, mais qui s'en donne à cœur joie, qui est absolument hilarant.
2: Il est dingue, c'est Denis Carpentier, c'est un acteur dingue, il peut tout faire. Et là, il nous campe effectivement un DJ complètement fou, qui suit les ordres d'Oberon, mais qui comprend jamais rien, qui est lui-même... inspiré par quelques champignons trouvés de ci, de là. Et c'est lui qui foire tout, pour notre plus grand plaisir, bien entendu.
0: Et il cabotine à souhait.
2: Et
0: c'est absolument réjouissant. Mais c'est vrai que, Thierry, il y a du monde sur la pièce. Alors, on a bien compris, on voit bien que tous les comédiens et toutes les comédiennes jouent plusieurs rôles. Mais est-ce que c'est plus compliqué au niveau du rythme quand ils sont aussi nombreux ou... En même temps, vous avez l'habitude de ça, vous, dans vos mises en scène. C'est justement le plaisir de diriger plusieurs personnes.
2: C'est vrai que j'ai l'habitude, ça fait maintenant presque 20 ans que je travaille avec des grosses distributions. Oui. C'est un grand plaisir. Mais non, je pense qu'au contraire, parce que chacun y amène une énergie, et c'est cet ensemble d'énergie qui crée cette ambiance que vous avez vécue en venant voir le spectacle.
0: Totalement.
2: Et que que tous les spectateurs témoignent de cette équipe et du talent de tous ces acteurs qui se donnent à 100% et ça se sent énormément.
0: Oui, à totalement. L'énergie est communicative, mais finalement, ce qui lie aussi peut-être encore plus les acteurs, les actrices sur scène et le public, eh bien, c'est ce côté mainstream, hein, ce choix des musiques que vous avez fait, des musiques dans lesquelles on peut toutes et tous se reconnaître à différents moments de notre vie.
2: Tout à fait, oui. Ben, je suis parti de l'idée que lors d'un mariage, on essaye de contenter tout le monde et de passer toutes sortes de musiques qui nous rappellent peut-être des moments amoureux, parce que c'est vrai qu'on a tous vécu, en tout cas notre génération, nous avons découvert l'amour souvent grâce à la musique.
0: C'est vrai.
2: À un slow ou
0: voilà. Quand même. Et donc, Scorpion, Still Loving You, je pense que ça a marqué pas mal.
2: Exactement.
0: Par exemple.
2: Et donc on s'en est donné à cœur joie aussi pour, en clin d'œil, amener le public de toutes les générations, parce qu'on a des enfants à partir de 7-8 ans, et c'est sans aucun souci. Il y a les ados qui découvrent les musiques que leurs parents, sur lesquelles leurs parents ont dansé, se sont amusés, se sont aimés peut-être.
0: Ouais.
2: Et donc ça crée une joyeuse rencontre dans la salle. D'autant qu'on a, grâce à une chanteuse qui accueille les gens,
0: quand les gens rentrent,
2: s'installent dans la salle, ils sont un peu comme les invités à la noce.
0: Oui.
2: Et donc, la chanteuse est en train de faire quelques essais de micro, etc. Et puis, elle a une voix sublime. Et donc, le spectateur entre un peu différemment que d'habitude dans la pièce, puisqu'il est déjà convoqué en entrant dans la salle. Il est convoqué, il est invité. Et donc, ça crée tout de suite une ambiance détendue.
0: Oui, et puis effectivement, la chanteuse, qui a une voix aussi exceptionnelle, elle reprend Whitney Houston, notamment.
2: Je veux dire, moi, je ne pourrais pas.
0: Non, moi non plus, mais elle le fait effectivement remarquablement. Ce qui marque quand même Thierry Debroux, c'est vraiment ce côté bluffant de se dire que cette pièce... Elle a 5 siècles, puisqu'elle a été écrite fin 16e, 1595 à peu près, et de voir à quel point elle reste moderne, mine de rien, malgré le contexte. Parce que des mariages arrangés selon la réputation ou l'argent, il y en a quand même toujours.
2: C'est vrai, c'est son génie d'une part, c'est les thématiques abordées, parce qu'au-delà des mariages arrangés, et il y en a malheureusement toujours, il y a aussi nos grandes questions sur l'amour, le désir.
0: Bien sûr.
2: Tombons-nous amoureux de la même personne? Pourquoi on tombe toujours sur les mêmes? Etc, etc. Et Shakespeare s'amuse de cet imbroglio amoureux qui traverse les deux couples dont vous parliez.
0: Oui, parce que finalement, ça pose la question aussi du déterminisme social.
2: Exactement,
0: pour parler d'un autre mot, mais
2: tout
0: oui.
2: Tout à fait, oui. Et déterminisme psychologique aussi. Pourquoi comme je le disais, sommes-nous toujours attirés par les mêmes personnes ou tombons-nous toujours dans les mêmes pièges?
0: C'est vrai, ça, il faut qu'on apprenne aussi, mais apprendre, apprendre de nos erreurs, ça prend toute une vie, finalement. Moi, je me demandais, Thierry Debroux, vous vous souvenez de la toute première fois que vous avez découvert cette pièce de Shakespeare? C'était lors d'une représentation ou par la lecture?
2: Alors, la toute première fois... Eh bien, je pense que c'est un film. Un film avec un professeur extraordinaire dans un collège anglais.
0: Mon capitaine, c'est ça.
2: Exactement.
0: Professeur Keating. Ouais, voilà. Le cercle des poètes disparus, c'est vrai. Ouais. Ce film qui est de 89, me semble-t-il. Oui. Voilà, c'est ça.
2: Ouais.
0: Et effectivement, il y a une scène, effectivement, Neil qui interprète Puck, justement.
2: Oui, ça me touchait très fort, ce jeune homme qui rêve d'être acteur et que le père empêche. Ça me rappelle quelques petites choses familiales.
0: Oui. Donc, voilà. Pour cette pièce, on voit, en tout cas, Thierry Debroux, que vous avez eu, comment dire, peut-être même encore plus que pour les autres productions, vous avez dit, allez, on va lâcher les chevaux. Non ? Il y a un côté comme ça ?
2: Les chevaux de l'imaginaire.
0: Oui.
2: Voilà. Évidemment, parce que au niveau des sous, on doit être... En fait, on vit un moment difficile, mais en même temps, j'adore réunir 13 personnes sur un plateau.
0: Ouais.
2: On n'est pas beaucoup, malheureusement, encore à avoir les moyens de le faire. Et nous n'avons plus les moyens de le faire. Mais là, grâce à la coproduction avec Dell Diffusion et l'abbaye de Villers-la-Ville.
0: Oui, parce que vous avez joué cette pièce à Villers-la-Ville.
2: On a donc partagé
0: les
2: frais de création en deux, et ça permet d'avoir encore, ce qui est extraordinaire, beaucoup de monde sur le plateau. Mais qui dit beaucoup de monde dit beaucoup de costumes, et Béatrice Bea Pendizini a fait des costumes somptueux.
0: Exactement.
2: Il y a la construction du décor, mais heureusement, nous avons des ouvriers qui travaillent chez nous, qui créent les décors. Voilà. Mais pour l'instant, la période n'est pas si facile.
0: Elle n'est pas si facile, mais donc c'est peut-être pour ça aussi qu'il va falloir... Enfin, que j'imagine, même déjà pour cette pièce, vous avez peut-être déjà dû déployer des trésors d'imagination pour adapter, pour donner quand même l'illusion, parce qu'il y a des costumes, il y a du maquillage, il y a des décors. Vous avez peut-être dû faire beaucoup avec moins.
2: Bah, c'est-à-dire que dans Shakespeare, il y a toujours énormément de personnages, et on a plus que 13.
0: Oui.
2: Voilà.
0: Mais il ne faut c'est pas aussi... être superstitieux, donc ça va.
2: Effectivement. Mais c'est aussi un plaisir pour les acteurs de sauter d'un personnage à l'autre dans la même pièce. Mmh. Et là, il y a notamment une troupe d'acteurs, mais plus amateurs que jamais, ridicules. Ils sont très, très drôles. Et là, on a travaillé sur des masques balinais.
0: Ouais.
2: Et ça permet à des acteurs... Il y a un acteur qui joue un amoureux.
0: Avec le masque d'un âne, notamment.
2: Et puis, oui, notamment. Mmh. Mais donc, un acteur joue un des quatre amoureux, il sort de scène, il se transforme en un artisan dans cette troupe d'amateurs. Il met le masque et il rentre et il est tout autre. Il ressort et il change encore. Voilà. Ça, c'est un plaisir et c'est un plaisir de coulisses aussi. Hein. Mmh. Le public ne s'imagine pas tout le stress parfois qui se passe en coulisses parce que justement, on a des changements hyper rapides des costumes de dingue.
0: Oui, oui, c'est vraiment minuté. C'est un timing. On va pas dire que vous êtes dans 24 heures chrono, mais pas loin quand même à ce niveau-là.
2: Le rythme est totalement endiablé. Oui. Les gens nous disent on ne s'est pas ennuyé une seconde. La première partie fait presque 1h30, mais les gens disent ah bon, elle fait 1h30. Vraiment, si les gens ont encore un a priori sur Shakespeare en disant c'est sérieux, c'est compliqué, non, venez tester Shakespeare. Il est simple, il est drôle, efficace, on comprend tous les mots. Et les situations nous parlent parce qu'il s'agit d'amour.
0: Oui, et puis effectivement, vous dites les mots, Thierry Debroux, mais vous avez gardé tous les mots de Shakespeare, même si l'adaptation est vraiment très pop culture, très mainstream. Ça passe. Finalement, c'est un petit peu ce qu'avait fait il y a une trentaine d'années, 30 ans même carrément, Baz Luhrmann avec Roméo plus Juliette, au cinéma, avec Leonardo DiCaprio et Claire Danes.
2: Tout à fait.
0: Ça, c'est une référence aussi pour vous.
2: Oh bah oui, complètement. Mmh. Je pense que ça a été, ça nous a décomplexé ce film.
0: Ouais.
2: C'est-à-dire qu'on on peut entendre Shakespeare, on ne trahit pas Shakespeare en le ramenant à nous. Et c'est ça qui fait la force et la puissance de cet auteur, c'est qu'il peut se glisser dans toutes les époques. Et j'espère que l'art vivant continuera à exister, mais j'ai bon espoir vu le monde dans lequel nous nous trouvons et qui se déshumanise progressivement. L'art vivant, le fait de sortir de chez soi, d'aller avec des gens voir une pièce de théâtre et des êtres vivants sur le plateau, ça c'est une formidable consolation d'un monde un peu tristounet pour l'instant. Et les gens ont besoin de divertissement, d'un divertissement intelligent et beau, et Shakespeare nous offre ça.
0: Exactement, c'est vrai que les rires dans cette pièce viennent absolument spontanément à plusieurs moments, et ce sont des vraies situations. Il y a vraiment un sens du gag. Mais que Shakespeare, c'est vrai qu'on a vraiment l'impression, Thierry Debroux, que finalement, il a irradié toute notre culture, notre pop culture, que ce soit dans les livres, que ce soit au cinéma, au théâtre, on s'en rend pas compte, même dans les films d'animation, on s'en rend pas compte, mais limite, il a déjà tout fait, quoi. Et on ne fait que poursuivre et s'inspirer de lui.
2: Oui, lui-même pensait que tout avait déjà été écrit, et il s'est inspiré lui-même de pièces grecques, parfois de légendes, etc. Mais ça, c'est la richesse sur des thématiques, finalement, qui se retrouvent très régulièrement. On a 4-5 grands scénarios dans nos vies.
0: Oui, c'est vrai.
2: Et ces génies-là, ils y amènent leur personnalité, leur talent, leur vision, leur point de vue, et c'est tout autre chose.
0: Ouais, mais c'est quand même encore un auteur que vous continuez, vous, Thierry Debroux, de découvrir, de redécouvrir. Il y a encore des choses qui vous surprennent dans Shakespeare.
2: Ah oui, son audace et puis la façon aussi dont il s'amuse avec la langue. Évidemment, nous, on vit une traduction. On n'entend pas Shakespeare dans sa langue à lui. Mais malgré tout, les traducteurs, les adaptateurs essaient de trouver des équivalences et on voit que le langage est en constante évolution et qu'on peut prendre beaucoup de liberté et que c'est important. Nous, on a des enfants de 8 ans et c'est drôle parce qu'ils rient parfois à des moments inattendus. Ça fait des rires d'enfants qui sont magnifiques. Et ils comprennent là qu'une langue, la langue française, puisque c'est une traduction, peut être rebelle à la grammaire, peut nous sortir de cette façon que nous avons toujours de parler, d'utiliser les mêmes mots, etc. C'est une vraie ouverture et un appel à la liberté dans sa langue.
0: Oui, finalement, c'est de la poésie. Parce que c'est ça, finalement, être rebelle et s'affranchir des codes. C'est la poésie,
2: exactement.
0: C'est la vie.
2: C'est la poésie et Shakespeare est avant tout un grand poète.
0: Ce que vous mettez aussi bien en avant dans votre mise en scène, Thierry Debroux, et qui fait du bien, en tout cas,

0: occupée ses banalités et elle reste absolument muette. Elle ne répond pas à son futur mari et tout de suite, ça donne le là. C'est-à-dire que nous assistons à un mariage forcé et le personnage féminin n'est pas, comme dans d'autres pièces, résiste face à ce patriarcat qui a tout le pouvoir. Et comme vous disiez, il y a ce père qui veut marier de force sa fille. Et si elle refuse, il lui dit ce sera le couvent ou la mort.
1: Oui, d'accord. Donc c'est sympa. Alors, entre la peste et le choléra, ma fille, tu pourras choisir.
0: Voilà, exactement.
1: L'autre liberté, bon, on ne va pas tout dire, mais il y a vraiment des libertés que vous prenez dans la mise en scène qui sont vraiment des trouvailles. C'est-à-dire que c'est comme si à un moment, on regardait un film et qu'on avait besoin de faire une pause, on va dire.
0: Ah oui, je vois ce que vous voulez dire. C'est voilà. Un moment, comme on a des personnages magiques qui ont tous les pouvoirs.
1: Bah, utilisons-les.
0: Alors, utilisons-les. Mmh. Et donc, il y a un moment, un couple qui est arrêté par un mouvement d'Obéron et l'homme commence à parler, mais un peu lentement comme ça. Et Obéron le fait s'accélérer, tandis que la femme parle très très vite. Et il l'a fait parler plus lentement. On s'est beaucoup amusé. C'est des gags, et en même temps, c'est des gags qui racontent aussi le pouvoir que ces personnages magiques ont sur nous. Et donc, les spectateurs accueillent ça avec plaisir, bienveillance.
1: Totalement.
0: Et je ne pense pas qu'on trahisse l'œuvre, parce que l'œuvre, elle est folle à la base, donc on y ajoute notre folie à nous.
1: Oui, et en même temps, est-ce que c'est pas ça aussi le propre d'une adaptation réussie, c'est-à-dire respecter le texte et l'esprit, mais en y insufflant quelque chose de personnel et qui nous éclaire aussi différemment, parce que vous ne prenez pas le contre-pied de Shakespeare.
0: Non, tout à fait. En fait, il y a les bonnes et les mauvaises trahisons. Et être trop fidèle, c'est une mauvaise trahison.
1: Parce qu'on peut être écrasé et on se dit...
0: On peut être écrasé, ne pas oser toucher à une virgule. Là, par exemple, il y a un couple qui s'enfuit dans la forêt pour un long trajet. Et donc, brusquement, l'idée m'est venue de mettre sur les épaules de l'homme une tente qu'on peut en trouver dans certains magasins, qui en deux secondes se monte.
1: On la jette et hop.
0: Et voilà, mais en fait, C'est quoi une traversée d'une forêt pendant plusieurs jours chez nous maintenant? Le camping, c'est le sauvage.
1: Exact. Oui.
0: Voilà. Il y a quelques anachronismes, mais ils viennent souligner l'humour même de Shakespeare et la situation.
1: Ouais, en tout cas, on voit bien que tous les comédiens, toute la troupe a pris énormément de plaisir parce que l'énergie est absolument communicative. On se dit juste qu'à la fin, ils doivent être totalement épuisés, tellement ils sont intenses, tellement ils donnent toutes et tous d'eux-mêmes et d'elles-mêmes.
0: Je confirme, ils sont épuisés, ils jouent 6 jours semaine, donc on joue du mardi au dimanche, dimanche à 15h. Et c'est vrai que c'est incroyable de voir leur énergie. C'est... Je sens qu'elle est communicative parce que les gens, quand ils sortent, on sent encore qu'ils ont... Ils ont en eux l'énergie du spectacle. Et ça, c'est formidable.
1: Ouais. Est-ce qu'il y aurait une autre pièce de Shakespeare, Thierry Debrou, que vous aimeriez adapter et qui s'intégrerait bien à l'esprit que vous insufflez au Théâtre Royal du Parc?
0: Vous avez une bonne intuition parce que je vais m'attaquer au Roi Lear.
1: Très bien.
0: Voilà, et le Roi Lear qui est un formidable thriller, en fait. Donc, il s'adaptera parfaitement à notre théâtre et à un public assez large, parce que mon grand bonheur, c'est d'offrir ces chefs-d'œuvre-là au plus large public possible, y compris les enfants. Le Roi Lear, faudra peut-être 10 ans, et donc septembre prochain, ce sera le Roi Lear.
1: Eh ben, très bien, en attendant en ce moment, jusqu'au 10 octobre, c'est bien ça. C'est Songe d'une nuit d'été au Théâtre Royal du Parc. Tiens, allez, je vais citer toute la troupe. Denis Carpentier, Mathilde Daff, Charlotte de Halleux, Perrine Delers, Emmanuel Della Herba, Nathan Fourquet, Dubar, Océa Gonel, Jonas Jans, Thierry Janssen, Mathilde Lollier, Antoine Mine, Jean-François Rossion et Lily Sorgelos. Et je n'oublie pas donc Patrick Longré à la scénographie, les costumes, vous l'avez dit, Béa Pendesini, les lumières, Xavier Lowers, les chorégraphie Emmanuel Lombers. Voilà, ça fait 2h20 avec Entracte. C'est mainstream, c'est pop culture et c'est absolument réjouissant. Et on en a besoin en ce moment de se divertir.
0: Oui. Oh oui.
1: Merci beaucoup Thierry Debrou.
0: Merci beaucoup.
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0: Whitney Houston, I wanna dance with somebody, ce tube des années 80, regretté Whitney Houston. On termine l'émission avec Fil dans ton livre.
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0: Il y a des livres qui nous font rire ou pleurer, qui nous font peur, que l'on ne comprend pas trop, qui nous ennuient aussi, mais là, on va parler d'un livre qui a un sacré pouvoir. Il s'agit d'un livre qui nous endort. Toupie, un livre à dormir debout de Julien Humbert et Julia Spears, publié dans la collection Kaléidoscope de l'École des loisirs. On va tenter le feuilleté avec Frédéric Petit, si on ne s'endort pas avant. Et même si le narrateur est catégorique, ce livre, on ne le lira jamais. Et voilà pourquoi.
2: Tout a commencé en juillet dernier, au coin du boulevard Piment et de la rue des Îles. Il y a une librairie immense. On y trouve tout. Livres de cuisine, albums à colorier, guides de voyage, livres sur la plongée sous-marine, le yoga, la magie et les derniers prix littéraires, bien sûr. C'est là que les parents de Sarah ont demandé conseil pour l'anniversaire de leur fille. Sarah lit beaucoup. Elle a déjà lu 16 livres en entier.
0: Ah bah dis donc, 16 livres déjà lus en entier? Bah bravo Sarah. Et toi au fait, t'en as déjà lu combien? En tout cas, le libraire le garantit aux parents de Sarah, Toupie va lui plaire.
2: Et voilà, Sarah, ravie de son cadeau, qui prévoit déjà un 17e livre à son palmarès. Elle embrasse ses parents et court le lire dans sa chambre.
0: Et elle est bien installée sur son lit, à côté du gros chat qui dort et de ses peluches. Et ça se voit que quand elle lit, elle est vraiment concentrée. Hein. On en oublie le brol qui traîne sur le sol, chaussettes, t-shirts, cahiers, sacs à dos. Quand elle lit, elle lit.
2: Sarah, à table ! Sarah doit être passionnée par sa lecture, car elle ne répond pas à l'appel de son père pour son dîner d'anniversaire. Sa grand-mère, invitée pour l'occasion, est très vexée et quitte la maison en claquant la porte.
0: Bah, ça se comprend, hein, mais en même temps, Sarah n'y peut rien. Le livre ouvert sur ses genoux, elle dort profondément. Ses parents essaient de comprendre pourquoi.
2: C'est le livre ? Il est ennuyeux, s'inquiète sa mère. Non, non, il est très bien, assure Sarah en bâillant. Quelle est l'histoire ? Hésite Sarah. Discrète, la mère n'insiste pas et lui demande juste la permission d'emprunter son livre. Le soir, dans la chambre, à peine Toupie est-il ouvert que la mère de Sarah s'endort profondément. « Qu'est-ce qui se passe avec ce livre ?» dit le père, agacé. « Ça suffit, à la poubelle !»«
0: Ah bah non, hein, ne jamais jeter un livre à la poubelle, donnez-le, partagez-le, en le mettant dans une boîte à livres, il y en a dans les rues. » Et bah finalement, c'est ce que fait le papa de Sarah.
2: Le premier à prendre Toupie est Olivier Mélon, chauffeur de l'autobus 91. Il a l'habitude de lire au feu rouge parce qu'il n'a jamais le temps chez lui. Il a 6 enfants et demi. L'embouteillage qui en résulte paralyse la moitié de la ville.
0: Ah bah ouais, quand même, hein. Il n'est pas juste soporifique ce livre, il est quand même un peu dangereux. Même si l'illustration de ce bus paralysant la foule de voitures et de camionnettes dans la rue est plutôt drôle. Olivier se débarrasse le soir même du livre en le remettant dans la boîte à livres et c'est Mathieu qui va le récupérer.
2: Mathieu Saloum d'abord, qui en parcourt quelques lignes avant de se rendre à la mairie. Il doit se marier à 11h. Tout le monde l'attend en vain. Les invités sont furieux. Conclusion, il ne se mariera pas.
0: Et ce livre a un pouvoir ravageur. Hein. Regardez Soucia, qui l'emporte pour ses vacances à la montagne. Elle dort dans le télésiège. Bruno, lui, qui le lit à la plage, ne voit pas que la mer monte. Et puis il y a aussi...
2: Les jumelles Taïeb, qui lisent toujours ensemble, sont parties en train pour Nevers avec Toupie. On les retrouvera à Istanbul.
0: Bon, alors dans la vraie vie, cette ligne n'existe pas. Il y a plein de correspondances, mais franchement, ça fait rêver de se réveiller à Istanbul, hein, qui est une très belle ville. Il n'empêche, ce n'était pas leur destination finale. Mais alors que va devenir ce livre, hein, Toupie ? Combien de personnes va-t-il encore endormir ? Et comment limiter sa nature soporifique ? Eh bien, vous le saurez en lisant la suite de ce drôle d'album signé Julien Humbert et Julia Spears, publié chez l'École des loisirs. Alors déjà, il faut beaucoup d'autodérision pour parler d'un livre qui endort son lecteur, sa lectrice. Parce qu'on se dit, forcément, il est ennuyeux. Là, imaginez toute une série de répercussions plus ou moins malheureuses dans la vie de nombreuses personnes. Eh bien, c'est aussi rappeler la puissance d'un livre et les bienfaits de la lecture. On n'est jamais seul quand on lit. Et surtout, cela nous ouvre à un monde extraordinaire. celui de notre imagination. Une histoire drôle et farfelue racontée par Julien Bert et appuyée par les illustrations espiègles et lumineuses à l'aquarelle et à la gouache de Julia Spears. Toupie, un livre à dormir debout, donc, c'est publié dans la collection Kaléidoscope de l'École des loisirs. C'est à lire avec les enfants à partir de 6 ans. Et merci à ma complice dévoreuse de livres, Frédéric Petit. Et c'est ainsi que ça se termine, hein, comme ça, voilà, à sec. Et c'est la fin de Bruxelles, ma belge. Aujourd'hui, on se retrouve demain pour une nouvelle rencontre culturelle ou sociétale. 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Vous y retrouvez bien évidemment le podcast de toutes les autres émissions que vous aimez sur cette antenne. Profitez-en, cette antenne va fermé dans très peu de temps. Bonne journée.
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3: La Sonuma, la société de numérisation et de valorisation des archives audiovisuelles de la Fédération Wallonie-Bruxelles. La Sonuma qui met à notre disposition pour cette émission le fonds Catebel, un ensemble d'archives numérisées grâce au soutien de l'Union européenne dans le cadre du programme intitulé Next Generation EU. Prêtre jésuite et paléontologue de renommée mondiale, Pierre Teilhard de Chardin fut un penseur audacieux, mais aussi controversé. Fasciné par la théorie de l'évolution, il tenta de la faire résonner avec la théologie chrétienne, décrivant le destin ultime de l'humanité en une convergence spirituelle et technologique nommée « point oméga ». Censuré par le magistère de son vivant, son œuvre posthume connaîtra un engouement impressionnant dans les 15 années qui suivirent son décès en 1955. Dans cette émission consacrée à Pierre Teilhard de Chardin, nous allons revenir sur le contenu, mais aussi sur la réception de ses réflexions, en compagnie de la grande spécialiste de l'œuvre du Père Teilhard. Merci Prats, bonjour, et merci d'avoir accepté notre invitation.
4: Bonjour Laurent.
3: Merci Prats, on est heureux de vous retrouver. Je rappelle que vous êtes docteur en histoire contemporaine, chercheuse associée au LEM, le laboratoire d'études sur le monothéisme. Vous avez publié 3 ouvrages à ce jour sur le Père Teilhard de Chardin. Le premier en 2022 intitulé « Une parole attendue ». L'année suivante, une biographie de Pierre Teilhard de Chardin, biographie de référence, publiée tous les deux ses ouvrages aux éditions Salvator. Et en 2025, aux presses universitaires de Rennes, le Teilhardisme, réception et travestissement de la pensée de Pierre Teilhard de Chardin. Un ouvrage sur lequel nous allons revenir plus en détail dans la seconde partie de cette émission. Alors, merci Prats, grâce à vous, dans la première émission consacrée à Pierre Teilhard de Chardin, nous avons retracé la vie et la carrière du Père Teilhard. Mais dans l'émission d'aujourd'hui, nous allons nous intéresser plus particulièrement à la manière singulière dont Pierre Teilhard de Chardin a finalement envisagé les rapports entre science et foi. Et nous commençons cette émission avec un extrait d'archives de la Sonuma. Il s'agit d'une interview réalisée en 1970 par la radio-télévision catholique belge, la RTCB, une interview d'un homme qui avait très bien connu le Père Teilhard, le Père Pierre Leroy.
5: Si de vilaines calomnies ont été publiées ça et là, comme j'ai pu les lire encore tout récemment dans une revue française qui prétendait que Teilhard avait perdu la foi, la très grande majorité de tous ceux qui ont connu l'homme, soit de son vivant, soit qui ont pénétré son œuvre, est unanime à reconnaître la valeur, la sincérité, la bonne foi, et pour certains, j'oserais dire, la sainteté du penseur. Dès sa jeunesse religieuse, le Père Teilhard parle de son effort pathétique pour concilier son attrait et son amour de la vie avec l'évangélisme trop étroit dont l'éducation à laquelle il est soumis est pénétrée. Tout au long de son existence, il sort de ce conventionnel pieux qui nous a fait tant de mal. Et il ne cesse de se plonger dans le réel, dans la pâte terrestre, pour être l'homme de Dieu dans le monde. Dieu reconnaît-il et caché au monde. Or, pour voir Dieu, ne faut-il pas d'abord voir mieux le monde? Retourner au Christ par le monde, non pas viser le ciel en abandonnant la terre, non plus considérer le monde comme un lieu d'exil, mais comme une œuvre, et une œuvre à réaliser.
3: « Mercé Prats, dans l'émission précédente, vous nous avez expliqué combien les réflexions du père Teilhard de Chardin avaient pu susciter l'opposition au sein de la hiérarchie catholique. Pourtant, dans cet extrait, le père Leroy l'affirme très clairement. Le père Teilhard était et est toujours demeuré profondément croyant, profondément catholique. Est-ce qu'il y a un doute là-dessus ?
4: Alors, Teilhard de Chardin était profondément attaché à la Compagnie de Jésus. C'était son phylum, c'est le mot qu'il reprend en tant que paléontologue. C'est le phylum, c'est la tige à laquelle il se rattache, la tige qui lui permettait d'alimenter sa foi bien enracinée depuis son enfance. Alors, ce n'est pas qu'une théorie, on en a des preuves. Dans la correspondance, par exemple, qu'il échange avec sa cousine Marguerite Teilhard-Chambon pendant la guerre. Alors, cette correspondance a été publiée avec le titre de « Genèse d'une pensée ». Et au fil des lettres, on voit des commentaires ci et là. Par exemple, le premier vendredi du mois, il dit qu'il va penser particulièrement au Sacré-Cœur pendant la messe. S'il n'a pas pu dire sa messe du jour, il en est peiné, parce que ça dépend des mouvements que fait son régiment. Voilà, donc ça, c'est pour la période de guerre où c'est particulièrement difficile. Par la suite, lors des campagnes de paléontologues, il tente aussi de dire la messe. Et c'est ainsi qu'est née la messe sur le monde, un texte qu'il commence à écrire sur le front et qu'il termine en Chine. C'est une sorte de messe conceptuelle au cours de laquelle, s'il ne peut pas offrir le pain et le vin, s'il n'est pas équipé pour, parce que les circonstances font qu'il ne peut pas dire la messe dans une église ou sur le terrain, eh bien, il offre le travail et la souffrance de l'humanité. Teilhard de Chardin est un missionnaire jésuite qui aurait voulu renouveler la foi, œuvrant de l'intérieur, malgré l'incident qui a provoqué cette fameuse note sur le péché originel.
3: Et oui, donc un homme de conviction absolument sincère, et cela tout au long de sa vie. Mais en effet, on a le sentiment que les ennuis commencent avec ce texte intitulé « Note sur quelques représentations historiques du péché originel ». Alors, Mercé Prats, c'était quoi l'objectif de ce texte pour le père Teilhard de Chardin ? Et surtout, qu'est-ce qui va déranger dans ce texte, qu'est-ce qui peut-être n'est pas conforme à la doctrine catholique ?
4: Alors, Teilhard de Chardin est paléontologue, mais il a surtout été hanté toute sa vie par le problème du mal, depuis toujours. Or, le péché originel fait référence au péché commis par Adam, qui se transmet ensuite aux générations suivantes. À ses yeux, donc aux yeux de Teilhard, toujours rempli d'espoir, cette perspective assombrit l'avenir. Dans un écrit de 1930, il note « Le péché originel coupe les ailes de nos espérances ». Donc en fait, c'est une question qui va traverser toute sa vie. Je vous disais que le premier texte pendant la guerre mondiale, c'était « La vie cosmique ». C'est le premier texte retrouvé. Il dit dans ses lettres qu'il a écrit d'abord un texte sur le mal. Et dernièrement, j'ai eu l'occasion de publier les lettres qu'il échange avec le philosophe Claude Treismontant. C'est vraiment à la fin de sa vie. Il est encore question du péché originel. Nous avons publié dans son recueil de correspondances un texte inédit de Teilhard de Chardin. Il est encore question de péché originel. Donc, une question vraiment qui le préoccupe toujours. Donc, au début du XXe siècle, les représentations, parce que sa note, elle ne porte pas vraiment sur le péché originel, mais sur les représentations qu'on s'en fait. Donc, les représentations du péché originel issues de la Genèse étaient devenues incompatibles avec les données scientifiques sur l'origine du monde et sur l'apparition de l'homme. Pour Teilhard de Chardin, l'évolution est une certitude et il estime que l'Église doit adapter son discours. Dans son texte, il souligne le fait que dans ces diverses campagnes de fouilles qui ont été entreprises, il n'a pas trouvé Adam, il n'a pas trouvé le paradis, ce qui ne veut pas dire que ça n'a pas existé. Il y a une phrase que je cite souvent, c'est tiré de son texte, « Plus nous ressuscitons scientifiquement le passé, moins nous trouvons de place ni pour Adam, ni pour le paradis terrestre. » Alors, le texte était destiné à un ami qui lui posait des questions en privé. Et il rédige cette note et la note circule, comme commençaient à le faire tous ses papiers, par des chemins détournés. La note se retrouve sur le bureau du père général de la Compagnie de Jésus à Rome. Les jésuites sont inquiets. Il ne faudrait pas qu'un document, une esquisse comme celle-ci parvienne au Saint-Office. Et c'est cet incident qui paraît minime qui l'entoure du soupçon pour le restant de ses jours.
3: Et d'ailleurs, il va recevoir l'ordre d'arrêter d'enseigner à la suite de cette note.
4: Oui. Et il revenait de son premier voyage scientifique en Chine. Et là, il apprend que cette note a circulé pendant son absence. Et on lui demande de repartir en Chine très rapidement. Et à force, il va perdre son poste de professeur de géologie à l'Institut catholique. Le recteur de l'Institut catholique n'a rien pu faire pour le garder. Oui.
3: On voit bien comment les données qu'il récolte sur le terrain, les données archéologiques, paléontologiques, peuvent entrer en conflit avec un récit tel qu'il est présenté dans la Genèse. Mais ce n'est pas la seule chose qu'on va reprocher à la pensée de Teilhard de Chardin, Mercier Prats. Alors parfois, on parle de lui comme d'un néopanthéiste. On lui reproche aussi une certaine forme d'optimisme. On parle aussi de monisme, mais ça, c'est peut-être un peu plus compliqué. Quels sont les grands reproches qui sont faits à Teilhard de Chardin?
4: Vous avez raison, monisme, panthéisme, ce sont les accusations qui reviennent le plus souvent. Il a eu des nombreux contradicteurs. Le philosophe Jean Guiton, interrogé à son sujet dans les années 1960, avait répondu d'un ton moqueur. Il avait un sens de l'humour assez particulier. Et il dit « À l'objection que Teilhard a dit une certaine chose, ses amis répliquent avec humeur qu'il a maintes fois dit le contraire. » Et c'est souvent vrai. Alors, il faut lire que dans ce commentaire que Teilhard suscite l'incompréhension chez les thomistes et chez beaucoup d'autres lecteurs. Alors, je ne voudrais pas tomber dans ce travers et vous donner une lecture de Teilhard que d'autres viendraient contredire ensuite. En fait, le malentendu vient du fait qu'il a été considéré comme théologien, ce qu'il n'est pas. Teilhard de Chardin a des intuitions. Son verbe préféré était voir. Et ce que les lecteurs trouvent dans ses écrits, c'est le goût de vivre et les raisons de croire. Alors bon, je ne voudrais pas complètement esquiver votre question. Disons que Teilhard de Chardin a vu une présence de l'énergie dans la matière. Le phénomène humain, c'est vraiment un récit qui part de la matière à la vie, de la vie à l'homme. Soudainement, il y a le jaillissement de la pensée, de l'homme à l'humanité rassemblée, puis dans une vision convergente, tout se concentre dans un point qu'il nomme Oméga. Donc c'est tout ce jeu entre la matière et l'esprit. Alors certes, par rapport au récit de la création, il y a des divergences, mais par rapport aux théories évolutionnistes en cours, des esprits scientifiques des années 1950-60, et trouver de quoi nourrir leur pensée. Bref, il y a mille manières de lire Teilhard de Chardin, et loin d'être en défaut, je dirais que c'est son plus grand atout. C'est ainsi qu'on peut continuer à l'interroger sur des questions d'actualité ou trouver des nouvelles inspirations.
3: Tout à fait. D'ailleurs, n'assiste-t-on pas, Mercier Prats, depuis le début du XXIe siècle, à une forme de réhabilitation de Teilhard de Chardin par le magistère? Il a été cité, et de manière non négative, par des papes récents, Benoît XVI ou encore par le pape François.
4: Bon, c'est vrai qu'avec le mot réhabilitation, on entend condamnation. Or, la seule sanction romaine reçue par Teilhard de Chardin est un monitu, donc un avertissement, lancé en 1962, c'est-à-dire 7 ans après sa mort, par le pape Jean XXIII, cherchant à apaiser les contradicteurs qui réclamaient depuis longtemps une condamnation. Je me demande si ce monitum ne s'adresse pas plutôt au teilhardisme qu'à Teilhard de Chardin lui-même. Il ne faut pas oublier, la dernière phrase du monitum dit bien « Teilhard de Chardin et ses disciples ». 1962, c'est aussi la date de publication du livre du père Henri de Lubac, La pensée religieuse de Teilhard de Chardin, un livre qui défend la pensée de son confrère, le teilhardisme étant son point culminant entre les snobs et les défenseurs trop ardents. La pensée de Teilhard est interprétée un peu dans tous les sens. Et on pense que c'est, enfin, moi je dirais que le Moniton était beaucoup contre le teilhardisme. Alors vous citez les papes du XXIe siècle, c'est aussi le moment où la théologie prend un tournant cosmique. Question que Teilhard de Chardin aborde dès ses premiers écrits, La vie cosmique, hein, ça date de 1916, un écrit plébiscité par ses camarades sur le front. On peut dire donc qu'une nouvelle lecture de Teilhard à l'ère de l'écologie semble pouvoir avoir lieu, et vous avez raison, on dirait qu'il y a un renouveau dans l'intérêt qu'il suscite.
3: Mercier Prats, merci de me faciliter la transition, puisque le mot est lâché, le théilliardisme, ce courant de pensée inspiré des travaux de Pierre Teilhard de Chardin, qui va connaître un fort engouement dans les années qui ont suivi le décès de ce dernier. On est donc après 1955. Vous avez consacré un ouvrage au théilliardisme. On va donc en parler dans quelques instants, mais auparavant, écoutons un dernier extrait d'une archive de la Sonuma, un extrait tiré d'une interview dont nous avions déjà écouté une partie dans la première émission, interview enregistrée par la RTCB en 1970 du paléontologue français Jean Pivetot.
6: Il y a dans Teilhard de Chardin une double formation, mais qui se sont admirablement fondus. Il est un savant, mais il est aussi prêtre. Et dans ses ouvrages posthumes, se réalise cette union entre la recherche scientifique et la pensée religieuse. Il est arrivé à concilier ainsi ce qui paraissait inconciliable, l'esprit scientifique le plus sûr, avec la pensée religieuse la plus authentique. Il ne faut donc pas voir nécessairement dans Teilhard de Chardin un théologien. Il ne faut pas y voir non plus un philosophe. Mais il cherche à unir la connaissance à cet élan mystique qui le porte vers l'origine des choses, leur origine à ses yeux nécessairement divine. Je dirais qu'il est plutôt un apologétiste. Il est encore mieux, à mon sens, un poète. Mais un poète qui se crée le monde pour lui-même, qui se crée son vocabulaire, son style, ses images.
3: Pierre Teilhard de Chardin serait un apologétiste et un poète plutôt qu'un théologien. Merci Prats, que pensez-vous de cette description du père Teilhard par Jean Pivetot ?
4: Oui, ces mots sonnent vraiment juste. Teilhard ne s'exprime pas comme un théologien, il a des intuitions, il voudrait apporter des raisons de croire à ceux qui doutent. Et les jésuites sont connus pour leur grand voyage, pour apporter la foi catholique dans des contrées lointaines. « Voilà mes Indes !» s'exclame Teilhard quand il se trouve parmi les intellectuels qui perdent la foi. Et on pourrait dire que oui, il a renouvelé l'apologétique, la manière de défendre la foi catholique au cœur du XXe siècle.
3: Merci Prats, terminons cette émission en évoquant votre dernier ouvrage intitulé « Le Teilhardisme, réception et travestissement de la pensée de Teilhard de Chardin ». Mais que faut-il entendre par « Teilhardisme » ?
4: Après la mort de Teilhard, il y a un isme rattaché à son nom qui s'épanouit. C'est un peu étrange parce que le mouvement n'est pas porté par une personne reconnue, par les membres d'un cercle. Ils ne poursuivent pas un but commun. Alors c'est à la fois la tentative de lire les écrits de Teilhard de Chardin comme s'ils constituaient un système de pensée, la systématisation de sa pensée pour définir le teilhardisme, et aussi un certain snobisme dans la manière de l'approcher. Teilhard de Chardin est à la mode, d'un Teilhard devenu symbole de beaucoup de choses qui allaient toucher des milieux parfois éloignés de ce qui était lui-même. Le teilhardisme est comme un nuage qui se forme de manière soudaine, prend de l'ampleur avec la publication du Phénomène humain, couvre des réseaux francophones de son ombre et il y a une progression que rien ne semble pouvoir arrêter. Après un succès fulgurant survenu en 1962, et malgré un sursaut que représente l'année 65 avec les 10 ans de la mort de Teilhard, le teilhardisme faiblit, le vent tourne et importe cet isme à la fin des années 60.
3: Ce qui est frappant, merci Prats, c'est que le teilhardisme, dont l'existence aura finalement été assez courte, est un courant de pensée très hirsute, puisqu'il va accueillir en son sein des personnalités venant d'horizons très différents et pas toujours très catholiques.
4: Et oui, c'était un défi pour l'historienne. Comment présenter tous ces milieux sans perdre les lecteurs en cours de route, alors que je voudrais présenter tous ces milieux différents et garder un certain respect pour la chronologie. Finalement, j'ai organisé mes chapitres en procédant par cercle, des cercles concentriques qui se constituent autour du souvenir de Teilhard. Alors, il y avait un premier premier cercle des proches, qui constitue une forme de théilhardisme officiel, qui défend la mémoire à outrance. Ils multiplient leurs efforts pour mener à terme la publication. Ils cherchent aussi à institutionnaliser leurs activités. Autour de ce premier cercle, il y a un autre groupe d'adeptes et dont le théilhardisme officiel se serait bien passé. Et c'est à eux que vous faites allusion, les marxistes, des cercles ésotériques, des francs-maçons, des artistes aussi. Et il y a un troisième cercle après, celui des contradicteurs. Il rejette Teilhard et il voudrait s'en tenir éloigné, mais à force de le dénigrer, il contribue malgré eux à faire parler toujours des jésuites. Donc pour les uns, c'est la vision d'espoir qui les porte, pour d'autres, c'est la vision d'avenir. Et on voit aussi des formes d'expression d'anticléricalisme. Si Teilhard avait été interdit de publication et plébiscité par les lecteurs, y en a beaucoup qui se disent « Rome n'a rien compris ». À la vie contemporaine. Le canard enchaîné, surtout, ils sont très, très en forme. J'ai publié un grand nombre d'extraits tirés des journaux. On voit des lecteurs inattendus. Et oui, le théilhardisme est une mode qui très rapidement déborde le cadre français.
3: C'est tout à fait intéressant. Alors, ces 10-15 ans de théilhardisme, après 1955, ils coïncident, merci Prats, avec ce grand événement dans l'Église, qui est évidemment le Concile Vatican II. Est-ce qu'il y a eu une influence de la pensée de Pierre Teilhard de Chardin ou de ce théilhardisme plus ou moins sérieux sur le Concile ?
4: Alors, on voit dans la presse, on a lu que l'esprit de Teilhard de Chardin plane sur l'auguste assemblée. Alors, dans un premier temps, à Rome, c'est surtout en dehors du concile qu'il est question de Teilhard de Chardin dans une forme de paraconcile. Le père Henri de Lubac, qui participe, est abordé à la sortie des séances par des jeunes prêtres, par des séminaristes, des frères qui l'attendent et qui veulent tout savoir sur Teilhard de Chardin, puisqu'il l'a connu. Mais effectivement, le nom de Teilhard a été cité au cours des débats. C'est Jean XXIII qui lance le concile et il avait insisté pour que ce concile prenne un tour pastoral plus que doctrinal. Mais le pape décède, le projet reste en cours, suspendu, et le nom de Teilhard revient dans les débats, régulièrement associé à cette thématique qu'il le tenait à cœur lui-même, comment concilier Dieu et le monde contemporain. Alors, Henri de Lubac se démène pour que les détracteurs ne l'emportent pas. Je ne peux pas revenir en détail sur tous les événements, j'ai un chapitre sur le Concile Vatican, mais oui, l'esprit teilhardien a plané sur le Concile, sans aucun doute.
3: Merci Prats, et ce sera ma dernière question. Le théilhardisme meurt de sa belle mort, vous l'avez dit, à la fin des années 60. Mais malgré tout, est-ce que vous considérez qu'il y a encore aujourd'hui une actualité de Pierre Teilhard de Chardin ?
4: C'est très étonnant, hein, c'est qu'il soit de retour. Alors, lorsque j'ai entrepris mes recherches, le sujet n'était pas tellement connu. Teilhard de Chardin semblait oublié depuis la fin des années 1960. J'avais pris comme date symbolique pour la mort du théilhardisme l'année 1969, le jour où on a donné le nom de Teilhard de Chardin à un collège en Auvergne, me disant que s'il y avait besoin d'écrire son nom sur l'espace public, c'est qu'il commençait à être oublié. Mais je ne me doutais pas à ce moment-là qu'il s'agissait non pas de la mort, mais d'une forme d'éclipse. Et s'il est revenu, c'est que, bon, je pense que c'est la théologie qui prend un tournant cosmique. Des papes le citent, on apprécie sa vision large, son intérêt, c'est un de ses textes, hein, qui s'appelle « La place de l'homme dans la nature ». Il n'a pas dit dans la société, hein, c'est dans la nature. L'idée de concilier science et foi n'est plus celle qui intéresse d'abord aujourd'hui les lecteurs, mais plutôt l'idée de voir l'humanité insérée dans le cosmos. Alors, ses écrits ont apporté de l'espoir à beaucoup de lecteurs, emportés par son souffle poétique, c'est le mystique et le poète qui parlent. Et je pense que la clé est peut-être là, lire Teilhard de Chardin et se faire sa propre idée, sans se laisser distraire ni par les détracteurs, ni par les snobs qui ne l'auraient pas lu après tout. C'est en revenant au texte que vous saurez si Teilhard de Chardin a quelque chose à vous dire aujourd'hui.
3: Merci Prats, un tout grand merci de nous avoir accompagnés au cours de ces deux émissions pour évoquer la figure et la pensée de Pierre Teilhard de Chardin. Je rappelle que vous êtes docteur en histoire contemporaine et que vous avez publié aux éditions Salvator deux ouvrages. Le premier s'intitule « Une parole attendue, la circulation des polycopiers de Teilhard de Chardin » ainsi qu'une biographie de référence. Et en cette fin d'émission, nous avons évoqué votre dernier ouvrage publié aux presses universitaires de Rennes, « Le Teilhardisme, réception et travestissement de la pensée de Teilhard de Chardin ». Merci Prats, merci beaucoup.
4: Merci beaucoup pour cette invitation.
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3: Aussi étonnant que cela puisse paraître, le nom de Pierre Teilhard de Chardin apparaît dans une chanson de Dalida. Cette chanson s'intitule « Comme disait Mistinguett ». Elle est sortie en 1979 et sans doute faut-il y voir la queue de comète du teilhardisme. Sur RCF, nous écoutons donc « Comme disait Mistinguett » de Dalida.

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2: Et chaque semaine, c'est un plaisir de vous retrouver pour cet agenda des concerts. Nous feuilletons avec Michel Vandenbosch les annonces musicales. Bonjour Michel.
3: Bonjour Frédéric.
2: Au programme aujourd'hui, encore une belle variété de rendez-vous, de la musique de chambre, des récitals, des concerts commémoratifs. Alors si vous êtes prêts, sans plus attendre, découvrons ce nouvel agenda. Et on commence ce tour d'horizon à Bruxelles avec un concert qui propose un programme aux couleurs multiples.
3: Le samedi 26 septembre à 20h en l'église Sainte-Catherine, Place Sainte-Catherine à Bruxelles, concert par l'ensemble Musicam, orchestre de chambre français, qui nous présente des pages notamment de Maurice Ravel, Claude Debussy, Wolfgang Amadeus Mozart, Antonio Vivaldi, Karl Maria von Weber ou encore Astor Piazzolla. Réservation, il faut avoir le site www.musicamfrance.com.
2: On change de style à présent et avec un concert pour les amateurs d'accordéon.
3: Oui, le dimanche 27 septembre à 16h au 4 quarts, c'est 61 rue Émile Henrico à Cour Saint-Étienne, récital par l'accordéoniste Philippe Thuriot. Au programme des œuvres notamment de Jean-Sébastien Bach, Richard Galliano, Henri Texier et encore Yves Montand.
2: Oui, c'est très varié hein, comme concert. Les deux, là, ils ont tous les deux des programmes assez variés. C'est toujours chouette aussi, je trouve.
3: Oui, tout à fait.
2: Alors, on poursuit. Alors là, c'est une œuvre, mais c'est un incontournable du répertoire.
3: Oui, les tableaux d'une exposition de Modeste Moussorski le mercredi 30 septembre à 20h au Centre culturel de Nivelles, 1 place Albert Ier, dans la version pour piano par le pianiste Florian Norak, avec des textes de Lucie Caillas et la comédienne Stéphanie Van Veve et une réalisation vidéo de Maïk Guermier. Pour rappel, Moussorski composa l'œuvre d'après l'étoile du peintre Victor Hartmann. Réservation voir le www.centreculturel-de-nivelles.be.
2: Et pour se remettre dans l'oreille, voici un extrait de cette œuvre de Moussorski.
3: Oui, les deux premières parties, donc des tableaux d'une exposition. Voici Moussorski.

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1: C'est la deuxième partie de cet agenda des concerts. On prend la direction de Châtelet maintenant pour un récital d'orgue.
2: Le vendredi 2 octobre à 20h15 en l'église des Saint-Pierre et Paul de Châtelet, place de l'Hôtel de Ville, le récital d'orgue par Thierry Smets, organiste titulaire. Au programme notamment des pages de Paul Barra, Christophe Willibald Gluck, Jacques Lemens, Félix Mendelssohn et improvisation. Renseignements festival-orgue-châtelet.e-monsite.com.
1: Oui, ça fait beaucoup d'informations d'un coup, donc je vous rappelle que toutes les informations, toutes les références que nous donnons dans cet agenda des concerts se retrouvent avec le podcast de l'émission sur le site de RCF. Vous tapez dans votre moteur de recherche l'agenda des concerts RCF Bruxelles et vous trouverez notre chemin. Alors Michel, toujours donc dans la même soirée du 2 octobre, mais à Verviers cette fois, un répertoire vocal empreint de modernité.
2: Oui, le vendredi 2 octobre, donc toujours mais à 20h à l'église Saint-Remacle à Verviers, 12 place Saint-Remacle, Géraldine Gosier et Nicolas Dechêne nous interprètent des chansons de John Dowland et Henry Purcell, vous me direz, ou la modernité.
1: Oui, c'est ça.
2: Eh bien voilà, mais ce sont dans des arrangements modernes.
1: Ah, voilà.
2: Alors, le contact, c'est www.ccsrv.be ou contact@ccsrv.be, ou il y a encore un téléphone 0477 41 08 68.
1: Place à la jeune génération avec un trio prometteur.
2: Le jeudi 8 octobre à 20h à Arbaz, 29 rue des Sables à Bruxelles, le trio Passage Coloré, composé de jeunes musiciens, flûtistes, violoncellistes et pianistes, dans des pages de Louis Farang, Bohuslav Martinou et Philippe Gaubert. Voir le site de Arbaz pour plus d'informations.
1: Et on marque à présent une deuxième pause dans notre agenda des concerts. On écoute Philippe
2: avec
1: Gaubert.
2: Oui, avec un extrait d'une suite pour flûte et piano d'un musicien quand même très très peu connu. Moi, je ne le connaissais pas moi-même,
1: oui,
2: d'ailleurs.
1: Fait, oui.
2: Philippe Gaubert, je n'avais pas d'enregistrement. J'ai donc retrouvé Invocation et danse des prêtresses sur YouTube.

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1: Avant la pause, nous nous étions arrêtés le 8 octobre dans notre agenda des concerts. Alors on reste sur cette même page de l'agenda pour un récital d'orgue.
2: À 20h15 par l'organiste Léon Kerremans, vous pourrez l'écouter en l'église Saint-Servais, chaussée d'Acte à Skarbek. Au programme notamment Georg Böhm, Jean-Sébastien Bach, Charles-Marie Widor et Louis Vierne.
1: Et pour celles et ceux qui n'aiment pas sortir le soir, voici une proposition, le temps de midi.
2: Oui, le jeudi 15 octobre à 12h30 au Musée des instruments de musique 2, Montagne de la Cour à Bruxelles, c'est en plein centre, concert par Lorenzo Gatto et Friends, au programme Les 4 saisons d'Antonio Vivaldi, voir www.lunchconcerts-bruxelles.
1: Alors, Lorenzo Gatto, on s'en souvient tous, deuxième lauréate du concours Reine-Elisabeth en 2009, une autre lauréate, votre coup de cœur de la saison piano de l'année dernière, Michel, on peut le dire, sera en concert à Bruxelles cet automne.
2: Oui, notez bien, le 5 novembre à 20h15 à Flagey, récital de piano par Jean-Jean Min, cette remarquable pianiste lauréate du concours Reine-Elisabeth et qui vient de sortir son premier CD. Au programme des pages de Claude Debussy, Ludwig van Beethoven, Johannes Brahms et Alberto Ginastera. Pardon. Il faut voir le site de Flagey. Si je vous en parle déjà maintenant, c'est que beaucoup de gens comme moi sont passionnés par cette pianiste. Évidemment, ça sera certainement complet.
1: Et alors, vous avez eu la chance, Michel, de rencontrer Jean-Jean Min ici, dans le studio de RCF Bruxelles. On le rappelle, c'était dans Les Raisons de la Passion en décembre 2025. Des deux émissions que vous pouvez réécouter sur le site de RCF Bruxelles.
2: Oui, alors, c'était remarquable.
1: Donc, vous avez compris, vous pourrez rencontrer Michel Van den Bosch le 5 novembre à Flagey, mais vous pouvez le rencontrer avant encore, pas besoin d'attendre le 5 novembre, si vous venez le 14 octobre pour le concert organisé par RCF Bruxelles.
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1: Et pour toutes les informations concernant ce concert, vous pouvez nous contacter à RCF Bruxelles au 02 533 29 70 ou par mail contact.bruxelles en toutes lettres, @rcf.be. Allez, c'est fini pour l'agenda des concerts et on termine en musique.
2: Avec Jean-Jean Min, évidemment.
1: Évidemment. Tiens, voici. Je me demandais.
2: Beethoven, les adieux.

0: Et devant commencer messe, comme d'habitude, les petits mots de bienvenue de notre chanson Marcel.
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Et turnozote, hein, vraiment. 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

0: Gina Mégondier.
1: Dans les deux textes qui nous allons éteindre, il nous est demandé d'y passer une des idées qu'on a sur les autres. Bien souvent, elles n'y sont ni bonnes, ni justes. Comme Jésus, l'ayant dans ce cœur comprend les gens qui sont disbauchi ou dans le pénin. Adon nous sera capable d'elles y apporter une miette d'espoir. Nous vous le demandons par Jésus, vos filles et nos frères, aujourd'hui, tous les jours et pas tout dit. Amen. Et comme tu dit en première lecture, dans le premier livre de la Bible, ben, il va nous causer des différents langages. Rien que ça.
2: Lecture du livre de la Genèse. Distant là, il n'y avait qu'un seul langage sur terre, et tous les hommes s'y servaient des mêmes mots. Des hommes étaient bien décidés d'aller demeurer de côté de Solia qui se lève. Ils l'ont trouvé dans le pays de Sinéar, en pleine grande assez pour zèle y prendre racine. Ils se disent Torto, fiant des briques et cujant-les dans le feu. Et les briques ont servi de pire, elles gaudront de moirti. Puis, ils se sont dit, bâtissant une grande tour, qui se tiesse d'ondrer le ciel. Ainsi, nos francs connaissent nos noms, l'autre et long, dipeuse, dièse si tramée sur toute l'itère. 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
4: Retrouvons à présent, comme chaque jour, votre prière monastique. Allez.

de la première lettre de Pierre. De toute votre inquiétude, déchargez-vous sur Dieu, car il a soin de vous. Et après de courtes souffrances, le Dieu de toute grâce, qui vous a appelé à sa gloire éternelle dans le Christ, vous rétablira lui-même, vous affermira, vous fortifiera, vous rendra inébranlable. »

Bénis-nous, Christ ressuscité. Tu nous invites à rebâtir avec toi un monde de communion, un monde de bienveillance.

Évangile de Jésus-Christ selon saint Jean. Le soir de ce même dimanche, le premier jour de la semaine, les disciples étaient réunis dans une maison. Ils en avaient fermé les portes à clé, car ils craignaient les autorités. Jésus ressuscité vint et debout au milieu d'eux, il leur dit : La paix soit avec vous. Cela dit, il leur montra ses mains et son côté. Les disciples furent remplis de joie en voyant le Seigneur. Jésus leur dit de nouveau : La paix soit avec vous. Comme le Père m'a envoyé, moi aussi je vous envoie. Après ces mots, il souffla sur eux et leur dit : Recevez l'Esprit Saint. Ceux à qui vous pardonnerez leurs péchés obtiendront le pardon. Ceux à qui vous refuserez le pardon ne l'obtiendra pas.

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3: Si Notre-Dame de Paris est un livre de pierre, comme l'écrit Victor Hugo, ce n'est pas n'importe quel livre. Au fond, l'histoire que raconte cet édifice, c'est celle d'une alliance entre Dieu et les hommes. C'est l'histoire du salut. Son architecture, ses tympans, ses cloches, ses sculptures, tout célèbre le Créateur, mais aussi le monde. Une véritable catéchèse que vous allez décrypter pour nous, Paul Amblard. Bonjour.
4: Bonjour.
3: Vous êtes historienne de l'art, spécialiste de l'art chrétien, et en particulier au Moyen-Âge, et vous publiez chez Salvator un livre intitulé « Notre-Dame de Paris, le symbole des pierres ». Parler de catéchèse pour évoquer un édifice religieux du Moyen-Âge, c'est pas un abus de langage, c'est pas une simple formule. Est-ce qu'on peut dire, Paul Amblard, que c'était une des raisons d'être de ces édifices et de ce qui les constituait?
4: Oui, il faut dire que l'art au Moyen-Âge, c'est un enseignement. C'est non seulement une

0: connaissance, une connaissance de nous-mêmes aussi.
1: Écrire avec des pierres, plutôt que de le faire avec une plume et l'imprimer, qu'est-ce que ça a de plus? Qu'est-ce que ça représente?
0: Alors, Notre-Dame de Paris, c'est une cathédrale qui s'élève vers le ciel. Vous avez bien vu que lors de l'incendie de 2019, il y avait eu unanimement une émotion qui s'était emparée des gens, qui n'était pas due simplement au fait que un monument allait disparaître. C'est parce que Notre-Dame de Paris, la cathédrale, représente quelque chose qui va au-delà d'un simple monument. D'ailleurs, les pierres, elles sont visibles par tous et elles s'élèvent. C'est un emblème, ça nous montre une direction. Et cette direction, c'est comme une échelle de Jacob et il s'agit d'élever nos regards. Et la cathédrale, par toute la statuaire qu'elle déploie, il y a des centaines de statues sur Notre-Dame, va se déployer pour nous aider à justement monter ces barreaux de l'échelle progressivement.
1: Alors on va le faire tout doucement avec vous au cours de ces entretiens, mais si on continue de regarder un peu la physionomie et puis de planter un peu le décor avec vous, Paul Amblard, est-ce qu'on peut dire que tout est symbolique dans une cathédrale et en particulier dans celle de Notre-Dame de Paris?
0: Oui, tout est symbolique dans une cathédrale ou une église. Au Moyen-Âge, on considère que l'église représente le corps du Christ.
1: Alors, vous parlez de l'édifice?
0: De l'édifice en lui-même. Oui. Alors, sans parler de l'iconographie, l'édifice en lui-même est symbolique. C'est-à-dire que les portes vont représenter, du côté de la façade, vont représenter les pieds du Christ. Le transept, ça va être les bras étendus. C'est le crucifix. Et le déambulatoire va représenter la couronne d'épines et la tête du Christ. Le cœur, c'est le cœur saint de Jésus. Donc, rentrer dans une église au Moyen-Âge, vous voyez, avec cette considération-là, c'est quelque chose de sacré qui nous anime, qui anime le pèlerin, qui va rentrer dans le lieu. Et Notre-Dame de Paris est particulière parce que, d'abord, Notre-Dame de Paris, ça naît d'un rêve d'un évêque qui s'appelait Maurice de Sully. Et Maurice de Sully, il a voulu fonder, bâtir à Paris le signe d'une Jérusalem céleste. Il va se donner les moyens d'incarner au mieux la Jérusalem céleste. Il va vouloir un cœur immense, pouvant accueillir 1500 personnes. C'est la particularité de Notre-Dame, c'est d'avoir ce cœur gigantesque. Ensuite, les églises, Chartres, va reprendre cette idée de Notre-Dame. Oui, et le rêve aussi de Maurice de Sully, ça a été un véritable urbaniste, c'est-à-dire qu'il va percer des rues nouvelles pour avoir du recul sur la façade de la cathédrale. Et ça, c'est symbolique aussi. C'est-à-dire que celui qui va cheminer vers la cathédrale, qui va pèleriner vers la cathédrale, avant d'arriver en face des trois portes, va avoir un chemin à accomplir.
1: Qui va petit à petit lui permettre de s'approcher.
0: Oui, petit à petit, on se met en mouvement vers la cathédrale. Évidemment, la contemplation, elle commence dès le parvis.

0: une cathédrale, il s'agit toujours d'aller de l'ombre vers la lumière. D'ailleurs, on rentre du côté de l'ouest et on va vers le cœur à l'est.
1: Quand on dit orienté, c'est au sens propre du terme.
0: Oui, parce qu'à l'est, c'est l'endroit où le soleil se lève. Et donc, dans le cœur, le soleil se lève. Et on va vers le soleil qui se lève.
1: Donc, vous avez parlé de cette cathédrale qui, finalement, représente le corps du Christ.

0: liste à Notre-Dame de Paris, je crois qu'il faut aussi parler de l'eau qui était présente, d'une fontaine. Est-ce qu'elle y est toujours? Et qu'est-ce que c'est que cette histoire de fontaine?
1: Alors, cette fontaine, elle n'existe plus. Mais auparavant, il y avait une fontaine qui s'appelait Monsieur le Gris, parce que face à cette fontaine, il y avait une statue d'un homme énigmatique qui représentait un espèce de sage. Et pour indiquer aux pèlerins qui ne connaissaient pas Paris comment aller à Notre-Dame, on leur disait « Cherchez la statue de Monsieur le Gris ». Mais symboliquement, avoir de l'eau avant d'entrer dans le sanctuaire, c'est un acte de purification. C'est assez joli de savoir qu'il y a eu cette fontaine qui permettait aux pèlerins d'éventuellement aller se purifier avant de rentrer dans le lieu.
0: On sait où elle se trouvait exactement, cette fontaine?
1: Oui, face à la cathédrale, à peu près au niveau. Aujourd'hui, on a cette espèce de rosace en bronze qui indique le point zéro de toutes les routes de France. C'est-à-dire qu'on part de Notre-Dame et on mesure la distance qui sépare de toutes les villes de France à partir de la cathédrale. Ce point zéro, c'était à peu près l'endroit de cette fontaine.
0: Pour vous, est-ce que c'est un lieu sacré ?
1: Oui, quand on voit le nombre de touristes qui rentrent et qui ne vont pas toujours vers un lieu sacré, on pourrait dire où est le sacré dans Notre-Dame ? C'est un lieu sacré parce que, d'abord, on va vers un chœur quand même. On va vers un chœur avec un tabernacle où il y a l'Eucharistie. Et c'est un lieu sacré parce que c'est un lieu de prière. C'est avant tout un lieu de prière, Notre-Dame. Et puis, c'est un lieu sacré parce qu'on vient là aussi par la statuaire, par la contemplation du monument, qui est une beauté absolue, que les hommes ont construit. Il ne faut pas oublier quand même que les ouvriers qui ont travaillé sur le chantier de Notre-Dame, pour la plupart anonymes, ils l'ont construit pour nous. Et qu'est-ce qu'ils voulaient incarner? Pas du tout un plaisir esthétique. C'était un signe de transcendance. Donc Notre-Dame, oui, comme toutes les églises, c'est un lieu sacré avant tout.
0: On a prononcé le nom déjà un certain nombre de fois depuis le début de cet entretien. Notre-Dame, pourquoi cette cathédrale est-elle dédiée à Marie, à la Marie. Mère de Jésus?
1: Au XIIIe siècle, il va y avoir un engouement pour bâtir des cathédrales. C'est un siècle de prospérité économique et on va en profiter. Il y a une fièvre bâtisseuse qui s'empare

0: une piété qui vous voyez, par rapport à avant, où on avait quelque chose, dans l'art roman notamment, quelque chose de plus rigide, on a envie de tendresse, de piété, où il y a une douceur qui apparaît. Et les statues de Marie vont montrer une grande différence. Au début, on avait une Vierge trônant, très rigide, présentant l'enfant. Et au XIIIe siècle, on va avoir Marie qui est comme une mère et qui protège,
1: Enveloppante.
0: enveloppante par rapport à son enfant, qui l'embrasse, qui a des attitudes maternelles. Et ces attitudes de maternelles, elles vont être par rapport à l'enfant Jésus, mais aussi par rapport à toute l'humanité, puisque Marie, c'est la mère de l'humanité. C'est là où on va avoir apparaître ces peintures, ces statues, où on voit Marie dans son manteau, en train de protéger les hommes. Et Notre-Dame, c'est une image de la Vierge, c'est-à-dire que quand on rentre dans Notre-Dame, on est protégé aussi par la Vierge, on est sous la protection de Marie.
1: Mais dans quelle mesure est-ce qu'elle montre son fils? Dans quelle mesure est-ce qu'elle indique celui qui est le sauveur? Ça n'est pas elle qui sauve le
0: Non,
1: monde.
0: non, ce n'est pas elle qui sauve le monde, mais à Notre-Dame, nous avons mais une multitude de statues où elle montre son fils, où elle le présente. Bon, c'est la phrase de Saint Bernard. Si la majesté divine vous effraie, invoque Marie. Voilà, c'est un petit peu cette piété-là qui nous est offerte à Notre-Dame.
1: Merci beaucoup, Paul Emblaré. On vous retrouve demain pour poursuivre.
0: Avec
1: Merci.
0: plaisir.

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2: Bonjour et bienvenue, une nouvelle saison commence pour Regards Croisés en ce mois de septembre 2026. Une fois de plus, nous sommes heureux de vous accueillir pour une heure de discussion et de débat entre églises chrétiennes. Alors parmi les sujets qui divisent les églises chrétiennes, il y a certainement la place que Marie, mère de Jésus, occupe dans la vie des croyants. Et nous allons notamment nous poser la question, que savons-nous de Marie? Nous allons y réfléchir avec, comme d'habitude, Luc Maïls, diacre catholique, Fikri Gabriel, prêtre de l'église syriaque, et Rémi Paquet, pasteur protestant. Bonjour à tous les trois.
3: Bonjour.
2: Alors, peut-être une petite question pour plonger vraiment et pour marquer un peu les positions de chacun. Quelle est pour vous peut-être la chose la plus importante à dire quand vous pensez à Marie? Ça peut être une définition, un titre ou voilà.
4: Oui, moi je prendrais le titre le plus ancien, elle est la mère de Dieu. Mm-hmm. Titre du Concile, c'est pour moi ce à quoi je pense tout de suite.
2: Donc en étant la mère de Jésus, elle est...
4: La mère de Jésus, ça c'est ça. Mais le Concile l'a proclamée mère de Dieu, avec toute une réflexion qui n'était pas d'abord sur Marie, mais sur la divinité de Jésus, du Christ. Donc c'est une conséquence de la proclamation du Christ comme fils de Dieu, mais on a proclamé aussi Marie comme mère de Dieu, et pas uniquement mère de l'homme Jésus.
2: Un titre peut-être ambigu, parce que mère de Dieu, ça pourrait presque faire penser à déesse.
4: Hein? Absolument pas. N'oublions pas que l'évangile est formel, c'est l'Esprit-Saint qui féconde le cœur de Marie. Donc, quelque part, elle, grâce à elle, Dieu prend notre humanité. Elle est celle qui donne l'humanité à Dieu, mais par la puissance de l'Esprit-Saint. Elle est un élément, je veux dire, humain au service de Dieu.
2: Alors, le protestant, Rémi Paquet.
5: Oui, ça dépend sur quel registre je vais répondre. Si je réponds peut-être sur un registre plutôt du positionnement catholique, je dirais piété populaire. Et puis, si je réponds sur un titre personnel, je dirais disciple du Christ.
2: Disciple du Christ. Parce qu'elle faisait partie du groupe des 12 ou du groupe des disciples.
5: Oui, c'est ça, plutôt du groupe des disciples. Hein. C'est pas ici une question d'apostolat, mais c'est clair qu'on ne peut pas, si on s'en tient au texte du Nouveau Testament, on ne peut pas nier évidemment la présence, quoique discrète, de Marie.
2: De temps en temps, on la voit apparaître.
5: C'est ça, à des moments clés, et puis comme une figure aussi du disciple qui écoute et qui obéit au Christ. Donc je me retrouve tout à fait dans cette définition-là, quoi.
2: Est-ce que vous diriez jusqu'à dire, puisque on pourrait extrapoler et dire, c'est notre sœur, Marie?
5: Ah oui, pourquoi pas.
2: Parce que souvent on dit notre mère, mais ici on pourrait plutôt dire notre
6: sœur, la mère, la proche, la tante.
5: Dans le même sens que Jésus est aussi notre Seigneur et notre frère.
6: Absolument.
5: Donc, tout à fait. Bien sûr, ici, on va sans doute avoir des opinions plutôt tranchées et peut-être sûrement contradictoires, mais ça n'empêche pas effectivement de la considérer pour ce qu'elle est, avec tout de suite, j'ai envie de dire, pour le côté protestant, parfois un oubli systémique dans nos prédications et dans nos réflexions, héritage de l'histoire.
2: Sans doute par réaction.
5: Aussi, quelque chose que peut-être là, on est appelé à corriger sur notre copie.
2: Fikri ?
6: Pour moi, je vais un petit peu rejoindre Luc, mais je dirais quand même, c'est la pure, cette dame qui est pure, qui a donné naissance à notre Sauveur. Et à la fois, je dirais, c'est le salut passe par Jésus qui est né de Marie. Mmh. Et voilà.
2: Pourquoi cette insistance sur la pureté ?
6: La pureté, Dieu demeure chez les purs. Dieu habite ici parce qu'on la présente aussi. Tout à l'heure, on a parlé de Concile d'Éphèse lorsqu'on l'a proclamé comme un Théotokos contre Christotokos. C'est vraiment des thèmes très très importants qui ont permis à la première division même du christianisme. Mm-hmm. C'est vraiment, et la majorité des chrétiens qui se disent chrétiens, y compris ce qu'on appelle le nestorianisme, considèrent Marie, la mère de Dieu. Mmh. Mais par ici, c'est un petit peu le côté histoire, je dirais, qui a influencé aussi ces divisions-là aussi de l'époque. Et je suis, pour moi, la pureté ici dans le sens, une dame qui était sûrement que corps et âme était prête à recevoir peut-être cet homme et ce Dieu. Parce qu'il ne faut pas oublier aussi, si on dit chaque fois Théotokos, on oublie aussi le côté Christotokos aussi. Hein. Pour moi, il est les deux. Même s'il y a eu des combats ou des guerres ou des divisions tout autour de ces questions théologiques, mais je dirais la pureté dans le sens aussi, ça nous renvoie vers nous. Pour recevoir Dieu, il faut être pur aussi. Mmh. Et c'est dans cette idée-là aussi. Et pas dans le sens, elle est meilleure que n'importe qui, pour moi. C'est le chemin à suivre d'être comme elle. C'est des modèles. Mmh. Marie, c'est voilà, modèle à suivre.
2: Voilà donc déjà quelques petites réflexions. Maintenant, évidemment, les évangiles parlent relativement peu de la vie de cette jeune femme promise en mariage à un certain Joseph. Alors, que savons-nous sur ses origines jusqu'au moment où elle devient la mère de Jésus, on peut dire, jusqu'à l'événement de Noël. Je ne sais pas, on peut commencer peut-être...
4: Pas grand-chose, sinon que c'était une jeune fille, qu'elle était promise en mariage à un certain Joseph, dont nous savons un peu plus avec des origines, mais on ne sait pas très bien si toutes les généalogies sont justes ou fabriquées.
2: De la maison de David.
4: De manière théorique. Et d'après l'évangile de Luc, elle aurait un certain degré de parenté avec la mère de Jean-Baptiste. Mmh. Donc, en fait, c'est tout. Mmh. Il y a eu toute une... les évangiles apocryphes, voilà. Je crois que c'est l'évangile dit de Saint-Jacques, ont développé toute une série de choses sur le nom de ses parents, etc., avec toute une série de légendes impossibles qu'elle aurait été promise dans le temple, où là, nous sommes dans l'absurde, parce qu'une femme ne pouvait pas entrer dans le temple, mais je vais dire, nous ne savons rien maintenant.
2: Mais il y a quand même les deux visitations, donc l'archange Gabriel qui vient trouver...
4: Oui, elle devient déjà la mère.
2: Hein. Marie,
4: elle
2: oui, c'est
4: déjà,
2: ça.
4: Quand l'archange Gabriel vient, c'est fait. Mm-hmm. Elle porte le Seigneur, et, le sceau de l'Esprit est arrivé. Donc nous sommes dans le processus de la naissance. Et ici, on parlait avant, donc on en sait plus après la fécondation, à partir du moment où elle est déjà mère d'une certaine manière. Là, nous savons plus. Nous savons qu'elle a été visitée, du moins après les évangiles, donc sa cousine Élisabeth. Donc, elle est restée là un certain temps. Peut-être était-elle là au moment de la naissance de Jean-Baptiste. C'est dans la logique. Si elle est allée la voir quand elle était enceinte, elle a dû rester logiquement jusque la délivrance, hein, pourrait-on dire, à l'époque. Nous savons également qu'elle a accompagné Jésus, elle a mis au monde Jésus, dans des conditions un peu spéciales, au moment d'un recensement peut-être, en tout cas, dans des conditions qui ne sont pas idéales, qu'elle a dû fuir en Égypte pour protéger la vie de son fils, qu'elle lui a donné probablement avec son mari, puisque c'était la coutume que le mari le fasse, une éducation religieuse, puisque vers l'âge de 12 ans, Jésus est présenté au temple, va au temple avec eux en pèlerinage. Nous savons aussi qu'elle est dans le premier groupe qui accompagne Jésus, puisqu'elle est présente à Cana de Galilée, du moins d'après saint Jean. Mmh. Nous savons dans les évangiles que par moments elle apparaît, puisqu'on dit à Jésus, ta mère et tes frères sont là qui te cherchent, qui sont ma mère et mes frères. Donc pour reprendre ce qui était dit tout à l'heure, quelque part nous pourrions dire que nous sommes mères de Marie aussi, parce que qui est mère à ce moment-là?
5: Ceux
4: qui font la volonté de Dieu. Nous savons aussi qu'elle est présente à la croix. Mm-hmm. d'après l'Évangile, et d'après Luc, elle est présente à la venue de l'Esprit-Saint.
2: C'est ça. On va y revenir dans quelques instants, oui. Mais restons quand même un peu avec notamment l'Évangile de l'enfance ou de la naissance de Jésus, où Marie a vraiment sa place, évidemment, en tant que maman. Rémi, je sais qu'il y a des théologiens qui remettent en question l'historicité de ces récits avant la vie publique de Jésus. Qu'est-ce que vous, en tant que protestant, vous en pensez ?
5: Bon, moi, je suis formé à l'exégèse historiocritique, donc fatalement, je vais plutôt avoir tendance à effectivement remettre en question beaucoup de choses d'un point de vue historique. Pour moi, tous ces récits sont avant tout des constructions théologiques, hein. Et notamment si on fait le lien avec Marie, je pense qu'un des éléments quand même à faire ressortir, qu'on le veuille ou non, c'est qu'il y a quand même là une tendance aussi grécisante à présenter Jésus comme un individu hors du commun, à la manière dont on en faisait pour les empereurs et pour des grands personnages qui étaient tous issus d'une naissance virginale, etc. Ou d'une naissance particulière ou avec une divinité. Et je pense que là, effectivement, moi, je vais plutôt avoir une approche symbolique en me disant, ben oui, voilà, le ou les auteurs ont voulu marquer le coup pour nous dire que, tiens, on va parler d'un personnage à part, un personnage particulièrement important, sans rentrer automatiquement dans des grandes considérations sur un mode relationnel familial entre les différentes hypostases, je ne sais pas quoi, et la Trinité et Marie. Bon, je pense effectivement qu'il faut aussi, sans doute qu'on peut voir là une lecture assez asséchante du texte, mais j'ai quand même l'impression que c'est quand même un fond qu'il possède. Un fond historique, si on veut le prendre réellement au sérieux, et que ça doit aussi questionner nos interprétations, et puis les remettre en perspective aussi, ça n'enlève en rien, malgré tout, l'importance d'un personnage comme Marie.
2: Oui, il est frappant aussi de voir qu'il n'y a que 2 évangiles sur 4 qui parlent de la naissance de Jésus. Qu'est-ce que vous en pensez, Fikri ?
6: Ben, il n'y a que Luc et Matthieu qui parle de la naissance, et les autres ne parlent pas du tout. Mais je crois que là, je vais rejoindre un petit peu Rémi, et en tant que quelqu'un qui est formé aussi à l'école théologique de Louvain, le côté exégétique nous montre que, d'abord, les évangiles, avant toute chose, c'est des livres théologiques. Donc, ils essayent de transmettre la foi, et pas de transmettre une histoire. Et même, historiquement, des fois, il y a même contradiction à l'intérieur du livre en lui-même. Mais derrière chaque texte, l'auteur a envie de donner une image pour convertir. Surtout quand on prend l'évangile de Luc, il écrit son évangile à son ami Théophile. Même les Actes des Apôtres, pareil. Donc ce qui signifie, et il raconte quelle est sa foi, et il raconte la manière dont il croit qui est Marie, etc. Mais ce qui est certain, Luc l'a dit aussi, les informations historiques que nous avons sont surtout, que ce soit sur les parents, la manière, c'est les évangiles apocryphes, et c'est surtout l'évangile de Thomas qui est le plus, je dirais à la limite, qui donne les noms de la maman, Anne, Joachim le papa, etc. Et il y a aussi, et là je vais un petit peu rejoindre peut-être ici Rémi, sur le premier concile œcuménique où on a célébré les 1700 ans l'année dernière, c'est celui de Nicée. Et on sait très bien, pour beaucoup d'exégètes et d'historiens, l'empereur de l'époque, il avait besoin d'une religion aussi forte, avec une divinité forte aussi. Et en affirmant que Jésus est Dieu, on renforçait encore davantage le pouvoir de l'empereur. Et plus une religion devenait unie et forte, plus l'empereur pouvait devenir fort et influencer un petit peu. Et ça, c'est à ce moment-là aussi, il va y avoir le choix des livres. Celui-là, il est canonique, l'autre n'est pas canonique, etc. Et tout ce qui n'est pas en lien avec la divinité de Jésus, est un petit peu mis à l'écart. Et ça, c'est quelque chose d'historique. Maintenant, rien ne nous empêche donc, de faire la différence entre ce qui est foi, c'est la foi, et ce qui est donc théologique et théologique, ce qui est historique et historique. Même si, comme il a dit Rémi aussi, les évangélistes donnent aussi, à la limite, des repères historiques, bien sûr. Mmh. Mais ce n'est pas des livres d'histoire. Mmh. Alors Marie, là-dedans, elle a presque... Elle n'a pas de place. Ce n'est pas le chemin du salut, ce n'est pas Marie, c'est le Christ. Donc, le focus des évangélistes est sur le salut des hommes, sur Jésus qui est le chemin du salut. Donc, ce n'est pas Marie. Oui, il est né, ok, c'est bon. Le reste, c'est pour ça qu'on a très peu d'informations sur Marie.
2: C'est ça. Alors, oui, Luc, oui.
4: Je suis tout à fait d'accord parce que j'ai eu la même formation exégétique.
6: Donc,
4: historique, critique, etc. Notamment ici à Liège, le professeur d'exégèse a été baigné dans son enseignement à partir des auteurs luthériens allemands. Mais quand j'ai commencé à lire un peu les écrits des théologiens orientaux, orthodoxes notamment, je ne vais pas dire que j'ai remis tout en question, mais je crois que fondamentalement, beaucoup plus de choses qu'on ne le pense ont un aspect historique. Mmh. Et notamment, il y a deux éléments qui me paraissent importants. Le premier, c'est la présence dans les prières, dans la liturgie, dès le IIe siècle, très tôt, notamment dans toutes les traditions araméennes du coin. Je pense, par exemple, Fikri va être content, mais le plus ancien évangile que nous avons, la version, c'est pas en grec, c'est en araméen.
2: C'est ça.
4: Donc, on est très près de l'événement. Les textes évangiles que nous avons, c'est la fin du 1er siècle. Donc, ils sont tous écrits aujourd'hui, maintenant, on n'aurait pas dit ça il y a 30 ans, mais aujourd'hui, on est pratiquement d'accord, les évangiles que nous avons ont été écrits au 1er siècle. Donc, quelque part, du vivant de ceux qui avaient connu les événements, voire de ceux qui avaient reçu la formation de ceux-là. Donc, je me dis, on est quand même très proche de l'événement. Donc, on ne peut pas non plus dire n'importe quoi. Dans la mesure où des gens étaient prêts à contester ces textes. Or, nous n'avons pas trace de contestation de ces textes. L'apparition des évangiles dits apocryphes, qui seront rejetés, ils apparaissent, on les voit apparaître au IIe siècle. Donc, après les évangiles. Donc, quelque part, l'Église a reconnu les plus anciens des textes que nous avons. Les plus anciens textes, c'est saint Paul. Donc, nous avons là un fond, et nos recherches historiques maintenant nous amènent à nous dire que tout compte fait, nous baignons dans quelque chose qui sent quelque part la réalité. Je vais prendre un exemple. Que Jésus soit né à Bethléem ou ailleurs, on peut discuter là-dessus. Mais l'histoire de la crèche, il n'y a pas de place pour eux à l'hôtellerie. Mais il n'y a pas de place pour eux à l'hôtellerie, parce que l'hôtellerie, c'est la salle commune. On n'accouche pas dans la salle commune. On accouche ailleurs, éventuellement dans la paille, etc. Donc, on a un élément qui est quelque chose qui reflète même ce qu'on rejette maintenant. C'est pas sur Marie, mais sur l'histoire des mages, qui ne sont pas des rois. Ça m'énerve quand j'entends parler de rois mages, alors que c'est pas non, le texte dit bien que c'est des mages. Des mages venus d'Orient, de Babylone. Il y a le Talmud a été écrit à Babylone. Il y a une grande communauté juive qui est en dialogue avec toute cette tradition locale. Donc là, nous sommes aussi dans des choses qui ont un certain aspect d'authenticité. Et même, je vais caricaturer, quand Marie va voir sa cousine, Élisabeth, il faut avoir vécu dans une famille et savoir ce que c'est une grossesse, excusez-moi, mais c'est la coutume. Enfin, on accompagne la femme qui va accoucher. Et quelque part, une jeune maman, ben, elle va s'instruire. On est dans quelque chose qui est tout à fait plausible, humain.
2: Ça, il est grand temps de nous arrêter un moment, mais je crois qu'on est loin d'avoir dit tout sur la vie, sur l'importance de Marie, notamment dans les évangiles. On continuera dans quelques instants, après évidemment un chant à Marie.

0: Deuxième partie de l'émission Regard croisé avec Rémi Paquet, pasteur protestant, Fikri Gabriel, prêtre de l'église syriaque et Luc Maïtz, diacre catholique. Aujourd'hui sur la question, que savons-nous de Marie? On a déjà dit des choses, on vient de parler notamment de l'évangile de l'enfance de Jésus où Marie est bien présente. Alors Marie intervient aussi à quelques reprises dans la vie publique de Jésus, c'est-à-dire Jésus adulte. J'ai l'impression personnellement qu'elle ne joue pas toujours un rôle très enviable. Hein, elle n'est pas toujours présentée de façon positive, parfois même dans une situation de conflit. Hein, je pense aussi aux noces de Cana où Jésus lui dit « Femme, que me veux-tu ? » Hein, donc, c'est... Alors, qu'est-ce que vous avez envie de dire sur la présence de Marie dans l'évangile au moment où Jésus est adulte ?
1: Alors, pour moi, je prendrais justement les noces de Cana parce que c'est une question que j'ai développée à mon examen d'exégèse sur Saint Jean. Si on lit l'évangile des noces de Cana, en fait, Jésus va être obligé. Alors, Françoise Dolto, qui était une psychanalyste, disait « Marie, quelque part, le met au monde dans sa mission de Messie, de Fils de Dieu. Elle le met dans les conditions où il va être obligé de faire quelque chose. » Un peu comme si elle disait « Mais c'est le moment. »
0: Elle l'introduit.
1: « Ton heure est arrivée, tu dois le faire. » Un peu comme elle disait, comme elle l'a mis au monde comme homme, aujourd'hui, elle le met au monde comme Messie, elle le force à agir. Un autre élément, je crois, dans l'immersion symbolique, c'est que beaucoup considèrent Marie, dans l'évangile de Jean, comme le symbole de l'Église. Eh bien, ici, c'est quelque part l'image du rôle de l'Église. L'Église doit quelque part, elle invoque le Christ. Dans nos prières, nous invoquons le Christ, nous lui demandons de faire quelque chose, d'être avec nous, de nous accompagner, et par le fait même, nous le forçons quelque part, j'exagère, hein, mais c'est un peu comme si on le forçait à agir, notamment dans les sacrements. Et tu as donné à l'Église le pouvoir, enfin, tu as donné quelque chose à ta mère biologique, quelque part, que tu respectes, qui te dit, mais zut, c'est peut-être pas le moment, mais je vais quand même vivre mon heure maintenant. Mais quelque part, nous avons reçu le pouvoir, je mets entre guillemets évidemment, de réaliser quelque part dans l'Eucharistie, par la puissance de l'Esprit-Saint, mais nous mettons le Christ en mesure d'être là, présent parmi nous, dans la suite du rôle de Marie. Donc pour moi, à Cana, elle a un très grand rôle. Il ne faut pas se focaliser sur la petite phrase « Femme, que me veux-tu » Ben oui, mon heure n'est pas encore venue, mais quelle est l'heure ? L'heure d'agir, ou dans la théologie de Saint Jean, l'heure de la croix ?
0: Les autres ?
2: Moi, je pense directement aussi à la tradition orientale de la place de la femme par rapport à ça. Et là, un petit peu, moi, je dirais, Jésus, il parle comme un vrai oriental qui dit « c'est moi, hein, c'est moi l'homme, c'est moi qui dois faire. »
0: C'est mon rôle.
2: Voilà, c'est un petit peu ça. Mais je reviens à quelque chose de très important, je crois, parce qu'on parle là de la place de Marie dans les évangiles, etc. Je crois qu'on oublie aussi, et tout à l'heure, on a dit les évangiles apocryphes sont apparus après. C'est pas toujours juste, hein.
0: C'est ça.
2: Il y a eu même avant, même après, quand on regarde surtout certains évangiles, que celui de Barnabé, que celui de Marie, il y a l'évangile de Marie aussi, ou l'évangile de l'enfance. Et on sait très bien que le Coran des musulmans a été influencé surtout par ces courants apocryphes. Et la place que le Coran donne à Marie dans, je dirais, dans le texte, les sourates al-Mariam, comme ils disent, les sourates de Marie sont immenses. Et là-dedans, où on parle de l'enfance de Jésus, etc. Mais je crois qu'il y a quelque chose ici de très, très important. Jésus, il n'est pas né par hasard, il est né d'une femme. Et cette femme, elle a son rôle pour l'Église, dans l'Église, et je crois que pour le chrétien en général, le rôle qu'elle a, c'est qu'elle a donné naissance à, je dirais, à quelqu'un qui est notre sauveur, qui est notre chemin, notre salut, passe par lui. Et on peut le voir que là. Et alors, par rapport à Noce de Cana, je vais revenir à ça, par rapport à Luc, ce qu'il vient de dire aussi. Comme un oriental, je crois que le Christ, et ici je ne parle pas du côté théologique, l'aspect, est-ce que c'est la mort du Christ, c'est la crucifixion, est-ce qu'il parlait de ça, ou est-ce qu'il parlait de faire les miracles, etc. Mais je dirais ici, par rapport à quelqu'un qui est important, une femme ne peut pas lui donner des ordres. Mmh. Alors que dans l'évangile, on voit des femmes qui donnent des ordres, hein, pour l'époque. Et je crois que là, Marie, et c'est vrai, on le voit, c'est elle qui l'oppose et l'introduit. Mmh. Et quoi ? Et puis, elle dit aussi après à ses disciples, faites ce qu'il vous dit. Mmh. Donc, de nouveau, c'est elle qui pousse les autres aussi. Mais, alors, il peut le faire, elle avait confiance. Donc, à la limite, je dirais peut-être, maintenant, comme chrétienne, c'est la première qui a cru en lui. C'est et ça. Elle savait très bien que c'était lui, quoi. Voilà.
0: Alors, Rémi, Jésus, qui était un prédicateur, qui a rassemblé des disciples autour de lui, qui a voyagé beaucoup dans son pays, le fait qu'il ait sa mère avec lui, est-ce normal ? Donc, c'est quand même un peu étonnant, non ? Finalement, quelle est la place de Marie dans ces années de vie publique de Jésus ?
3: Oui, c'est étonnant. Je me suis pas posé la question dans ce sens-là. Mais ce que je remarque quand même, me semble-t-il, c'est que le Nouveau Testament ne met jamais en exergue le lien biologique de la maternité et de la dépendance du fils à la mère, mais bien plutôt relativise les relations au profit justement de relations de confiance, c'est-à-dire de foi, qui est ma mère, qui est mon père, qui sont mes frères et sœurs, ceux qui font la volonté de Dieu, etc. Ça, c'est aussi quelque part quelque chose d'important. Il n'y a pas une caste biologique, hein, qui ferait des espèces de la parenté de Jésus, des petits roitelets de la spiritualité du christianisme naissant. Et on voit d'ailleurs que les évangiles font écho, en tout cas, à des questionnements internes, familiaux. Ta mère et tes frères sont là, il a perdu la raison, etc.
0: Et d'ailleurs, on ne parle plus du père.
3: Et alors, c'est pour ça qu'on y est. C'est ça, en se disant finalement, on peut aussi s'interroger sur la disparition du personnage de Joseph. Mais effectivement, on voit qu'il y a là tout un terreau qui questionne, tiens, qui est-il, hein? Alors, on essaie de l'identifier justement, hein, via son métier. Là aussi, rien n'est clair. Ah, c'est un charpentier. Ah, ouais. ça se discute.
0: Il revient même à Nazareth.
3: Jusqu'au parfois. Je pense que c'est lui qui le fait, on est obligé de préciser, non mais en fait c'est le fils de Marie. Donc là aussi c'est très intéressant, parce que dans le monde ancien on est toujours le fils de son père, rarement le fils de sa mère. C'est plutôt justement parce qu'il y a une absence de père vraisemblablement.
2: Oui, mais une famille juive, il faut naître d'une femme, hein, aussi.
3: Il fallait sans doute aussi couper à certaines rumeurs peut-être sur l'origine de Jésus. Donc il y a là tout un terreau comme ça de questionnements. Mais moi ce que je retire de tout ça quand même, c'est de se dire ce que le message, me semble-t-il, du Nouveau Testament met en avant, c'est avant tout cette relativisation des liens du sang pour les liens de la foi, de la fraternité, etc.
0: Qui sont mes frères, qui est ma mère, qui a...
3: Oui, c'est ça. Et Jésus n'aura de cesse d'être le véritable frère de tous ceux et celles qu'il rencontrera, quand bien même ils sont des exclus et des parias.
2: Tout à fait.
0: Luc, vous voulez dire quelque chose ?
1: Mais je voudrais, au niveau, comme l'a dit Ficri, on est juif par sa mère, donc quelque part c'est un peu logique. L'autre aspect, c'est que Marie ait accompagné Jésus, nous ne savons pas si elle l'a fait tout le temps, mais ça me paraît dans une logique humaine. Si, supposons que le père est décédé, ce que la tradition donnait et ce qui semble un peu logique, puisqu'il est tout à fait absent, supposons qu'il soit décédé, et au niveau âge, on est dans la logique aussi, si Jésus a environ 30 ans, l'espérance de vie, on est tout à fait dans la ligne, ça me paraît logique, il faut que quelqu'un s'en occupe. Donc qu'elle l'accompagne sur le chemin, sachant qu'il y a d'autres femmes qui sont avec, il y a Marie-Madeleine, il y a probablement la mère de Jacques, etc. Tiens, la mère de Jacques est là aussi, donc elle n'a pas laissé le petit tout seul. Donc, quelque part, je vais dire, on est dans une dimension purement humaine, et comme l'a dit Ficri, Jésus relativise ça, mais il ne la nie pas.
2: Non.
1: Donc il y a cet aspect,
2: et n'oublions pas, à
1: la fin, que Marie est au pied de la croix, avec Jean, qui est là aussi.
0: Et là, ça devient très symbolique.
1: Et là, ça devient à la fois très symbolique, mais ça peut être aussi extrêmement humain. Il est en train de mourir. Il voit sa mère qui est là. Il y a un disciple qui, d'après la tradition, est le plus jeune qui est là. Qu'est-ce qu'il fait ? Ben, il dit à ta mère, à son disciple, occupe-toi de maman, quoi.
2: C'est ça.
1: Et à maman, ben, ne reste pas à ma tante devant la tombe, mais va avec lui, va s'occuper de toi. On est dans une, je veux dire, une profondeur humaine, au-delà de la théologie qui est derrière, évidemment. Mais moi, je dis, mais c'est, on est en plein dans l'humanité, dans le drame de l'humanité.
0: Absolument. Et ça ne s'arrête pas à la croix. Marie est présente aussi.
1: Oui, mais là, on passe peut-être à un autre niveau.
0: Dans la résurrection.
1: Un autre niveau de vie de la communauté chrétienne. Je veux dire, le fait du côté de Jésus, tout me paraît tellement dans la vie de Jésus et sa relation avec sa mère, ça me paraît baigné d'une profonde humanité, relativisée, mais qui est bien réel.
2: Tout à fait. Moi, j'ai été marqué aussi par autre chose. Tout à l'heure, on a parlé de l'absence du père. Vous savez, jusqu'à l'âge de 15-16 ans, ce que j'avais reçu comme image, et je me rappelle encore les cartes de vœux qu'on envoyait. On voyait donc, quand on montrait la famille de Jésus, Joseph toujours, un homme fort âgé. Un homme âgé, avec une canne en main, Marie, une jeune fille qui portait, etc. Pour montrer que c'était un homme de certain âge que, à la limite, Marie, donc, elle était confiée à lui, parce qu'il y a une tradition aussi orientale et puis apocryphe à côté. Marie n'était pas, comme dans les évangiles disait, elle n'était pas fiancée. Elle n'était pas mariée avec celui, alors que dans les évangiles de Luc et de Matthieu, on le dit. Et alors, c'est pour montrer qu'elle a donné naissance à Dieu et la protéger, elle est restée quand même pure. Donc, d'où la virginité, avant et après aussi. Donc, c'est vraiment symbolique aussi, cette image. L'absence, directement, et tout à l'heure, comme on a dit, peut-être qu'il était mort, le fait qu'il était âgé, et directement, il était absent.
0: C'est
2: quelque chose qui nous a marqué en tant qu'enfant, l'éducation catéchétique que nous avons reçue.
1: Oui,
2: aussi,
1: mais c'est une tradition aussi apocryphe.
2: Oui.
1: Qui voit en Joseph un homme plus âgé, veuf, avec des enfants, qui a besoin d'une jeune fille.
2: Voilà.
1: Ce qu'il cherche, ce n'est pas une femme, c'est une mère pour ses gosses,
2: pour
1: quelqu'un
2: ses
1: pour tenir son ménage, etc. Mais là, on est en plus aussi dans une profondeur humaine, parce que c'est des réalités qui se sont passées dans l'humanité.
0: Mais il n'y a pas de trace de ça dans l'Évangile.
1: Il n'y a pas de trace de ça dans l'Évangile. Nous sommes dans des terreaux. On est dans l'humanité, on est dans ce qui se passait dans ce coin-là. C'est profond.
0: Les Actes des Apôtres commencent plus ou moins par l'événement de la Pentecôte. Est-ce que Marie était présente aussi à la Pentecôte ?
2: On dit que oui.
1: D'après les Actes, remettent en cause les Actes des Apôtres.
2: Et puis même les images de nouveau qui nous sont transmises.
1: Oui.
2: Ben, écoutez, je vous parle d'ici quelque chose en lien avec ça. Il y a l'évangile de Raboula. Donc, c'est un professeur de l'école d'Edes, aujourd'hui Urfa en Turquie, c'est un peu 5e, 6e siècle. Et là, la descente de l'Esprit Saint sur les apôtres, et on voit Marie présente.
0: C'est ça.
2: Et on voit même le Christ, donc il y a des photos où le Christ est habillé, parce qu'on ne peut pas montrer aussi la nudité. Ben, déjà, ce qui signifie, déjà à ce moment-là, on montrait Marie, ça c'est vraiment la réponse à ta question, montrait que Marie était présente aussi lors de la descente de l'Esprit Saint sur les apôtres. Et on le dit, je crois, dans les Actes des Apôtres, il n'y a pas de
1: doute. Oui, dans les Actes des Apôtres, avec Marie. Mais je veux dire, on est aussi dans la logique. Le Christ est mort, qu'est-ce qui va s'occuper de sa mère? Il y a Jean, il y a les autres qui ont vécu avec.
0: C'est ça.
1: Et on est dans une dimension humaine, évidente, quoi.
0: Et après ça, elle a vécu peut-être avec la première communauté chrétienne jusqu'à sa mort. Alors, sa mort, c'est encore une autre question, puisque je sais que les orthodoxes parlent de la dormition de Marie, les catholiques parlent de l'Assomption. On va en parler dans la troisième partie de notre émission, puisque là, il sera question notamment des dogmes catholiques sur Marie. Mais tout d'abord, de nouveau, un peu de musique.

0: Et nous entrons dans la troisième et dernière partie de notre émission Point de repère, regard croisé, aujourd'hui sur la question « Que savons-nous de Marie ?» Alors là, je vais m'adresser d'abord à Luc, puisque c'est une question qui concerne d'abord les catholiques. En fait, l'Église catholique a défini plusieurs dogmes au sujet de Marie, au sujet de son Assomption, de l'Immaculée Conception, c'est-à-dire de son origine, de sa virginité éternelle, de son rôle dans le ciel. On la présente souvent comme la reine du ciel. Alors, que faut-il penser de tout cela? Peut-être d'abord Luc, et puis les autres vont réagir.
1: J'ai un peu recherché ce qui était définition dogmatique. Finalement, oui, il n'y en a pas beaucoup.
0: Oui.
1: Il y a l'Immaculée Conception au XIXe siècle, et on peut dire l'Assomption au XXe siècle. Sinon, le reste, l'Église ne fait que reconnaître des traditions qui étaient présentes. Je pense à la virginité, par exemple. Nous sommes au IVe, Ve siècle. Toutes les prières que nous avons de la liturgie, en Orient notamment, en font état. Alors, si je prends, par exemple, l'Assomption, la tradition catholique latine parle plutôt d'Assomption. La tradition catholique orientale parle, comme tous les autres, de dormition. En fait, quoi qu'on puisse en inventer chez les théologiens catholiques, c'est la même chose. Quand le pape Pie XII proclame le dogme de l'Assomption, il dit très bien qu'il ne fait que reprendre ce qui est la foi de l'Église indivise dès le début, c'est-à-dire que Marie est morte et qu'elle a été emmenée par le Christ dans sa gloire, qu'elle participe dès à présent à la vie qui nous attend après la venue du Christ, quoi, sauveur. Bon, dans la fin dernière, on ne sait pas très bien comment on va passer, mais je veux dire, elle est celle qui anticipe un peu le problème. Comme le disent ces orientaux, certains catholiques ont inventé qu'elle ne serait pas morte. Je les mets au défi de lire la constitution dogmatique, qui est très claire là-dessus. Oui. Ils n'arrêtent pas de citer les orientaux. Donc pour moi, là, c'est la même chose. Alors pour ce qui est de l'Immaculée Conception, là, c'est une proclamation du XIXe siècle.
0: 1854.
1: Oui, donc remettons un peu dans le contexte de l'époque aussi. Il y a une conception du péché originel qui est la conception plutôt latine. Le péché originel nous entraîne au péché, etc., nous entraîne à commettre le mal et tout ce qu'on veut. Donc, Marie est préservée de ça. Bon, elle est une femme parfaite, idéale, elle est
0: elle
1: préservée.
0: Elle a gardé sa pureté.
1: Parce que on ne parle pas de pureté sexuelle ici. Hein, elle a, parce que Dieu l'a préparée. Dieu a préparé Marie. Ce n'est pas son mérite personnel. Dieu l'a préparée à ça. C'est refusé par les orientaux, entre autres parce que dans leur conception du péché originel, le péché originel entraîne la mort. Or, Marie est morte. Donc, ça ne va pas. L'autre aspect, c'est qu'ils mettent l'accent sur le fait que Marie, y compris les théologiens catholiques orientaux, hein, a dû dire oui. Elle n'est pas l'esclave du Seigneur. Il y a eu la question, lui a été posée, même si de toute éternité, enfin, mettons les mots, elle est préparée dans le plan de Dieu.
0: Elle avait la liberté.
1: Elle avait la liberté. Et à partir du moment où Marie accepte cette liberté, mais c'est à ce moment-là pour eux que, quelque part, elle devient l'Immaculée Conception, entre guillemets. Mais là où je dis que certains pourraient se poser des questions, à faire remarquer le père Bobrinskoy, un grand théologien orthodoxe, c'est que lui croyait à Lourdes, à l'apparition de Marie, notamment parce que quand est-ce que Marie dit à Bernadette « Je suis l'Immaculée Conception » le 25 mars. C'est-à-dire le jour où l'Église catholique et orthodoxe fête la conception du Christ, l'Annonciation, le jour où Marie dit oui. Alors, peut-être un peu réfléchir, mais lui disait qu'il fallait peut-être réfléchir au sens qui pouvait unifier les deux traditions. Le reste des dogmes, allez voir, c'est jamais que dire ce que disait l'Église.
0: Mais justement,
1: du 4e siècle.
0: Est-il important de dire, par exemple, que Marie est restée vierge toute sa vie, qu'elle l'est encore aujourd'hui, autrement dit qu'elle n'a pas eu d'autres enfants?
1: Il paraît que oui, mais je ne vois pas en quoi le fait qu'elle aurait pu avoir d'autres enfants remettrait en cause.
2: Mais de les évangiles, attention, on va faire l'avocat. On parle de ses frères.
1: Oui, mais attention que de nouveau, j'ai eu la chance d'acheter la traduction du plus ancien texte d'évangile donc araméen. Là, il y a des explications là-dessus qui disent bien, attention, nous ne sommes pas, le mot frère ne désigne pas frère du sang dans ce sens-là, même si en grec
2: je
1: on peut douter, mais au niveau de ça,
3: attention.
1: Il dit ça ne le désigne pas nécessairement.
0: C'est ça.
1: Et d'autre part, nous n'avons aucune trace. Il y a Jacques, le frère du Seigneur, mais de nouveau, quel est le sens du mot frère qui pourrait être utilisé? Mais je dis tout de suite, moi, ça ne me gêne pas du tout. Je ne vois pas en quoi ce serait remis en cause.
0: Voilà.
1: Mais de nouveau, si on prend la tradition orientale, qui est quand même, pour moi, beaucoup plus fiable que nos réflexions du XXe siècle, l'idée de Marie qui s'occupe d'une famille qui n'est pas la sienne, et qu'on appelle frère ceux qui l'entourent, le mot en tout cas dans ce texte, ils disent bien que le mot est clair à ce niveau-là, donc ça ne pose aucun problème pour ceux qui étaient les plus proches. Maintenant, moi, je dis, moi, ça ne me gêne pas. Hein.
0: C'est ça. Laissons peut-être réagir le protestant.
4: Qui n'est pas d'accord.
2: Non, je ne veux pas. Non, pour moi, je me sens complètement étranger, en fait, à tous ces dogmes et sophismes et autres. Je ne suis pas d'accord, parce qu'effectivement, en tout cas, sur la question débattue du mot frère, parce qu'on n'est on n'est pas sorti de la question, et je ne pense pas que ça s'évacue aussi simplement que cela. Et effectivement, comme tu dis, hein, c'est peut-être pas facile, mais il faut voir en tout cas comment le terme est utilisé déjà rien que dans le Nouveau Testament. Et puis comme je disais, il y a des choses effectivement beaucoup plus spirituel que de se poser la question de est-ce qu'il faut savoir, est-ce que, hein, comme disait Luc, est-ce que c'est vraiment un problème si on le lit d'une manière ou d'une autre, est-ce que l'important est là. Mais non, c'était pas du tout de dire je suis pas d'accord dans le sens où je veux relancer du débat, mais effectivement juste pour dire voilà, c'est vrai que les recours aux usages des mots et aux arrière-plans, etc., c'est toujours très compliqué, parce qu'on sait aussi que ce n'est pas anodin et qu'on lit au travers d'une tradition. Prenons par exemple l'exemple de l'accès à l'apostolat des femmes, Andronicus et Junia. Bon, là aussi, on peut ouvrir des dictionnaires et dire c'est le dictionnaire et Junia n'est pas une femme. Or, c'est largement battu en brèche, parce que nulle part dans l'histoire de la langue, on a un cas avéré où ce serait un homme, c'est toujours une femme. Donc, mais on voit que, et ça, on voit les raccourcis dans l'utilisation même des dictionnaires, parce que nous restons des lecteurs qui pensons dans une tradition, et que parfois c'est notre logique qui prend le pas, en disant ben non, ça ne peut quand même pas être comme ça, donc c'est pas comme ça. Donc c'est simplement ça que je dis, faut être attentif au biais aussi que l'on a dans notre lecture.
4: Moi, je crois que je vais même aller un peu plus loin dans cette explication

0: On dit, la maison de Marie, c'est à Éphèse. Et elle est morte là-bas parce que Dieu, Jésus, il a dit à Jean, prends, voilà, avec toi. Et Jean, il est mort à Éphèse, etc. Et à Éphèse, il y a... Mais ici, la maison, qu'est-ce qu'elle fait? C'est quoi ça? Et alors, il y a toute une tradition. La mort, c'est d'ici que Marie est montée au ciel, etc. Mmh. Mais je crois que là, il est important de comprendre que chaque communauté, ici, je prends par exemple le côté grec, ils avaient besoin absolument de s'approprier cette Marie pour pouvoir aussi dominer les autres écoles théologiques de l'époque. Marie n'a été proclamée Théotokos qu'à Éphèse, au lien avec le côté de l'époque. Ça, c'est vraiment le lien. Et le peuple peut-être grec aussi, pour pouvoir le peuple, la philosophie grecque, le monde grec qui dominait un peu ce qu'on appelle aujourd'hui l'Anatolie, avait besoin d'affirmer absolument que la mère de Dieu est venue chez nous. Elle est la mère de Dieu. Mmh. Donc, il fallait croire que sa maison est là. Et de l'autre côté, et c'est pour ça, tout à l'heure, tu as posé la question, c'était, tiens, dans l'Église catholique, il y a voilà, l'Assomption, il y a l'Immaculée Conception. Et je crois qu'ici aussi, si le pape a affirmé ces dogmes, c'est que peut-être l'Église catholique aussi avait besoin de ces affirmations-là pour pouvoir montrer une fidélité peut-être à la tradition, une fidélité à la personne de la mère de Dieu. Et je crois que ça, c'est très important de comprendre régulièrement, même les dogmes qui viennent des anciennes traditions, etc., ont besoin d'être affirmés dans des contextes historiques de leur propre époque. Mmh. Et ça, je suis certain. Oui. D'où les liens avec l'Immaculée Conception. Par exemple, la virginité, même dans l'islam, elle est considérée comme vierge. Oui. Et alors, on parle de ses enfants. Et quoi, les enfants? C'est avant ou après? Mais c'est vrai. Mmh. Alors, mais la virginité était aussi la pureté. Était aussi Dieu, s'il est parfait, il ne peut être né que d'une femme parfaite. Mmh. Et bien, ça, à la limite, on répondait aussi à la demande et à la foi de chaque époque, de chaque culture aussi. Et alors, pour moi, je suis persuadé, les dogmes, et ici, que surtout, par exemple, on a parlé aussi de l'Immaculée Conception, bah, comme Luc l'a dit, chez les Orientaux, en quoi est-ce qu'elle est plus divine que n'importe qui? Parce qu'elle est morte, on a dit. Et alors, mais je suis certain, lorsque le pape avait affirmé ce dogme de l'Immaculée Conception, il y avait aussi des contextes historiques de l'époque.
1: Voilà. Je ne sais pas. C'était au XIXe siècle. Et là, pour le dogme de l'infaillibilité pontificale, oui, nous sommes dans un contexte historique. Ça, pour ce qui est de l'Immaculée Conception, je pense non, parce que les textes liturgiques de l'Église latine étaient depuis des centaines d'années,
0: qui parlait de
1: avaient reçu depuis des centaines pour le pardon pour le l'Assomption. Là,
0: non,
1: c'est
0: non,
1: clair.
0: Non, non, on parle de l'Immaculée Conception.
1: Oui. Je pense que là aussi, il y a toute une continuité d'une tradition derrière et quelque part.
0: Moi, je me rappelle alors d'un professeur, un de mes professeurs d'histoire, qui est devenu évêque après et qui me disait que là, l'affirmation de l'Immaculée Conception et de la faillibilité du pape était liée par rapport au contexte historique de l'Italie de l'époque.
1: Surtout l'Immaculée, surtout la faillibilité pontificale qui est liée. Mais l'autre côté, je ne sais pas s'il a dit, mais la faillibilité pontificale est contestée par tous les prélats orientaux au niveau du concile. L'Immaculée Conception ne l'est pas.
2: Oui.
1: C'était situation un peu différente.
2: Voilà, il nous reste encore quelques minutes, mais je voudrais quand même encore poser une dernière question. Quel est votre regard sur les apparitions de la Vierge Marie au cours de l'histoire de l'Église? Je crois que ces apparitions existent surtout dans l'Église catholique. Je ne sais pas si du côté orthodoxe il y a aussi des apparitions. Je suppose qu'il n'y en a pas pour les protestants.
0: On commencera par le protestant, ça va.
2: Voilà. Que faut-il penser de cela et quel est finalement le rôle de Marie dans ces apparitions?
0: Moi, je vais aller vite, je vais répondre à ceci. Oui. Chez nous, il n'y a pas une église, il n'y a pas, je dirais, une maison religieuse, il n'y a pas un petit coin qui est réservé à Marie. Ça, c'est un. Mm-hmm. Et deuxième chose aussi, parce que ta question à propos de l'apparition, la dernière fois, j'étais à Medjugorje, j'étais assis et je regardais cette ferveur de ces gens-là et je me posais la question, qu'est-ce qui pousse ces gens-là qui viennent, des horizons tellement loin et ils trouvent une réponse à leur question là-dedans. Mm-hmm. Et pour moi, c'est quelque chose d'important aussi. Mm. Voilà.
1: Oui, moi je rappelle, les apparitions de Marie ne sont pas une question de foi dans l'Église catholique. Ce que l'Église catholique, c'est dire, ben oui, vous pouvez y aller, ou bien attention, danger. Mais ça reste du domaine de la foi personnelle, donc ce n'est pas une question dogmatique. Personnellement,

0: Mon esprit cartésien me dirait non,
1: Il faut pas y croire.
0: mais mon esprit oriental, entre guillemets, me dit oui. Et j'ai vu suffisamment de gens bouleversés, transformés. Et même au niveau œcuménique, je vais prendre un exemple tout bête. Au XXe siècle, après la Révolution russe, arrive en France un archevêque russe, Monseigneur Eulogue, qui est un anticatholique notoire. Hein. Il a été infâme en Ukraine, infect. Il arrive à Lourdes. Et les évêques catholiques accueillent cet étranger immigré, enfin exilé, et on l'invite à venir, mais venez avec nous, etc. Et il voit la ferveur des gens, il entend le chant du credo. Monseigneur Eulogue va devenir un pilier de l'œcuménisme entre orthodoxes et catholiques. Il va être bouleversé parce qu'il se rend compte qu'il y a quelque chose qui est en train de se passer. Et je dirais ce que m'a dit un orthodoxe qui venait à Banneux. Je me suis senti chez moi. Et je vais caricaturer, mais en allant à Constantinople, j'ai visité un lieu où Marie serait apparue avec une source souterraine, et quelque part, je me suis senti chez moi.
1: Rémi, le mot de la fin. En fait, moi, je connais personnellement des protestants qui vont régulièrement à Banneux ou à Lourdes et qui trouvent quelque chose aussi au niveau de leur relation avec Marie. Et vous?
2: Oui, moi, j'ai rien, enfin, j'ai pas de jugement de valeur à formuler, en tout cas sur ça. Et c'est vrai que la spiritualité, c'est aussi une recherche, une quête, comme ça vient d'être dit. Hein, il y a des gens qui participent à quelque chose qui leur font du bien et dont ils ressortent grandis ou bénis, tant mieux. Mais effectivement, bon, c'est un terrain un petit peu glissant et difficile pour les protestants. J'ai apprécié que effectivement tu rappelles que finalement ce n'est pas une matière de foi, mais plutôt d'appréciation personnelle dans la foi. Et ça, effectivement, ce serait pas trop protestant non plus d'aller contre la conscience personnelle. Donc je me dis effectivement, il y a des personnes qui trouvent là quelque chose qu'elles ne trouvent pas ailleurs, et c'est peut-être une bonne chose.
1: Et donc ça peut aussi être un terrain d'entente écuménique.
2: Ah, tout à fait, tout à fait. Moi, il faut effectivement, là, se garder d'ériger des barrières. Il y a ce que Paul Tillich a appelé la substance catholique et le principe protestant, deux pôles qui se contredisent et qui s'interpellent mutuellement à la fois. Donc là, on est dans le paradoxe et on est dans l'humain. Donc c'est super.
3: La foi et l'exégète se complètent.
1: Eh ben, voilà. Merci beaucoup à tous les trois, c'était très intéressant. Nous voilà arrivés à la fin de notre émission consacrée aujourd'hui à ce que pensent les différentes églises de la Vierge Marie. 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
3: Au revoir.

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2: Bonjour chers auditeurs et bienvenue dans l'émission Forum Saint-Michel, où nous avons la joie de rencontrer le père Bernard Joassard, prêtre jésuite et historien, qui a donné des conférences au Forum Saint-Michel sur le thème « L'Église au milieu des nations ». Aujourd'hui, il va nous parler de l'Église au XIXe et au XXe siècle, un large programme. Pendant ces deux siècles, il y a eu deux conciles œcuméniques qui ont sûrement marqué ces deux siècles.
3: Oui, deux conciles que l'on oppose souvent en disant que l'un est dogmatique, et c'est vrai qu'il a donné deux constitutions, une sur les pouvoirs du pape et une autre sur les rapports entre l'Église, entre la raison et la foi, tandis que Vatican II serait uniquement pastoral. En réalité, Vatican I a d'abord été arrêté et n'a pas pu finir son travail.
2: Vous nous rappelez pour quelle raison ?
3: À cause de la prise de Rome par le royaume d'Italie. Et si on regarde bien les documents préparatoires à Vatican I, c'était vraiment une volonté de reprendre l'ensemble de la foi de l'Église, comme Vatican II le fera, mais pourra lui achever ses travaux, et présenter, au fond, le credo, tout l'ensemble de la foi de l'Église, mais de manière évidemment différente, dans la mesure où les contextes étaient radicalement différents aussi.
2: J'allais dire, au XIXe siècle, c'est pas la même chose qu'au XXe siècle. Le monde, chaque fois, est le bouleversé, en fait.
3: Les deux époques sont différentes. Il faut toujours contextualiser les réalités telles qu'elles sont vécues, que ce soit dans l'Église ou dans n'importe quel autre secteur de la vie de la société. Bon, dans l'Église, elle vit aujourd'hui dans un monde très précis et donc elle doit s'adapter forcément à ce monde qu'elle rencontre.
2: Ça me permet de vous interroger justement sur ce rapport important entre l'Église et l'État.
3: Étant donné que à la Révolution, on a modifié la manière de penser la société, c'est-à-dire d'abandonner toute référence religieuse, l'Église, en s'insérant, en vivant dans un monde où l'État prédomine, va sans cesse être interrogée, si l'on peut dire, par la société telle qu'elle s'organise, et va devoir prendre position pour voir si la manière dont l'État, la société s'organise, voir si ça correspond, si l'on peut dire, avec sa propre foi, s'il n'y a pas des choses qui sont éventuellement contraires, qu'elle peut admettre, etc. Là, ça va, je dirais, un peu dans tous les sens.
2: Mais quelle autorité a-t-elle encore ? Est-ce qu'elle n'est pas mineure par rapport à avant la Révolution ?
3: Oui. Et non, parce que ça reste quand même, une référence morale appuyée évidemment un peu sur le nombre. Bon, il y a quand même un bon nombre de catholiques, je ne parle pas d'autres églises. Il y a évidemment un peu le poids, mais surtout une indépendance par rapport à toute autorité, au fond, qui soit externe à elle. C'est pas pour rien, on en rit un petit peu, qu'il y a un État du Vatican, ce qui lui permet, pour le Saint-Siège, d'avoir, je dirais, un certain recul et de pouvoir exposer les propres fondements de sa propre foi par rapport à d'autres instances.
2: Père Bernard Joassard, au fond, concrètement, à quoi l'Église va-t-elle être confrontée pendant ces deux siècles ?
3: Donc elle va voir naître et se développer plusieurs formes d'organisation de la société selon ce qu'on pourrait appeler des idéologies, telles que le libéralisme qui met en avant l'individu et qui lui permet d'avoir le maximum de liberté, le socialisme qui lui va être engendrée par toutes les transformations économiques et surtout techniques, toute l'industrialisation. La démocratie, qui est un peu un contrepoint, si on peut dire, au libéralisme, qui permet à tous d'avoir part à la vie dans la société. Aussi, les nationalismes. Et là, c'est une réalité qui est extrêmement difficile à saisir parce qu'il y a énormément de composantes, des espèces d'héritages plus ou moins mythiques, plus ou moins réels, de langue, de religion, de culture, tout ce qu'on peut imaginer dans ce sens. Et en même temps, le fait que l'Europe va sortir vraiment et va conquérir le monde, que ce soit par l'émigration ou par la colonisation, pour faire court, où là, l'Église va non seulement exporter, au fond, les cadres des pays originaux, comme les États vont le faire aussi, et en même temps rencontrer d'autres cultures, d'autres religions. C'est le point de départ, dans une certaine mesure, de ce qu'on pourra appeler assise maintenant, de retrouver d'autres religions, d'autres cultures, alors qu'elles restent jusqu'à très longtemps, jusqu'à la décolonisation et même encore après, très latines. Et donc là, ça va poser, par rapport à toutes ces formes de pensée, toutes ces formes d'organisation de la société, l'Église va chaque fois, je dirais, s'adapter, mais dans la mesure où elle a ses principes chrétiens, trouvant qu'il y a peut-être du bon dans ce qu'elle rencontre, du bon dans ce qui est vécu dans ces sociétés, et en même temps des choses qui lui sont, je dirais, opposées.
2: Quand vous dites l'Église va exprimer ça, comment le fait-elle? Comment l'exprime-t-elle? Par des encycliques, par des...
3: Alors, ça c'est aussi un peu un héritage de Vatican I, où on a largement mis en avant les pouvoirs et pouvoir de juridiction et d'enseignement, pour faire court aussi, de la part du pape. Et on voit, depuis Vatican I, je dirais, une explosion, une inflation presque, bon, c'est un peu péjoratif, mais une inflation d'enseignement de la part de Rome, relayée par les évêques, par les prêtres, etc., mais un enseignement beaucoup plus développé sur beaucoup de sujets. Il suffit d'aller voir le dernier, si on suit le dernier voyage du pape en Espagne, il parle, je dirais, de tout, et je dirais presque de rien, mais il est obligé presque de parler, parce que les sociétés devant lesquelles il se trouve ne marchent pas nécessairement, même pas que la foi chrétienne.
2: Et au fond, ça s'est élargi par rapport au premier siècle, ça, le domaine.
3: Ben, c'est-à-dire, à partir du moment où la séparation entre l'Église et la société est quelque chose de presque radical, ben, puisqu'il n'y a plus cette osmose qu'il y avait depuis au moins le Moyen-Âge entre l'Église et la société, forcément, ben, il doit y avoir une sorte de dialogue, parfois des affrontements, mais enfin, ça c'est encore... c'est toujours à voir, quoi.

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1: Avec le père Bernard Joassard, nous parlons de l'Église au milieu des nations et plus précisément de l'Église au 19e et au 20e siècle. Donc vous nous avez montré comment elle était confrontée à un autre rapport avec l'État. Et qu'est-ce qui se passe à l'intérieur de l'Église elle-même ?
2: Alors, à l'intérieur de l'Église, bon, on parle beaucoup maintenant de sécularisation, que l'on attribue erronément à Vatican II. Avant, on parlait de déchristianisation, qui a commencé d'ailleurs bien avant Vatican II, c'est-à-dire une déchristianisation, une sécularisation que l'on a souvent mesurée simplement au nombre de pratiquants. Ça, c'est un critère qui a certainement sa valeur. Bon, si on ne va pas, j'allais dire, à l'épicerie, ben forcément, on n'apprend pas grand-chose et on ne reçoit rien, c'est vrai, mais il n'y a pas que cela. Au contraire, il y a d'autres formes peut-être d'adhésion au catholicisme, mais il y a manifestement une sorte d'éloignement, ça c'est vrai, qui s'est fait et qui a commencé très tôt.
1: Très tôt, ça veut dire
2: oh ben, depuis l'industrialisation a certainement marqué très fort, a été comme un déclic, parce que les gens étaient déplacés de leur milieu de base et ne rencontraient pas nécessairement, là où ils arrivaient, rencontraient pas un encadrement adapté à eux. Ils perdaient des choses et n'en gagnaient pas nécessairement.
1: Père Joassard, est-ce qu'on peut dire qu'il y a eu à cette période des crises internes à l'intérieur de l'Église ?
2: Bon, il y avait toujours eu cette tendance entre ultramontanisme acharné et en même temps une sorte de, pour employer un terme moderne, pré-synodalité. Bon, mais il y a eu vraiment une grande crise à la fin du 19e, début du 20e siècle et qui n'est pas encore terminée, ce qu'on appelle le modernisme.
1: Qu'est-ce que ça veut dire?
2: Alors, le modernisme, ça veut dire que les sciences, toutes les disciplines humaines prenant de plus en plus d'autonomie par rapport à la théologie qui, sous l'Ancien Régime, était la reine des sciences et jugeait tout, eh bien chaque discipline s'est mise à scruter le contenu de la foi pour voir ce qu'elle, entre guillemets, elle pouvait en penser. Et c'est surtout à partir de l'histoire et de l'exégèse où on a passé au crible le texte biblique pour voir s'il était historique, s'il y avait vraiment un fond qui était capable de rejoindre l'histoire positive, comme on dit. Bon, on parle parfois de positivisme, mais c'est pas exactement la même chose, et pour voir si tout ce qu'il y a dans la Bible correspond à l'histoire telle que nous l'entendons. Résultat des courses, toutes ces disciplines, parce que ça a été repris par la suite par toutes les sciences humaines, etc., la psychologie, la sociologie, bon, ça dure encore maintenant, et dit, ben, le texte biblique ne colle pas avec ces disciplines, ou ces disciplines ne collent pas avec le texte biblique. Alors, il peut y avoir, et c'est intéressant de voir qu'il y a des choses qui peuvent, de ces disciplines externes à la théologie, à la foi chrétienne, peuvent apporter un éclairage et peuvent aider à comprendre certainement le texte biblique, pour autant qu'on le respecte bien sûr dans sa propre consistance. Mais en même temps, une des difficultés, c'est que ces sciences sont parfois, s'érigent en étant juges suprêmes du contenu de la foi. Alors là, évidemment, on arrive à quelque chose qui est presque inconciliable. Et on oublie que la Bible, le texte biblique, le langage religieux, a sa propre consistance, sa propre originalité, comme le droit, les mathématiques, les sciences, la psychologie, la sociologie ont leur propre langage. Et une des difficultés, c'est de pouvoir faire passer de nos jours la question du langage religieux, donc de la signification de ce qu'il dit, du contenu.
1: Est-ce que c'est seulement une question de langage ?
2: C'est pas nécessairement une question, uniquement une question de langage, c'est une question, ce qu'on appelle notamment en exégèse, les gens en littéraire, la manière dont les choses sont exprimées et qui révèlent le contenu de la foi et qui, par rapport à que certaines disciplines ont beaucoup de peine à admettre. Mais ça, tous les langages, on est prêt de nos jours à accepter tous les langages possibles et imaginables. Dès qu'il s'agit du religieux, là, alors on est un peu plus réticent.
1: C'est étonnant, hein ?
2: Ben, c'est assez étonnant, oui, parce que ça demande d'abord d'y avoir été éduqué. Bon, le langage mathématique, on l'apprend tout petit. Ben, le langage religieux, c'est la même chose, il faut l'apprendre tout petit. Le langage psychologique, ben, on l'apprend peut-être un peu plus tard, mais il faut aussi s'y soumettre. Le comble, c'est évidemment le langage informatique qui est, entre guillemets, le plus bête qui soit, c'est 0 ou 1. Et là, personne
1: ne conteste.
2: Personne ne conteste. Alors ça, c'est évidemment, ça laisse parfois un peu pantois.
1: Père Joissard, quels sont alors les grands défis qui attendent l'Église ?
2: Alors, de nos jours, ce qui me paraît, bon, je ne vais pas parler uniquement en historien, mais quand même malgré tout, en partant de tout ce qui est études historiques, bon, il y a effectivement cette question de langage que l'on vient d'évoquer. En même temps, une des grosses difficultés pour notre monde, c'est celle de l'incarnation. Il y a une impossibilité à comprendre que Dieu a pris notre propre langage, c'est-à-dire notre propre humanité, dans toute sa complexité, dans toute sa richesse.
1: Pourquoi est-ce difficile à comprendre ?
2: Parce que c'est un Dieu qui devient, entre guillemets, faible. Et ça, c'est révoltant. C'est révoltant. D'autant que Vatican II, et je ne veux pas du tout le mettre en enfer, loin de là, Vatican II a fortement insisté sur la valeur de la vie ici-bas. Si bien qu'on en oublie que notre existence ici-bas est une préparation à la vie éternelle, ce qu'on appelait dans l'ancien temps les fins dernières. Résultat des courses, bien très souvent, le dernier mot de l'existence d'un être humain, c'est la fermeture de son cercueil.
1: On ne voit plus le lien entre les deux.
2: Il y a un arrêt, et donc il n'y a plus une projection, si on peut dire, dans une vie future.
1: Ça, c'est aussi vrai à l'intérieur de l'Église, vous trouvez ? Je veux dire par là qu'en dehors, ben bien sûr, il y a d'ailleurs l'euthanasie, les choses comme ça, y mènent, hein, la mort est une fin. Est-ce qu'à l'intérieur de l'Église, pour les chrétiens, cette question-là est...
2: Ah oui, oui, ça, pour beaucoup, après la vie après la mort...
1: On ne peut pas y répondre.
2: Mais ce n'est pas qu'on ne peut pas y répondre, c'est qu'on n'y répond pas, ce qui n'est pas tout à fait la même chose.
1: Oui, c'est plus fort.
2: Du coup, il y a eu cette tendance de choisir, d'avancer le fait qu'il y a deux herméneutiques de Vatican II, une de la rupture et une de la continuité. Alors, moi,
1: quand
2: je crois,
1: on dit herméneutique, c'est l'interprétation,
2: c'est-à-dire la compréhension et l'interprétation de ce que le Concile a dit. Alors, moi, je crois que je proposerais une troisième, celle de la richesse. Je suis à peu près convaincu, en relisant Vatican II, que, à ce moment-là, l'Église a repensé, a reformulé toute sa foi et l'a confiée à tout le peuple chrétien, de manière à ce qu'il en découvre toute la richesse et qu'il l'a, non pas innové des choses, parce qu'il y a des choses qui sont intangibles, ça c'est vrai, mais vraiment approfondir, un peu comme Newman avait parlé du développement du dogme, etc., et de vraiment retrouver de plus en plus, d'approfondir vraiment toute la richesse, tout le trésor que nous avons à l'intérieur de notre foi. Mais alors ces deux herméneutiques ont engendré alors des réactions, évidemment, entre guillemets, progressistes pour les uns, alors qu'ils mettent qui jettent par-dessus bord toute espèce de réalité, et d'autres alors qui sont beaucoup plus raides et qui tombent dans ce qu'on appelle une sorte d'identitarisme ou de restauration. Ce qui est un peu difficile à comprendre, si on parle de restauration, parce que c'est souvent parmi des plus jeunes. Or, restaurer, ça veut dire qu'on a connu ce qu'il y avait avant. Et ils n'ont pas connu ça.
1: Mais ils l'imaginent le connaître.
2: Mais ils imaginent le connaître. Alors, moi, je ne suis pas partisan d'utiliser le mot restauration. Je suis plutôt partisan à dire, j'y vois plutôt un raidissement. Et on peut comprendre, bon, après Vatican II, il y a eu pas mal de fantaisie, ça, je peux le comprendre. Mais une volonté d'avoir des cadres extrêmement précis, souvent très étroits, mais qui fait que, justement, on se raidit. Et on trouve ça même parfois chez de jeunes clercs ou de jeunes qui se préparent à l'ordination, où je leur dis toujours, quand je m'en occupais, je leur disais toujours, vous n'êtes pas là pour embêter le monde, mais pour le sauver. Ce qui ne veut pas dire qu'il faut abandonner beaucoup de choses, mais tout et n'importe quoi, ce n'est pas ça. Mais il ne faut jamais se raidir. Bon, il suffit de voir l'attitude du Christ par rapport à des pécheurs qui n'étaient vraiment pas des enfants de cœur.
1: Bon, nous arrivons déjà malheureusement au bout de l'émission. Est-ce qu'un petit mot de conclusion sur cette grande période du 19e et 20e siècle ?
2: Alors, une des choses, évidemment, on insiste beaucoup sur la question de l'art, si on peut dire, de la beauté du christianisme pour essayer de, entre guillemets, évangéliser. C'est
1: parce
2: vrai.
1: Parce que ce serait universel.
2: Et ce serait universel, et on est fort frappé par la phrase de Dostoïevski, « La beauté sauvera le monde ». Je ne suis pas tout à fait convaincu que ça suffise. C'est pas parce que c'est beau que c'est vrai. La difficulté, et à mon sens, à l'heure actuelle, c'est la question de croire comme tel. Et je suis persuadé, même comme historien, que fondamentalement, l'être humain est un être qui est appelé à croire, c'est-à-dire à faire confiance. À faire confiance, par exemple, en histoire, je dois à un moment donné faire confiance, pas sans critique, à ce que mes ancêtres ont laissé, les témoignages. Dans n'importe quelle science, même exacte, il faut se plier à la réalité. Alors, croire en Dieu et croire que 1 et 1 font 2, c'est pas la même chose. Mais je suis persuadé qu'il y a dans l'intelligence humaine, dans la personne humaine, une continuité dans le fait de faire confiance et de croire, d'admettre qu'il y a une réalité qui se diffracte dans beaucoup de secteurs, et c'est ça sans doute la chose. Les anciens, les athées du XVIIe, XVIIIe et même XIXe siècle disaient « on ne croit plus à tout ce qu'on nous a raconté, de nos jours, on ne croit pas, la question ne se pose pas, et on a affaire à un être qui me semble être d'emblée mutilé dans une partie de sa personnalité comme être humain.
1: Merci beaucoup, Père Joassard, d'avoir relevé le défi de résumer en 25 minutes l'Église au 19e et 20e siècle.
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0: à présent, comme chaque jour, votre prière monastique.
1: Aujourd'hui, ce sont les frères de Thésée, en Saône-et-Loire, qui nous accompagnent.

de la première lettre de Pierre. De toute votre inquiétude, déchargez-vous sur Dieu, car il a soin de vous. Et après de courtes souffrances, le Dieu de toute grâce, qui vous a appelé à sa gloire éternelle dans le Christ, vous rétablira lui-même, vous affermira, vous fortifiera, vous rendra inébranlable.

Bénis-nous, Christ ressuscité. Tu nous invites à rebâtir avec toi un monde de communion, un monde de bienveillance.

Évangile de Jésus-Christ selon saint Jean. Le soir de ce même dimanche, le premier jour de la semaine, les disciples étaient réunis dans une maison. Ils en avaient fermé les portes à clé, car ils craignaient les autorités. Jésus ressuscité vint et debout au milieu d'eux, il leur dit « La paix soit avec vous ». Cela dit, il leur montra ses mains et son côté. Les disciples furent remplis de joie en voyant le Seigneur. Jésus leur dit de nouveau « La paix soit avec vous ». Comme le Père m'a envoyé, moi aussi je vous envoie. Après ces mots, il souffla sur eux et leur dit « Recevez l'Esprit Saint. Ceux à qui vous pardonnerez leurs péchés obtiendront le pardon. Ceux à qui vous refuserez le pardon ne l'obtiendront pas. »

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2: Bonjour et bienvenue à l'école de la prière, une émission qui vise à vous introduire à l'art de la prière. Aujourd'hui, j'ai le grand plaisir de recevoir Alexia Vido, qui est journaliste à l'hebdomadaire La Vie, où elle s'occupe des cahiers spirituels, les essentiels, et également des pages idées. Elle a publié plusieurs livres de spiritualité, Une petite vie de Maximilien Kolb, Comme des cœurs brûlants, dont nous allons parler aujourd'hui, un témoignage et une réflexion sur la conversion. Cher Benoît XVI, un livre qui présente l'apport de ce grand pape et théologien sous la forme d'un dialogue. Et dernièrement, un éloge spirituel de l'imperfection. Bonjour Alexia Vido.
3: Bonjour.
2: Alors aujourd'hui, vous avez accepté de nous donner votre témoignage de la découverte de la prière, de la découverte du Christ, que vous relatez dans ce très bel ouvrage qui s'appelle « Comme des cœurs brûlants » aux éditions Arthège. Parce que vous avez découvert le Christ tardivement, à quel âge ?
3: J'avais 20 ans, oui. J'étais étudiante à Sciences Po et comme j'ai l'habitude de le dire, j'étais le parfait enfant de mon siècle, donc le pur produit de l'esprit du monde. Et donc j'avais écarté de mon horizon toute religion et spiritualité. En revanche, j'avais un besoin de silence, un besoin vital de silence, de m'extraire de la jungle de la vie parisienne étudiante. Et il se trouve que j'avais deux amis catholiques de lycée avec qui j'étais restée proche et qui sont venus dîner un soir à la maison et m'ont parlé de ce monastère où elle venait de fêter la nouvelle année. Et au fil de la soirée, plutôt festive, elles ont fini par me dire « Mais Alexia, ce serait super que tu ailles là-bas après tes examens. » Et comme elles avaient présenté la chose comme un bon plan vacances à la montagne, je lui ai dit « Pourquoi pas ? S'il y a bien un endroit sur cette terre où je vais pouvoir trouver un peu de silence, c'est un monastère. » Et donc je suis arrivée un 12 février 2008, j'ai toqué ce couvent perdu dans la montagne face à la chaîne du Mont-Blanc. Et aussi fou que cela puisse paraître, en 3 jours, j'ai

0: notamment une des jeunes sœurs que j'ai vues dès le premier jour avait 25 ans, était magnifique, elle était normale. Et son témoignage m'a beaucoup marquée parce qu'elle m'a parlé de sa vie d'avant dans le monde qui était encore une fois tout à fait normale. Et en l'écoutant parler, je me dis mais c'est absolument, enfin, quand même très étrange qu'une jeune femme décide de s'enfermer entre quatre murs et de faire de sa vie une prière pour le monde en fait. Et donc ça m'a vraiment interloquée. Et alors il y a plein d'éléments, c'est toujours difficile de mettre des mots sur une conversion, de rendre compte de ce miracle de la rencontre. Donc il y a eu beaucoup d'éléments, il y a eu la beauté de la création, la force du silence, et aussi donc le témoignage des sœurs, le témoignage de l'aumônier du monastère qui est mort depuis, mais qui avait donné toute sa vie pendant 40 ans aux plus pauvres. Et il y a eu aussi la liturgie, parce que j'ai fini par pousser la porte de l'église.
1: Parce que en y allant, vous n'aviez pas passé ce contrat d'assister à tous les offices liturgiques.
0: Non, au contraire, quand j'avais appelé le monastère pour savoir si je pouvais venir, la sœur au téléphone me demande « Oui, vous venez pour prier ?» J'ai dit « Ah non, surtout pas, je ne suis même pas baptisée. »
1: Ah bon ? Et oui, vous avez accepté
0: Oui, je pense que c'était un coup de l'Esprit Saint. Donc non, moi c'était juste me retrouver toute seule, j'avais pris des bouquins, d'accord, de la musique. Et,
1: côté ermitage.
0: Voilà, un peu sauvage, un peu ours. Mais très vite, j'étais embarquée dans une aventure.
1: Oui, parce que vous assistez, une première fois, vous poussez la porte de l'église et vous allez assister à un office liturgique.
0: Oui, c'était les vêpres. Ouais. Alors à l'époque, je ne savais même pas ce que voulait dire le mot vêpres, donc j'étais un peu intriguée.
1: Donc la prière, l'office du soir.
0: Voilà, l'office du soir. Il faut dire aussi que c'était en février, c'était en plein carême.
1: D'accord.
0: Et la liturgie des sœurs, alors c'est des sœurs catholiques, mais elles ont la particularité que leur rite est de structure byzantine. Mmh. Donc il y a cette théologie chantée des pères de l'Église, et puis des icônes, des bougies, les sœurs prient vraiment avec leur corps, avec des grandes métanies, et elles vont vénérer les icônes en plein office. Donc moi je suis arrivée là-dedans. En plus, pendant le carême, elles font vraiment les grandes métanies. Donc
1: elles se prostèrent
0: jusqu'à mettre le front contre le sol. Mmh. Du coup là, j'ai atterri dans un monde un peu fou, mais de manière très étrange, j'ai été vraiment... Enfin, tous mes sens ont été saisis par la liturgie. Et j'étais vraiment saisie. Et quelque chose a commencé à se produire en moi, et puis ces paroles aussi d'appel à la conversion, parce que c'était le carême, et quelque chose s'est produit, a commencé à préparer, en tout cas à continuer à creuser, à me faire découvrir ce cœur profond, ce continent intérieur dont je ne soupçonnais pas l'existence. Mais
1: qu'est-ce qui vous a pris ? Est-ce que c'était la beauté ? Est-ce que c'était cet appel justement à faire des gestes ? Est-ce que vous avez fait ces gestes ? Ou
0: Alors, je n'ai pas du tout fait ces gestes, non. Je suis restée assise sur le banc au fond. D'ailleurs, ma première messe aussi, là, au moment de la... Je le raconte souvent parce que ça me fait rire, mais au moment de la paix du Christ, la petite sœur est montée et j'étais toute seule à la tribune. Il n'y avait personne que je pouvais imiter. Et elle s'approche de moi en me disant « La paix du Christ, Alexia ?» Et là, je la regarde, je me dis qu'il fallait que je réponde quelque chose, et j'ai dit « merci ». Donc non, j'étais pas du tout dans le truc, mais inexplicablement, quelque chose s'est passé, voilà.
1: Et il y a un déclic qui se produit en relation avec une fresque, une icône. Oui.
0: Alors c'est le troisième soir, donc j'ai eu trois jours extrêmement denses. J'avais aussi commencé à lire les livres qu'on m'avait apportés, dont du Benoît XVI. Et le troisième soir, la jeune sœur dont je parlais tout à l'heure m'a dit « Viens, on va au sanctuaire ». Donc c'est pas l'église des sœurs, c'est l'église qui est plutôt pour les gens de la vallée. Et dans cette grande église, ce sanctuaire, il y a une très grande fresque de la Sainte Trinité selon l'hospitalité d'Abraham, la fresque de Roublov, enfin l'icône de Roublov. Et donc on s'est assis derrière l'autel au pied de cette grande fresque et cette jeune sœur s'est mise à prier à voix haute. Alors, je ne sais plus ce qu'elle disait, mais elle s'adressait à Dieu, sans doute qu'elle confiait à moi, je ne sais plus. Et elle s'est mise aussi à chanter des tubes cathos, alors qu'à l'époque, je ne connaissais pas, comme « Mon père, je m'abandonne à toi » et d'autres chants « Je vous salue, Marie ». Et voilà, j'étais à côté d'elle, assise, et je regardais cette grande fresque de la Trinité, donc c'est ces trois anges aux ailes ouvertes, comme un agneau sur la table, et comme une place qui est libre pour nous, en fait. Et encore une fois, de manière totalement inexplicable et un peu folle, je me suis sentie attirée à rejoindre ces trois personnes divines, cette danse, cette périchoresse dont parlent les perles grecques, cette circulation.

0: d'amour, cette communion d'amour entre les trois personnes. Et j'ai dit à la petite sœur, j'ai dit, c'est bizarre, mais en fait, ce quelque chose que je pressentais dans la beauté de la création, dans le silence, dans la liturgie, dans le témoignage des sœurs, de l'aumônier, ce quelque chose, en fait, je crois que c'est quelqu'un, c'est Dieu, qui est l'amour en personne et qui m'aime, moi, Alexia, de toute éternité. Je n'en revenais pas. Et là, je crois que c'est peut-être la première fois que je me suis mise à prier, en fait. Parce que, sans m'en rendre compte, parce qu'en fait, la prière, c'est ce que j'ai compris ensuite, c'est juste être en présence de Dieu, avoir conscience de cette présence et vouloir nourrir cette relation qui est entre voilà, nous, pauvres pécheurs, et Dieu, quoi. Et ça a été un bouleversement incroyable. C'est vrai que ça fait 16 ans maintenant, quand même. Mm-hmm. Mais à chaque fois que je pense à ce moment fondateur, j'en ai des frissons parce que j'ai vraiment fait l'expérience de non seulement Dieu existe, mais j'existe pour lui. Et ce Dieu veut entrer en dialogue avec moi, veut tisser une relation, une amitié, un lien. Et c'est quand même incroyable, quoi, qu'on prend conscience de ça.
1: Oui, ce qui est très fort, c'est quand vous dites « je priais sans m'en rendre compte », je trouve que ça peut désigner bien un certain nombre de personnes qui ont l'impression que la prière, c'est quelque chose qu'on doit créer un peu à la force de ses bras.
0: Je pensais que la prière, c'était réciter des prières. Moi, je ne connaissais pas mes prières à Notre Père, vite fait, et encore. Donc je pensais que voilà, prier, c'était suivre un manuel de prière, même s'il y a des très très bons manuels de prière. Mais en fait, non, la prière, c'est avant tout une... comme la vie chrétienne, en fait, c'est une relation. Moi, souvent, parce que, évidemment, mes proches, mes amis, ma famille ont été extrêmement étonnés de ma décision de demander le baptême à l'âge de 20 ans. Et pour essayer d'expliquer mon choix, je leur disais, mais en fait, c'est comme, je sais pas, quand vous tombez amoureux de quelqu'un, vous voulez grandir dans cette relation. Et cette relation grandit en grande partie dans la prière, qui est juste de même qu'on parle à ses amis, qu'on veut passer du temps avec eux, qu'on veut passer des bons moments, ou que parfois on n'est pas bien, donc on veut se plaindre, dire sa souffrance, c'est pareil avec Dieu. Voilà.
1: Et puis, cela fait maintenant 16 ans, vous avez... Votre relation à Dieu a évidemment évolué comme toute relation.
0: Comme toute relation, au départ, c'était la passion, c'était l'ivresse. Je pouvais passer des heures à la chapelle, même de nuit, à adorer. J'étais à fond, quoi, pour dire les choses simplement. Et j'étais surtout, aussi portée par des grâces sensibles, en fait. C'était vraiment tous mes sens étaient pris et comme des bouffées de chaleur, même parfois. Enfin, comme quand on est amoureux, quoi. Mm-hmm. La passion, le coup de foudre. Et assez rapidement, les grâces sensibles sont parties. Et heureusement que j'étais accompagnée par des sœurs qui m'ont dit « Alexia, c'est normal, c'est l'économie habituelle, en fait, c'est d'être un peu dans le noir. » Et donc, peu à peu, évidemment, ma prière s'est transformée d'une prière passionnée, exaltée. C'est devenu une prière plus pauvre, plus nue. Et c'est aussi très beau.
1: Merci infiniment, Alexia Vido. Je rappelle que vous avez publié aux éditions Artege Comme des cœurs brûlants, où vous témoignez de votre expérience de conversion. Et puis ensuite, vous présentez un certain nombre de très belles figures méconnues, de figures de sainteté qui également ont connu des conversions. Merci beaucoup de votre attention, chers auditeurs. Je vous donne rendez-vous à la semaine prochaine. Et d'ici là, j'espère vous retrouver dans le mensuel Prier, qui vous forme à la prière, qui vous informe sur le monde de la prière et qui vous propose de méditer l'Évangile chaque jour en compagnie des plus grands saints avec son petit supplément qui s'appelle Prier au quotidien. Merci de votre attention et à très bientôt. Au revoir.
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Madame, monsieur, bonjour, bienvenue dans l'émission La Voix de Dieu dans la Voix des Hommes, Satchel Hart à la technique, Michel Vandenbos au micro. Une page symphonique pour commencer notre émission aujourd'hui, une symphonie de Ludwig van Beethoven, sans doute pas la plus connue parmi les 9 symphonies du compositeur. La 4e que je vous propose, comparée à la 5e symphonie qui allait suivre la composition de celle-ci, ne comprend ni héroïsme ni spéculation sur le sentiment d'amour et de haine qu'éprouvait Beethoven envers Napoléon. On n'y entend pas non plus les coups du destin, comme c'est le cas dans la 5e. C'est le 5 mars 1807 que fut créée la 4e symphonie, c'était à Vienne, lors d'un concert privé donné chez le prince Lobkowitz, sous la direction d'ailleurs du compositeur. La première publique, elle, eut lieu au théâtre de la cour à Vienne le 15 novembre 1807. Nous écoutons le Budapest Festival Orchestra sous la direction d'Ivan Fischer dans cette 4e symphonie de Beethoven. C'est un CD Chanel Classics.

0: quatrième symphonie de Ludwig van Beethoven.
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0: Tout autre chose est la musique de Marc-Antoine Charpentier que nous allons écouter dans une page de musique sacrée. Le reniement de Saint-Pierre. Rappelez-vous le chant du coq. Charpentier met donc en musique cet épisode essentiel de la passion de Jésus, où son plus fidèle serviteur le renie. Charpentier, à l'époque, sous la protection bienveillante de Marie de Lorraine, à laquelle le compositeur dédia de nombreuses œuvres. Celle-ci, femme de grande culture, avait transformé sa maison en un véritable foyer artistique qui bénéficiait d'une grande réputation jusqu'à la cour même de Louis XIV. Voici le reniement de Saint-Pierre de Marc-Antoine Charpentier par Il Caravaggio sous la direction de Camille de la Forge. C'est un CD Alpha.

0: le reniement de Saint-Pierre Marc-Antoine Charpentier.
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0: Pour terminer, voici Robert Schumann, avec 3 romances pour violon et piano. C'est son opus 94, cadeau pour la fête de Noël de 1849 que le compositeur offre à son épouse Clara Wieck, grande pianiste de son époque. Elles ont été composées les 7, 11 et 12 décembre 1849 à Dresde. Composée à l'époque pour hautbois et orgue, l'œuvre a été arrangée tout d'abord pour la clarinette, ou comme dans la version que je vous présente aujourd'hui pour le violon. Cette version date de 1851. La première eut lieu évidemment dans la version originale, hautbois et piano, en janvier 1863 à Leipzig. Notons que le manuscrit de l'œuvre

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1: C'est un engagement qui donne de l'espoir, disons, de se marier. Ça reste un engagement un peu démesuré, c'est pour ça que c'est une promesse, c'est pour ça que c'est un sacrement, c'est pour ça que c'est quelque chose de très très impressionnant à certains égards, c'est qu'il faut oser se lancer, quoi.
2: Ne consommez pas l'amour comme vous consommez des tas d'autres produits, loisirs et autres, mais engagez-vous dans l'amour. Et voyez comment vous pouvez construire à vous deux cet engagement dans l'amour. Et peut-être que après, eh bien, vous aurez vraiment envie de vous marier à l'église.
3: Dans une société où le mariage n'est plus une évidence et où de nombreux couples fondent une famille ou construisent leur vie sans passer devant l'autel, pourquoi certains choisissent-ils encore de se marier à l'église? On vous dit tout dans cet épisode de C'est clair.
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3: Pourquoi se marier à l'église aujourd'hui? Est-ce une question de foi, de tradition, de valeur ou une promesse pour toute la vie? Avec Louis de Brouwer et le père Éric Vollen, nous allons explorer ce qui caractérise le mariage chrétien et ce qu'il apporte aux couples qui font ce choix. Mais avant de leur donner la parole, on va entendre Angélique Tazio pour un point en 2 minutes chrono sur l'évolution et les tendances des mariages en Belgique.
5: En 1980, la Belgique a connu 64 000 mariages civils, contre 48 000 en 2024. Sur cette même année, seuls 5 200 étaient religieux, soit un dixième de l'ensemble des mariages. Exit la formule du conte « ils se marièrent et eurent beaucoup d'enfants », car le mariage apparaît souvent loin dans la liste des priorités des amoureux, qui songent d'abord au confort de leur habitation avant une éventuelle officialisation de leur union. Et quand enfin ils se décident, les mariages doivent être parfaits. Le commerce s'est développé autour des wedding planners, ces professionnels de la logistique et autres gestionnaires du décor, des montages floraux ou de l'habillement, sans oublier les traiteurs et fournisseurs brevetés. Des salons leur sont d'ailleurs dédiés pour présenter aux futurs mariés tous les accessoires et les possibilités du moment. Une pression sociale qui peut rebuter certains, qui est face à la note astronomique qui guette leur choix en vue d'une cérémonie irréprochable. Il arrive d'ailleurs que des jeunes couples ne cessent de reporter la cérémonie, faute de moyens financiers jugés suffisants. Ces dernières années, les célébrations de mariage sont sorties des espaces convenus pour envahir les jardins et d'autres lieux en plein air. Après le nécessaire passage à la maison communale, les mariés se retrouvent alors aux côtés d'un maître de cérémonie ou d'un membre de la famille, voire d'un célébrant professionnel et rémunéré, puisque le commerce est désormais emparé de cette prérogative. Sentant l'urgence, certains prêtres n'hésitent pas aujourd'hui à accompagner gratuitement des couples qui ne souhaitent plus se marier à l'église. D'autres couples, par contre, privilégient toujours l'église pour le côté symbolique, pour être en adéquation avec leur foi ou par tradition.
3: En 50 ans, on est passé de 80% des couples qui se marient à l'église à seulement 10% qui font encore ce choix. Comment expliquer une telle dégringolade? L'avis du père Éric Vollen.
2: La foi dans la société a évolué. Avant, tout le monde était croyant, enfin très très peu n'étaient pas croyants. Et donc ça allait de soi, d'abord que si on était en couple, évidemment qu'on allait se marier, et évidemment qu'on allait se marier à l'église. Aujourd'hui, c'est plus du tout vrai. Si on était en couple, c'est pas du tout évident qu'on va se marier. On va peut-être faire l'expérience du couple quelques années, quelques mois, quelques années, et on verra bien après. Quant à s'engager, ben, par rapport à ce qui se passe aujourd'hui dans la société, le nombre de personnes qui sont mariées à l'église et qui sont divorcées, c'est une proportion énorme. Et donc, beaucoup de jeunes adultes se disent « Pourquoi me marier ?» Puisque de toute façon, les gens qui se marient, ils vont divorcer. Donc, évitons. Et en plus, la présence des 25-40 ans dans l'église, elle est extrêmement rare. Donc, c'est normal qu'on se marie beaucoup moins aujourd'hui.
3: On reviendra plus en détail sur les facteurs qui influencent la décision de se marier, mais voyons d'abord quelles sont les conditions pour pouvoir se marier à l'église.
2: Qui peut se marier à l'église aujourd'hui? Eh bien, en fait, la condition unique, c'est un baptisé. Et encore, on peut avoir dans un couple un des conjoints qui est baptisé, l'autre qui ne l'est pas. Si celui qui n'est pas baptisé ou qui a une autre croyance que le conjoint catholique, s'il respecte les piliers du mariage, le mariage à l'Église catholique est tout à fait possible. Donc voilà, il faut être baptisé et être d'accord avec les piliers fondamentaux du mariage catholique à l'Église. Le premier pilier, c'est l'indissolubilité. On ne peut pas rompre, on ne peut pas dissoudre ce lien sacré. Le sacrement, c'est un lien sacré du mariage. Les époux se sont conférés eux-mêmes le sacrement de mariage. C'est le seul sacrement où ce sont les époux qui sont ministres du culte. Le prêtre ou le diacre n'est qu'un témoin, témoin privilégié. Donc l'indissolubilité. La seconde caractéristique, c'est que c'est ouvert à l'accueil de la vie, à l'accueil d'enfants. J'ai dit ouvert, ça ne veut pas dire un nombre indéterminé d'enfants. Mais voilà, au moins être disposé à accueillir les enfants que nous aurons peut-être. Pleine liberté et plein consentement. Si dans un couple, un des deux dit, ben voilà, moi tu sais, le mariage catholique, la foi, bof, enfin ma chérie, mon chéri, je te respecte, mais en fait je suis d'accord pour se marier à l'église pour te faire plaisir. Là quand même, le plein consentement, si c'est pour faire plaisir, ça entache déjà sérieusement le cœur même de cet engagement. Et donc, quand on prépare des couples au mariage, il faut être assez attentif à ça. Voilà, alors après, faire découvrir la foi à ses enfants, l'évangile, le Christ, aller quand même de temps en temps à l'église pour que l'enfant découvre qu'on n'est pas chrétien tout seul, qu'on est chrétien dans une communauté, on est chrétien avec d'autres. Et donc, la fidélité, quand j'ai dit pleine liberté, plein consentement, indissoluble, c'est évidemment la fidélité aussi. La fidélité, c'est pas quelque chose, bon, on verra bien, quoi. Ça va de pair d'ailleurs avec l'indissolubilité, parce que en général, s'il n'y a pas la fidélité, ben en fait le couple vole en éclats. Et je découvre qu'aujourd'hui, c'est quelque chose qui n'est pas facile du tout, parce que cette notion de fidélité devient de plus en plus relative. Je pense que par le passé, cette question était aussi embarrassante, mais elle était beaucoup plus cachée et on n'en parlait pas. Tandis qu'aujourd'hui, ben, c'est au vu au su de tout le monde. Parce que je crois que la culture et le monde dans lequel on vit aujourd'hui ne prônent plus du tout ces valeurs-là. C'est plutôt conçu comme ringard, comme has-been, comme une autre planète, alors que je pense quand même que c'est peut-être l'essence d'un amour vrai, d'un amour durable.
3: Les conditions pour se marier sont donc d'une part le fait d'être baptisé et d'autre part de respecter les quatre piliers du mariage chrétien, l'indissolubilité, la liberté de consentement, la fécondité et la fidélité. Mais du côté des couples, que recherchent ceux qui optent pour un mariage religieux? Angélique Tasio a posé la question à Louis de Brouwer, membre du service Couple et Famille pour le vicariat du Brabant Wallon.
1: On regarde un peu leurs réponses au questionnaire qui les amène à demander le mariage religieux. C'est vraiment des questions essentielles pour eux. C'est, alors pour toute une large part, vraiment la foi. Voilà, ils vivent la vie chrétienne, etc. Pour toute une autre large part aussi, c'est des dimensions, disons, un peu plus larges, mais en fait tout à fait essentielles pour eux. Donc, c'est les mots tradition, les mots, mais aussi les mots de valeur, de spiritualité. Et donc, dans ce sens-là, je trouve qu'il y a une vraie continuité. On continue à avoir des personnes qui viennent là parce qu'en fait, ils veulent consacrer leur amour, témoigner devant tout le monde et voilà, recevoir la bénédiction de Dieu pour ça. Alors, je ne sais pas si dans les chiffres sur 10, 15 ans, 20 ans, on peut faire des statistiques tout à fait claires parce que voilà, on a peut-être des échantillons un peu réduits, en tout cas en Brabant Wallon. Mais voilà, peut-être qu'il y a une légère diminution, un léger tassement, mais qui ne me semble pas si marqué, en tout cas dans notre pratique concrète, dans le sens où tous nos week-ends de préparation au mariage sont assez pleins. Oui, je pense que on se marie toujours, quoi, et pour des raisons fortes, et donc il y a quand même une vraie continuité, je dirais. Et même quand on parle des valeurs ou des symboles, c'est fort, les valeurs, c'est important, les symboles. S'il y a quelques symboles dans une vie, c'est quelque chose qui compte. Et donc, oui, ils sont en recherche de ça. Il y a cette recherche de vie intérieure, il y a cette recherche de sens, etc. Est-ce que ça se transcrit toujours par un désir de pratique religieuse? Ça, c'est moins clair, évidemment. Ils s'intéressent à ce que l'Église propose. Ils aiment l'idée du mariage, ils aiment les valeurs que ça incarne, etc. De là à viser une pratique religieuse plus régulière, c'est pas encore clair pour certains. Mais de toute façon, tout être humain, d'une manière ou d'une autre, a cette vie intérieure qui bouillonne quand même. Et donc, cette recherche-là est présente, ça me semble clair.
3: Aujourd'hui, beaucoup de couples vivent ensemble durablement sans ressentir absolument le besoin de se marier. Le mariage chrétien apporte une proposition spécifique qui rencontre des attentes auxquelles le mariage civil ou les cérémonies laïques ne répondent sans doute pas de la même manière. C'est ce que constate le père Éric Volen qui accompagne des couples depuis déjà plus de 30 ans.
2: Quel est l'apport spécifique du mariage chrétien ? Si les personnes ont la foi ou sont dans un cheminement de foi chrétienne, j'ai noté que pour beaucoup d'entre eux, le fait de se marier à l'Église, c'est adhérer à ce sacrement et c'est se dire, voilà, l'amour de Dieu, la force de Dieu est quelque chose qui va pouvoir dynamiser notre couple, notre engagement. C'est quelque chose qui va pouvoir le fonder davantage, notre relation, notre mariage, notre oui. C'est ça que peut apporter aujourd'hui le mariage catholique à l'Église. Pour une petite partie d'entre eux, ceux qui sont vraiment des chrétiens pratiquants, c'est extrêmement important, le sacrement de mariage, parce que pour eux, c'est vraiment le signe de l'amour de Dieu qui vient fonder leur couple, qui vient le vivifier. Mais je dois vous avouer que quand même, ils ne sont pas légion ceux-là, qui sont des jeunes catholiques pratiquants, ils sont relativement rares. Moi, je dis toujours que le mariage civil est quelque chose d'important. L'engagement du mariage civil est un engagement qui est sérieux. Si on respecte les clauses de renonciation à cet acte juridique, c'est-à-dire si on divorce, on peut divorcer et on peut refonder une deuxième fois, une troisième fois, une quatrième fois un nouveau couple. Bon, attention, que les personnes qui s'engagent dans le mariage civil, c'est pas pour se dire, bah, de toute façon, c'est à durée déterminée et puis on verra bien après. Non, non, en général, les personnes qui s'engagent dans le mariage civil, ils ont vraiment envie sérieusement de s'engager. Bon, par contre, l'engagement à l'Église, la différence, c'est que d'abord, c'est un engagement qui est irrévocable. On se marie une fois dans sa vie, sauf évidemment cas rare de mariages qui ne sont pas valides, hein, la validité du mariage, mais c'est assez rare. Donc c'est pour la vie, c'est indissoluble. Ça nécessite aussi l'engagement du couple, quand ils auront des enfants, à faire grandir les enfants dans la découverte de la foi de l'Église, de l'Évangile, du Christ. Voilà, donc c'est quand même un autre engagement aussi. Ça requiert aussi pleine liberté, plein consentement pour la vie, prendre soin de l'autre jusqu'à la fin, pour le meilleur et pour ce qui sera plus difficile. Ça aussi, c'est quand même une exigence importante. Je crois qu'il y a quand même des différences entre le mariage catholique et le mariage civil.
3: On a vu que si le mariage religieux est devenu moins fréquent, il reste pour beaucoup un acte porteur de sens. Plus qu'une tradition, il exprime souvent une volonté d'inscrire son amour dans une histoire plus grande que soi. Mais dans une société marquée par l'incertitude et la recherche d'épanouissement personnel, s'engager pour la vie demande de se poser et de prendre le temps de la réflexion.
2: Comment comprendre la promesse et l'engagement dans le mariage pour toute la vie ? C'est peut-être la notion la plus compliquée. Et peut-être que, à l'instar de certains diocèses en Allemagne, où plutôt que de vouloir promouvoir à tout prix le sacrement de mariage, ils font la promotion de quelque chose qui va évoluer. C'est-à-dire que le couple va d'abord s'engager, il y aura une bénédiction, ils vont vivre ensemble un certain nombre d'années, et seulement après, ils s'engageront par les liens irrévocables du mariage. Parce que je crois que c'est difficile dans le monde dans lequel on est. Je vois comme difficulté première, par exemple, le travail. Le travail, c'est devenu une nouvelle religion, qu'on le veuille ou pas. C'est comme ça. On est dans un monde où l'homme et la femme travaillent et travaillent énormément et où le travail est une réalité difficile. On doit se battre. La seconde chose, nous sommes dans un monde où l'accueil d'enfants, un enfant, deux enfants, Eh ben, c'est pas facile. On n'est pas dans une société qui favorise la prise en charge des enfants et surtout des enfants en bas âge par les parents. C'est de plus en plus difficile d'avoir des crèches. C'est de plus en plus difficile d'avoir des congés de paternité ou maternité qui soient un peu conséquents. Et donc, ça amène une tension gigantesque auprès des couples où, normalement, la plupart du temps, l'homme et la femme travaillent. Peut-être pas forcément à temps plein, mais malgré tout, cette réalité-là est difficile. Et donc, une promesse d'engagement pour la vie, c'est compliqué. En plus, troisième élément, et vous venez de le dire, c'est la question de l'épanouissement personnel. Ça devient la toute première valeur. Je dois être épanoui, épanouie. Et s'il y a quelque chose dans mon couple qui entache mon épanouissement personnel qui est devenu un absolu, eh bien alors très vite je vais me dire, alors je vais me séparer de mon conjoint, je vais aller vivre tout seul ou toute seule, ou bien même les nouvelles formes de couple, c'est ce que j'appelle les couples en timesharing, eh bien en fait j'aurai un conjoint, mais il sera pas là en permanence, il sera là pour le meilleur, le moins bon il sera pas là. Donc je crois que le monde d'aujourd'hui, la culture d'aujourd'hui ne permet plus que ça va de soi, cette fidélité et pour la vie ça va plus du tout de soi.
3: Et oui, le mariage, c'est pour le meilleur, mais il faut aussi être prêt à affronter les difficultés du quotidien, à se mettre à l'écoute de l'autre et parfois à consentir à quelques sacrifices. On comparait tout à l'heure le nombre de mariages religieux il y a 50 ans avec les chiffres d'aujourd'hui, une période au cours de laquelle, il faut bien l'avouer, nos modes de vie et notre rapport au couple ont radicalement changé. Évolution des carrières et du temps de travail, évolution des mentalités et des priorités. Dans l'accompagnement des couples qui se préparent au mariage, Louis de Brouwer et Éric Vollen abordent sans détour les défis que devront relever les futurs mariés.
1: La vie semble du coup plus intense, je pense, pour les couples qui ont de multiples activités qu'ils veulent mener de front. Donc ça, c'est un vrai défi. Oui, ça change la donne, mais pas seulement de façon à accroître la pression, mais aussi pour enrichir la vie du couple. Hein. Si on trouve le bon équilibre, ça peut vraiment, je crois, nourrir le couple, les enfants, etc., d'avoir chacun des parents qui est investi dans des projets, qui travaille, qui participe à la vie de la société, quoi. Mais évidemment, l'équilibrage est un point clé, essentiel, parfois difficile. Sans doute que c'est encore plus présent aujourd'hui, cette forme de suroccupation et même peut-être dispersion, parce qu'on pourrait parler des réseaux, on pourrait parler de, enfin voilà, du numérique en général, tout ça happe notre attention. Donc ça change quand même quelque chose, oui.
2: Il y a 50 ans, normalement, les femmes s'occupaient des enfants, de la famille, du conjoint. Elles avaient peu d'occupations importantes à l'extérieur. Aujourd'hui, ça change complètement parce que le travail est aussi une source d'épanouissement pour l'homme et pour la femme aussi. Le travail est aussi devenu nécessaire comme source de revenus. Je pense que le coût de la vie fait qu'aujourd'hui, c'est compliqué pour qu'un couple puisse uniquement se satisfaire d'un seul salaire ou de deux salaires à mi-temps, par exemple, ou à deux tiers-temps. La troisième chose, ça va plus de soi qu'on va faire des sacrifices pour son couple et pour sa famille. Peut-être pour la famille, oui, et pour le couple, non. Or, pour moi, ce qui est fondamental, c'est de privilégier la vie de couple. Comment est-ce qu'un couple peut continuer à grandir, à évoluer, l'homme et la femme? Je pense que ça, c'est très très important. Ces questions-là arrivent aussi. De plus en plus aussi, la question, se marier et avoir des enfants, ben non, en fait, ça va plus du tout de soi. Pour 36 raisons, que ce soit pour la peur des questions climatiques, que ce soit pour le fait qu'il y a trop d'êtres humains sur la Terre, le fait que pourquoi avoir son enfant à soi? On peut aussi en adopter, ou bien être une famille d'accueil, ou ne pas avoir d'enfant du tout. Non pas parce qu'on est égoïste, mais parce qu'on se dit, ben non, dans notre projet de vie, on ne voit pas pourquoi on aurait nos enfants à nous. Donc ça, ce sont aussi des questions qui arrivent. Une autre question qui est présente chez tous les couples, est-ce que c'est possible de s'engager pour une durée indéterminée et toute la vie? Si on veut être honnête, je pense que 80% des couples qui vont se marier à l'église ont cette question-là aussi. Et enfin, une des questions qui est devenue quand même très très prégnante, c'est comment, à travers notre projet de vie, à la fois personnel, de couple et de famille, comment on va pouvoir concilier toutes les dimensions, que ce soit la dimension de ressourcement personnel, que ce soit la dimension du travail, que ce soit la dimension de la relation aux amis, à la famille, des passions qu'on peut avoir, qu'elles soient artistiques, sportives, culturelles, comment arriver à composer pour que l'un et l'autre, on puisse évoluer. Parce que quand on se marie, par exemple, à 30 ans, on n'est pas le même qu'à 40 ou qu'à 45. L'un et l'autre vont évoluer. Il y a des choses qui vont apparaître, des besoins aussi qu'on n'a pas entreaperçus quand on a quelques années de vie de couple et même de vie de couple ensemble et qui apparaissent après 10, 12, 15 ans. Je pense, par exemple, à quelque chose que je rencontre chez beaucoup de couples parce que je ne prépare pas que au mariage, je fais aussi ce que j'appelle le service après-vente du mariage, l'accompagnement des couples, qu'ils soient mariés ou non d'ailleurs. Et donc je découvre aussi de plus en plus qu'après 10, 15 ans, la femme est soucieuse de comment l'homme prend soin d'elle. Mais c'est vrai aussi pour l'homme qui dit « mais ma femme, elle est une excellente gestionnaire du couple, de la famille, mais elle s'occupe plus de moi, elle prend plus soin de moi ». Et donc, ce qu'on n'a pas dans son couple, c'est inévitable, on va aller le chercher ailleurs. Et c'est là que les infidélités peuvent commencer parce qu'il y a un manque, et un manque important qu'on n'avait pas détecté auparavant et qu'on ne s'est peut-être pas exprimé de façon claire à l'autre en disant « tu sais mon chéri, ma chérie, ben pour moi c'est important qu'on ait du temps rien qu'à nous deux pendant un week-end alors qu'on a deux, trois enfants, qu'on est pris par le travail, par la famille, par les parents qui commencent à vieillir, et ben en fait il n'y a plus de temps, il n'y a plus d'espace pour le couple ».
3: Des interrogations, des inconnus, des doutes parfois, c'est évident que s'engager pour la vie peut faire peur. Mais se marier à l'église, c'est aussi se faire accompagner dans ce cheminement. Derrière la célébration visible du mariage, il y a tout un travail de préparation qui s'avère essentiel pour se poser les bonnes questions avant de s'engager et pour disposer des clés pour s'épanouir dans la relation. Dans le Brabant wallon, la préparation au mariage se fait avec des prêtres, mais aussi avec des couples accompagnateurs qui partagent leur expérience avec les futurs mariés. Louis de Brouwer nous explique comment cette préparation fonctionne.
6: La formule de base, c'est donc un week-end de préparation, plus si affinité, mais un week-end de préparation, et en général c'est bien de commencer par là, 3-4 rencontres avec les couples accompagnateurs et 3-4 rencontres avec le prêtre, plus les moments que les fiancés prennent à deux. Mais j'espère que de toute façon, ils prévoient de prendre des temps à deux, notamment pour parler de leur mariage, et pas seulement sur le plan pratique. Donc ça peut paraître beaucoup de soirées, mais en fait c'est des soirées pour eux, quoi. Sur un an, si on met tout ça bout à bout, disons 8 rencontres sur un an, je crois que c'est un complément vraiment utile avec donc le week-end de préparation au mariage qui en général permet de faire germer plein de questions, qui a un côté frustrant parce qu'évidemment on touche à plein de questions, mais bon, sur un week-end on peut pas résoudre tous les problèmes de la vie, donc il est nécessaire d'avoir du temps après. Et les couples accompagnateurs sont là, évidemment de la même façon que le prêtre, avec un angle un peu différent, mais quand même en parlant aussi des piliers du mariage, etc. Ils sont là pour aider à creuser ces différents thèmes. Et on a des outils pour les aider à les creuser, on a des dossiers d'exercices, etc., qui permettent aux fiancés, entre les rencontres, de vraiment prendre le temps à deux de se poser les bonnes questions. Voilà, l'idée, c'est de vraiment permettre à tous les fiancés qui se présentent à nous de pouvoir être accompagnés de cette façon-là. On est là pour répondre à cette demande-là, donc des outils de communication, des outils de réflexion, des bonnes questions à se poser, et, enfin voilà, une série de choses. Mais par ailleurs, il y a aussi vraiment cette dimension spirituelle, de sens, et en fait, quand nous avons des sessions préparation au mariage que le vicariat organise, on voit bien en fait qu'à la sortie de ces week-ends, il y a quelque chose de cette recherche de sens, de profondeur qui est atteinte, quoi, et qui était recherchée. Et aussi, ils recherchent, je dirais, de la confiance. Ça reste un engagement un peu démesuré, c'est pour ça que c'est une promesse, c'est pour ça que c'est un sacrement, c'est pour ça que c'est quelque chose de très très impressionnant à certains égards, c'est qu'il faut oser se lancer, quoi. On n'a pas toutes les réponses, on ne connaît pas l'avenir, donc il y a vraiment ce besoin d'oser le pas. Et en fait, ça, ce besoin-là, en général, je remarque qu'il est vraiment nourri. C'est souvent, il y a ce genre de phrase de se dire « En fait, ça m'a donné confiance, je suis rassuré quant à l'idée de pouvoir me marier, ça confirme mon choix, etc. Nous avons pu nous poser de bonnes questions. » Et c'est généralement de façon positive qu'on a l'écho, ce qui est heureux. Et on remarque aussi que c'est un engagement qui donne de l'espoir, disons, de se marier. Je pense honnêtement que le fait d'oser affirmer un amour, disons, qu'on consacre, qui sera plus fort que ce qui pourrait venir le briser, le chahuter. C'est un gigantesque signe d'espoir. C'est quand même, c'est affirmer quelque chose de très très fort quand même. C'est un apport, je trouve, à la vie du monde entier, qui est très beau et qui rayonne et qui, à mon avis, permet de construire beaucoup de choses.
3: Pour conclure ces rencontres, nous avons posé la question suivante au père Éric Wollen. Si un couple qui hésite à se marier à l'église n'avait qu'une seule question à se poser, laquelle serait-elle ? Je vous laisse découvrir sa réponse.
2: Quelle est la motivation la plus importante pour nous ? Qu'est-ce que nous désirons vivre en couple ? Pourquoi est-ce que je veux m'engager avec toi ? Qu'est-ce qui est important dans cet engagement ? C'est quoi la priorité ? Ça, c'est la première question. Et la seconde, je dirais, puisqu'il s'agit d'un mariage à l'église, c'est de se dire, pourquoi est-ce que vraiment nous voulons nous marier à l'église ? Est-ce que nous croyons que cet amour de Dieu, cette force d'amour, elle peut venir nous dynamiser d'un point de vue personnel, d'un point de vue de couple aussi ? Et parfois, enfin souvent même, il y a des niveaux de foi différents. Mais c'est pas grave ça, parce que je demande à ce couple-là de dire, tiens, mais si pour toi... Bon, moi, j'appelle Dieu amour de tout amour. Si tu crois cet amour qui te dépasse, qui vous dépasse, est-ce que tu penses que ça a quelque chose à voir avec votre oui ? Est-ce que vous pensez que Dieu, est-ce qu'il s'engage aussi avec vous, à travers votre liberté, à travers votre responsabilité, à travers votre engagement ?
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3: Pourquoi se marier à l'église aujourd'hui ? Au fil des échanges, plusieurs idées fortes se sont dégagées. D'abord un constat, le mariage religieux n'est plus un réflexe social. Aujourd'hui, ceux qui le choisissent le font de manière consciente parce qu'ils recherchent un engagement qui a du sens. S'engager pour la vie n'est pas une évidence dans une société marquée par l'incertitude, le rythme du travail et la recherche d'épanouissement personnel. Pourtant, beaucoup continuent de croire que l'amour mérite d'être construit dans la durée. Nous avons vu aussi que face aux questions ou aux doutes des futurs mariés, la préparation au mariage chrétien offre des outils, des repères et un accompagnement précieux pour envisager une relation solide. Le mariage chrétien est avant tout une promesse de confiance, y compris lorsque la vie devient plus compliquée. Se marier à l'église, ce n'est pas seulement organiser une belle cérémonie, c'est choisir d'inscrire son amour dans cette promesse portée par une dimension spirituelle et communautaire. Merci à Éric Wollen et à Louis de Brouwer pour leur éclairage. 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

0: une secrète session aussi.
1: Bonjour, bienvenue dans Décibel sur RCF, c'était Ona avec Kodak. Ona qui sera au Festival Francophone qui revient pour sa 13e édition du 1er au 11 octobre. Alors c'est un festival qui se définit lui-même comme un rendez-vous curieux, audacieux et néanmoins cordial. Et puisqu'on parle de cordialité, j'ai peut-être deux acteurs principaux qui viennent faire la cordialité sur ce festival. Ils sont là sur scène chaque fois pour présenter les différents artistes qui vont monter. C'est Céline et Florent, bonjour.
2: Salut. Bonjour.
1: Bienvenue dans cette émission donc Décibel spéciale donc francophone. On en parlera pendant presque tout le mois déjà, francophone, puisqu'on va accueillir aussi pas mal d'artistes qui viendront parler justement peut-être éventuellement de leur carte blanche et de leur prestations sur ce festival. Alors un festival curieux, ça, comment se construit une telle effervescence justement d'un festival curieux, Céline?
2: C'est vrai que nous, ce qu'on aime, c'est quand même sortir des sentiers battus, et on aime les choses qui sont particulières, curieuses, en effet. Et nous aussi, en fait, pour écouter la scène émergente, faut avoir déjà un peu de curiosité.
1: Bien sûr.
2: Et c'est vraiment quelque chose qui se développe, en fait, et qu'on peut contribuer à développer. Et c'est quelque chose qui est très important pour nous. Et c'est aussi comme ça qu'on renforce la scène locale et qu'on fait émerger des artistes. Et en fait, avant d'être des têtes reconnues, les artistes, il faut bien qu'ils passent par d'autres endroits. Et c'est précieux, en fait, cette curiosité.
1: Et lequel, on peut le dire, puisque 70% du programme, c'est principalement des artistes belges. Hein.
2: Oui. Ouais, pour nous, c'est vraiment la scène belge. En fait, elle se renforce en se côtoyant, en étant vue, et aussi le fait d'avoir des artistes d'ailleurs, ça les aide aussi à faire du réseau et à les rendre visibles.
1: Et audacieux, pourquoi, Florent?
3: Ouais, on a réfléchi à ces mots festival curieux, audacieux. Puis il y en a un troisième, j'imagine, qui viendra après. En se disant, tiens, mais est-ce que c'est pas la même chose, la curiosité et l'audace? Non. L'audace, c'est aussi de prendre des risques. Tu peux être curieux et en même temps rester dans une zone de confort. L'audace, elle permet notamment les cartes blanches aux artistes qui répondent avec audace à ces propositions que de faire quelque chose d'inédit sur scène. Voilà, donc c'est un des mots. Et puis on demande au public, on suggère au public d'être à la fois curieux et audacieux aussi, c'est-à-dire sortir aussi de sa zone de confort, parce que on dit souvent que les gens aiment bien découvrir ce qu'ils connaissent déjà. Et nous, on aime bien leur proposer de découvrir.
1: Le public aussi a quand même un rôle central dans ce festival. Ils sont très actifs aussi dans ce festival.
3: Oui, et on le sent d'année en année. Un public qui nous suit, qui revient, qui demande, qui nous engueule, qui nous félicite. Un public avec qui on interagit, et ça fait du bien.
2: C'est un public vivant, et oui, c'est celui-là qu'on aime. Donc continuer à faire des retours, c'est bien.
1: Et donc le troisième, c'était néanmoins cordial. Alors c'est quoi la cordialité de francophone?
2: Nous, en fait, l'esprit comme ça de convivialité, d'accueil humain, en fait, l'humain, c'est au centre de tout ça. En fait, tout ce qu'on fait est prétexte à faire la promotion de la scène belge, mais toujours dans un contexte agréable, en fait. Et ça, si nous, il n'y a pas ça, ça perd de son sens. Et donc, cette cordialité, c'est un peu le mot un peu désuet, néanmoins cordial. C'est aussi garder le lien avec ce qui a été fait avant, garder le lien avec ce qui est en train de se faire, ne pas perdre ce qui va se faire et qui peut peut-être nous dérouter, nous, personnellement. En fait, on programme aussi ce qui fait sens pour le projet, mais tout ça, toujours avec un accueil. Si vous venez à Francophone, vous verrez. En fait, il y a quand même un accueil particulier où on fait attention à notre public, à nos artistes, à nos équipes, à toutes les équipes, autant aux techniciens, techniciennes, qu'aux personnes de direction, que la personne qui est à la porte. En fait, toutes les personnes sont importantes et le public fait partie de ce moment cordial, de cette communauté qu'on essaye de créer.
1: Alors il y a aussi l'esprit des lieux, puisqu'on part de l'atelier 210 pour aller jusqu'au hall de Skerbeek. Alors comment est-ce que vous adaptez justement l'esprit des concerts à chaque salle?
3: C'est une co-construction avec beaucoup de salles, certaines qui sont des habituées, d'autres chaque année on essaye de renouveler une partie. Le festival, il a lieu dans une quinzaine de lieux différents dans Bruxelles, du 1er au 11 octobre. Et c'est de la co-programmation avec certaines salles pour que ça colle avec leur ADN, c'est des salles qui fonctionnent à l'année, donc d'avoir une programmation qui correspond à peu près à ce que le public de la salle connaît. Et puis il y a des endroits où on va être plus audacieuse et prendre un peu des risques. Vous allez voir, il y a des lieux qu'on investit qui ne sont pas nécessairement des salles de concert pures.
1: Des lieux plus insolites, tout ça, ça
2: Comme Métarage, par exemple.
3: Oui, qui est exactement à deux rues d'ici, là où nous sommes, c'est une ancienne imprimerie. Qui développe un accueil d'artistes pluridisciplinaire à l'année. Et là, on investit les lieux un vendredi après-midi pour une série de trois concerts.
1: Comment s'est effectuée la sélection parmi justement cette foisonnance de production belge et pour justement garder cette audace et cette exigence que vous avez justement dans le festival?
2: Alors c'est beaucoup de repérage en amont. On va à beaucoup d'événements, on va à d'autres festivals. Il y a d'autres festivals de découverte d'artistes. En fait, on encourage tout le monde à aller aussi dans ces événements. Le 50 Lab, les Nuits Botta, le Micro Festival à Liège. Enfin, il y a des endroits partout où on peut découvrir dans les salles. On en découvre toute l'année. Il y a beaucoup de ça. Il y a aussi nous, on organise aussi un dispositif d'accompagnement, le parcours francophone.
1: On va en reparler après. Ouais.
2: Ouais. Et donc dans ce dispositif, on entend aussi beaucoup d'artistes qu'on ne connaissait pas. Parce que nous aussi, il faut rester en veille, il faut se nourrir en permanence. La radio, c'est aussi un des endroits où on entend. Et puis après, on reçoit des sollicitations et en fonction des profils, ça arrive qu'on programme des groupes qu'on n'a jamais vus sur scène. Mmh. C'est quand même assez rare que personne de l'équipe n'ait vu cet artiste. On voit beaucoup d'artistes aussi dans court-circuit, dans d'autres dispositifs d'accompagnement comme les volumineuses, mini-golf. Donc c'est vrai que nous on est quand même on est aussi membre de la commission musique, donc on entend quand même beaucoup de projets
1: parce qu'il y a quand même des choses qui passent en Belgique donc il y a pas mal de choses. Ouais. On parle de Belgique mais aussi tout un côté plus étranger on va dire, le Canada francophone, aussi la France qui viennent sur ce festival.
3: Oui, le but de Francophone c'est vraiment la mise en lumière de la scène belge et pour le faire on invite aussi des artistes d'ailleurs qui viennent avec leurs entourages respectifs et qui côtoient la scène avec des Belges et puis sont amenés à éventuellement développer d'autres projets sur d'autres territoires. Je dirais que notre cœur de métier, c'est vraiment la francophonie. Et elle va bien au-delà des frontières de notre fédération Wallonie-Bruxelles, donc ça fait sens.
1: Alors on va parler un petit peu des temps forts de ce festival, on parlait justement des cartes blanches, il y en a plusieurs que vous voulez mettre en avant ici dans cette émission, et notamment le 1er octobre, c'est l'ouverture à l'atelier 210, avec Thomas Love Fashion...
2: Verdier. Alors c'est vrai que c'est tout collé en un mot, donc ça ressemble un peu à un tag. Thomas, qui est donc de Verviers à la base.
1: Mm-hmm. On s'en doute.
2: Oui, hein. Il aime la mode de Verviers, et comme son nom l'indique, Thomas Love Fashion Verviers. Donc lui, il a un carton blanche, comme il aime le dire, parce qu'en fait, il va beaucoup tourner aussi autour du carton. Donc il va vraiment mixer... C'est pluridisciplinaire, donc lui il fait de la musique, mais l'univers visuel autour de tout ce qu'il construit est hyper important. Et donc il y a notamment, avant son concert, un atelier ouvert au public qui ont des places pour fabriquer des éléments en carton et des pancartes qui seront utilisées pendant le concert. Et donc on peut s'inscrire à cet atelier d'ailleurs. Je pense que c'est une fois qu'on achète des places qu'on reçoit l'information. Mmh. Mais il y a pas mal de personnes aussi qui sont invitées pendant sa carte blanche.
3: Il y a Garance Midi, il y a Thomas de Disco Dégas, Gaspard Levent, François Bijou et toute une série de dessinateuristes aussi.
1: C'est ça, ouais.
3: Ça qui est intéressant, comme Céline, tu disais, la pluridisciplinarité. Il y aura tout un volet dessin en direct sur scène avec Marie Spénal, Anis El Amouri ou Maya Amilcar Oberlin. Parce que Thomas, il vient de tout ça. Il vient de tous ces univers-là et l'événement s'appelle la Grande Fête de l'Art.
1: C'est beau.
3: Voilà, ouais. Ça fait partie des trucs curieux, audacieux et néanmoins cordiaux.
2: Je voulais juste dire, en fait, les artistes, c'est souvent, ils ont multifacettes. Mm-hmm. C'est vraiment, et Thomas, ça représente ça.
1: Et souvent, l'on inspire l'autre aussi, donc.
2: Ouais. Mm-hmm. En fait, on se nourrit quand même de tout l'art qui nous entoure. C'est pas uniquement je fais de la musique. Tout le reste nous touche.
1: Le 2 octobre, ce sera au VK, une carte blanche à Ona. Alors, un rappeur belgo-ivoirien, avec un humoriste qui sera également avec lui. C'est pas mal. Et en plus aussi, c'est un univers très belgo-belge, puisqu'on va partir de la Flandre jusqu'en Wallonie, en passant par Bruxelles.
2: C'est vrai que pour sa carte blanche, il a mis en avant ça, et déjà aussi ce côté pluridisciplinaire comme il amène de l'humour sur scène, et puis en effet il va chercher des artistes, une artiste qui vient de Flandre, enfin deux artistes qui viennent de Flandre, elle est solo pardon, et puis des artistes de Liège et de Bruxelles, et donc il arrive à mailler tout ça, sa carte blanche, ça représente bien Ona, il est de Liège lui au départ,
1: bien sûr, ouais.
2: Il est à Bruxelles maintenant, et donc voilà, ça montre aussi toutes les facettes.
3: Il tente un mélange inédit sur scène avec hip-hop et stand-up. Mm-hmm. Et c'est Salim Shadi qui a accepté de jouer le jeu. Donc ça va être un concert assez drôle. Mm-hmm. Et puis effectivement, Jade et Naya, Prophecy, Kaliadji qui vont être là pour représenter les différentes régions belges.
1: Belgique, Wallonie, France, Bruxelles. Je sais qu'il y a aussi une carte blanche avec un groupe qui chante en anglais, mais dans lequel on met... un petit peu de français aussi, c'était...
2: Il y a Experimental Tropic Blues Band qui va jouer le jeu.
3: Alors, ils jouent le jeu, mais en fait, effectivement, ils chantent en anglais. Ils vont garder leur titre en anglais, mais ils vont avoir toute une série d'invités, dont le collègue de Sozy One. Enfin, il y aura de la vie en français autour. Il y a Aurélie Poppins de Cocaine Peace aussi qui sera là. Ça va être une soirée assez explosive à la Vallée le 3 octobre. Mais c'est effectivement la troisième. On démarre le festival avec trois cartes blanches quand même, hein, Céline.
1: Ouais, c'est unique, ça, effectivement.
2: Ouais, c'est vrai que ça s'enchaîne pas mal, en fait.
1: Parce qu'on fait une pause musicale avec DC Lou, et on en parlera justement DC Lou par après, parce qu'elle est partie de ce fameux parcours francophone.
2: Super.
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0: D'ici Loudun, Décibels, on parle du festival francophone avec Florent et Céline.
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0: Justement, elle est issue de ce parcours francophone. Racontez-nous un petit peu ce que c'est ce parcours francophone et comment ces artistes se retrouvent dans le festival francophone.
2: Le parcours francophone, c'est un dispositif d'accompagnement. Donc, on accueille chaque année trois artistes avec qui on fait un bout de chemin pour les aider à se professionnaliser, à améliorer leurs prestations scéniques, à apprendre plein de choses du métier et à être vus au festival dans le cadre des journées pro, qui est un gros moment du festival, en fait, où on accueille une série de collègues d'un peu partout, une centaine de collègues qui viennent voir ce qui se passe en Belgique. Et le parcours, il est très simple. C'est un processus de candidature. On ouvre les vannes en décembre. Donc, suivez si vous êtes artiste ou connaissez des artistes que ça pourrait intéresser. Le but, c'est de chanter en français et d'être résident en Belgique. En Fédération Wallonie-Bruxelles ? En Belgique.
0: En Belgique.
2: Et puis, à partir de là, nous, on a tout un dispositif d'écoute, de sélection et d'audition à la Maison Poème, où on travaille régulièrement en mars. Et puis donc, au printemps, on connaît les trois artistes avec qui on travaille et qui sont montrés chaque année à l'automne au festival.
0: Et donc, on pourra découvrir ces artistes. Ce sera le 10 octobre à la Maison Poème, justement. Donc, il y a Dici Lou, Hortense et Linton.
3: C'est exact. Ça.
0: Ils ont trois styles très différents.
3: Ah ouais, c'est vraiment trois styles très très différents. Mais pour nous, c'est trois styles coup de cœur. Mais bon, comme on consomme beaucoup de musique, évidemment, on est très éclectique.

0: vraiment en leur nom à Bruxelles, au Brass. Et donc, effectivement, leur nom en tant que tel, Quasar, c'est assez récent, mais venez parce que ça va être un moment assez immersif dans un univers qui est l'heure d'une série de personnes qui se réveillent après un cataclysme. Enfin, il y a toute une histoire autour de leur projet qui est très belle à voir. Et puis la première partie, c'est Ismaël.
1: Ismaël, c'est ça qui est la moitié de Sages comme les Sauvages.
0: Voilà.
1: Parfait.
2: Demi-sage.
1: Demi-sage. D'autres choses aussi, il y a cette fameuse journée, enfin pendant le festival, il y a les fameuses nuits secrètes. Donc,
2: les secrètes sessions.
1: Secrètes ouais. sessions, c'est ça, ouais.
2: Ouais, ouais. Ouais, ça, c'est le projet où on met 20 artistes ensemble au VK. Ils ont 2 jours pour créer des morceaux, mais en fait, pour un morceau, ils n'ont que 2 heures. Donc, c'est la batteuse d'un groupe avec le chanteur d'un autre, la bassiste, et ils se disent ok, moi j'ai une ligne de basse, toi, t'as un texte, bah on y va, on fait un truc. Et ils ont 2 heures sur scène et ensuite tout est capté, filmé, enregistré. On monte tout, on met tout en ligne. Et le dernier jour, en fait, c'est la partie publique où on découvre tous les morceaux qui auront été créés pendant ces 2 jours de résidence. Et donc, c'est un sacré bordel. On appelle ça l'échangisme musical. Les personnes qui viennent sont consentantes, mais elles ne comprennent pas tout de suite à quelle sauce elles vont être mangées. Et ça donne toujours lieu quand même à des belles surprises. Il y a des morceaux qui nous restent en tête, qui deviennent cultes pour nous. Certains morceaux sortent, d'ailleurs... sur les albums des artistes, d'année en année, c'est à chaque fois différent, mais les liens restent toujours très très forts.
0: Quelques noms là de cette année, il y a Aurélie Muller de Vilain Tigre, il y a Noah Moon qui revient et on est fiers de l'accueillir là au Secret Session, Judith Guido également. Qui sera présente, des collègues de Rose Dog, Jeanne Côté, une artiste québécoise aussi, qui sera programmée au festival et qui vient se frotter à la scène belge, Claire Vallier, qui est une magnifique instrumentiste, qui joue dans Midget, notamment, voilà, Mélanie Isaac, Jasmine, Le Loup, on avait accueilli au parcours. En tout cas, il y a un mélange, là, c'est clairement une soirée curieuse, audacieuse, et a priori cordiale.
1: Il y a des artistes des soirées, justement, que vous organisez ici, qui s'y ajoutent aussi
2: Ouais, Le Loup notamment qui joue en effet avec Théa et Zomé au Aldo Scarbeck qui sera dans les Secrets Session, Jeanne Côté qui ouvrira les Secrets Session en première partie.
0: Vilain Tigre qui sera là
2: aussi. Aurélie Muller. Ouais.
1: Vilain Tigre aussi.
2: Vilain Tigre qui joue du coup au BAMP le dimanche avec Moite Moite.
0: Et puis il y a Célia qui est la bassiste de DC Lou qu'on a accompagnée au parcours. Donc voilà, on retrouve aussi une partie de cette grande famille.
2: C'est vrai que dans les Secrets Sessions, c'est beaucoup d'artistes belges qu'on côtoie et évidemment, il y en a dans la programmation qui s'y retrouvent.
1: La grande fête, les Secrets Sessions, ce sera donc le 7 octobre au VK. Il y a aussi le Piano Fabrique qui sera de la partie cette année-ci. Il y a vraiment beaucoup de salles. Hein. Donc là, pour un grand écart avec plein de monde,
0: oui, alors,
1: de styles différents.
0: Deux salles, deux ambiances au Piano Fabrique le 8 octobre à 20h. Là, il y a les Belges de Clarence Pinko, anciennement Fugu Mango, qu'on retrouve enfin dans un projet... en l'occurrence, elles chantent en français, donc c'est cool aussi, on peut les accueillir à francophone. Il y a nos coups de cœur de Violette Pie, les Québécois. Là, c'est du, c'est de la pop métal. Là, ça risque d'envoyer très bien aussi. Et puis Nord Noir qui finit sur une énergie... ça, c'est des collègues qui sont... en lien avec Crossroads, festival de showcase à Roubaix en novembre, et on a une passerelle où ils accueillent un artiste de Belgique et on accueille un artiste français. Donc.
2: Ouais, on aurait programmé ce groupe, peu importe d'ailleurs le partenariat.
1: Et puisqu'un festival a aussi un début et une fin, là on aura quelque chose d'assez sympa, c'est ce Rakia Bamba.
2: Ouais, ça c'est vraiment la clôture de soirée, on va dire. Parce que le dernier jour, c'est vraiment le dimanche après, mais on finit un peu en mode plutôt tout doux. Mais le samedi, déjà, il y a la grosse soirée au Bota où il y a les 3 salles qui sont occupées et on finit en after avec Rakia Bamba et TEDAC au Continental. Et donc ça, c'est vraiment, ça commence à 23h, c'est vraiment pour l'after. Donc avant, on est au Bota et en fin de soirée, on termine jusqu'aux petites heures. Peut-être pas jusqu'au petit-déj non plus, mais... avec les DJ sets mythiques de Rakia.
1: Donc ce festival aura lieu du 1er octobre au 11 octobre dans plein de salles en Belgique. Céline et Florent, pour avoir ces places, comment est-ce qu'on peut faire? Il y a des différentes choses, il y a des abonnements aussi pour plusieurs sessions. Expliquez-nous un petit peu tout ça.
0: C'est un festival, donc il y a un pass accessible via le site francophone. On avait des tarifs préférentiels en début d'ouverture de la billetterie. Et aujourd'hui, on est à 85 euros pour avoir accès à 15...
2: qu'est-ce que je dis ? À 50 concerts.
0: 50 concerts, dans 15 lieux. Voilà. Et après, les tarifs sont particulièrement démocratiques. On a des concerts gratuits et le plus élevé, c'est 29 euros, 30 euros pour Astéréotypie au Bota, parce que c'est une production particulière. Mais donc, il y en a vraiment pour tous les portefeuilles gratuits, 10, 5 ou plus. Et puis, il y a toujours des concours aussi, possibilités. Je pense que notamment avec la RTB, oups.
1: On peut mettre, on peut.
0: Chez les confrères et consœurs. Ouais. Voilà.
1: Donc,

0: Un festival plein de surprises. Quelles sont les choses que vous auriez encore envie de mettre, des rêves que vous avez envie de faire partager au public? Est-ce que comme ça, des
1: petits alors là, c'est pas un rêve directement, mais c'était aussi pour rebondir avec la billetterie. C'est que aussi cette année, pour la première fois, on mettra en vente directement des places directement à la fin du festival. Mmh. Donc c'est à l'aveugle, évidemment, pour l'année prochaine. Mais on remarque qu'il y a un engouement de plus en plus fort, et donc on essaye de suivre aussi cette tendance-là. Et si on devait dire un rêve, nous, on aimerait que quand on croise quelqu'un dans la rue, qu'on ne connaît de nulle part, qu'on lui demande de nous citer 5 artistes belges, que ça soit simple, en fait. Et c'est pas souvent si simple. Et en fait, les gens initiés, déjà curieux, oui, vont pouvoir le faire. Mais en fait, c'est pas si facile de dire à quelqu'un de nous nommer 10 artistes belges qui sont pas morts, par exemple.
0: Alors, quelque chose encore à expérimenter, que vous auriez envie d'expérimenter?
2: Moi, je repense aux cartes blanches. On avait accueilli Brigitte Fontaine, Alain Chamfort. Il y a aussi toute cette dimension d'une génération de chanteurs et de chanteuses du XXe siècle. Et puis là, on avait toujours dans un petit coin de notre tête une certaine Catherine Ringer.
0: Voilà. On pense à elle, forcément.
2: On la retrouvera à un autre endroit.
0: Et puis, il y a ces autocollants aussi qui sont toujours magnifiques. Hein. Cette fois-ci, la flemme. Flamme et la flemme.
1: C'est vrai que là, cette année, on a beaucoup de flammes sur l'affiche et on a fait un autocollant flemme avec une flamme. Mmh. Un peu comme si on avait fait une faute, mais non. Et c'est vrai qu'on aime bien faire des autocollants. Ils sont disponibles pendant les concerts. Mais cette année aussi, il y a une nouveauté, c'est qu'on a fait du merch. Un nouveau merch. Ceux qui nous connaissent, on avait des t-shirts sérigraphiés jusqu'à présent. Et là, on est plutôt parti en mode sportif parce que c'est sportif de faire un festival. On a une écharpe de foot francophone aux couleurs de l'affiche, donc pleine de feu, qui sont notamment aussi les couleurs de la Belgique. Et donc ça, c'est 25€ l'écharpe. Et puis on a des planches d'autocollants avec notamment quelques collecteurs qui ne sont pas disponibles comme ça à la pièce. Et donc c'est vraiment une planche d'autocollants que vous pouvez retrouver à 5€ dans les lieux de concert. Et donc ça, c'est notre nouveau merch.
0: Et donc un qui s'appelle Non Peut-être, ça désigne bien ce festival bruxellois.
1: Et aussi, on a une nouveauté, on a une bière en partenariat avec Brasserie de la Seine. Avec une bière francophone qu'à certains endroits, on pourra acheter.
0: Il y a tout pour faire la fête, quoi.
1: Exactement.
0: Merci beaucoup, Florent et Céline, d'être venus dans cette émission des Cibelles. Je vais en quitter avec Léna Mia, qui sera également avec
1: Mia
0: vous.
1: Léna, oui.
0: Mais c'est ça.
1: Merci beaucoup pour ton accueil.
2: Merci.
0: Petit ange.
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2: 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Bonjour à toutes, bonjour à tous et bienvenue dans Bruxelles, ma Belge. J'espère que vous avez passé un bon week-end. Hein. Frédéric Petit, vous l'avez dit, il fallait se dédoubler, voire se détripler pour profiter de toutes les activités. Fêtes de la BD, Journée du patrimoine et autres rendez-vous festifs. Alors maintenant, on réattaque la semaine sous le soleil et on peut aussi en profiter pour aller au théâtre, par exemple, pour voir ce classique de Shakespeare, Songe d'une nuit d'été, qui se joue au Théâtre Royal du Parc. Ça se joue jusqu'au 10 octobre et croyez-moi, ça dépote. Thierry Debroux, directeur du théâtre et metteur en scène de la pièce, nous en dira plus sur la tonalité résolument pop culture de cette adaptation. En fin d'émission, on retrouvera la chronique Fil dans ton livre, l'actualité des albums jeunesse avec un livre à dormir debout, littéralement. Mais d'abord, voici les infos régionales de Frédéric Petit. Il y aura ensuite l'édito d'Isabelle Gaspard. La minute bruxelloise avec vous, Frédéric, bonjour.
3: Bonjour Delphine, bonjour tout le monde.
2: Et c'est la rentrée à présent pour le Parlement bruxellois.
3: Oui, ce qui signifie donc le retour des séances plénières pour les députés régionaux et dans quelques jours, début octobre, la déclaration de politique générale du ministre-président et le vote du budget. Celui-ci ne devrait cependant pas intervenir avant mi-décembre. Le président du Parlement bruxellois, Bertin Mampaka, installé à l'issue du scrutin de juin 2024, a été reconduit dans ses fonctions, tout comme le bureau de l'Assemblée bruxelloise. Au sein de celui-ci, il y a toutefois un changement dans la représentation des engagés. Mounir Larissi a été remplacé par Sophia Benani. Au cours d'une brève allocution, Bertin Mampaka a indiqué que l'Assemblée bruxelloise poursuivrait ses efforts d'économie. La présidence du Parlement a vu ses moyens diminuer de 20% par rapport aux précédentes présidences. Et à la fin de cette législature, le coût des députés bruxellois aura diminué de 15% par rapport à 2024, a-t-il déclaré, précisant que réduire la voie se poser le courage de faire des choix, économiser lorsqu'on le peut, simplifier lorsqu'il le faut, tout en continuant à investir là où se joue l'avenir de Bruxelles. Bertin Mampaka entend en parallèle ouvrir davantage le Parlement à ses habitants, mais aussi en faire un partenaire pour replacer pleinement Bruxelles sur la carte du monde qui se dessine.
2: Et dans la foulée, Frédéric, le Parlement régional a autorisé la levée d'immunité parlementaire d'Ilias El Omari.
3: Décision prise lors d'un vote à huis clos à propos d'une demande d'autorisation des poursuites à charge d'un membre, sans citer le nom du député. Le président du Parlement a indiqué à la reprise de la séance publique que le feu vert aux conclusions rendues dans ce sens par la commission des poursuites au début du mois avait donc été obtenu par 65 oui et 16 non. En commission, le vote avait été obtenu à l'unanimité. Il y a plusieurs mois, le média néerlandophone Bruz avait révélé l'affectation d'un assistant parlementaire aux sociétés privées d'Ilias El Omari. Le parquet a ouvert une enquête sur un éventuel détournement de fonds publics et un faux en écriture. Mais pour pouvoir entendre Ilias El Omari, il faut que son immunité parlementaire soit levée. À l'occasion des travaux en commission, le député s'était lui-même monté favorable à la levée de son immunité, estimant que la justice devait pouvoir faire son travail.
2: Victime d'actes de vandalisme répétés, l'église Sainte-Anne d'Auderghem ferme ses portes en dehors des offices.
3: Oui, depuis le printemps dernier, des actes de vandalisme se sont succédés dans cette petite église d'Auderghem. L'ancien président de la fabrique d'église souligne qu'un ou deux incidents par semaine sont à déplorer. En juin dernier, le sol, les chaises et l'estrade de l'église avaient été recouverts de peinture. Face à ces incidents, la fabrique d'église a donc décidé de fermer les portes de l'édifice en dehors des offices et des cérémonies. La police et les autorités de la commune ont été averties. L'affaire n'a pas été prise à la légère. La communication a été faite à la police, souligne Sophie Devos, la bourgmestre d'Auderghem. La fabrique d'église est en recherche en tout cas de solutions pour pouvoir ouvrir à nouveau prochainement. L'église de la paroisse Sainte-Anne à Auderghem est un très sobre édifice religieux de style néoclassique, construit en 1843 selon les plans de Louis-Jacques Spaak.
2: Brussels Airport démarre la rénovation des passerelles d'embarquement du terminal A.
3: Oui, c'est le terminal dédié au vol au sein de l'espace Schengen. Les 33 ponts permettant aux passagers de rejoindre leur avion seront remis à neuf d'ici 2031. Les plus anciennes passerelles datent de 2002, l'année de mise en service officielle du terminal. L'utilisation quotidienne de ces infrastructures nécessite dès lors une modernisation, voire le remplacement de certains éléments techniques et structurels.
2: Près d'une demi-tonne de déchets a été ramassée lors du World Cleanup Day à Bruxelles.
3: Oui, 200 personnes étaient rassemblées dimanche matin à proximité de tours et taxis, munies de sacs poubelles et de pinces à déchets. Les participants ont sillonné sous la pluie les quais du canal de Bruxelles où ils ont récolté 438 kilos de déchets, dont 92 kilos de plastique sur l'ensemble du week-end. Ce sont 777 participants qui ont récolté 1779 kilos de déchets à Anvers, Liège et Bruxelles.
2: Et pour terminer, Frédéric, cette information, Yves Goldstein quittera la direction générale du musée Canal 2 jours après son inauguration.
3: Oui, l'avenir de la direction générale du Canal faisait l'objet de vives tensions au sein de la majorité bruxelloise ces derniers jours. Dans le communiqué diffusé ce lundi, les partis confirment constater une divergence de vues quant à l'avenir de Canal. Vous savez, ce musée d'art contemporain qui ouvrira ses portes le 28 novembre. Alors, les partis ont, dans ce contexte, convenu de clarifier les modalités et le calendrier de la fin de la mission d'Yves Goldstein. Yves Goldstein ne participera pas au processus de sélection de la personne appelée à lui succéder à la tête de l'institution, ajoute le cabinet du ministre-président bruxellois Boris Dilliez. Yves Goldstein a porté ce projet avec conviction depuis plusieurs années. Cet accord permet de tourner la page dans un climat apaisé, tout en donnant à Canal les moyens d'aborder sereinement son inauguration et son avenir en tenant compte des impératifs budgétaires connus de tous, déclare le ministre-président.
2: Merci beaucoup Frédéric. On va retrouver Isabelle Gaspard pour son édito. Le temps d'écouter ce tube de Massive Attack.

0: Unfinished Sympathy, ce titre de Massive Attack. Allez, à présent, écoutons Isabelle Gaspard pour son édito.
1: Bonjour. Les actualités de cette rentrée sont saturées de petites phrases, comme autant de piques adressées à l'autre, de solutions absolues à des problèmes complexes. Elles sont juste plusieurs antagonistes. Des sujets aussi s'imposent. L'intelligence artificielle, les économies budgétaires, les réseaux sociaux sont un des lieux de ces affrontements qui traduisent les polarisations et les simplifications à outrance. Il faut que tout soit blanc ou noir. Ce jeudi, au Forum Saint-Michel, Bernard Potier nous a partagé une expérience bien différente, celle des groupes de travail de la Commission théologique internationale, dont il a été membre pendant 10 ans. Il vient de terminer son 2e mandat. Chaque groupe est désigné et reçoit un thème de travail. Chacun reçoit donc les autres membres du groupe pour collaborer. Il s'agit ensemble à une dizaine de travailler pendant 5 ans sur un thème donné. Sans doute chacun des membres rédigerait-il plus vite un bon papier sur ce sujet. Mais l'important n'est pas là. L'important est la démarche qui va s'initier entre 10 personnes venues de continents différents, de réalités bien différentes. Il s'agit ensemble de réfléchir et d'écrire pour nourrir la réflexion de l'Église et du monde sur un sujet. Le défi est bien dans cette démarche de se déplacer, de s'écouter, de se rencontrer pour mettre en avant non pas ce que je pense, mais ce qui, au terme de nos échanges, paraît le meilleur. Expérience particulière, mais dont nous pourrions dire qu'elle se répète dans nos lieux de travail, dans nos associations, dans les écoles, dans combien de nos lieux de vie. Septembre est, à l'instar de janvier, un mois pour les bonnes résolutions. Et si nous prenions la résolution de prendre le temps, de la durée, de la rencontre, de l'écoute, pour se laisser déplacer et créer du commun. Bonne rentrée et bonne semaine.
0: Merci beaucoup Isabelle Gaspard. Je rappelle que vous êtes directrice du Forum Saint-Michel. Notre invité dans quelques minutes, eh bien, c'est le directeur du Théâtre Royal du Parc et metteur en scène de la pièce qui s'y joue actuellement, Songe d'une nuit d'été. Et ce Shakespeare version mainstream, ça des potes. On va en parler avec lui d'abord. Eh bien, c'est l'occasion d'écouter cette version de Arnaud, la reprise de Julio Iglesias, Pauvre Diable.

0: au diable, cette reprise de Julio Iglesias signée Arnaud.
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0: Allez, on va parler théâtre aujourd'hui avec un classique de Shakespeare. Si je vous dis une histoire qui réunit pour mieux les désunir deux couples de jeunes amants, d'un côté Lysandre et Hermia, de l'autre Démétrius et Héléna, vous vous dites, tiens, ça ressemble quand même au héros de Songe d'une nuit d'été. Bah oui, bah c'est bien le cas. Et le père d'Hermia veut qu'elle épouse Démétrius, ce qui ne réjouit aucun des deux couples. Et c'est sans compter son Oberon, le roi des fées, qui ordonne à Puck de verser une potion magique sur les paupières de sa femme Titania pour se moquer d'elle. Et cela donne que pendant la nuit, eh bien, tout le monde va être dans un état de grande confusion et pour nous offrir un divertissement absolument réjouissant. C'est donc Songe d'une nuit d'été, donc de Shakespeare, qui est joué actuellement au Théâtre Royal du Parc, et ce jusqu'au 10 octobre. Et c'est son metteur en scène et directeur du théâtre, Thierry Debroux, qui vient nous en parler. Bonjour Thierry.
2: Bonjour.
0: Alors Songe d'une nuit d'été, pourquoi ce choix? Parce que finalement, c'est pas la pièce la plus connue de Shakespeare.
2: Non, mais c'est la plus folle. Et c'est celle... Enfin, j'étais sûr qu'on allait beaucoup s'amuser. Mmh. Les acteurs, moi, le public. Et c'est une proposition en fait, de Patrick Delongré pour Villers-la-Ville, puisqu'on a créé cette pièce un mois à Villers-la-Ville. C'était l'été magnifique pour ça.
0: Oui, c'est vrai.
2: Voilà,
0: il faisait bien chaud, c'était ça.
2: 900 personnes tous les soirs qui se levaient. C'était extraordinaire. Mmh. Voilà. C'était vraiment... Je savais que j'allais pouvoir, que mon cerveau allait être en ébullition et qu'on allait trouver 10 gags par minute pour donner à entendre et à voir cette folie que Shakespeare nous offre.
0: Oui, alors c'est vrai, j'ai dit, c'est peut-être pas la plus connue, mais j'allais dire peut-être que c'est la plus accessible en termes de divertissement pour tout public, parce qu'on rit beaucoup, et c'est peut-être l'une des pièces les moins dramatiques et politiques de Shakespeare, je ne sais pas.
2: Oui, tout à fait, encore que, là j'ouvre la parenthèse, il dénonce quand même le patriarcat de l'époque, je ferme la parenthèse, mais c'est vrai qu'on baigne dans un monde féerique, avec des fées, avec des personnages truculents, et puis cette idée géniale, imaginez, vous dormez, on saupoudre d'un nectar magique et vous tombez amoureuse de la première personne que vous allez rencontrer en ouvrant les yeux.
0: Voilà, alors
2: ça peut bien se passer et ça peut très mal se passer.
0: Comme ça peut très mal se passer, c'est ce qu'on voit dans la pièce, puisqu'on parle de ce décor féerique. Il faut vraiment signaler le travail effectivement exceptionnel de la scénographie, des décors que vous nous proposez au Théâtre Royal du Parc. Et en fait, on est à la fois dans la forêt et à la fois dans une salle de bal lors d'un mariage.
2: Exactement, parce que effectivement, le spectacle commence quelques jours avant un mariage, et je me suis dit, en fait, je dois partir de là. Et toutes les idées qui ont surgi autour du mariage, le mariage, c'est de la musique, c'est les grandes musiques d'amour qu'on passe en général pendant les soirées. C'est donc aussi un DJ, et un des personnages fondamentaux de cette pièce, c'est Puck, le lutin Puck.
0: Ah non, mais alors lui, il est phénoménal. tous les comédiens et comédiennes de la pièce sont absolument éblouissants, mais alors, mention spéciale pour Puck, mais qui s'en donne à cœur joie, qui est absolument hilarant.
2: Il est dingue, c'est Denis Carpentier, c'est un acteur dingue, hein, il peut tout faire. Et là, il nous campe effectivement un DJ complètement fou, qui suit les ordres d'Oberon, mais qui comprend jamais rien, qui est lui-même... inspiré par quelques champignons trouvés de ci, de là. Et c'est lui qui foire tout, pour notre plus grand plaisir, bien entendu.
0: Et il cabotine à souhait.
2: Et
0: c'est absolument réjouissant. Mais c'est vrai que, Thierry, il y a du monde sur la pièce. Alors, on a bien compris, on voit bien que tous les comédiens et toutes les comédiennes jouent plusieurs rôles. Mais est-ce que c'est plus compliqué au niveau du rythme quand ils sont aussi nombreux ou... En même temps, vous avez l'habitude de ça, vous, dans vos mises en scène. C'est justement le plaisir de diriger plusieurs personnes.
2: C'est vrai que j'ai l'habitude, ça fait maintenant presque 20 ans que je travaille avec des grosses distributions. Oui. C'est un grand plaisir. Mais non, je pense qu'au contraire, parce que chacun y amène une énergie, et c'est cet ensemble d'énergie qui crée cette ambiance que vous avez vécue en venant voir le spectacle.
0: Totalement.
2: Et que que tous les spectateurs témoignent de cette équipe et du talent de tous ces acteurs qui se donnent à 100% et ça se sent énormément.
0: Oui, à totalement. L'énergie est communicative, mais finalement, ce qui lie aussi peut-être encore plus les acteurs, les actrices sur scène et le public, eh bien, c'est ce côté mainstream, hein, ce choix des musiques que vous avez fait, des musiques dans lesquelles on peut toutes et tous se reconnaître à différents moments de notre vie.
2: Tout à fait, oui. Ben, je suis parti de l'idée que lors d'un mariage, on essaye de contenter tout le monde et de passer toutes sortes de musiques qui nous rappellent peut-être des moments amoureux, parce que c'est vrai qu'on a tous vécu, en tout cas notre génération, nous avons découvert l'amour souvent grâce à la musique.
0: C'est vrai.
2: À un slow ou voilà.
0: Et donc, Scorpion, style Loving You, je pense que ça a marqué pas mal.
2: Exactement.
0: Par exemple.
2: Et donc on s'en est donné à cœur joie aussi pour, en clin d'œil, amener le public de toutes les générations. Alors, parce qu'on a des enfants à partir de 7-8 ans, et c'est sans aucun souci. Il y a les ados qui découvrent les musiques que leurs parents, sur lesquelles leurs parents ont dansé, se sont amusés, se sont aimés peut-être.
0: Ouais.
2: Et donc ça crée une joyeuse rencontre dans la salle. D'autant qu'on a, grâce à une chanteuse qui accueille
0: les
2: gens,
0: elle aussi,
2: quand les gens rentrent, s'installent dans la salle, ils sont un peu comme les invités à la noce.
0: Oui.
2: Et donc, la chanteuse est en train de faire quelques essais de micro, etc. Et puis, elle a une voix sublime. Et donc, le spectateur entre un peu différemment que d'habitude dans la pièce, puisqu'il est déjà convoqué en entrant dans la salle. Il est convoqué, il est invité. Et donc, ça crée tout de suite une ambiance détendue.
0: Oui, et puis effectivement, la chanteuse, qui a une voix aussi exceptionnelle, elle reprend Whitney Houston, notamment.
2: Moi, je ne pourrais pas.
0: Non, moi non plus, mais elle le fait effectivement remarquablement. Ce qui marque quand même Thierry Debroux, c'est vraiment ce côté bluffant de se dire que cette pièce, elle a 5 siècles, puisqu'elle a été écrite fin 16e, 1595 à peu près, et de voir à quel point elle reste moderne, mine de rien, malgré le contexte. Parce que des mariages arrangés selon la réputation ou l'argent, il y en a quand même toujours.
2: C'est vrai, c'est son génie d'une part, c'est les thématiques abordées, parce qu'au-delà des mariages arrangés, et il y en a malheureusement toujours, il y a aussi nos grandes questions sur l'amour, le désir.
0: Bien sûr.
2: Tombons-nous amoureux de la même personne? Pourquoi on tombe toujours sur les mêmes? Etc, etc. Et Shakespeare s'amuse de cet imbroglio amoureux qui traverse les deux couples dont vous parliez.
0: Oui, parce que finalement, ça pose la question aussi du déterminisme social.
2: Exactement,
0: Pour parler d'un autre mot, mais
2: tout
0: oui.
2: Tout à fait, et déterminisme psychologique aussi. Pourquoi comme je le disais, sommes-nous toujours attirés par les mêmes personnes ou tombons-nous toujours dans les mêmes pièges?
0: C'est vrai, ça, il faut qu'on apprenne aussi, mais apprendre de nos erreurs, ça prend toute une vie, finalement. Moi, je me demandais, Thierry Debroux, vous vous souvenez de la toute première fois que vous avez découvert cette pièce de Shakespeare? C'était lors d'une représentation ou par la lecture?
2: Alors, la toute première fois, eh bien, je pense que c'est un film. Un film avec un professeur extraordinaire dans un collège
0: anglais. Mon capitaine, c'est ça.
2: Exactement.
0: Professeur Keating, le cercle des poètes disparus, c'est vrai. Ouais. Ce film qui est de 89, me semble-t-il. Oui. Voilà, c'est ça.
2: Ouais.
0: Et effectivement, il y a une scène, effectivement, Neil qui interprète Puck, justement.
2: Oui, ça me touchait très fort, ce jeune homme qui rêve d'être acteur et que le père empêche. Ça me rappelle quelques petites choses familiales.
0: Oui. Donc voilà. Pour cette pièce, on voit en tout cas Thierry Debroux que vous avez eu, comment dire, peut-être même encore plus que pour les autres productions, vous avez dit allez, on va lâcher les chevaux. Non, il y a un côté comme ça.
2: Les chevaux de l'imaginaire.
0: Oui. Voilà.
2: Évidemment, parce que au niveau des sous, on doit être. En fait, on vit un moment difficile, mais en même temps, j'adore réunir 13 personnes sur un plateau.
0: Ouais.
2: On n'est pas beaucoup, malheureusement, encore à avoir les moyens de le faire, et nous n'avons plus les moyens de le faire. Mais là, grâce à la coproduction avec Dell Diffusion et l'abbaye de Villers-la-Ville.
0: Oui, parce que vous avez joué cette pièce à Villers-la-Ville tout l'été.
2: On a donc partagé les frais de création en deux, et ça permet d'avoir encore, ce qui est extraordinaire, beaucoup de monde sur le plateau. Mais qui dit beaucoup de monde, dit beaucoup de costumes. Et Béatrice Bea Pendizini a fait des costumes somptueux.
0: Exactement.
2: Il y a la construction du décor, mais heureusement, nous avons des ouvriers qui travaillent chez nous, qui créent les décors. Voilà. Mais pour l'instant, la période n'est pas si facile.
0: Elle n'est pas si facile, mais donc c'est peut-être pour ça aussi qu'il va falloir... Enfin, que j'imagine, même déjà pour cette pièce, vous avez peut-être déjà dû déployer des trésors d'imagination pour adapter, pour donner quand même l'illusion, parce qu'il y a des costumes, il y a du maquillage, il y a des décors. Vous avez peut-être dû faire beaucoup avec moins.
2: Bah, c'est-à-dire que dans Shakespeare, il y a toujours énormément de personnages, et on a plus que 13.
0: Oui.
2: Voilà.
0: Mais il ne faut c'est pas aussi... être superstitieux, donc ça va.
2: Effectivement. Mais c'est aussi un plaisir pour les acteurs de sauter d'un personnage à l'autre dans la même pièce. Ouais. Et là, il y a notamment... une troupe d'acteurs, mais plus amateurs que jamais, ridicules. Ils sont très, très drôles. Et là, on a travaillé sur des masques balinais.
0: Ouais.
2: Et ça permet à des acteurs... Il y a un acteur qui joue un amoureux.
0: Avec le masque d'un âne, notamment.
2: Et puis, oui, notamment. Mais donc, un acteur joue un des quatre amoureux. Il sort de scène. Il se transforme en un artisan dans cette troupe d'amateurs. Il met le masque et il rentre et il est tout autre. Il ressort et il change encore. Voilà. Ça, c'est un plaisir et c'est un plaisir de coulisses aussi. Hein. Mmh. Le public ne s'imagine pas tout le stress parfois qui se passe en coulisses parce que justement on a des changements hyper rapides des costumes de dingue.
0: Oui, c'est vraiment minuté. C'est un timing. On va pas dire que vous êtes dans 24 heures chrono, mais pas loin quand même à ce niveau-là.
2: Le rythme est totalement endiablé. Les gens nous disent on s'est pas ennuyé une seconde. La première partie fait presque 1h30, mais les gens disent ah bon, elle fait 1h30. Vraiment, si les gens ont encore un a priori sur Shakespeare en disant c'est sérieux, c'est compliqué, non, venez tester Shakespeare. Il est simple, il est drôle, efficace, on comprend tous les mots. Et les situations nous parlent parce qu'il s'agit d'amour.
0: Oui, et puis effectivement, vous dites les mots Thierry Debroux, mais vous avez gardé tous les mots de Shakespeare, même si l'adaptation est vraiment très pop culture, très mainstream. Ça passe. Finalement, c'est un petit peu ce qu'avait fait il y a une trentaine d'années, 30 ans même carrément, Baz Luhrmann avec Roméo plus Juliette, voilà. Au cinéma, avec Leonardo DiCaprio et Claire Danes.
2: Tout à fait.
0: Ça, c'est une référence aussi pour vous.
2: Oh bah oui, complètement. Je pense que ça a été, ça nous a décomplexé ce film.
0: Ouais.
2: C'est-à-dire qu'on on peut entendre Shakespeare, on ne trahit pas Shakespeare en le ramenant à nous. Et c'est ça qui fait la force et la puissance de cet auteur, c'est qu'il peut se glisser dans toutes les époques. Et j'espère que l'art vivant continuera à exister, mais j'ai bon espoir, vu le monde dans lequel nous nous trouvons et qui se déshumanise progressivement. L'art vivant, le fait de sortir de chez soi, d'aller avec des gens voir une pièce de théâtre et des êtres vivants sur le plateau, ça c'est une formidable consolation d'un monde un peu tristounet pour l'instant. Et les gens ont besoin de divertissement, d'un divertissement intelligent et beau, et Shakespeare nous offre ça.
0: Exactement, c'est vrai que les rires dans cette pièce viennent absolument spontanément à plusieurs moments, et ce sont des vraies situations. Il y a vraiment un sens du gag. Mais que Shakespeare, c'est vrai qu'on a vraiment l'impression, Thierry Debroux, que finalement, il a irradié toute notre culture, notre pop culture, que ce soit dans les livres, que ce soit au cinéma, au théâtre, on s'en rend pas compte, même dans les films d'animation, on s'en rend pas compte, mais limite, il a déjà tout fait, quoi. Et on ne fait que poursuivre et s'inspirer de lui.
2: Oui, bah lui-même pensait que tout avait déjà été écrit, et il s'est inspiré lui-même de pièces grecques, parfois de légendes, etc. Mais ça, c'est la richesse sur des thématiques, finalement, qui se retrouvent très régulièrement. On a 4-5 grands scénarios dans nos vies.
0: Oui, c'est vrai.
2: Et ces génies-là, ils y amènent leur personnalité, leur talent, leur vision, leur point de vue, et c'est tout autre chose.
0: Ouais, mais c'est quand même encore un auteur que vous continuez, vous, Thierry Debroux, de découvrir, de redécouvrir. Il y a encore des choses qui vous surprennent dans Shakespeare.
2: Ah oui, son audace et puis la façon aussi dont il s'amuse avec la langue. Évidemment, nous, on vit une traduction. On n'entend pas Shakespeare dans sa langue à lui. Mais malgré tout, les traducteurs, les adaptateurs essaient de trouver des équivalences. Et on voit que le langage est en constante évolution. et qu'on peut prendre beaucoup de liberté, et que c'est important. Nous, on a des enfants de 8 ans, et c'est drôle parce qu'ils rient parfois à des moments inattendus, ça fait des rires d'enfants qui sont magnifiques, et ils comprennent là qu'une langue, la langue française, puisque c'est une traduction, peut être rebelle à la grammaire, peut nous sortir de cette façon que nous avons toujours de parler, d'utiliser les mêmes mots, etc. C'est une vraie ouverture et un appel à la liberté dans sa langue.
0: Ouais, finalement, c'est de la poésie. Parce que c'est ça, finalement, être rebelle et s'affranchir des codes. C'est la poésie,
2: exactement.
0: C'est la vie.
2: C'est la poésie et Shakespeare est avant tout un grand poète.
0: Ce que vous mettez aussi bien en avant dans votre mise en scène, Thierry Debroux, et qui fait du bien, en tout cas aux nombreuses femmes qui étaient dans la salle dont j'ai fait partie, c'est vraiment le côté badass de ces héroïnes. Vraiment.
2: Oui.
0: Ouais.
2: Oui.
0: Elena.
2: Tout à fait.
0: Voilà.
2: Et en même temps, les femmes, elles ont un rôle important à jouer et elles ne se laissent pas faire.
0: Hermia et Elena ne se laissent
2: elles
0: absolument
2: ne se laissent pas
0: faire.
2: Même Hippolyta, qui est la femme qui va vivre son mariage, elle n'est absolument pas d'accord avec cette situation. Elle n'a pas désiré ce mariage. Et Shakespeare lui fait dire quelques banalités dans la première scène. J'ai coupé ces banalités. Et elle reste absolument muette. Elle ne répond pas à son futur mari. Et tout de suite, ça donne le là. C'est-à-dire que nous assistons à un mariage forcé. Et le personnage féminin n'est pas, comme dans d'autres pièces, résiste face à ce patriarcat qui a tout le pouvoir. Et comme vous disiez, il y a ce père qui veut marier de force sa fille, et si elle refuse, il lui dit ce sera le couvent ou la mort.
0: Oui, d'accord, donc c'est sympa. Donc, entre la peste et le choléra, ma fille, tu pourras choisir.
2: Voilà, exactement.
0: L'autre liberté, bon, on va pas tout dire, mais il y a vraiment des libertés que vous prenez dans la mise en scène qui sont vraiment des trouvailles, c'est-à-dire que c'est comme si à un moment on regardait un film et qu'on avait besoin de faire une pause, on va dire.
2: Ah oui, je vois ce que vous voulez dire. C'est un moment, comme on a des personnages magiques qui ont tous les pouvoirs.
0: Bah, utilisons-les.
2: Alors, utilisons-les. Et donc, il y a un moment, un couple qui est arrêté par un mouvement d'Oberon et l'homme commence à parler, mais un peu lentement comme ça. Et Oberon le fait s'accélérer, tandis que la femme parle très très vite. Et il l'a fait parler plus lentement. On s'est beaucoup amusé. C'est des gags, et en même temps, c'est des gags qui racontent aussi le pouvoir que ces personnages magiques ont sur nous. Et donc, les spectateurs accueillent ça avec plaisir, bienveillance.
0: Totalement.
2: Et je ne pense pas qu'on trahisse l'œuvre, parce que l'œuvre, elle est folle à la base, donc on y ajoute notre folie à nous.
0: Oui, et en même temps, est-ce que c'est pas ça aussi le propre d'une adaptation réussie, c'est-à-dire respecter le texte et l'esprit, mais en y insufflant quelque chose de personnel et qui nous éclaire aussi différemment, parce que vous ne prenez pas le contre-pied de Shakespeare.
2: Non, tout à fait. En fait, il y a les bonnes et les mauvaises trahisons. Et être trop fidèle, c'est une mauvaise trahison.
0: Parce qu'on peut être écrasé et on se dit...
2: On peut être écrasé, ne pas oser toucher à une virgule. Là, par exemple, il y a un couple qui s'enfuit dans la forêt pour un long trajet. Et donc, brusquement, l'idée m'est venue de mettre sur les épaules de l'homme une tente qu'on peut en trouver dans certains magasins, qui en deux secondes se monte.
0: On la jette et hop.
2: Et voilà, mais en fait, C'est quoi une traversée d'une forêt pendant plusieurs jours chez nous maintenant? Bah oui, voilà, c'est le camping, c'est le sauvage.
0: Exact. Oui.
2: Voilà, il y a quelques anachronismes, mais ils viennent souligner l'humour même de Shakespeare et la situation.
0: Ouais, en tout cas, on voit bien que tous les comédiens, toute la troupe a pris énormément de plaisir parce que l'énergie est absolument communicative. On se dit juste qu'à la fin, ils doivent être totalement épuisés, tellement ils sont intenses, tellement ils donnent toutes et tous d'eux-mêmes et d'elles-mêmes.
2: Vraiment. Je confirme, ils sont épuisés, ils jouent 6 jours semaine, donc on joue du mardi au dimanche, dimanche à 15h. Et c'est vrai que c'est incroyable de voir leur énergie. C'est... Je sens qu'elle est communicative parce que les gens, quand ils sortent, on sent encore qu'ils ont, ils ont en eux l'énergie du spectacle. Et ça, c'est formidable.
0: Ouais. Est-ce qu'il y aurait une autre pièce de Shakespeare, Thierry Debroux, que vous aimeriez adapter et qui s'intégrerait bien à l'esprit que vous insufflez au Théâtre Royal du Parc?
2: Eh bien, je vais... Vous avez une bonne intuition, parce que je vais m'attaquer au Roi Lear.
0: Très bien.
2: Voilà, et le Roi Lear qui est un formidable thriller, en fait. Donc, il s'adaptera parfaitement à notre théâtre et à un public assez large, parce que mon grand bonheur, c'est d'offrir ces chefs-d'œuvre-là au plus large public possible, y compris les enfants. Le Roi Lear, il faudra peut-être 10 ans, et donc septembre prochain, ce sera le Roi Lear.
0: Eh ben, très bien, en attendant en ce moment, donc, jusqu'au 10 octobre, c'est bien ça, c'est Songe d'une nuit d'été au Théâtre Royal du Parc. Tiens, allez, je vais citer toute la troupe: Denis Carpentier, Mathilde Daff, Charlotte de Halleu, Perrine Delers, Emmanuel de la Herba, Nathan Fourquet, Dubar, Océa Gonel, Jonas Jans, Thierry Janssen, Mathilde Lollier, Antoine Mine, Jean-François Rossion et Lily Sorgelos. Et je n'oublie pas donc Patrick Longré à la scénographie, les costumes, vous l'avez dit, Béa Pendesini, les lumières, Xavier Lowers, les Régraphie Emmanuel Lombers. Voilà, ça fait 2h20 avec Contract. C'est mainstream, c'est pop culture et c'est absolument réjouissant. Et on en a besoin en ce moment de se divertir.
2: Oui. Oh oui.
0: Merci beaucoup Thierry Debroux.
2: Merci beaucoup.
1: Bruxelles, ma Belge, Delphine Frécinet.
0: Eh ben, on va écouter Whitney Houston, tiens.

0: Whitney Houston, I Wanna Dance With Somebody, ce tube des années 80. Regretté, Whitney Houston. On termine l'émission avec Fil dans ton livre.
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0: Il y a des livres qui nous font rire ou pleurer, qui nous font peur, que l'on ne comprend pas trop, qui nous ennuient aussi, mais là, on va parler d'un livre qui a un sacré pouvoir. Il s'agit d'un livre qui nous endort. Toupie, un livre à dormir debout de Julien Bert et Julia Spears, publié dans la collection Kaléidoscope de l'École des loisirs. On va tenter le feuilleter avec Frédéric Petit, si on ne s'endort pas avant. Et même si le narrateur est catégorique, ce livre, on ne le lira jamais. Et voilà pourquoi.
2: Tout a commencé en juillet dernier, au coin du boulevard Piment et de la rue des Îles. Il y a une librairie immense. On y trouve tout. Livres de cuisine, albums à colorier, guides de voyage, livres sur la plongée sous-marine, le yoga, la magie et les derniers prix littéraires, bien sûr. C'est là que les parents de Sarah ont demandé conseil pour l'anniversaire de leur fille. Sarah lit beaucoup. Elle a déjà lu 16 livres en entier.
0: Ah bah dis donc, 16 livres déjà lus en entier. Bah bravo Sarah. Et toi au fait, t'en as déjà lu combien? En tout cas, le libraire le garantit aux parents de Sarah, Toupie va lui plaire.
2: Et voilà, Sarah, ravie de son cadeau, qui prévoit déjà un 17e livre à son palmarès. Elle embrasse ses parents et court le lire dans sa chambre.
0: Et elle est bien installée sur son lit, à côté du gros chat qui dort et de ses peluches. Et ça se voit que quand elle lit, elle est vraiment concentrée. Hein. On en oublie le brol qui traîne sur le sol, chaussettes, t-shirts, cahiers, sacs à dos. Quand elle lit, elle lit.
2: Sarah, à table ! Sarah doit être passionnée par sa lecture, car elle ne répond pas à l'appel de son père pour son dîner d'anniversaire. Sa grand-mère, invitée pour l'occasion, est très vexée et quitte la maison en claquant la porte.
0: Bah, ça se comprend, hein, mais en même temps, Sarah n'y peut rien. Le livre ouvert sur ses genoux, elle dort profondément. Ses parents essaient de comprendre pourquoi.
2: C'est le livre ? Il est ennuyeux, s'inquiète sa mère. Non, non, il est très bien, assure Sarah en bâillant. Quelle est l'histoire ? Hésite Sarah. Discrète, la mère n'insiste pas et lui demande juste la permission d'emprunter son livre. Le soir, dans la chambre, à peine Toupie est-il ouvert que la mère de Sarah s'endort profondément. « Qu'est-ce qui se passe avec ce livre ?» dit le père, agacé. « Ça suffit, à la poubelle !»«
0: Ah bah non, hein, ne jamais jeter un livre à la poubelle, donnez-le, partagez-le, en le mettant dans une boîte à livres, il y en a dans les rues. » Et bah finalement, c'est ce que fait le papa de Sarah.
2: Le premier à prendre Toupie est Olivier Mélon, chauffeur de l'autobus 91. Il a l'habitude de lire au feu rouge parce qu'il n'a jamais le temps chez lui. Il a 6 enfants et demi. L'embouteillage qui en résulte paralyse la moitié de la ville.
0: Ah bah ouais, quand même, hein. Il n'est pas juste soporifique ce livre, il est quand même un peu dangereux. Même si l'illustration de ce bus paralysant la foule de voitures et de camionnettes dans la rue est plutôt drôle. Olivier se débarrasse le soir même du livre en le remettant dans la boîte à livres et c'est Mathieu qui va le récupérer.
2: Mathieu Saloum d'abord, qui en parcourt quelques lignes avant de se rendre à la mairie. Il doit se marier à 11h. Tout le monde l'attend en vain. Les invités sont furieux. Conclusion, il ne se mariera pas.
0: Et ce livre a un pouvoir ravageur. Hein. Regardez Soucia, qui l'emporte pour ses vacances à la montagne. Elle dort dans le télésiège. Bruno, lui, qui le lit à la plage, ne voit pas que la mer monte. Et puis, il y a aussi...
2: Les jumelles Taïeb, qui lisent toujours ensemble, sont parties en train pour Nevers avec Toupie. On les retrouvera à Istanbul.
0: Bon, alors dans la vraie vie, cette ligne n'existe pas. Il y a plein de correspondances, mais franchement, ça fait rêver de se réveiller à Istanbul, hein, qui est une très belle ville. Il n'empêche, ce n'était pas leur destination finale. Mais alors que va devenir ce livre, hein, Toupie ? Combien de personnes va-t-il encore endormir ? Et comment limiter sa nature soporifique ? Eh bien, vous le saurez en lisant la suite de ce drôle d'album signé Julien Bert et Julia Spears, publié chez l'École des loisirs. Alors déjà, il faut beaucoup d'autodérision pour parler d'un livre qui endort son lecteur, sa lectrice. Parce qu'on se dit, forcément, il est ennuyeux. Là, imaginez toute une série de répercussions plus ou moins malheureuses dans la vie de nombreuses personnes. Eh bien, c'est aussi à rappeler la puissance d'un livre et les bienfaits de la lecture. On n'est jamais seul quand on lit. Et surtout, cela nous ouvre à un monde extraordinaire, celui de notre imagination. Une histoire drôle et farfelue racontée par Julien Bert et appuyée par les illustrations espiègles et lumineuses à l'aquarelle et à la gouache de Julia Spears. Toupie, un livre à dormir debout, donc, c'est publié dans la collection Kaléidoscope de l'École des loisirs. C'est à lire avec les enfants à partir de 6 ans. Et merci à

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3: Bonjour à toutes, bonjour à tous. Très heureux de vous retrouver pour ce meilleur de la saison de Libretto, l'émission que vous retrouvez toutes les semaines, cette émission consacrée aux événements et à l'actualité de l'Opéra Royal de Wallonie. Cette année, en 2026, nous avons eu le plaisir d'accueillir ce qu'on appelle les opéras participatifs. Et un des grands acteurs de la réalisation de ces opéras, c'est Quentin Wastels, que nous retrouverons dans cette émission. Nous retrouverons également la chanteuse lyrique Julie Mosset, et puis une petite surprise pour la fin de notre émission. Quentin Wastels sera notre premier invité, il nous parlera de son travail de metteur en scène, notamment sur le spectacle, cet opéra participatif qui a été consacré à Richard Cœur de Lion, l'opéra d'André Ernest Modeste Grétry, dont voici un extrait de l'opéra.